0: Même style.
1: Ben nous cita Gascou, qu'est-ce qu'on disait pour les simples cacargat en Madira. Littéralement, il a chargé à Madiran. Le vignoble de Madiran se situe en Gascogne, aux confins des départements du Gers, des Hautes-Pyrénées et des Pyrénées-Atlantiques. Aoué ou abé cargat à Madira, littéralement, donc avoir chargé à Madiran, c'est être ivre, tout comme être esté béouet. Et béouet du verbe béoué, béoué qui veut dire boire en occitan gascon.
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3: Bonjour à toutes et tous, bienvenue dans Affaires Classées, le podcast. Je vous emmène faire un petit tour deux siècles en arrière. Nous sommes dans la soirée du 1er mai 1827. Un paysan de Barcus rentre de la célèbre foire d'Oloron. Il est abattu par un inconnu. Question, qui lui en voulait donc ? Réponse dans un instant.
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3: Chaque année, le 1er mai, la ville d'Oloron-Sainte-Marie organise sa traditionnelle foire au bétail. Un rendez-vous inspiré des grandes foires d'antan et qui attire plusieurs milliers de visiteurs depuis le XIVe siècle. Ce lundi 1er mai 1827, Dominique, un habitant de Barcus, l'a passé, comme beaucoup, dans la capitale du Haut-Béarn. Rentrant seul, à pied, il est 22h lorsqu'il parvient à l'entrée d'un petit pont dit de Choco, à une courte distance de sa maison d'habitation. À peine pose-t-il le pied sur l'ouvrage qu'une soudaine lueur déchire la nuit. Une lueur doublée d'une détonation. Pas de doute, Dominique vient d'essuyer un coup de fusil. Blessé, le fermier tombe en criant « À l'aide ! À l'aide !» Au loin, il y a un homme qui court le long du ruisseau, enjambant une barrière. Pas de doute, c'est l'agresseur. Marianne, une jeune servante occupée à ses prières, entend les hurlements plaintifs de cet homme qui appelle au secours. La bonne dame s'empresse d'alerter le maître de maison, l'instituteur et quelques paysans qui accourent afin de porter assistance au malheureux. Blessé à la poitrine et au bras gauche. Dominique Etchegoyenne est transporté à son domicile où le médecin vient lui prodiguer les soins que son état grave nécessite. Au petit matin, le maire de Barcus se rend à son chevet. Il lui demande de décrire en détail ce qui s'est passé. Dominique est formel. L'obscurité l'a empêché de reconnaître l'agresseur qui semblait posté au loin, en embuscade. Les gendarmes de Mauléon rappliquent. À leurs yeux, c'est une vraie tentative d'assassinat. Les blessures de Dominique sont graves. Il aurait bien pu y passer.
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3: L'enquête criminelle débute. Dominique jure qu'il ne se connaît aucun ennemi. Ses affaires sont saines et il est, dit-on à l'époque, de bonne mœurs. Les soins appliqués du docteur Alcat et sa constitution robuste lui vaudront une incapacité totale de travail de 20 jours. Mais il se rétablira de ses plaies, fort heureusement. À Barcus, l'affaire jette un émoi certain dans la population. À tel point que les rumeurs les plus folles circulent. Certains disent Dominique Etchegoyenne décédé, quand d'autres désignent déjà le nom de l'assassin présumé. Dans leur procès-verbal, les gendarmes rapportent en effet que des soupçons insistants circulent sur la personne du premier voisin de la victime, un certain Etchehoun, du nom de la maison basque qu'il occupe ici, identifié comme étant Pierre Topet, né au village en 1786. Les gendarmes vérifient. Topet traîne la réputation d'être un mauvais sujet, un repris de justice aussi. À peine quadragénaire, il sort de la prison d'Ace où il a purgé 5 années de prison pour des violences graves sur l'ex-amant de sa femme. Et selon la rumeur, il ne rêvait que d'une chose, se faire justice lui-même et expédier en enfer celui qui l'a envoyé derrière les barreaux, un certain Egiafal, qui a passé lui aussi la journée du 1er mai à la foire d'Oloron. À Barcus, la clameur publique ne parle que de lui. C'est Topé, alias Etcheoun, le suspect, point final. Certains habitants affirment qu'il a guetté le retour de son rival en se postant aux aguets. Trompé par l'obscurité régnant dans ce chemin creux et sinistre, il se serait trompé de cible, tirant par erreur sur Etchegoyen. Le scénario est séduisant, en apparence.
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3: Les gendarmes ne voient pas qui en voulait au malheureux Etchegoyen. En revanche, la piste menant à Etcheoun semble beaucoup plus fructueuse. Ces derniers temps, par jalousie ou par haine, toutes les occasions étaient bonnes pour chercher querelle à son rival. Une voisine affirme qu'Etcheoun lui a demandé si Egiafal avait bien l'intention de se rendre à la foire d'Oloron. Étonnante curiosité sur l'emploi du temps de son ennemi juré. Mieux encore, le métayer d'Etcheoun affirme qu'il était bizarrement absent de sa maison la nuit du drame. Et ses enfants, ses propres enfants, le confirment. D'ailleurs, personne ne l'a revu depuis. Pour les gendarmes, les soupçons s'accumulent. Plusieurs villageois rapportent qu'Etcheoun se cacherait dans les bois, sur les sommets de l'Arro. Pourquoi diable pareille fuite s'il n'a rien de se reprocher ? Bizarre. Au tribunal de Saint-Palais, le procureur du roi, M. de la Régoyenne, discerne dans cette cavale comme un aveu de culpabilité. Il délivre donc un mandat d'arrêt contre le fugitif dont tout le monde parle, mais que personne ne voit. Il faut dire qu'en Soule, la personnalité de Pierre Topé, alias Etcheoun, laisse peu indifférent. Doué d'une âme ardente, d'une susceptibilité que beaucoup disent excessive, l'homme a connu une jeunesse orageuse. Fâché avec ses parents, sa jalousie l'a conduit à suspecter l'infidélité de son épouse et à asséner un coup de hache au visage de son amant supposé, le fameux Egiafal. À l'époque, nombre de paysans basques s'expriment dans leur langue natale. Peu d'entre eux ont eu la chance d'aller à l'école, à la différence d'Etcheoun qui, lui, a appris le français qu'il parle à la perfection.
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3: Au Pays Basque, Etcheoun passe pour être un poète. Né en pleine période romantique, il est l'auteur de nombreux chants dramatiques, des poèmes émouvants, dont les vers racontent les principaux événements de sa vie, souvent tragiques, comme son mariage avec une fille de niveau social inférieur. Une union qui a déshonoré sa famille alors qu'il n'avait que 20 ans. Vexé, son père l'avait menacé de le déshériter. Couchant ses malheurs sur le papier, le jeune homme devint poète et écrivain. Quand son épouse le trompa, Etcheoun se mit à écrire sur le thème de l'amour trahi. Un sujet cher aux auteurs romantiques, mais ses écrits vont aussi se retourner contre lui. Alors qu'il est en cavale, après les coups de feu tirés le 1er mai contre son voisin Etchegoyen, le poète se console en écrivant quelques vers. Planqué dans une cabane de berger, il compose un chant qui deviendra célèbre et dont voici le dernier couplet. Dans le village de Barcus, ne cherchez pas Etcheoun. Vous qui, désirant l'arrêter, êtes à sa poursuite, il compose des chants à Igelou, désignant ainsi le lieu de sa cache. Il n'y a pas de plus beau pâturage en Soule, conclut-il. Mais quand les gendarmes mettront la main sur ce poème, ils vont l'utiliser contre lui comme une pièce à conviction, à charge. Etcheoun est en effet interpellé 4 mois plus tard chez un notaire de Tardets alors qu'il s'apprêtait à signer un acte de vente par lequel Il tentait de mettre sa propriété de campagne à l'abri de ses créanciers. Redoutait-il que la justice la confisque au cas où il serait reconnu coupable de la tentative d'assassinat sur Etchegoyen, son voisin, la nuit du 1er mai 1827.

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1: Son procès aux assises s'ouvre le 18 août 1828 dans les murs du Parlement de Navarre, à deux pas du château palois. Vu la personnalité de l'accusé, l'audience défraie la chronique judiciaire. Ce n'est pas tous les jours, en effet, qu'on juge un poète écrivain. Face aux 12 hommes tirés au sort comme jurés, l'accusé a préféré s'habiller avec de misérables haillons. Lui qui est propriétaire de sa ferme, un luxe rare pour l'époque, il joue le pauvre. Une foule de dames élégantes se masse dans les rangs du public. Face à l'exposé de l'avocat général, M. Lamothe Duncan, Etcheoun ne varie pas. Il est innocent, voire persécuté. Ses malheurs datent de son mariage, clame-t-il dans un français excellent. Et tandis qu'il purgeait une peine de prison, sa femme a, dit-il, continué à le tromper avec son rival, le sieur Égiafal. Une fois libéré de la prison d'Eis, Etcheoun trouva l'amant de son épouse installé dans son propre lit, régnant en maître chez lui. Il le mit certes à la porte, mais l'accusé poète peinait à calmer sa peine. Scélérat, tu buvais mon vin, tu mangeais mes jambons, tu devrais être à ma place, lance-t-il plein de haine à Égiafal, qui est cité comme témoin à la barre de la cour d'assises. Pour l'accusation, ce récit de souffrance, de haine, illustre à merveille le mobile du crime. Le soir du 1er mai 1827, selon l'avocat général, Etcheoun voulait faire la peau à Égiafal, et il l'a patiemment attendu, en guet-apens. Et c'est par erreur, parce qu'il faisait nuit, qu'il s'est trompé, faisant feu sur Dominique Etchegoyen, qu'il faillit bien tuer. En leur intime conviction, les jurés vont pourtant absoudre le poète sultan aux mille malheurs. Etcheoun est acquitté. Il rentre à Barcus le soir même.
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1: 1er mai, jour de foire, c'était ce rendez-vous avec l'histoire en 1827 du côté de Barcus. Je vous retrouve dans un prochain numéro à la rencontre de la Deuxième Guerre. La Deuxième Guerre mondiale et un épisode qui s'intitulera « Mort aux traîtres ». Nous sommes en février 45, les Allemands ont quitté le Béarn, le Pays Basque, et pourtant, on juge à Pau un traître qui a livré aux Allemands les deux frères du célèbre cancérologue Léon Schwarzenberg. De quoi s'agit-il? Réponse dans un prochain numéro. À bientôt.
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3: 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Ah, je suis trop fier de mon jingle, j'en suis fier. Je l'assume, j'en suis fier. Comment ça va les gens sur Ici Picardie? C'est la Camini Minute, votre chronique de la joie et de la bonne humeur. Écoutez-moi, ça va, sauf que je suis encore un petit peu ému, parce que comme beaucoup de Français, j'ai vu le biopic sur la vie de Philippe Nicolic des To Be Free partir un jour sans retour. C'était émouvant. Il paraît que Caris, le rappeur, l'a vu et il a pleuré. C'est pas vrai. Je précise que c'est pas vrai parce que j'aime mon nez, ok, je veux le garder. Les années 90, nous, on a connu les grandes, grandes manias, les plus belles manias. Michael Jackson mania, Club Dorothée mania, Patrick Bruel mania. Et vous, vous avez quoi? La Chikung mania. Voilà, c'est Chikungunya, c'est nul, nul. Nous, on a connu des manias de ouf, on a connu les boys bands. Et au final, les To Be Free, qu'est-ce qu'ils faisaient? Ils faisaient un peu de la dance et de la techno. Vous connaissez cette musique? La musique avec des textes extraordinaires, dignes de Baudelaire, de Balzac et de Molière. Il y a un Américain, il est arrivé, il a dit... I like to move it, move it. I like to move it, move it. I like to move it, move it. You like to move it. I like to move it, move it. I like to move it, move it. Ça, c'est même pas un refrain. C'est un mantra, les gars. Extraordinaire. Les Allemands, ils ont vu ça, ils ont dit, OK, nous aussi, on va s'y mettre. Eins, weins, Polizei. Drei, vier, Grenadier. Fünf, sechs, Sankte Kirche. Tite Nacht, Gute Nacht. Je suis pas très fort en allemand, j'ai fait ce que j'ai pu. Mais on sentait le niveau du texture. Il y a un mec qui avait écouté ça, il a dit « Ok, d'accord, vous voulez jouer ça ?» Tout-ta, tout-ta, tout-ta-ta. Tout-ta, tout-ta, tout-ta-ta. Lui, on pensait qu'il avait fini le game. Mais non. Après, les mecs, ils se sont dit, nous, on fait plus de mots, on fait juste des sons. Pi, pa, pa, palopo. Pa, pa, palopo. Pi, pa, pa, palopo. Même les chanteurs, ils comprenaient même plus ce qu'ils disaient. I'm a scat man. Vous allez pas me faire croire que le mec, il comprenait ce qu'il disait. Voilà, c'était ça les années 90. De la créativité, des chansons à texte. Mais bon, toutes les bonnes choses ont une fin. Les années 90, elles sont parties. Un jour, sans retour, effacées. Notre amour, sans se retourner. Excusez-moi, je suis encore ému par le téléfilm sur Philippe Nicolique.
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1: C'est ma passion, mais je me sens vraiment libre sur la glace. Je transmets vraiment ce que je ressens dans ma vie de tous les jours, en fait.
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3: Aujourd'hui, on part à la patinoire avec Lou Thérault. Après des années de compétition en couple au plus haut niveau, elle entame un nouveau chapitre en solo. Lou, tout d'abord, la glace. Je crois savoir que c'est une passion familiale, c'est ça ?
1: Très simple, c'est ma maman qui a fait de la danse sur glace quand elle était jeune et qui en faisait encore quand on est arrivé avec ma sœur. Et en fait, moi, je l'ai vue patiner une fois à un gala parce qu'elle patinait déjà dans le club de Belfort. Et j'ai dit que je voulais faire comme ma maman. Donc voilà comment tout a commencé.
3: À 16 ans, tout bascule quand il faut choisir entre rester à Belfort et partir en Pôle France, en fait, non ?
1: Il y a eu, je pense, quand même quelques mois de réflexion où je me demandais si ça valait vraiment le coup. Je savais pas, enfin, je connaissais pas en fait le sport de haut niveau vraiment. Donc on se pose la question de est-ce que effectivement ça vaut le coup, est-ce que je change de lycée, je quitte tous mes camarades d'entraînement, mes copains au lycée. Et en fait, du jour au lendemain, j'ai dit à ma mère que c'était bon. En fait, je crois que j'étais prête et que je voulais partir pour vivre cette expérience et que je trouvais ça sympa d'avoir un double projet déjà, étant jeune, en fait, de pouvoir continuer mon lycée et de faire mon sport, ma passion à côté.
3: En fait. Après 10 ans de danse en couple, vous avez décidé de repartir seule, en solo. Est-ce que c'est un sacré saut dans l'inconnu quand on est toute seule et qu'on a vécu en couple, en tout cas sur la glace ? Pendant 10 ans.
1: Beaucoup d'appréhension. En fait, ça faisait 10 ans que je patinais en couple, donc j'ai fait du solo en étant petite. Mais c'est vrai que c'était, comme je vous l'ai dit avant, pas du tout le même stress, les mêmes attentes. Et là, de repartir toute seule, j'ai commencé la saison en septembre. J'étais vraiment pas du tout confiante. Enfin, là, on se retrouve vraiment toute seule sur la glace. Je m'entraîne avec Olivier Schoenfelder, mon prof, et je suis arrivée à la première compétition en Angleterre, début octobre, et je lui ai dit, mais je vais faire comment juste pour ça? Pour me présenter quand ils vont m'appeler. Je sais pas faire toute seule, je sais plus faire toute seule. Et en fait, finalement, ça va à peu près. Puis le fait de faire plein de compétitions aussi, ça booste un peu la confiance en soi. Mais au début, non, j'étais pas vraiment très sereine de reprendre toute seule.
3: Avec le recul, quel regard vous portez sur tout ce chemin parcouru depuis vos premiers pas ?
1: Franchement, je suis fière de moi. J'ai du mal des fois à me l'avouer, mais vraiment quand je vois par toutes les étapes auxquelles je suis passée, j'adore tout ce que j'ai fait, j'adore tout ce que j'ai accompli et je suis fière.
3: Lou Thérault, que l'on retrouvera avec impatience lors des prochains championnats de France de danse sur glace. On lui souhaite le meilleur pour ce nouveau défi en solo. En tout cas, c'est elle, notre comptoise qui compte du jour.
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4: Bonjour Johan.
5: Salut Manu, bienvenue au garage à Issoudun.
4: Devant un instrument de musique, il y en a quelques-uns ici.
5: Tu connais aussi mon deuxième métier, qui est mon premier métier, on va dire, c'est la musique évidemment.
4: Chanteur-guitariste du groupe Blancas, on le rappelle, Johan Ledoux.
5: Avec mon frère Guillaume, qu'on a fondé il y a plus de 30 ans maintenant, ça ne nous rajeunit pas. Mais on est là, on prépare un nouvel album au fait. Donc forcément, moi dans ma collection d'objets un peu insolites, il y a des instruments de musique anciens. Et là tu es devant un ancien violoncelle de Thibouville, qui était une maison de fabrication qui a fait énormément d'instruments d'études, mais aussi d'instruments de très belle qualité. Ce violoncelle, on va dire qu'il est début du siècle. Il n'est pas en très bon état, donc je t'avoue que je le mets ici pour la déco. Mais c'est toujours très beau. Et puis le format du violoncelle est déjà un format imposant pour un instrument à cordes. Il y a une élégance, on imagine très bien une ou un violoncelliste sur son tabouret avec son archet sortir du bac comme ça. Enfin voilà, moi je suis fan absolu du violoncelle et du son du violoncelle.
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5: Donc ça c'est une pièce de déco qui peut être vendue, on va dire autour de 300-400 euros. Parce qu'un violoncelle ancien, en bel état, de cette marque-là, ça peut se vendre assez cher aujourd'hui.
4: Là, on pourrait jouer avec un violoncelle de ce type-là ?
5: On pourrait jouer, tout à fait, bien sûr. Ce sont des violoncelles qui sont encore utilisés. C'est un très beau violoncelle d'étude.
4: Ça mérite une grosse restauration.
5: Ça mérite une très grosse restauration chez un luthier. J'ai bien peur que la facture soit un peu onéreuse. Donc, je pense qu'il faut le destiner à la déco ou alors à un bricoleur, vraiment. Voilà.
4: Je valide parce qu'il est très élégant, ce violoncelle. Niveau, j'entends déjà un certain son. Ouais. Merci beaucoup, Joël.
5: Merci, Manu. À très vite.
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6: Je rêvais d'avoir une maison à la campagne. Cette maison, c'est comme si j'y étais née. C'est ma maison de famille.
7: Ma maison s'appelle l'Ostau de la Mar.
8: C'est une maison un peu envoûtante.
9: Eh bien, vous voyez, des livres et trois fenêtres qui me donnent le paysage du pays, comme si c'était trois tableaux.
10: Ils ont vécu ici.
0: Thibaut Gaudry.
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10: Yves Montand est un enfant de Marseille. Débarqué d'Italie avec sa famille pour fuir le fascisme quand il a 2 ans, il va y grandir et y faire ses premiers pas au Music Hall. Puis il la quitte pour Paris où sa carrière commence à décoller, notamment auprès d'Edith Piaf. Et où il noue des amitiés, comme avec Jacques Prévert, qui va lui faire découvrir en 1948 un charmant village qui va changer sa vie.
12: Je chantais dans la région et puis il y avait Jacques Prévert qui habitait la maison là au coin. J'étais arrivé ici. Et j'ai démonté parce que mon ami le guitariste Henri Crolla, si on allait dire bonjour à Jacques, il dit oui, oui. Alors on est monté ici, j'ai vu Jacques, j'ai vu l'endroit, et puis je suis tombé amoureux de l'endroit, et puis je suis revenu dès que je pouvais, tous les ans. C'était très discret, c'était à peine connu.
10: Et il ne va pas tomber amoureux que de Saint-Paul. Le 19 août 1949, il est à la Colombe d'Or, une auberge avec quelques chambres, qui est un repère d'artiste. Et Prévert, encore lui, va servir d'entremetteur entre un homme et une femme qui vont devenir un couple mythique.
13: Ça s'est passé à Saint-Paul-de-Lens, au mois d'août, en 1949. Simone était là, et puis moi j'étais dans le tournée. Et puis j'ai déjeuné là, elle a déjeuné là. Et puis il y avait du soleil, puis il y avait Jacques Prévert, et puis il y avait des copains. Et puis voilà, quoi, on ne sait pas comment ces genres de choses-là commencent, mais elles ont commencé et c'était une belle histoire. Quoi.
10: Une belle histoire qui durera toute une vie. Ils ont 28 ans. En 4 jours, Simone, mariée, plaque tout pour le Marseillais. Et désormais, ils vont construire une partie de leur vie ici, restant fidèles à la Colombe d'Or, où ils se marient même 2 ans plus tard. Prévert est encore là, il est le témoin de Simone, tandis que Marcel Pagnol est celui de Montand.
12: Puis en 49, j'ai rencontré Simone ici, qui elle avait acheté par contre une petite maison dans le village, après son premier film. Puis elle a servi cette maison pendant très longtemps. Puis on descendait au bar de la Colombe pour boire l'apéritif, pour voir Jacques et les amis, et puis il y avait toujours quelqu'un, et puis on restait là, et puis on mangeait là, puis on montait pas à la maison. Alors un beau jour, on a mis la clé sous la porte, on donnait ça aux enfants, ou à des amis qui descendaient dans le midi, et nous on descendait toujours ici.
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10: La Colombe d'Or et Saint-Paul, où l'on se retrouve pour les vacances avec les copains, beaucoup d'artistes, dans ce village qui attire notamment les plus grands peintres, Picasso, Chagall, Matisse et d'autres.
12: C'est pourquoi je viens souvent ici à la Colombe d'Or, à Saint-Paul-de-Vence, et d'abord pour la famille Roux, qui sont des gens tellement merveilleux. Puis au mois de juin, ou au mois de mai, c'est agréable, il n'y a pas trop de monde, et c'est encore bien. Mais c'était une époque assez formidable, avec Picasso, Braque, Prévert, qui était là aussi, et Giacometti, quand il a débarqué.
14: J'ai dit, bon, attends de jouer, là, tu joues pas, hein.
10: Mais les copains, ce sont aussi les habitants du village, avec qui Montand joue aux cartes au Café de la Place, ou à la pétanque.
12: Et j'aime bien jouer ici au boule, parce que c'est quand même un sport qui délasse bien, qui est très fatigant. Si on veut bien y jouer, c'est très très difficile. Ça ne paraît pas, surtout si on joue à la Provençale.
10: C'est à Saint-Paul-de-Vence également qu'il rencontrera la dernière femme de sa vie, Carole Amiel, et qu'il achètera en 1984 un petit restaurant qu'il transforme en maison, juste en face de la Colombe d'Or.

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1: En plein cœur de Tillières-sur-Avre, je demande la famille Giraud. Vous allez faire la connaissance de Mika, le papa, Ambre, la fille, et Mano, le copain de la fille. J'aurais bien aimé vous présenter Céline, la maman, mais elle est au boulot. Faut bien qu'il y en ait qui bosse. Céline, vous la verrez demain, vu que j'ai des raisons de dormir chez eux ce soir. Je vois pas de porte, alors je toque au carreau. Une jeune fille ouvre la fenêtre.
2: Hello, Ambre ?
3: Oui, c'est ça.
2: Le papa, il est pas là ?
3: Il doit être à l'intérieur, je pense.
1: Ok, j'entre comment ?
3: Je vais t'ouvrir le portail.
2: Ah, t'es trop mignonne.
3: Peut-être c'est ouvert, je sais pas.
2: Bah, je regarde,
3: ouvrir.
2: Hein.
3: Ouais.
1: Bah, j'avais pas vu le portail. C'est ouvert.
2: C'est moi ?
1: Non, c'est ouvert.
2: Tu vois, c'était ouvert.
1: Bah ouais. Mika a l'air d'aller bien.
2: Très bien, très bien. Très
1: pourquoi
2: bien,
1: c'est
2: bien.
1: Si grand ici ?
2: Parce que c'est un ancien relais de poste, l'ensemble.
1: Ah, d'accord.
2: Ouais, ça a été considéré un peu comme une ferme ici, il y avait des chevaux.
1: Regarde ces perdus grands ouverts qui sont ni grands ni verts à la base, mais qui se demandent ce que tu viens faire là.
2: Je viens ouvrir parce qu'il paraît que c'est une famille d'artistes ici. Papa, maman,
4: ouais, Ambre.
2: Mano, tout le monde est dans l'art, quoi.
4: Oui, un petit peu, ouais.
2: C'est toi qui as impulsé tout ça
4: hein. Alors, je pense, hein, je suis le premier. Hein, bah, c'est les enfants qui ont suivi. Hein. On appelle ça reproduction sociale. Hein. Un artiste fait des enfants artistes, voilà, ouais, c'est ça.
1: Vous avez fait la connaissance d'Ambre ?
3: Moi, je fais un peu tout, mais surtout de l'installation et de la performance. Donc, je mélange plein de médiums, surtout dans la sculpture. Et après, j'intègre des éléments de son, de vidéo dedans.
1: Et papa, il fait quoi ?
4: Si tu fais le tour dans la maison, on va voir qu'il y a pas mal de peintures, peintures-objets, des sculptures.
1: Voilà. Voilà. Et Mano, il fait quoi ?
3: Des films 3D et du son.
1: Et Cécile, la maman, elle s'exprime beaucoup dans le textile.
2: Voilà.
1: Tout ça sur l'impulsion de Mika, le papa.
4: Bah, finalement, c'est dans le lieu dans lequel où ils ont dû me voir. Et Ambre, toute petite, elle était à la fois dans le bac à sable, le béton, les briques, après les petits bricolages, puis après dans les œuvres, dans la peinture à l'atelier, et ouais, ainsi de suite, quoi.
1: À la base, la famille n'est pas du coin.
4: On n'est pas vraiment normands. Mes enfants sont normands parce qu'ils sont nés en Normandie, mais nous, on vient du Loir-et-Cher.
5: Ah, ta famille habite dans le Loir-et-Cher. Ces gens-là ne font pas de manière.
1: Je crois qu'on vous avait pas encore présenté Mano.
6: Mano, Mano.
1: Le vidéaste de la famille.
2: Ça va, Mano ? T'es réveillé ?
7: Ouais, ouais, c'est bon, je me suis réveillé.
1: Bah, il dormait pas, il bossait.
2: Hein. C'était 3D, tes images de synthèse.
7: Ouais, là je bosse des storyboards pour un film.
2: Et tu fais une école ?
7: Non, j'ai fini là.
1: Il a fini.
7: J'ai fini et depuis que j'ai quitté les Beaux-Arts, je me suis mis à l'animation 3D.
2: Là, c'est un atelier, là.
4: Oui.
2: Ah, mais il y avait de la place, hein.
1: Il en faut pour toute la famille.
4: J'ai coupé la radio, j'avais mis la radio, donc.
2: T'avais mis quoi comme radio ?
1: Change de sujet.
2: Ah, ici, c'était le.
1: Bravo.
2: Voilà. C'était pour les chevaux, quoi.
4: Alors, t'as la mangeoire, t'as même l'abreuvoir qui est en dessous, là, qui est en zinc.
2: La mangeoire sert de rack aujourd'hui pour les tableaux de qui ? De toi, alors ?
4: Surtout de moi, ouais, ouais, ouais. Donc là, c'est la partie atelier, artiste. On fait des toiles, de la peinture, de la sculpture, découpage, assemblage. Il y en a un peu partout.
1: Sinon, Fred, t'as pas un truc à leur dire ?
2: Je vais dormir chez vous ce soir.
4: Si tu veux, il n'y a pas de problème.
2: Et puis, il n'y a pas de problème, il y a surtout de la place.
4: Ah, bah, il y a surtout de la place, oui, voilà. Beaucoup de place.
2: Parce qu'il y a un truc qu'il faut absolument que vous me montriez demain.
4: Oui.
1: Petit indice.
2: Et demain, on va changer de rue.
4: Tout à fait.
2: Tu vas me montrer un truc qui est dans la rue du château, là.
4: Oui.
2: Je pense que ça va en halluciner plus bas.
4: Ah oui, je crois aussi, oui.
1: Bon, bah, vivement demain.
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8: Quel cocktail américain, c'est quoi ?
9: C'est un cocktail grillé avec une sauce américaine, tomate, échalote, une pointe de cognac, du vin blanc. C'est un peu relevé.
10: Un déca,
11: pâté, jambon, c'est du cornet, gruyère, chantal, rôti, jambon de pays.
12: Eh ben, tout ça, ça va aller dans la blanquette.
9: Bon appétit.
13: Rien n'est meilleur qu'un bon steak frites. Rien n'est meilleur qu'un bon.
14: Moustache et les gros mineurs, emportés par un swing follement sympathique, chantaient « Rien n'est meilleur qu'un bon steak frites ». Un plat de bistrot qui fait l'unanimité, à condition d'un bon faux filet ou onglet de chez le boucher et des frites maison. Beaucoup trop de restaurants succombent à la facilité de la frite surgelée, ultra transformée, amidon modifié, fibre de pois, sucre, souvent trop molle, trop grasse et trop salée.
15: On va manger des frites.
16: Oh oui, des frites.
14: Non, la frite, la vraie, celle de la femme et de l'homme moderne, est confectionnée uniquement de pommes de terre qu'on épluche, Binge, Mona Lisa ou Rosabelle, qu'on plonge en double cuisson dans un bain d'huile de tournesol, colza ou graisse de bœuf pour les puristes. Un peu de sel et basta.
17: Comme ça, la maison, avec mon papa et ma maman, quand ça nous prend, oh, ça éclate à la frite. Oh oui, des frites, des frites.
14: Dernièrement, le journal Libération a eu la bonne idée de faire un tour opérateur de la meilleure frite à Paris.
17: Je viens droguer. Je me drogue à la frite.
14: Côté street food, deux adresses pour les junkies de la pomme de terre, un néo-kebab chez Mehmet, rue Ramet dans le 18e arrondissement, et Patate dans le 6e rue Saint-André-des-Arts. Une échoppe, sa vitrine et une barricade de grosses pommes de terre, cornet frites à 4 euros.
6: Coupez-les en fines lamelles, plongez-les dans l'huile bouillante, salez-les et vous aurez des frites. Ni Dieu, ni maître, mais des frites, bordel.
14: Autre pépite, Chantefable, 93 avenue Gambetta, du très gourmand Tom Lefebvre. Il propose des frites croustillantes qui brillent dans les miroirs de cette belle vieille brasserie 1910, avec une entrecôte de compétition et une carafe de Saint-Joseph. On n'est pas loin du paradis. Dans le peloton de tête également, les frites du Cornichon, un néo-café populaire, 2 rue des Goncourt dans le 11e arrondissement. 8 euros le cornet au comptoir avec une pinte de bière jupilaire et tout va bien. Le Paul Chêne des Frères Dufour, rue du Cherche-Midi, contrairement à leur nom, pas de frites au four, mais de l'inattaquable bien doré.
10: On en a une friteuse sans odeur, Seb.
14: Enfin, dans l'esprit des baraques à frites des ch'tis de Roubaix ou de Tourcoing, à Vitry-sur-Seine, dans le Val-de-Marne, place Robespierre, près de la mairie, cornet de frites à 3,50 euros, préparé avec amour et surtout avec de la graisse de bœuf.
17: Je ne peux pas me passer de frites, c'est plus fort que moi, ça me rend fou.
14: Les tops du journal Libération, les meilleures frites de Paris à consulter sur Internet. Toutes affaires cessantes, stop au quinoa, boulgour et autres usurpatrices de patates douces qui n'a strictement rien à voir avec le tubercule de M. Parmentier. Paris la frite, Paris cornet, Paris l'enfance.

0: Bien sûr, qu'est-ce que grosse colis qui t'attend. Et il me dit, viens à la voiture, il y a un gros colis qui t'attend. Et le cop qui arrive à la voiture, couvre la porte, et n'ébaye pas passerait. Je vois rien dans la voiture. Et au pied de Seti, qui a eu boule de peus, je vois une grosse boule de poils à mes pieds. Car Lumeka, c'est mon chien. Lumeka qui s'appelle Soleil. Mon chien s'appelle Soleil.
1: Oh, parce qu'il a mis du soleil dans ta vie?
0: Pas tout le temps. Pas tout le temps. Kepkuntare, les bestes d'Aumeka, Niotekop. Je vous raconterai les bêtises de mon chien une prochaine fois.
1: Eh ben, j'ai hâte. Merci Camille.
0: Merci, salut.
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1: Gérard, c'est quoi votre métier ?
2: Moi, mon métier, c'est conducteur de tram et conducteur de bus. Je fais les deux, je conduis les deux et c'est un vrai plaisir de conduire les deux.
1: Ouais.
2: Mais le tram, c'est vrai que j'ai ma préférence pour le tram. Quoi.
1: Alors là, je suis assis à votre place ?
2: Oui, vous avez de la chance parce que c'est faut être privilégié parce que c'est une zone où normalement il n'y a que moi qui ai le droit d'accès là-dedans.
1: Vous me dites ce qu'il y a autour de nous là ?
2: Plein de boutons, des gongs, c'est pour annoncer aux gens qu'on arrive ou qu'on repart pour attirer leur attention.
1: Oulala, ça il faut pas. On l'entend souvent, ça.
2: Non, ça on évite. Ça c'est oula, ça c'est quand il y a un danger qui s'approche pour éviter justement, pour faire partir les gens qui sont pas très attentifs.
1: Et vous avez toujours fait ça, conducteur de bus et de tram?
2: Ah non, je livrais du carburant pour une société sur Toulouse. Et ça, c'était beaucoup la région. Et le tram, ça a permis de découvrir Toulouse et les gens, les Toulousains. Et du coup, je me régale, je m'éclate.
1: Et oui, alors surtout que quand vous étiez petit, que faisait votre grand-père avec vous ?
2: Oh, mon grand-père était sur Toulouse, il m'a adoré quand je venais. Il m'a amené voir les chauffeurs de bus, on montait dans un bus, il me faisait traverser Toulouse. On allait jusqu'à Matabio, on parcourait la ville. Et mon grand-père me disait, peut-être un jour, tu seras chauffeur de bus. Et je pense que c'est resté un peu tout ça, ouais.
1: Gérard, on sent bien que vous avez un cœur gros comme ça. Parlez-moi de la relation que vous avez avec les passagers.
2: Ils nous connaissent, ils viennent frapper contre la vitre,
1: ah ouais.
2: Ils viennent nous voir et ils tapent.
1: Ah ouais.
2: Ils nous font un petit coucou, on fait partie de leur vie. On les accompagne.
1: Il y a un endroit devant lequel vous passez qui vous marque plus que notre, c'est Purpan. Dites-nous pourquoi.
2: Il y a l'hôpital des enfants là, juste à côté. Il y a beaucoup de malades qui sortent, qui prennent l'air avec les beaux jours. Là, ils vont arriver les beaux jours. Ils sont sur les pelouses et ils sont fascinés par le tram. Donc quand j'arrive, et j'abuse un peu plus du gong, du fameux gong, et ça les attire. Ils sont contents, ils font de grands signes. Alors après, je fais très attention parce que ils viendraient vers moi, mais du coup, il faut éviter qu'ils galopent tous vers moi. Mais c'est un petit moment magique qui les sort un peu de leur quotidien difficile. Quoi.
1: Alors, vous faites quelle ligne ?
2: C'est la ligne de tram qui va jusqu'au palais de justice. Et aussi, moi, je suis sur une ligne de bus. Je suis un chauffeur mixte. Donc, je peux faire les deux à la fois. Je peux faire du bus et du tram. Et la ligne du bus, c'est la ligne 70 qui passe dans Blagnac, dans tous les arrêts de Blagnac, Marly, tout ça.
1: Merci, Gérard.
2: Avec plaisir, c'est une joie.
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1: Direction Bourges aujourd'hui, et lorsqu'on se trouve place Malus, eh bien on peut descendre le long du boulevard Laïtol pour sortir de Bourges justement, et longer ainsi le campus qui porte le même nom. Mais alors, c'était quoi avant? Eh bien vous allez le savoir tout de suite.
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1: quoi avant? David Ledrich, guide conférencier, est avec nous. Bonjour David.
3: Bonjour Margot et bonjour à tous les auditeurs.
1: Bon alors, qu'est-ce que c'était avant que ces établissements militaires?
3: Alors là, c'est une page importante de l'histoire de Bourges, c'est l'histoire de la fonderie de canons de Bourges. En 1860, l'empereur Napoléon III crée la fonderie impériale de canons. Alors pourquoi Bourges? Parce que Bourges est au cœur du pays, loin des frontières, et la ville est reliée par le chemin de fer, et fait non négligeable, elle dispose d'un champ de tir. Le champ de tir, il existe toujours aujourd'hui, c'est ce qu'on appelle le polygone de tir, qui va de Bourges à Savigny. Il représente 10 000 hectares sur une longueur de 30 km. Après la guerre de 1870, l'école d'artillerie qui est à Metz s'installe à Bourges. Et donc, imaginons que nous partons de la place Malus. Nous allons découvrir les monuments tels qu'ils étaient à l'époque. Sur notre droite, on pourra voir tour à tour l'école d'artillerie, qui forme donc les militaires à l'utilisation du canon, la fonderie de canon, l'arsenal, et enfin, au bout, le dépôt de matériel.
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3: Et là, on arrive entre la rue de Pignoux et la chaussée de Chape. Cette zone, vraiment, elle employait énormément de gens. Ça concerne 8000 ouvriers en 1918. Et à l'époque, on ne rigolait pas avec les cadences de travail, puisqu'on fabriquait 40 canons de 75 mm chaque jour.
1: Ah oui.
3: Le site est pillé par les Allemands pendant la Seconde Guerre mondiale. En 1967 est créé l'établissement de fabrication d'armement de Bourges, les FAB, c'est un nom qu'on utilise parfois encore, puis qui devient GIAT et aujourd'hui Nexter. C'est à cet endroit qu'ont été fabriqués les canons des chars Leclerc. Aujourd'hui, c'est un campus universitaire qui porte toujours le nom de Laïtol. C'est un officier polytechnicien, vétéran de la campagne du Mexique, blessé à la bataille de Reichshofen, qui a dirigé les établissements militaires de 1875 à 1879. Et c'est un endroit de Bourges qui mérite aussi d'être connu.

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1: Vous écoutez Téline Escale avec Oxygène.
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1: Téline Escale, un duo électropop. Des artistes, mais aussi des parents qui écrivent des histoires de vie avec une dominante, la poésie.

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3: Bonsoir la foule en délire.
4: Ah wouhou, Pierre Perret est dans notre studio. Ça ne vous donne pas du tout le tournis ces chiffres? 40 millions d'albums, 500 chansons, 70 ans de carrière.
3: Bah, vous voulez me filer le bourdon ou quoi, là, tout
4: ah
3: de suite?
4: Non, moi, je trouve ça beau. Non, c'est incroyable quand même.
3: Oui, bon, c'est un bon moment passé, quoi, voilà.
4: Ah oui, ça, c'est un bon moment passé et qui vaut d'être célébré. On peut aussi célébrer votre pêche légendaire, Pierre Perret, parce que la dernière fois qu'on s'est vu, vous m'aviez chanté ceci.
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0: Alors la vieille carcasse de Pierre Perret. Ça, c'était il y a 2 ans et demi. On s'était vu là pour la dernière fois.
1: J'étais encore jeune.
0: Mais vous n'aviez pas passé la barre fatidique des 90. Là, ça y est, c'est fait.
1: Ah, c'est fait, oui, ça y est.
2: Ça vous a fait quelque chose ou ça vous fait rire comme beaucoup de choses?
1: Ça m'a fait boire un coup.
0: Alors, c'est une bonne chose. Pierre Perret, vous avez décidé de célébrer vos 70 années de carrière avec un album qui s'appelle « Une vie d'humour et de tendresse ». Je me permets de modifier le titre et de rajouter « Une vie d'humour et de tendresse et de liberté », non ?
1: Et de liberté.
0: Ouais, hein. C'est ça, je crois, le mot-clé
1: c'est
0: de votre carrière.
1: C'est pas trop bon, les titres très longs.
0: Oui, c'était un peu lourd. Et de...
1: Non, mais c'était en adéquation avec le propos, c'est vrai.
0: Ouais. Qu'est-ce que vous pensez que cette liberté vous a apporté? Et à l'inverse, qu'est-ce que vous pensez que cette liberté peut-être vous a empêché de vivre?
1: Ah ben, moi, ça ne m'a pas empêché, au contraire. Ça m'a boosté tout au long de mon parcours parce que j'ai jamais été plus heureux que de dire exactement ce que j'avais envie de dire.
0: Ouais.
1: Et personne ne m'a jamais pu m'en empêcher. Et parfois, il est arrivé, d'ailleurs, c'est pour ça que c'est ce qui m'a déterminé à un jour créer ma maison, qui s'appelait Adèle, en souvenir de ma première chanson.
0: Premier 45 tours.
1: Moi, j'étais Adèle, pour être libre totalement. Parce que, quand j'étais chez Vogue, par exemple, je disais, oh, tu sais ça, tu crois que c'est bien d'en parler? Oui, c'est bien. Moi, j'ai envie d'en parler. Alors, foutez-moi la paix. Et à la fin, j'ai créé ma maison pour dire, bon, le patron, c'est moi qui décide. Et j'ai toujours été mon patron depuis, et fortement aidé par mon épouse Rebecca, parce qu'elle a géré tout ça magnifiquement, parce que c'est bien d'être à deux aussi.
0: Ah oui, évidemment. Alors, quand on vous dit que les chansons de Pierre Perret ont toujours fait polémique, imaginez-vous par exemple que quand le Zizi est sorti de sa tanière, eh bien, tante Yvonne, la femme du président de la République, a téléphoné aux radios pour... Ah non, c'était pour les jolies colonies
1: non,
0: de vacances.
1: C'est pour les colos.
0: Ah,
1: oui,
0: c'est pour les colos, pardon.
1: C'est pour les jolies colonies,
0: les colonies de vacances.
1: Parce
0: vous savez.
1: Ce qui l'offusquait, c'était pipi dans le lave.
0: Oui, c'est ça. Exactement. Alors, le Zizi, ça a énervé qui ?

0: tout sur le zizi.
1: Ce qu'on a oublié, c'est qu'en fait, cette chanson, elle n'arrive pas de nulle part. En fait, quand vous l'avez sortie, c'est parce qu'il y avait un grand débat en France sur les cours d'éducation sexuelle à l'école.
2: Oui, totalement. Et c'est voilà. Pour ça, pour simplement ponctuer ça, que j'ai écrit cette chanson. Mais comme c'est la démesure, le surréalisme total, oui. De toute façon. Et je pensais qu'elle passerait jamais. Et donc, elle était la dernière de l'album.
1: Ouais.
2: Et moi, je voulais même pas qu'on la diffuse, parce que je disais, bon... Et ça a été un phénomène incroyable. Des milliers de lettres sont arrivées, mais votre zizi m'a ouvert les yeux. Le soir, je recevais une lettre d'une gamine qui disait, on vit toutes les deux avec maman. Et on travaille chacune de notre côté. On arrive le soir, souvent on est triste, on se met votre zizi et ça va beaucoup mieux.
1: C'est merveilleux. Et à la fois, ça dit aussi des choses, parce qu'effectivement, votre zizi, Pierre Perret,
2: oui.
1: Sachez que moi j'en parle régulièrement avec ma grand-mère, ma mère et ma fille. C'est quand même incroyable ce destin pour un zizi, non ?
2: Oui, parce que, écoutez... Traverser les générations, comme ouais. L'ont fait mes chansons, c'est quand même assez peu commun. Et j'ai honte de parler de moi comme ça, mais c'est ça le signe de la liberté totale.
1: Ouais.
2: Et que les générations, les unes après les autres, ne soient pas restées indifférentes à mon propos, à tout ce que j'ai défendu, parce que... Il n'y a pas que le zizi,
1: ah
2: évidemment.
1: Non, heureusement.
2: De Lily à femme battue, en passant par femme grillagée, etc., etc. Mon combat a été, je crois, en calculant le nombre de chansons que j'ai pu écrire jusqu'à présent, je crois que la prédominance du sujet principal, c'est la femme.
1: Ouais.
2: De très loin. J'ai écrit plus de 70% de mes chansons sur les femmes. Parfois, sur tous les tons, bien sûr. Mais
1: ouais.
2: Souvent, quand même, en les défendant vraiment pied à pied.
1: Et on retombe donc sur nos pattes avec le nom du disque, Humour et Tendresse. Parce que oui, avec humour, avec tendresse et sur tous les tons. C'est vrai que vous avez parlé de beaucoup de femmes. Il y en a une, évidemment, qui est particulièrement chère à notre cœur. C'est Lily. On est en 1977. Et vous abordez à votre manière, pleine de tendresse, d'intelligence, de liberté et de courage, le destin de cette jeune Lily qui arrivait des Somalis pour vider les poubelles à Paris.
3: On la trouvait plutôt jolie, Lily. Elle arrivait des Somalis, Lily. Dans un bateau plein d'émigrés qui venaient tous de leur plein gré vider les poubelles à Paris.
1: On s'est vu il y a 2 ans et demi et vous me l'avez dit à l'époque, c'est pas votre style d'être fier et d'être un crâneur. Mais quand même, est-ce que je peux donner ce chiffre, Pierre Perret ? Il y a plus de 40 écoles qui portent votre nom en France. Et si on élargit aux médiathèques, bibliothèques, salles de spectacle, etc., il y en a plus d'une cinquantaine. Des écoles Pierre Perret, la première maternelle Pierre Perret, je crois, a été inaugurée il y a 30 ans. Ça, quand même, il y a de quoi être fier, non ?
2: À Valence-d'Agen.
1: Ouais.
2: Dans mon Tarn-et-Garonne natale.
1: Là, on peut être fier, non ?
2: Mais ça me touche. Voilà,
1: ah, vous êtes
2: ça
1: heureux.
2: Me touche infiniment. Oui, oui, je suis très heureux de ça. Il y a des tas de d'honneurs qui m'ont été.
1: Ah, ça, vous avez des médailles,
2: attribuées
1: hein.
2: De partout.
1: Oh là là.
2: Bon, j'ai tout eu. Mais ça, c'est ce qui me touche le plus.
1: Ah.
2: Ça, c'est vrai.
1: Bon, alors, ça me fait extrêmement plaisir. Pierre Perret, j'aimerais savoir quelle est pour vous l'importance de ce bonhomme dans votre carrière.
3: Je suis le pornographe du phonographe, le polisson de la chanson. Afin d'amuser la galerie, je crache des gauloiseries, des pleines bouches de mots crus.
0: tout à fait incongru.
1: Georges Brassens, le pornographe du phonographe. Je crois que c'est quelqu'un qui est très important dans votre parcours.
2: Oui, dès que son premier album est sorti, avec la mauvaise réputation, le parapluie, etc., j'ai, avec trois ou quatre copains qui étaient aussi barjots que moi, et on était encore à Castelsarrasin, moi j'étais au conservatoire, et il y a un des quatre copains qui a piqué la bagnole à son vieux, et on est allé à Paris, au Trois Baudets, où passait Georges. Je suis directement allé le voir dans sa loge, je lui ai dit ce qu'on venait de faire, ça l'a fait marrer. Et après, on ne s'est plus quitté pendant 4 ou 5 jours, puisqu'il faisait des boîtes après. Il chantait dans les boîtes après avoir chanté. Il n'était pas connu, il démarrait vraiment.
1: C'était le début de Brassens.
2: Voilà. Et après, il allait dans les boîtes à Saint-Germain-des-Prés, où on l'accompagnait, nous, avec notre voiture, parce que lui, il n'avait même pas de bagnole. Et alors, bon, la seule chose que j'ai retenue de Georges, parce que, pour plein de raisons, après, chacun a fait sa vie de son côté, évidemment, mais quand il a vu que je chantais au départ et que j'écrivais des chansons, il m'a dit, écoute, voilà, c'est le seul conseil le plus important que j'ai reçu de toute ma vie, et c'est celui qui m'a fait le plus souffrir aussi. Ah. Il m'a dit, tu vois, quand tu as écrit ta chanson, c'est là que le boulot commence. Et ça m'a pourri la vie, toute ma vie, parce que je suis en train de finir un album aujourd'hui qui est sur le feu depuis 4 ans. Je l'avais commencé à avoir la vieille carcasse.
1: On l'attend pour le printemps 2026.
2: Voilà, et ça devrait être prêt pour le printemps 2026. Et j'ai saigné des larmes de sang avec ça, parce que plus ça va, je crois qu'il doit y avoir au moins 40 versions de chaque chanson. Ah oui. Bon, alors.
1: Mais voilà, parce que vous êtes devenu de plus en plus perfectionniste.
2: Et oui, mais c'est obligatoire. Hein, si on est amoureux des moules, de la rhétorique, ouais. et en plus, on peut que s'améliorer quand on écrit.
1: Donc vous ne voulez pas laisser passer une rime un peu plus faible ou
2: non.
1: Une formule qui vous plaît moins.
2: Non.
1: Ouais. Bah, c'est beau cette exigence, je trouve.
2: Oh, bah, chez moi, elle a toujours été intacte, mais elle n'a fait que s'amplifier. Le crescendo a été total sur, 70 ans presque. Ça a été un crescendo, ouais. D'exigence, de la pertinence du mot, mais aussi de l'architecture du mot. Quand il peut être plus beau dans la prononciation, dans l'évocation de ce que ça représente, même poétiquement dans la tête des gens qui l'entendent, si la justesse est là, si le mot peut être plus beau, il faut encore aller plus loin. Et je lâche le morceau quand j'y suis arrivé.
1: Un artisan, un vrai.
2: Ah oui, ça c'est sûr.
1: Pierre Perret, vous évoquiez tout à l'heure, moi j'attends Adèle, c'est votre premier 45 tours, 1957, souvenez-vous.
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0: 1957, donc moi j'attends Adèle, votre premier 45 tours. Pierre Perret, il paraît, je ne sais pas si c'est vrai, vous allez me le dire, il paraît qu'il a fallu vous pousser un peu pour chanter. Vous adoriez écrire des chansons, chanter, c'était pas si naturel que
1: ah
0: ça
1: mais
0: pour
1: moi
0: vous.
1: Je voulais pas chanter, bien sûr.
0: Mais non, enfin, non, pourquoi?
1: Mais parce que j'étais pas chanteur, et je suis toujours pas chanteur, c'est pas mon boulot. Moi, j'avais écrit 3-4 bleuettes pour une fillette à l'époque, qui était mignonnette, et bon, alors j'ai dit, bon ben d'accord, je lui ai fait 3-4 chansons, et ça, pour elle, ça a pas marché du tout, parce que je sais pas comment elle s'est débrouillée, elle a pas su faire. Et Pupchen, la femme de Georges, m'a dit, mais pourquoi t'en fais pas toi, pour toi? Pourquoi t'en fais pas aussi pour toi? J'ai dit, mais Pupchen, moi j'ai pas envie de chanter, je suis pas chanteur. Mais elle m'a dit, Georges non plus. Alors ça m'a fait poêler, et après je me trimballais avec un carnet et un stylo dans ma poche, un bic là, et chaque fois que j'avais une idée comme ça en disant tiens pour toi ça serait peut-être pas mal, je notais etc. jusqu'à ce que je sois arrivé à faire ça, et que dans le cabaret où passait la petite, là, à la Colombe, parce que Canetti, le patron des Trois Baudets, nous avait envoyé là, en disant, bon, on va faire chanter la petite, là. Mais un jour, la petite qui savait, elle, que j'écrivais des chansons, j'avais commencé pour moi, elle l'a dit au patron. Et le patron a dit, un soir, un samedi soir, où il n'y avait plus personne à chanter, il a dit, voilà, l'auteur des chansons que vous avez entendues tout à l'heure, là, eh ben, il paraît qu'il a fait des chansons pour lui. Ce cachotier va nous les chanter. J'ai failli me tomber dans les pommes. J'avais jamais chanté de ma vie. Et ils sont allés sortir tous les papiers qu'il y avait dans mes poches, qu'ils ont punaisé devant moi à la Colombe. Il y avait un petit mur. On chantait dans une espèce de niche. Ouais. Ça peut être un mur. Ils ont punaisé. Et c'est en lisant mes textes que j'ai fait le tabac du siècle.
0: Premier tour de chant, premier succès.
1: Exactement, j'ai eu autant de succès que la première fois que je suis passé avec les Stones à l'Olympia.
0: Et oui, parce que quelques années plus tard, Pierre Perret faisait la première partie des Stones à l'Olympia, c'est
1: vrai. Et le soir même, dans la salle, je voulais, bon, j'arrêterai là parce que, mais le soir même, il y a un monsieur dans la salle qui m'a dit, jeune homme, vous chantez depuis combien de temps? Je regardais ma montre, j'ai dit il y a une demi-heure. Il m'a pas cru. Il voulait pas me croire. Il m'a dit, il vous faut faire un disque tout de suite. J'ai dit, mais je veux pas faire de disque. Tous les copains qui étaient dans ce cabaret attendaient qu'un truc, c'est faire un disque.
0: Bah ouais.
1: Moi, je voulais pas. Parce que je me trouvais pas bon et bon, c'était pas possible. Alors il m'a dit, écoutez, voilà, je me présente. Je m'appelle Émile Hébé. Je suis le manager de Charles Trenet, de Gloria Lasso et de Gilbert Bécaud. Voulez-vous être mon quatrième? Je chantais depuis un quart d'heure.
0: Incroyable.
1: Oui, bah, c'est, enfin voilà, vous connaissez la suite.

0: En 1979, Mon petit loup, magnifique chanson dans laquelle Pierre Perret vous consolez ce petit loup en lui disant que le monde est tellement beau entre le vin de Moselle, la chapelle Sixtine et tout un tas de merveilles et les Van Gogh à Amsterdam que voilà, la vie peut pas être si triste et qu'elle
1: c'est
0: peut être belle.
1: C'est la chanson d'espoir par excellence, je crois, ouais. Parce que bon, c'est une grande chanson d'espoir.
0: Elle est merveilleuse et alors elle fait, vous avez une expression qui est très jolie, elle a fait des ricochets, cette chanson.
1: Oui.
0: Puisque à un moment, vous parlez de faire un pique-nique en haut du Kilimandjaro et en fait, quelqu'un est venu vous voir en vous disant, mais je l'ai fait.
1: Oui.
0: Vous pouvez me raconter l'histoire ?
1: Et il avait un fils... qui pouvait pas se déplacer, qui était en chaise roulante, et il a dit ben il a raison Pierre Perret, on va aller en haut du Kilimandjaro tous les deux. Et il est allé jusque là-bas et au pied du Kilimandjaro avec une équipe de Sherpa et tout, ils sont montés par étape. Enfin bon, c'est hallucinant quand il m'a raconté ça, j'étais. Et c'est sûrement une des plus belles choses de la vie qu'il ait fait, le plus beau cadeau qu'il ait pu faire à son fils, voilà.
0: Tout le monde aime Pierre Perret, les rappeurs du Massilia Sound System.

0: une version de Tonton Cristobal. Les rockers, les punks adorent. Pierre Perret et Didier Vampas vous chantent un zizi comme jamais.
1: Tout, vous saurez tout sur le zizi, le vrai, le faux, le laid, le beau, le dur, le mou, qu'un bon goût, le goût tout flou, le petit souffle, le bon ridé, le bon pelé.
0: Jusqu'au Brésil, on aime Pierre Perret, l'excellente Flavia Coelho et sa version de Mon Petit Loup.

0: C'était un chouette album, ça, qui s'appelait La Tribu de Pierre Perret au Café du Canal.
1: Oui, avec les Ogres de Barbin qui ont fait un boulot magnifique quand ils ont enregistré Castel Sarrasin.
0: Ouais.
1: C'est époustouflant ce qu'ils ont fait.
0: Alors, je ne vous demande toujours pas si vous êtes fier, parce que je sais que c'est la question interdite.
1: Mais oui, je suis fier, oui.
0: Ah, il me l'a dit, ça y est. Mais c'est, non, ça doit être super chouette de se dire que des artistes aussi divers.
1: Oui, Olivia Ruiz avec les Ogres, ils ont fait une version à eux de Je suis de Castel Sarrasin.
0: Ouais.
1: Et ça m'a touché, mais alors vraiment, ça m'a ému aux larmes, ce genre de...
0: Ouais.
1: Parce que, en plus, c'est une chanson qui me touche tellement personnellement, mais il y a une diversité là-dedans.
0: Des gens tellement différents.
1: Oui.
0: Il y a que sur vous, en fait, que tout le monde se retrouve. Parce que sinon, il n'y a pas de monde où Didier Vampas et Flavia Coelho vont être sur le même album.
1: Non, sûrement pas.
0: Voilà,
1: oui,
0: ils sont tous très sympas. Mais voilà, vous êtes un rassembleur, Pierre Perret.
1: Oui, il faut remercier les Ogres aussi. Parce
0: et les Ogres de Barbac. Mais oui, c'est vrai. Alors, il y a un autre truc que Pierre Perret fait super bien, c'est les réseaux sociaux. Je suis sa page Facebook avec passion. Et donc, selon l'humeur, il peut vous dire à la croque, les loulous, ça c'est l'heure de la recette de cuisine. Voilà. Ou alors vous faites visiter votre maison. Ça vous amuse, ça, les réseaux?
1: Ah oui, ça
0: vous faites des bonnes vidéos?
1: Oui, ouais. Oui. Ah oui, et puis en plus, de temps en temps, je reçois des lettres, des mots d'insultes comme ça.
0: Non.
1: Ah, ça m'amuse.
0: Vous savez, vous savez comment on les appelle? On les appelle les trolls. Les gens méchants d'Internet, c'est des trolls.
1: Oui, moi, ça m'amuse bien.
0: Ah, c'est vrai?
1: Ça les défoule, ça leur fait du bien. Alors, je fais encore... Il y a encore des gens à qui je fais du bien, même s'ils sont cons.
0: Oui, c'est ça. Mais enfin, c'est quand même la base du troll. Et vous leur répondez aux trolls?
1: Mais oui, je les adore. Ah, surtout qu'ils lâchent pas le morceau.
0: Allez, les trolls, les courages. On l'a dit tout à l'heure, un nouvel album qu'on attend pour le printemps 2026. Et vous avez aussi un nouveau livre sur le feu qui s'appelle Mémé Anna.
1: Ben, ça sortira en temps voulu, ça aussi, vous verrez, dans quelques mois.
0: D'accord. C'est encore un peu secret?
1: Mais c'est parce que j'ai pas encore eu le courage de poser mon stylo.
0: Ah, c'est pas fini, alors.
1: Je le brandis toujours. Ou alors, la menace est sérieuse, hein, méfiez-vous. Vous n'avez pas fini encore d'avoir des chansons, parce qu'il y en a beaucoup sur le feu qui sont à sortir dans les mois à venir, là. Et puis ce mémé Anna qui va sortir bientôt, et j'aime autant vous dire que les filles qui se réclament aujourd'hui de toutes ces associations de défense, à l'époque il y en aurait eu besoin.
0: À l'époque de mémé Anna, ok.
1: En 1890.
0: D'accord, c'est là que ça va se passer.
1: Ouf.
0: Donc la condition féminine au 19e siècle.
1: Oui.
0: Effectivement, il y en a à dire.
1: Oui.
0: Bon, hâte de vous lire, cher Pierre Perret. Et nous allons donc nous dire au revoir et à bientôt en écoutant la chanson préférée de tante Yvonne de Gaulle, la femme du général de Gaulle, qui en 1966 avait écrit personnellement au directeur de France Inter pour qu'il arrête de diffuser vos jolies colonies de vacances, parce que dans le texte, vous disiez que les petits faisaient pipi dans le lavabo.
1: On faisait pipi dans le lavabo. Mais alors, j'ai appris quelqu'un de la famille de Boissieu, là, il n'y a pas longtemps, des amis qui m'ont dit, mais vous savez, Pierre Perret, il y a qu'Yvonne qui n'était pas d'accord parce que le général, il vous aimait bien. Alors, ça me fait plaisir.
0: Hommage au général de Gaulle. Alors, écoutons les jolies colonies de vacances. Lui qui avait inauguré la maison de la radio. Et vous, Pierre Perret, qui avez été le parrain de la naissance de France Bleue. On est ravis de vous accueillir sur la radio rebaptisée ici. Et on se voit très bientôt, alors, pour la suite.
1: Vous êtes fortement menacés.

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5: Qu'est-ce que je suis contente de vous recevoir dans Décibel, c'est la première fois.
6: Ah oui, c'est la première fois.
5: Eh bien, écoutez, sachez que voilà, mon cœur est rempli de joie et je sais que toute l'équipe aussi est ravie de vous recevoir. Mireille, la bonne occasion de se réunir ce soir, c'est 60 ans d'amour.
6: Ah oui, 60 ans d'amour et de carrière grâce au public, parce qu'un artiste n'existerait pas sans le public. On doit tout, après bon, c'est soi-même, on doit, enfin, ce qui me concerne, moi, pour ma voix, mes voyages, c'est une très grande discipline.
5: Oui. C'est beaucoup de travail.
6: Ah oui, ah oui, mais c'est beaucoup de travail et beaucoup de discipline et de joie. Parce que bon, j'ai la chance de vivre de ma passion. Alors là, c'est quand même très important.
5: Mireille Mathieu, les amis, qui depuis le tout début roule l'air comme personne.
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5: Mireille Mathieu chantait dans toutes les écoles de France et de Navarre, Mille Colombes. Mathieu, oh, j'aime quand vous chantez.
6: C'était super. À l'Olympia, le public chantait. Je vous ai coupé la parole.
5: Non, mais allez-y,
6: le
5: racontez-moi.
6: Le public chantait. C'était extraordinaire. Je sentis que cette chanson, était beaucoup plus motivante pour le public, parce que avec ce qui se passe dans le monde, cette chanson, à un moment, le public de l'Olympia chantait a cappella. C'était sublime, c'était sublime.
5: Ça, en plus, dans le public de l'Olympia, on a vu vos amis qui étaient là. Il y avait Michel Drucker, il y avait Nicoletta, il y avait Enrico Macias, il y avait Renaud, tous ces gens qui étaient là pour vous. C'était un moment très très fort en émotion de retourner à l'Olympia.
6: Ah oui, tout à fait. Je ne m'étais plus produite depuis 11 ans. Ouais. Et de revenir à l'Olympia, j'avais la trouille, mais le trac avant, une semaine avant, je tremblais, je claquais des dents. J'ai le trac quand je me produis dans d'autres pays, mais chez moi en France, c'était beaucoup plus intense, bon, il y a plus 11 ans, puis à l'Olympia, qui est un écrin de beauté, il y a une âme extraordinaire, et de chanter tous les soirs, pendant trois soirs complets, c'était un public qui était venu pour m'écouter, ouais. Un public français, un public aussi étrangers. J'étais vraiment très touchée que le public étranger vienne à l'Olympia. Bon, l'Olympia est mondialement connue.
5: C'est vrai. Et vous aussi, Mireille, j'ai fait les comptes. Vous avez vendu plus de disques que Metallica, qui est un des plus grands groupes de rock de la planète. C'est fou, hein? 200 millions de disques vendus en 60 ans de carrière, 75 albums studio, 1200 chansons chantées en 12 langues et des milliers de concerts. Ces chiffres donnent le tournis. J'imagine que vous n'y pensez pas à tout ça quand vous avez le track. Et
6: oui,
5: c'est tout.
6: Ah oui, tout à fait.
5: Alors, je me demandais, Mireille Mathieu, si vous pouviez tout chanter, parce que on a écouté quelques notes de Mon Credo, de Mille Colombes. Vous avez aussi chanté sur une musique de Francis Lay, une histoire d'amour, la musique de Love Story.
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5: Tout en douceur, mais quand il faut de la puissance, vous êtes là aussi, hein, Caruso.

0: Alors, ma question est la suivante. Mireille Mathieu, est-ce que vous pouvez tout chanter ?
1: Oh non, je pense pas que je peux tout chanter. Enfin, tout chanter l'opéra, non, je peux pas. Je crois que j'ai fait mon disque classique, mais.
0: Bah oui, vous avez chanté avec Placido Domingo quand même.
1: Ah oui, j'ai chanté avec lui des mélodies qu'a écrit. Qu'avait écrit à l'époque Michel Legrand. J'ai fait aussi pour la télévision mexicaine, j'ai chanté aussi avec Placido, mais c'était un conte de fées.
0: Ouais.
1: Ou de faire des trios, des duos, j'ai adoré ça.
0: Ouais.
1: Mais tout chanter, non. Mais par contre, je m'applique à avoir une très grande discipline, une très grande. Travailler ma voix tous les jours, faire des vocalises, ça, très important.
0: Vous avez pris des leçons de chant toute votre vie?
1: J'ai appris avec une très grande dame, Madame Janine Rice, qui travaillait que le lyrique avec les plus grandes, dont Maria Callas, Placido Domingo, Teresa Berganza et beaucoup d'autres. Et j'ai eu la chance de travailler avec elle. Elle m'a beaucoup apporté parce que j'aime les non seulement les belles voix, mais les beaux sons, c'est-à-dire les sons ronds, pas dans le nez, travailler aussi. Ça, je le savais, le souffle,
0: oui.
1: C'est très important, mais c'est un travail qui n'est pas, qui est depuis très longtemps, c'est pas de maintenant, mais ce qu'il faut continuer, c'est que moi je considère mon métier comme un sportif. Il faut travailler très, très bien tous les jours travailler sa voix, mais à bon escient, pas en forçant.
0: Oui.
1: Et quand on voit la télévision des sportifs qui font 4000 mètres, tout ça, ils partent doucement pour arriver le premier. Il faut, enfin, je m'applique ça personnellement pour moi, comme ça, vraiment comme un sportif, aller doucement pour pouvoir arriver à ce que je souhaite.
0: Évidemment. Et puis, c'est vrai, l'analogie avec l'athlète est très intéressante puisque, contrairement aux autres musiciens d'une tournée, vous pouvez pas changer une corde vocale. Un guitariste peut changer une corde de guitare. Vous ne pouvez pas. Donc, en période de tournée, là, comme nous sommes en ce moment, est-ce que vous faites particulièrement attention? Est-ce que vous sortez avec un cache-nez, 5 écharpes, un bonnet pour surtout pas prendre froid?
1: Non. Par contre, je fais attention de ne pas attraper froid, c'est sûr. Je mets toujours un masque. Quand je voyage, je tiens beaucoup à mettre un masque. Et parler le moins possible quand je suis en tournée pour pouvoir... parce que c'est la voix, j'arrive, je fais mes vocalises le matin à l'hôtel, à la suite. Et puis, avec mes musiciens, je fais aussi mes vocalises, je répète. Donc, c'est un travail minutieux et bien réglé.

0: écoutons cette adaptation en français de ABBA par Mireille Mathieu. En studio, Mireille m'apprend un truc que je ne savais pas. Cette version-là, vous l'avez enregistrée à Stockholm?
1: Oui.
0: Dans le studio d'ABBA?
1: D'ABBA, exactement. C'est-à-dire, je les ai rencontrés, c'est un merveilleux cadeau qu'ils m'ont fait. Je les ai rencontrés chez Michel Drucker à une émission. Ils étaient avec leur directeur artistique, Alain Broublil, et mon manager, Johnny Stark, dit, il faut que Mireille enregistre sa chanson, elle est super. Charles Level a écrit le texte et nous sommes partis à Stockholm, enregistrés dans Benny et Björn, dans le studio, on fait l'orchestre. Et moi, j'ai chanté avec Frida et Agnetha. C'était génial de chanter avec eux. Ils ont des voix sublimes, de pouvoir faire les chœurs.
0: C'est vous trois sur les chœurs?
1: Oui, à un moment, les chœurs, toutes les trois. Après, je suis restée pour faire ma partie. C'était sublime.
0: Oh, j'adore.
1: Ah, des voix extraordinaires, elles ont les filles.
0: Parlons des langues, ma chère Mireille. Vous avez évoqué l'allemand. Évidemment, vous chantez en allemand.
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0: Vous chantez
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0: En japonais. En espagnol. Pardon. Japonais, c'est après. Là, c'est Mireille Mathieu en japonais.

0: Vous avez enregistré en tout dans 12 langues différentes dans votre carrière.
1: J'ai fait un disque classique, 12 langues.
0: Est-ce qu'il y a une langue, peut-être mis à part le français qui est votre langue maternelle évidemment, mais une langue qui est plus confortable pour la chanteuse que vous êtes, une langue plus agréable à pratiquer quand on chante?
1: Moi je trouve tout, chaque fois très enrichissant et gratifiant de chanter dans des langues différentes. L'allemand... Le classique, parce que Handel, Schubert, c'est en allemand. En anglais ou en italien, c'est magnifique. L'achat de Handel, c'est sublime. Non, j'adore. Par contre, quand je dois parler, j'ai enregistré et chanté en finnois.
0: Oui,
1: finnois. C'était extrêmement difficile. Par exemple, La première étoile en finnois, qui a été un hit par Agnetha. Le groupe Abba, avant qu'elle fasse partie du groupe, elle chantait La première étoile. Alors pour le public qui nous écoute, qu'on peut écouter dans le disque, La première étoile qui se lèvera. Donc là, en finnois, encore il y a l'osmose entre la musique et les paroles. Mais parler, c'est extrêmement difficile, très difficile.
0: Parce qu'il n'y a rien en commun avec le français.
1: Non, il n'y a rien pour dire Guten Abend, Madame, bonsoir mesdames et mesdames, messieurs. Là, c'est Va, tu vas, Naïsia et Tairat, on a une duchte. Il y a des accents qui sont...
0: incroyables.
1: Parce qu'au début, bon, je dis, comment dit-on merci, quitos, je dis, bon, ça va.
0: Ça va, quitos.
1: Mais alors, comment on fait bon pour dire, oh là là, je dis, mais c'est extrêmement difficile. Alors, quand j'ai dit, mais tu vas parler ça au public. Et c'est vrai que je me déteste, mais tu as voulu faire ça, tu iras jusqu'au bout. Donc voilà, j'étais jusqu'au bout. Et quand j'ai parlé au public finnois, à Turku, en Finlande, ça a été extraordinaire.
0: Parce que vous avez réussi.
1: Ah oui, j'ai réussi, oui.
0: Oh, félicitations. 1200 chansons enregistrées, et même plus dans votre répertoire. Comment avez-vous choisi, Mireille, la liste des chansons que vous allez chanter sur cette tournée 60 ans d'amour?
1: Ben, je l'ai choisi en travaillant, je connais mes chansons, mais je l'ai choisi dans fonction... Vous vous souvenez, tout à l'heure, je vous ai parlé de sportif.
0: Oui.
1: J'ai voulu dire d'abord Made in France, je suis française et fière de l'être, et puis je sors petit à petit ma voix pour pouvoir, après, quand j'arrive à des chansons plus fortes et plus hautes, elle est chauffée, ma voix. Elle peut plus s'exprimer pleinement quand, petit à petit, j'ai chauffé ma voix. C'est pour ça que je vous ai dit, je considère comme un sportif. J'ai besoin d'avoir cette discipline. C'est, pour moi, c'est une très grande discipline.
0: Waouh, je suis impressionnée. Et j'ai lu un livre... qui date de la fin des années 80, dans lequel vous racontiez votre vie, notamment votre enfance. Je sais que vous avez grandi dans une famille très grande et pleine d'amour, mais dans laquelle il y avait...
1: 7 filles, 7 garçons, 14
0: vraiment,
1: enfants.
0: Ouais, vraiment pas beaucoup d'argent. Et je me suis demandé, du coup, est-ce que, enfant, vous aviez eu un jour assez d'argent pour aller voir un concert? Ou bien est-ce que finalement, votre premier concert, c'est le jour où vous êtes montée sur scène la première fois?
1: Non, j'avais pas d'argent pour aller voir le concert. Mais, bon... Je pense que cette voix que j'ai, c'est le bon Dieu qui me l'a donnée. Mes parents, mon papa avait une voix de ténor. Mais je chantais à l'église, à l'école, partout. C'est grâce au jeu de la chance. Et puis après, grâce à mon manager et au public. Mais au jeu de la chance de Télé Dimanche, que tout a commencé pour moi. Alors j'ai gagné en interprétant des chansons de Madame Piaf.
0: L'inspiration première, c'est Piaf.
1: Ah oui, j'ai écouté, bien sûr, c'est elle qui m'a donné la possibilité. Je lui serai toujours reconnaissante. Et sur scène, à ma façon, à moi, j'interprète 3 chansons, l'hymne à l'amour, Non, je ne regrette rien, et La vie en rose. Donc c'est elle qui m'a donné la possibilité de me faire connaître au public français. Après, j'ai trouver ces auteurs dont je vous ai cité tout à l'heure, m'habiller sur mesure.
0: Ouais.
1: Parce qu'on ne peut pas chanter des chansons d'une autre artiste. Je l'ai fait pour lui rendre hommage et lui dire merci. Mais après, on est connu par son propre répertoire.
0: Ma chère Mireille Mathieu, j'aimerais qu'on continue à filer cette métaphore de la chanteuse comme une athlète, puisque donc en 60 ans de carrière, 60 ans d'amour, vous avez chanté par tous les temps, dans tous les lieux, des endroits qui étaient

0: Ah non, je croise les doigts, grâce à Dieu, non.
1: C'est génial, et vous m'avez dit tout à l'heure la joie qui vous animait de pouvoir vivre de cette passion. Est-ce qu'il y a des jours où quand même vous n'avez pas envie? Est-ce que, moi j'aimerais quand même me dire, est-ce qu'un jour dans l'année, Mireille Mathieu a la flemme d'aller chanter?
0: Non, je ne le fais pas, non. Au contraire, je m'applique une telle discipline quand je vais chanter que je ne veux pas déroger de ma discipline. C'est ça, je ne peux pas parler, je ne peux pas. C'est ça.
1: Waouh, c'est admirable, admirable. Alors, puisque c'est ça, parlons des garçons avec qui vous avez partagé des duos.
0: Ah oui.
1: Il y en a qui chantaient incroyablement bien, d'autres un peu moins bien que vous, par exemple Bobby de Dallas, Patrick Duffy.
0: Ah moi j'adorais Bobby,
1: nous aussi on l'adore. Mais pardon Mireille, il chante pas aussi bien que vous. Hein.

0: Together We're Strong, votre duo. Super souvenir alors.
1: Ah, moi, c'est super, moi. Avec Bobby, quand on a filmé pour les Carpentiers,
2: ouais.
1: C'était la révolution sur le plateau. Il a fermé, il a fallu fermer tout le plateau. Tout le monde descendait, venait. On a vu le moment, on ne pouvait même plus tourner.
2: C'est fou ça.
1: Ah, c'était Bobby Dallas.
2: Bah ouais.
1: Alors c'était un engouement extraordinaire. J'ai eu l'opportunité. Il est super pro, il est super. J'ai eu l'opportunité de revoir il y a trois ans en Allemagne. On a interprété Together We're Strong. C'est quelqu'un qui est formidable, vraiment toujours professionnel, adorable.
2: Alors il y a un Belge, un rocker belge à la voix rocailleuse que j'aimais beaucoup, qui nous a quittés il n'y a pas si longtemps. C'est Arnaud. Et ensemble, vous avez enregistré une nouvelle version de La Paloma à Dieu. La

0: pensais pas dans ma vie vous entendre chanter ensemble tous les deux. Quelle surprise.
1: On l'écoute ensemble, oui. Mais il n'était pas là. Et c'est tout à fait atypique parce que quand je l'ai enregistré, et je ne le savais pas quand j'ai eu fini, on m'a dit qu'il n'était plus de ce monde.
0: Ouais.
1: Et alors je me suis mise à pleurer parce que son producteur qui était là, il n'a pas voulu le dire avant, il a bien fait. Et c'est quelqu'un que je ne connaissais pas. Je chantais avec quelqu'un que je ne connaissais pas. Par un micro interposé. Parce que quand il m'a proposé de chanter, j'ai dit oui, mais je ne l'ai eu qu'au téléphone.
0: Incroyable.
1: Je ne le connaissais pas du tout.
0: Et ben, il vous adorait.
1: Parce que moi, je sais qu'il m'adorait. Il avait des propos typiquement avec sa personnalité extraordinaire.
2: Et sa grosse voix comme voilà. Ça.
1: Et c'était formidable. C'est un très grand artiste.
0: Il vous adorait. Moi, il me l'avait dit en interview que c'était un des rêves de sa vie de chanter avec vous. Bah, vous avez réalisé son rêve. Bah,
1: oui,
0: ça, c'est
1: vrai.
0: Très beau. Autre duo et pas des moindres avec un autre garçon et pas des moindres, Monsieur Paul Anka. Ah.

0: Wine, c'est le nom de ce duo avec Paul Anka. Il fait partie des raretés qu'on trouve dans votre coffret best-of Mon Credo. Est-ce qu'il reste encore un rêve de duo pour vous à réaliser, Mireille?
1: Je sais pas, il y a toujours des rencontres qu'on ne peut pas. Par exemple, j'ai rencontré Lady Gaga.
0: Oui.
1: Pour faire une émission, c'était C'est à vous. Elle passait, c'était enregistré, parce qu'elle devait après se produire plus tard. Moi, je passais en direct. On a chanté tous les deux La Vie en Rose. Pourquoi pas enregistrer un jour? Bon, après, ça s'est pas fait, mais pourquoi pas, hein, on a le temps, hein, pourquoi
0: oui,
1: pas, hein.
0: Rien de pressé. J'aimerais bien vous entendre avec Lady Gaga.
1: Je la trouve super.
0: Ce serait absolument dingue. Donc pourquoi pas avec Lady Gaga, ça je le garde dans un coin de ma tête. Je me demandais aussi si dans le cadre de la tournée par exemple, vous vous concentrez uniquement sur la voix et vous déléguez le reste, ou bien est-ce que tout vous intéresse un petit peu dans votre métier? Est-ce que...

0: l'image, par exemple, il y a une très très belle photo de vous qui accompagne la tournée. Donc, est-ce que l'image vous intéresse? Est-ce que le stylisme vous intéresse? Est-ce que le choix des musiciens? Ou est-ce que vous déléguez ça à d'autres pour vous concentrer uniquement sur votre voix?
1: Non, je vois tout. À ma sœur Mathilde, qui est mon manager, c'est ma sœur, voilà.
0: Elle est là.
1: Mais tout est vu, tout est contrôlé. Ah non, c'est alors là, mes musiciens, c'est mon orchestre depuis des années. Je parcours le monde avec mes musiciens, parce que j'y tiens beaucoup. C'est comme une grande famille. Ils savent comment je réagis, ce que j'aime, ce que je... Là, c'est tellement important, quand vous faites le tour du monde, d'avoir ses propres musiciens. C'est comme une grande famille, comme je le dis. Et, ah non, je vois tout. Je vois, c'est une chose très importante. Son image, c'est pour moi. Et ma sœur, elle sait comment je marche, je fonctionne.
0: Et voilà, en famille et un œil sur tout. C'est comme ça qu'arrivent 60 ans d'amour et une discipline de fer tout de même. Oui, hein, parce que ça, on beaucoup. L'a bien compris. Mireille Mathieu, elle prend très au sérieux ses rendez-vous avec vous, partout en France. Et croyez-moi, elle est prête. Merci, chère Mireille.
1: Oh, merci, c'est déjà fini.
0: Oui, mais vous reviendrez.
1: Vous pouvez écouter mon disque et mon double vinyle, et voilà.
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2: 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On ne peut pas le transgresser, s'en servir plutôt.
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2: Quelquefois, des choses un peu difficiles donnent des bonnes choses. Et ça, c'est assez dur à comprendre dans la vie, mais il faut le savoir.
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4: Bonjour la France, j'espère que tu vas bien. La France, ah, c'est la finale, on adore la finale. Surtout parce que j'ai trois candidats.
5: Oui.
4: Et que la petite personne à mes côtés n'en a qu'un.
5: Bonjour, c'est vrai, mais j'en ai quand même une. Et c'est pas des moindres, vous allez voir.
4: Ah, c'est pas des moindres.
5: Ah, je l'ai coaché toute la nuit.
4: Oui, bien sûr. T'as que ça à faire, toi, la nuit.
5: Exactement, parce que je veux gagner.
4: Oui, bien sûr. Alors, je vous rappelle, le premier prix, il s'agit de vacances. Et oui, parce que votre radio ici a décidé de vous mettre en vacances et de vous offrir 2000 euros. 2000 euros, c'est pas rien. Hein.
5: Non, c'est pas rien.
4: 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Donc, j'ai envie de dire, c'est des vacances avant les vacances, pas mal ça. Ça, c'est le premier prix. Si vous gagnez le deuxième, c'est quoi?
5: C'est les vacances avant les vacances aussi. 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C'est le cadeau à gagner aujourd'hui pour l'un de vos candidats, Valérie.
4: Forcément, oui. Allez, jingle, on accueille les candidats. Allez, on accueille Lionel, Céline, Pierre et Michel. Comment ça va, les amis?
5: Bonjour.
6: Bonjour, Valérie. Bonjour à tous. Ça va très bien.
7: Bonjour, Valérie. Bonjour, Eric.
4: J'adore quand c'est le bordel comme ça, ça me réjouit. Alors, première demi-finale, les petits amis, c'est Lionel contre Céline, ce qui veut dire que Pierre et Michel, vous pouvez aller vous promener dans les champs, hein, voilà.
6: Oui, on va faire ça.
5: On va faire ça.
4: Voilà, Michel. Alors, Lionel, là, tu vas jouer avec moi, j'ai été obligée de céder Céline. Alors,
5: bon, elle est déçue, hein.
4: Ah, bah oui, de toute façon, elle joue avec ici Besançon, voilà, bon, ouais. Pardon, ma chérie.
5: Bah, pas le choix.
4: Ça l'a tiré au sort, hein. Qu'est-ce que tu veux que je te dise? Alors, Lionel, ici Gascogne, qui a gagné grâce à moi, qui a 53 ans, qui habite à Benquet.
8: C'est bien ça, dans les Landes.
4: Et dans les Landes, qui joue avec ici Gascogne, qui est marié à une femme qui a le plus beau prénom du monde, je te laisse le prononcer.
8: Toujours le même, Valérie.
4: Et voilà.
8: Le plus beau prénom du monde.
4: Et voilà, c'est tout. Voilà, tu as deux garçons, Florian et Théo.
8: Oui, toujours les mêmes.
4: Des centaines de poules.
8: Oui, des milliers même, on va dire.
5: Des milliers
4: de poules. Moi qui adore les œufs.
8: Oui.
4: J'adore les œufs, je peux bouffer que ça. Et tu as un chien qui s'appelle Mink.
8: C'est oui, un chien de chasse. Setter irlandais.
4: Et voilà, le magnifique setter irlandais, c'est le chien de mon enfance. Alors, tu es agriculteur, tu fais de l'élevage, de poulets, de chapons. Donc, tu prépares Noël avec grand plaisir. Et puis, tu as eu aussi un CAP de fleuriste. Dis, on n'en a pas parlé l'autre fois.
8: Oui, j'ai fait un CAP à l'âge de 16 ans. Je suis parti en CAP de fleuriste et j'ai eu mon diplôme, voilà, tout simplement.
4: Et alors, ça veut dire que tu
8: Après, j'ai pas continué parce que, bon, il fallait que je parte un peu plus loin et les racines familiales m'ont fait rester autour de chez moi. Et l'amour de ma vie, voilà.
4: Ah, oh là là. Évidemment, qu'il est mignon, celui-ci. Tu pourras faire des bouquets, hein. Quand tu seras à la retraite, tu ouvriras une fleuristerie et puis voilà, c'est tout.
8: Oui, peut-être ou pas. Ou quand je serai à la retraite, je prendrai du bon temps.
4: Mais voilà, tu feras des beaux bouquets à Valérie, ça sera magnifique.
8: Voilà.
4: Ben
8: tout
4: oui,
8: simplement.
4: Évidemment. Alors, on n'a pas dit. Pour toi, ton défaut, c'est que t'es trop franc. Mais c'est pas un défaut d'être franc.
8: Non, mais je dis trop. Je pense que mes paroles vont plus vite que ma pensée et ça peut porter préjudice ou faire mal à la personne qui est en face. Mmh. Je dis ce que je pense très vite. Voilà.
4: Aïe. T'es Capricorne?
8: Non, je suis Taureau.
4: Ah bah c'est pareil.
8: Valérie est Capricorne.
4: Et comme moi, Valérie elle est Capricorne et moi je suis Capricorne ascendant Taureau. C'est les meilleurs. Ouf. Allez.
8: Voilà.
4: Parce que toi,
5: moi, j'y connais rien,
4: avec ta grosse crinière déplumée.
5: Exactement, moi, je rugis de plaisir.
4: Ouais, c'est ça. Allez, premier point pour toi, mon chat. Je le sais, tu vas marquer tout de suite. On part en Italie. Et. Alors, figure-toi que je vais te dire. En Italie, les arancini sont des petites oranges sucrées utilisées pour faire de la liqueur. Est-ce que en Italie, les arancini sont des oranges sucrées utilisées pour faire de la liqueur? Vrai ou faux? Top chrono, 5 secondes.
8: Faux.
4: Et oui, c'est faux, bien sûr que c'est faux. C'est une spécialité sicilienne, c'est des boules de riz panées et frites. Voilà.
8: J'aurais dit du fromage, je me serais trompé.
4: Non, c'est des boules de riz. Bravo, premier point pour toi.
5: Bon, Céline, on n'a pas fait affaire mardi, mais on va travailler ensemble, là. Ça va aller d'ici
6: 13h. Exactement.
5: Bien sûr, Céline, tu retournes vite ta veste, t'as raison. Ici, Besançon.
4: Alors déjà, elle ne retourne pas sa veste. Elle subit le fait qu'elle a été tirée au sort pour jouer avec toi.
5: Tout, mais non. Allez. Elle est heureuse, elle va gagner. Ouais. À La Cluse, c'est bien ça. La Cluse et Mijoux. Mijoux, faut pas l'oublier.
6: Dans le Doubs.
5: Les fameux duettistes. La Cluse et Mijoux, dans le Doubs. Toujours marié Hervé. Il va bien Hervé depuis le début de la semaine.
6: Il va bien.
5: Oh, super. Samuel et Enzo, les enfants, ça roule aussi.
6: Ça roule.
5: Impeccable. Tu fais quoi ce week-end
6: bien.
5: Céline, t'as quelque chose de prévu à La Cluse et Mijoux ou ailleurs?
6: On est en vacances.
5: Ah, bah c'est bien ça.
6: Les châteaux de la Loire. Donc on va aller visiter Chambord.
4: Et voilà.
5: Les châteaux de la
4: Loire. On n'écoute pas ce qu'on dit.
5: Oh, écoutez, c'était pas ma candidate et c'était
4: moi,
5: mardi.
4: Moi, ce n'était
5: hein.
4: pas.
5: Oh, quand c'était il y a 4 jours.
4: Oh, oui, attendez, écoutez, moi, je connais l'histoire de vos candidats. Vous devriez vous intéresser un peu plus aux autres plutôt que de penser qu'à vous.
5: Mais pas du tout. Je sais très bien qu'elle était au château de Chambord. Oui. Et beau ce château de Chambord.
4: Oui.
5: Céline, qui aimerait participer aussi au Resto du Cœur. Tu voudrais monter une association. Tiens, ça, on l'a pas dit, ça. Avec des gens qui ont la même maladie que toi d'ailleurs, qui est une maladie auto-immune.
6: Exactement, j'ai la fibromyalgie.
5: Oui.
6: Et ben donc de monter une association, ça peut faire du bien.
5: Je suis d'accord avec toi.
6: À moi, aux autres, d'en parler.
5: Bah franchement, je t'encourage à participer ou à créer cette association, peut-être avec des gens qui t'entourent à La Cluse et Mijoux. Céline, nous allons tout de suite marquer un premier point. Alors, on va pas tenter de marquer un premier point, non. On va marquer un point. Extrait, bande originale, bande son. Je suis en train de survoler La Cluse et Mijoux avec mon balai, comme Daniel Radcliffe. Bah oui, mon petit côté Harry Potter, ça. Daniel Radcliffe, donc Harry Potter. Qu'est-ce qu'il y a?
4: Bah, tu connais la saga Harry Potter, tu sais, ils ont un match de Quidditch.
5: Oui,
4: là.
5: Oui.
4: Je te vois tellement sur un ballet de Quidditch, je sais pas pourquoi. Voilà, allez. Voilà.
5: Alors, Daniel Radcliffe, alias Harry Potter, a utilisé la même baguette pour le tournage de tous les films de la saga. La même baguette. Est-ce que selon toi, c'est vrai ou faux, Céline? On y va. 5 secondes.
2: La même baguette. Oui ou pas?
5: Céline?
6: Faux!
5: Allons, il y a du monde autour de toi pour t'aider. C'est une bonne réponse, hein. Il en a cassé plus de 80 pendant le tournage. Et entre les prises, il s'en servait comme de baguettes de batterie et finissait finalement par les briser. Voilà pour la petite histoire de tournage, d'anecdote. Donc c'est une bonne réponse, ça fait un point.
4: Un point Lionel, un point Céline. Et maintenant tout est KO à côté.
5: Moi, je vais te mettre KO.
4: De mes idéaux. Non, vous écoutez ici, vous écoutez Mylène Farmer. À tout de suite, mes chéris.

0: Mais qui le sera justement à la fin de l'émission Désenchanté? Elle le chante, Minette Farmer, mais qui va désenchanter? Et moi, c'est toi.
1: Oh là là là,
0: qui
1: là
0: va gagner?
1: Jingle, jingle, Alix, Alix.
0: Ouais, c'est mieux.
1: Voilà, merci.
0: Enfin, quand même.
1: Oui, oui.
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1: Nous sommes au taquet avec Lionel et Céline qui ont un point chacun. Alors, Lionel, c'est l'heure du quiz musical.
3: Oui.
1: Donc, il va falloir retrouver des morceaux de musique. C'est un petit peu entre difficile et difficile. Parce que c'est...
3: C'est encourageant.
1: Écoute, je t'explique. Si tu connais la chanson, tu vas retrouver tout de suite. Il y a deux chansons, l'une après l'autre. C'est le jeu de l'intro. Donc tu vas écouter juste l'intro et juste le blanc. Et ensuite, tu auras 10 secondes pour me dire qui chante cette chanson. Écoute bien, première intro.
4: Oui, oui.
1: Top seconde.
3: Pour avec le chat.
1: Ah bah c'est...
0: Oh, le chat.
3: Mais c'est un peu ma génération, on va dire.
1: Alors c'est pas le c'est chat, mais hey, je te donne le point parce que c'est Pogo, hein. C'est le lion est mort.
3: Le lion est mort.
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1: Et c'était une chanson d'Henri Salvador. Et de base. Alors.
3: Oui, de base.
1: Et voilà. T'as un premier point, mon yo-yo. Attention.
3: Oui.
1: Alors, bon, t'as 53 ans, tu vas reconnaître l'intro parce que ça, c'est un groupe mythique. Riff de guitare, top chrono 10 secondes.
3: Téléphone avec la pompe humaine.
1: Et...

0: téléphone, Jean-Louis Aubert. Ah là là, comment j'ai été amoureuse de lui. Allez, 3 points Lionel, bravo.
1: Céline, il nous a mis un petit coup de pression quand même là, très honnêtement. Hein. Ouais. Non mais ça va, tu te souviens ce que tu as fait mardi en termes de quiz musical? C'était bien, c'était une réussite ou c'était une catastrophe?
2: C'était la cata.
1: Voilà, c'est très encourageant.
0: La
1: tata. Ouais, la catastrophe. Bon, Céline, on va quand même tenter de prendre 2 points, ça serait pas mal, ça permettrait une égalisation.
2: Oui, mais s'il est aussi facile que celui-ci, ça devrait aller.
1: Ouais, ça va aller.
0: Oh là là.
1: Ça va
0: aller. Le petit tac dans les mollets. Yalla.
1: C'est l'intro. En quelques secondes, tu vas reconnaître ce tube. Voici le premier.
0: Ah, fastoche.
1: Ça vient du cœur. Hein.
0: Ça vient du côté, ça vient à côté surtout.
1: Ouais, ça vient d'à côté. Qui est la personne qui aide à côté? On peut savoir depuis tout à l'heure.
0: Son fils.
2: Mon époux.
1: Oui. Ah, son époux. Bah, tu vas lui dire bravo, parce que oui.
0: Servais, ouais.
3: Je n'existais pas.
1: C'est bien Aïcha Khaled. C'est une musique d'ailleurs de Jean-Jacques Goldman.
0: À côté de moi.
1: Wow, wow, wow, wow. Bravo Hervé.
0: Bravo Hervé, tu as 1 point.
1: Ah bah oui. Est-ce que tu veux que ce soit Hervé qui joue sur le prochain? Passe-nous directement. Hein. Ira plus vite. Hein. Allez, passe-nous Hervé, et puis tu restes à côté, tu souffles.
0: Tu souffles, ouais, c'est ça.
1: Hervé, bonjour.
4: Bonjour.
1: Ça va mon Hervé? Allez. Bravo, t'es un champion toi. Ah, moi j'élève de la graine de champion.
0: Ouais, bien sûr.
1: Hervé, tu joues avec ta femme. Et voici le deuxième. Alors, qui souffle à qui? Top chrono.
5: La chemise.
0: Ah, c'est elle qui souffle.
1: C'est elle qui l'a.
0: C'est Céline.
1: Alors, vite.
0: Ah oui, mais c'est qui?
1: Allez.
0: Qui chante?
1: Le groupe.
5: Tomber la chemise.
0: Eh, c'est trop tard.
1: Ah oh, non. Mais... Hervé.
0: Tomber la chemise, tomber là. Tomber. Tomber la chemise, tomber là. Tomber. Tomber la chemise, j'adorais non, cette chanson.
1: Oui, bah oui, mais on prend pas le point parce qu'on
0: non,
1: le groupe,
0: bah
1: là.
0: Non, on prend le nom qui chante. Hein. C'est le qui chante, c'est pas le quoi qui chante.
1: Ben oui.
0: Bon bah, Lionel, ça fait bien nos affaires. Ça veut dire que. À la question cash, tu gagnes. Voilà.
1: Parce qu'il a combien, Lionel?
0: Il a 3. Et Céline, elle a 2. Eh oui.
1: Mais oui, là, bah oui.
0: Bah oui, plus, bah c'est. Hein, voilà.
1: Oui, c'est mathématique tout ça.
0: Allez, bon, allez, c'est pas le tout, mais là maintenant, on va écouter Gabriel.
1: Ah.
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1: Gabriel, c'est quelqu'un qui souffle les questions et les réponses aussi? C'est
0: non,
1: quelqu'un du genre?
0: Non, Gabriel, c'est la chanson de Jojo, c'est Nini, c'est Jojo, Nini,
1: Johnny,
0: Hallyday.
1: D'accord.
0: Allez, Johnny Hallyday, vous écoutez ici, on vous kiffe, à tout de suite.
1: Johnny qui est en finale aujourd'hui, dans un instant, c'est ça.
6: Ok. Gabriel,

0: Johnny Hallyday avec Gabriel en ce début de week-end sur votre radio ici.
1: J'aimerais que vous... Qu'est-ce qu'il a une petite pause, on dirait. On est une personne très ancienne.
0: Oui.
1: Alors, c'était Johnny Hallyday. C'était Gabriel. Et ça va sinon le...
0: Bon, je prends exemple sur vous. Hein.
1: Non, alors moi je me tiens pas du tout comme une vieille personne, mon petit gars. Allez, oui, jingle.
0: Vous en êtes une quand même.
1: Bon, non, mon chat.
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0: Oh, je sens qu'elle va s'énerver.
1: On est à ça du fracassage de bouche et de la patate de gitan.
0: Oui, oui,
1: alors, nous avons donc Lionel qui a 3 points, qui joue avec ici Gascogne, Céline ici Besançon qui a 2 points. On l'a dit, hein, notre ami Lionel, il est agriculteur, il fait l'élevage de poulets et un jour, il va dans un supermarché avec ses poulets pour vendre les qualités de son poulet. Et à qui qu'il a vendu un poulet?
3: Un chanteur bien connu de notre génération qui s'appelait François Feldman.
1: Et voilà, joue pas comme ça. Voilà, il est revenu dire qu'il aimait le poulet après.
3: Non, non, parce que moi j'y suis resté que sur 2 jours et je pense qu'il l'a fait cuire que le week-end. Mais une personne très très gentille, très sympa, très simple, vraiment bien, ouais. Très bien.
0: Bon, en mangeant le poulet, l'inspiration lui est venue. Et quelques temps plus tard, les valses deviennent apparaissent. Tout ça grâce à un poulet.
4: Ben oui.
0: C'est grâce au poulet,
3: quand même.
0: Moi, je suis convaincu que c'est en mangeant du bon poulet, j'ai dit, ah, c'est inspiration. Et ben,
1: ok, le gars, jusqu'au bout, hein, je veux dire, jusqu'à la fin de l'émission, il croira qu'en Chevan, elles sont drôles.
0: Il croira, d'accord.
1: Alors, il paraît que t'as pas eu de chance. Tu pars en vacances à Tenerife avec ta chérie et oui. T'as eu quand même que de la pluie. Alors, c'est quand même.
3: La moitié de la semaine.
1: Normalement, il pleut pas dans cet endroit à Tenerife.
3: Ou très peu.
1: Ah bah là,
3: et moi, j'en ai pris 4 jours sur le coin de la figure. Voilà.
1: Oh,
3: sur 13 qu'ils en ont à l'année. En principe,
1: oh là
3: 15,
1: là.
3: Voilà.
1: Oh là
3: mais
1: là.
3: Bon, c'est pas grave. Voilà, c'est resserré.
1: Bah oui, d'accord, mais enfin, pas de bateau. La plage avec
3: non,
1: un parapluie.
3: Non, rien, aucune excursion. Voilà,
1: oh.
3: Voilà, tout ça.
1: Bon.
3: Mais bon, ça fait des bons souvenirs.
1: Oui, voilà.
3: On s'en souvient encore.
1: Bah, tu vois, la preuve, on en parle sur ici. Alors, mon petit chat, écoute bien. C'est la question à 5 points. Si tu la marques, tu gagnes. Si tu gagnes, tu gagnes.
0: Voilà.
1: Alors, une petite ambiance. Petite musique. La la la li la la. C'est la BO du film Les Choristes. Alors, écoute bien. Quel acteur français a joué dans ces 3 films ? Bienvenue chez les Ch'tis, Les Choristes et Je vais bien, ne t'en fais pas. Quel est l'acteur qui a joué dans ces 3 films ? Bienvenue chez les Ch'tis, Les Choristes et Je vais bien, ne t'en fais pas. Top chrono, 10 secondes.
3: Alors là, on va dire Cadmerade.
1: Eh ben, on va bien dire, parce que c'est Cadmerade. Eh oui, c'est Cadmerade.
3: J'avais les 2 premiers, mais pas le 3e.
1: Et voilà, il a eu le César du meilleur acteur dans un second rôle grâce à Je vais bien, ne t'en fais pas. Et donc voilà, et bah bravo, ça veut dire que bah t'es en finale.
0: Ouais.
1: Bah ouais. Ah oui, bah. Ouais.
0: Céline.
5: Oui.
0: Bon, je suis désolé, je ne t'ai pas conduit à la victoire. Tu m'en veux ?
5: C'est pas grave.
0: Ben oui, ce n'est qu'un jeu, comme on dit. Essentiel, c'est de participer. Mais enfin, c'est vrai qu'il y a toujours une petite déception. De là à dire que je le fais exprès pour faire perdre les candidats qui étaient quand même à Valérie, je n'irai pas jusque-là quand même. Céline, j'ai tout donné.
1: C'est tellement vicieux que
0: c'est possible.
1: Bien capable.
0: Non, non, Céline, non, absolument pas. On va quand même terminer avec les honneurs, parce qu'on est comme ça, Céline, sur une question que voici avec un extrait de Gilbert Bécaud.
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0: C'est beau ça, hein ?
1: Ouais, c'est beau.
0: Oh, ça sent bon le soleil, la mer, les vacances, les 2000 euros de Balambra. Balambra.
1: Balambra, ouais. Balek aussi, ouais. Les 2000 euros de Balek. Non, mais tu sais que le gars.
0: Avec Balambra, on danse, il y a des balles, voilà, le bal de Balambra, connais pas ? C'est les soirées de chez Balambra. Allez,
1: Il y a Alix qui est derrière la vitre.
0: Elle est
1: sous
0: la table.
1: Et non, au fur et à mesure que tu lances des vannes,
0: oui.
1: Elle a ses lunettes qui tombent, la tête qui tourne. J'ai l'impression qu'elle va craver. Elle va cramer.
0: Elle est au bout de sa vie.
1: Ah, oui.
0: Quel est le nom, Céline ? Parce que Céline, excuse-nous de t'interrompre, hein, on joue quand même. Quel est le nom de la colline de sable située à l'entrée du bassin d'Arcachon ? Très connu cet endroit. Cette colline de sable située. Ouais, vas-y.
5: La dune du Pilat.
0: Oui, n'en voyons même pas de chrono, bien sûr qu'elle le sait. La dune du Pilat, c'est la plus haute dune d'Europe, qui culmine à plus de 100 mètres et qui s'étend sur près de 3 km, avec une vue magnifique.
1: Bien. Bon, bravo quand même à toi, Céline. Hein. Tu,
0: ben,
1: as,
0: oui, bravo,
1: tu
0: Céline.
1: As très bien joué. Lionel, je te retrouve en finale. Pierre et Michel, affûtez vos couteaux, les gars.

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2: Et oui, nous jouons, je vous le rappelle, pour gagner premier prix 2000 euros de vacances dans les clubs Bellambra. C'est quand même un très, très beau cadeau, 2000 euros de vacances.
3: Hein, surtout si on ne sait pas où aller, quoi faire, voilà. Et qu'on n'a pas beaucoup d'argent. Là, c'est
2: deuxième prix, beau, évidemment, une machine à café Malongo, 32 dosettes. Mmh. Et si vers en vin, on accueille tout de suite Pierre et Michel, les deuxièmes demi-finalistes. Comment ça va, Pierre ?
4: Très bien.
2: Ça va très bien ? Bon, alors, je rappelle. Très bien. Je rappelle que notre petit Pierre a 66 ans, qu'il joue avec ici Saint-Étienne, il habite à Saint-Chamond, il a des moutons, un chien, tout le monde l'appelle Pierrot, et surtout, bon, bah, évidemment, c'est quand même notre héros, rappelez-vous, il a bossé dans un groupe bancaire, il s'est fait braquer par des mecs, et il les a coursés sur les ordres de son dirlo pour avoir la plaque d'immatriculation, n'est-ce pas Pierrot?
4: Tout à fait. À nos risques et périls, on va dire. C'était un petit peu dangereux, mais bon.
2: Je peux te dire qu'on a mis l'extrait de l'émission sur les réseaux. Il y a plein de gens qui ont commenté en disant, bah dis donc, ils sont courageux. Donc tu vois, t'es un petit héros, mon Pierre.
4: Évidemment.
2: Alors, bon, tu as envie de gagner, bien évidemment. T'as envie de partir en vacances.
4: Oui, tout à fait. En fait, je suis à la retraite, donc je suis un peu en vacances tout le temps, on va dire.
2: Oui, mais enfin là, c'est dans un club de vacances. Tirez où ? Tirez où, si tu pouvais choisir la destination du club Bellambra, tirez dans quel coin ?
4: Ah, la Normandie, je ne connais pas. C'est une région de France que je ne connais pas, la Normandie. Et donc, j'aimerais bien faire les Étretat, tout ça, toutes ces régions-là.
2: Bah écoute, why not ? Je ne sais. J'aimerais bien, je vais chercher pendant qu'il y aura la musique, je vais chercher où est-ce qu'il y a des clubs Bellambra. Je vais regarder.
3: Normandie, je ne sais pas.
2: Je ne sais pas s'il y en a en Normandie. Je vais regarder, ne t'inquiète pas, mon petit bouchon. Alors, il paraît que quand on était en terminale.
4: Ah oui, voilà, non, faut pas le dire, ça.
2: Ah, faut pas le dire, c'est dommage que tu l'as raconté à Gwen, hein. Alors, tout ce qui est raconté à Gwen, ça va directement chez moi.
3: À l'antenne.
2: Alors, t'étais en terminale et t'avais une prof de philo méga mignonne. Ok?
4: C'est ça, oui.
2: Et donc, tu la prenais en photo discrètement pendant les cours.
4: Eh bien, tout à fait, c'est vrai. J'ai des belles photos d'elle, en noir et blanc, par contre, à l'époque.
2: Ah oui, d'accord.
4: C'est vrai que tous les garçons de ma terminale étaient amoureux d'elle, pratiquement. Hein.
2: Ah oui, d'accord.
4: Et donc, on avait pris les photos.
2: Et voilà. Et voilà, elle s'appelait comment, cette prof de philo ?
4: Françoise.
2: Françoise, si tu nous écoutes, sache qu'il y a des belles photos de toi. Bien, on va marquer tout de suite le premier point, mon petit Pierrot, avec une ambiance. Oui. Tiens, allez.
5: Moi, je t'aime alors.
2: On va parler basketball avec William Scheller. Écoute bien, tu connais le basket un peu ?
4: Léger, on va dire.
2: Ah bah, ok. Une fois de plus, j'ai eu la question difficile. Merci Raphaël, merci Luigi. Au basket, la ligne des 3 points est plus éloignée aux États-Unis qu'en Europe. Est-ce que c'est vrai que la ligne des 3 points au basket est plus éloignée en Amérique qu'en Europe ? Top chrono, 5 secondes. Vrai ou faux ?
4: Je dirais faux.
2: Et non, c'est vrai. Et oui, parce qu'en NBA, elle est située à 7m24.
4: Ouais.
2: Et en Europe, c'est 6m75. Bon, bah écoute, j'ai envie de te dire pas de points.
3: Juste un petit mot, tiens, pour Pierre, j'ai regardé. Alors, il existe des clubs Bellambra en Normandie, notamment à Oma Beach et Colville-sur-Mer. Voilà.
2: Ah bah voilà.
3: Bonne idée.
2: Très bien.
3: Plage du débarquement, à découvrir. Michel, d'ailleurs, même question. Si tu gagnes ces 2000 euros avec Bellambra, tu irais dans quelle région de France ?
6: J'aurais bien testé la Corse.
3: La Corse ? D'accord.
6: Il y en a ou pas ?
3: Écoute, j'imagine, je vais vérifier.
2: Ça m'étonnerait qu'il n'y en ait pas en Corse.
3: Oui, bien sûr, il y a un club 3 étoiles, Bellambra en Corse, je te le confirme absolument.
2: Quelle région ?
3: Ouais. Du côté de Pineto Borgo.
2: Ah, c'est joli.
3: Ouais, avec des belles formules en demi-pension, pension complète. Il y a la clim dans tous les logements. Ouais, je l'ai sous les yeux là.
2: Enfin, très joli. En même temps, en Corse, qu'est-ce qui est moche ?
3: Il y en a un Propriano aussi.
2: Ah.
3: Il y a plusieurs clubs Bellambra en Corse.
2: Dis donc. Voilà. Ils ont bien de la chance.
3: Bah, tu vois, comme quoi, c'est motivant, franchement, avant 13h là. Oh, Michel, on y va.
6: Oui.
3: Hein. Surtout que je rappelle que Michel, c'est ma seule candidate.
2: Oui, ça c'est vrai.
3: Et oui, c'est celle qui a gagné avec nous hier jeudi. Et Michel, voilà, je compte sur toi parce que si tu gagnes quand même, on met à terre les 3 autres.
6: Oui.
2: Michel... J'adore les expressions que tu mets à terre. L'autre, il est en combat MMA, s'il te plaît.
3: L'octogone du kiff, c'est vous qui le dites. Hein,
2: c'est moi, parce que moi, je sais bien ce que c'est le MMA. Toi, tu sais pas trop les règles.
3: Elle habite dans la Nièvre, à Arquian. On en a parlé hier, les Maria Michel, avec de grands enfants. Michou, ma petite Michouille, hein, pour les collègues. Voilà, ça va depuis hier?
6: Ça va, oui, oui.
3: Okay. Détendu, t'as eu des petits retours de ton passage à l'antenne?
6: Oui, plus ou moins.
3: Ah, et alors? Le plus.
6: Bah, ils sont contents d'avoir écouté, déjà de m'avoir reconnu, et puis ils savent que je suis une fidèle au jeu.
3: Bah, ah, bah, oui. Fidèle auditrice de Ici au Cerf. Bon, Michel, on va tout de suite y aller, parce que je pense que tu es prête. T'as eu le temps de t'entraîner, nous avons travaillé ensemble cette nuit, on a fait du coaching. Oui. Et oui, tu le confirmes, Michel, bien sûr.
6: Oui, voilà, tout à fait.
2: Allez, remets tes petites mains comme les yeux.
6: Blanches.
2: Tu vois, vas-y, remets tes petites mains comme les yeux. Allez, vas-y.
3: Petit extrait.
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2: La la la la la. La la la la la la la la la. Émilie Jolie, oh là là.
3: Et voici la question. J'ai mis mes lunettes de Papy Bastien.
2: Sylvie Vartan, l'autruche, Émilie Jolie, ceux qui ne l'ont pas vue ou écouté.
3: L'autruche n'a que deux doigts.
2: Ah, comme toi?
3: Vrai ou faux? Top chrono.
6: Vrai.
3: Regarde, moi je mets mes deux doigts comme ça. Tu vois, Valérie, qu'est-ce que ça fait, ça? Ça fait le V de Valérie, ça fait surtout le V de la victoire. Bravo! Oui, madame, c'est une bonne réponse. L'autruche n'a que deux doigts. Bravo,
2: oui,
3: Michel.
2: Enfin bon, il y a encore plein de
3: Bravo,
2: questions.
3: Michel.
2: Pierre va se rattraper.
3: Ouais, ouais.
2: Allez, un point pour Michel, pas de point pour Pierre. Et tout de suite, on fait un break musical, un break de dance, un break de bouge ton body. À tout de suite.
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1: Juste pour vous la faire courte, pendant qu'on écoute les chansons, il y a l'autre à côté.
2: Très
1: là.
2: Sympathique, d'ailleurs, chanson.
1: Il est sur...
2: Bellambra.
1: Il est sur le site Bellambra, et regarde... Il regarde. Alors, oh, dis donc ! Hey, il y a des logements avec des trucs, là ! C'est super ! Il y a même une cuisine !
2: Et en Corse, là, pour Michel.
1: Oh, mais Michel !
2: Une piscine entourée avec des palmiers, une pataugeoire, une pelouse solarium, dis
1: donc. Ah, dis donc !
2: Il y a un bar lounge.
1: Eh, il y en a un qui va partir chez Bellambra, là, bientôt.
2: Alors, non, mais je regardais les budgets. Eh ben, je peux te dire qu'avec 2000 euros, à mon avis, tu peux profiter à 4.
1: Hein. Eh ben, c'est bien, tant mieux, c'est bien, ça veut dire qu'on est sympa, nous. Bon, mon petit Pierre, est-ce que tu es prêt à remporter le quiz musical, mon chéri ?
3: On va essayer, hein.
1: Non, attends, je sais, t'adores Gims, Sardou, Goldman, tout ça, mais là, c'est des tubes, hein. Franchement, c'est vraiment ça. Alors, c'est difficile parce que c'est les intros. Donc, faut bien connaître la chanson pour bien reconnaître. Mais franchement, avec un peu de réflexion, tu vas y arriver.
3: Allez, croise les doigts.
1: Allez, croise les doigts. Première intro.
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1: 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Tiens des gueux, un top chrono.
3: Ah ben là je sais pas, hein.
1: Comment te dire, allez.
2: Des gains, c'est un indice, hein.
3: Non,
1: je crée des gains.
2: Des gains.
1: Je crée des gains, c'est Ayam, je danse le Mia. Pas du pacotis, chemise ouverte, chaîne en or qui brille.
2: Typiquement l'expression marseillaise.
1: Mais oui, je crée des gains.
2: Mais oui.
1: Aïe, aïe, aïe. Bon, t'as pas reconnu Ayam. Oh my god. Oh my god. T'as pas reconnu Ayam.
2: Bah, pas Ayam, lui. Hein.
1: Ah, je suis chagrin misère. Alors. Bon, concentre-toi pour la deuxième.
2: C'est plus I was, lui, vous voyez. Plus, voilà. Ayam, c'est le présent, Ayam, c'est le passé, c'est, il a perdu.
1: Non, mais heureusement que tu m'expliques ta vanne, parce que comme elle est pas drôle.
2: To be was been.
1: Oh là
2: mais oui, le prétérite, souvenez-vous. La vie, c'est classique.
1: Bon, bah, on a perdu la technicienne. Hein. Alix, elle est morte. Voilà, bravo. La personne vient de décéder. Je vois Gwen en train de lui faire des mouvements de réanimation. Faut aller chercher le truc électrique, là.
2: Bien sûr.
1: À cause de toi,
2: comment
1: t'es content?
2: Le truc électrique, je sais plus comment ça s'appelle.
1: Ah bah toi qui quand même...
2: Le défibrillateur.
1: Voilà, merci. Allez, écoute bien la deuxième intro.
3: Ouais.

0: si tu trouves pas ça.
1: Johnny Hallyday.
0: Ah, merci. Et c'est Johnny Hallyday, c'est quoi la chanson? Bien avant l'envie, j'ai
1: l'envie.
0: Les rêves et les merci, qui avaient un prix, qui font l'envie de vivre, et la désir et le plaisir aussi.
2: Oui, oui, oui.
0: Bon. T'as trouvé Johnny, t'as pas trouvé Aya. Bon, t'as un point, t'as rattrapé Michel qui a un point.
2: Michel, voilà. Michel, on a égalité là.
0: Michel,
2: toujours la Corse, hein. Bel Ambra Corse. Hein.
1: Oui, oui, toujours.
2: Allez, ça a l'air superbe. Hein. Franchement, je suis à deux doigts de réserver pour toi là, parce que je suis à deux doigts d'appuyer sur le bouton. Voilà. Et pour ça, il faut que tu marques des points en plus. Un tout petit peu plus pour avoir les pieds dans l'eau au cœur d'une palmeraie. C'est ce qui est marqué. D'accord. Ça a l'air tellement bien. Oh là là. Tu prends la demi-pension ou la pension complète? Tu veux quoi?
1: Oh, la demi-pension.
2: Demi-pension, ok.
0: Je vais aller voir ce que c'est, parce qu'il m'énerve tellement.
2: Le club enfant, bah non, t'as des enfants qui sont un peu grands, donc t'as pas besoin de club enfant, toi.
1: Bah, ils préparent pas les pique-niques?
2: Oui, non. Ah, dis donc, climatisation partout. Club Bel Ambra. Oh là là, c'est bien ça. Je te vois bien dans la piscine. Eh, hey, il y a des apéritifs animés, dis donc.
1: Ah oui.
2: Le jeu de l'apéro, quoi.
1: Voilà, c'est
0: qu'est-ce
1: ça.
0: Que c'est, des apéritifs
2: Des apéritifs animés où tu chantes, tu danses. Et il y a des spectacles. Est-ce que t'es du genre à participer à des spectacles quand tu vas dans des clubs comme ça?
1: Non. Ça dépend.
2: T'es timide, Michel.
1: Ça dépend, parce que c'est vrai que... C'est vrai que quand je faisais les animations avec le centre aéré, etc., Colo, bon, bah, il fallait un petit peu se donner sa personne de temps en temps. Donc,
2: Oui. Je vois qu'il y a du yoga, du fitness et de la remise en forme. Ce sera ton truc ou pas? Bah voilà! Voilà, trouvé. Je t'inscris au cours de lundi, 16h. Voilà, parfait. Impeccable. Il y a des cours de tennis dans moyen. Je le sens pas. Hein.
1: Ah non. J'ai un petit problème d'épaule.
2: Voilà. C'est bien, on découvre ta vie en fait à travers les activités Bel Ambra.
0: Dis donc, il y a des trucs incroyables.
2: Il y a de l'aquagym. L'aquagym, on fait de l'aquagym, Michel. Ça c'est sympa, l'aquagym, la plage. On peut faire de la remise en forme. Alors on l'a dit, il y a une base nautique aussi. Là, tu pourras profiter. Il y a plein de choses, quoi. Je crois qu'on va y aller. Hein. On va surtout aller en Corse. Mais on va marquer des points.
0: Non, il y a un beau truc dans en Corse aussi. Le golf de Lozzari.
2: Oui, c'est vrai. Je pense qu'on leur a fait une bonne pub là.
0: Il y a quand même une piscine de 450 mètres carrés, les gars.
2: Ouh, c'est pas rien.
0: Et j'ai la photo. Dis donc, c'est moi qui vais prendre le club Bel Ambra là.
2: Allez, Michel, on joue.
1: Allez, on joue. Goldman.
2: Mais oui.
0: Évidemment, toujours les plus faciles.
2: Bien sûr, parce que c'était dur, Johnny Hallyday, peut-être, avec l'envie. Non, rigole,
1: j'ai eu là aussi un Goldman en
2: mais
1: plus.
2: Bien sûr.
0: Ouais,
2: Michel,
0: sympa.
2: Un point de plus, déjà un point de plus, ça te fait deux. Allez, hop, on est parti. Voici une deuxième intro à reconnaître.
1: C'est Gilbert Montagné, je crois.
0: Allons des étoiles.
2: Eh ben bravo,
0: bon,
2: Michel.
0: Allez, ça fait Pierre 1, Michel 3. Pierre, t'auras plus qu'à essayer de prier pour qu'elle ne remporte pas les 5 points. Bon, allez, tout de suite, on va écouter Charlotte Cardin, The Way We Touch. Vous écoutez ici, on vous aime, à tout de suite.

0: We Touch, excellent week-end avec Charlotte Gardner.
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0: Je me fatigue moi-même.
3: Ouais, ouais.
0: Je m'auto-épuise.
3: Ah, ma tête, si tu épuisais que toi, ça ne serait pas très grave. Allez, Pierre, t'as 1, Michel, t'as 3. Donc, Pierre, on se 1. On se retire.
0: C'était très clair.
3: Voilà.
0: C'était très clair.
3: Alors, je vais quand même nous raconter une dernière petite anecdote sur Pierre, parce que quand il travaillait pour la banque, il était à la sécurité à la fin de sa carrière. Donc, il s'occupait des vidéos des agences. Et donc, bon, bah, tout ce qui se passait au niveau de la vidéo. Et quand même, t'as quand même vu des trucs. Bon, il y en a qui pissent dans les boîtes de remise de chèques.
0: Bah oui,
3: ça arrive. Figurez-vous, les gens sont dingues.
0: Bah oui.
3: Mais il a surtout vu des gens.
0: Non.
3: Bah si, les gens qui niquent.
1: Ah oui.
0: Non, on peut pas dire ça.
3: Bah si, les gens qui niquent.
0: Oui. Non, non.
3: Non mais dans le, enfin je veux dire, ils ont mis leurs cartes et ils ont été forniqués dans l'intérieur de la banque.
1: Oui. Oh là. Carrément. Ça surprend un petit peu, hein. Ça surprend un peu, mais bon, oui, ça m'est arrivé.
3: Ah bah oui.
1: C'est des choses qu'ils ont averti en fait.
3: Oh là. Et alors, il paraît que c'était le soir du 14 juillet.
1: Oui, tout à fait.
0: Non, on pas de détails. Hein.
3: C'était un feu d'artifice, quoi. Ils ont été fêtés, quoi. Voilà. Je veux dire, voilà.
0: C'était un feu d'artifice, oui. C'est
3: oui, ça. Oui, voilà. Bon, c'est bien. C'est moins, tu vois. Il a pas que des mauvais souvenirs. Il s'est quand même fait braquer. Bon, voilà. Là, au moins, il se marre. C'est pas.
1: Voilà, tout à fait.
3: Voilà. Alors, si t'étais un animal, t'aimerais bien être un cheval, toi, hein? Un petit cheval. Mmh. Un petit cheval.
1: Tout à fait.
3: Oh là là là là, pourquoi? Pour être libre dans les pampas, de courir et de hennir.
1: Oui, tout à fait. Et puis j'ai été cavalier, donc j'ai eu pas mal de chevaux dans ma vie, donc voilà.
3: Ah bah voilà, fallait et commencer.
1: C'est un animal qui rend beaucoup aux hommes.
3: Mais oui, tu adores les chevaux comme moi, c'est magnifique. Bien, alors là, tu sais que tu n'as qu'un point. Donc il faut prier pour que toi, tu marques les 5 points et qu'elle, elle ne les marque pas. Voilà. Donc voilà. Écoute bien, on va te mettre une petite ambiance.
0: Bienvenue aux Dames d'Olonne.
3: Ah non, ça sera pas ça mon hymne, je te le dis tout de suite, on a déjà parlé de ça. Alors, Pierre, comment surnomme-t-on les membres de l'Académie française? Comment surnomme-t-on les membres de l'Académie française? Top chrono, 10 secondes.
1: Les académiciennes.
3: Les académiciennes? Et non, pas du tout. On les appelle les immortels parce qu'ils doivent ce surnom à la devise à l'immortalité qui figure sur le sceau qu'on donne à l'Académie, qu'a donné à l'Académie son fondateur, le cardinal de Richelieu. Voilà. Et bien, de toute façon, là, sans regret, tu as perdu et Michel va en finale.
0: Michel, j'avais mis tout mon espoir sur toi hier jeudi. Je n'ai pas été déçu. Nous avons commencé cette émission il y a maintenant plus d'une demi-heure et je ne suis pas déçu. Et je sais que tu vas aller jusqu'au bout. Mmh. Et face à la dame qui est à côté de moi, qui en avait 3, on va lui montrer qu'avec un seul, on est capable de tout. Bon, déjà, tu es en finale, c'est une bonne nouvelle. T'es contente?
4: Ouais, super. Ah oui, génial.
0: Bah, ça va se jouer entre toi et quelqu'un d'autre, hein. Donc, une chance sur deux pour Bellembras.
3: Ça se jouera entre elle et Lionel.
0: Oui, c'est ça. Donc, qui ira en Corse ou ailleurs, hein, avec Bellembras, on va le savoir. Bon, on va quand même répondre à une petite question, histoire de. Voilà, une petite formalité. Voilà, pour le plaisir. Mmh. Allez. Ta question était la suivante. Elle vaut 5 points. Que mesure un hygromètre? Un hygromètre. Top chrono.
4: Un hygromètre?
0: Hygromètre. Je ne connais pas du tout.
4: Je sais pas.
0: L'hygrométrie qui mesure, bon, t'aurais pas donné de réponse, c'est l'humidité de l'air. Un hygromètre mesure le taux d'humidité de l'air exprimé en pourcentage et que tu disais, notamment en météorologie, on en parle beaucoup.

0: fou en ce moment.
1: Ok, allez, Michel, t'es en finale contre Lionel. Bravo à toi, Pierre, d'avoir joué.
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3: Et cette espèce de phénomène a quand même réussi à mettre sa seule candidate en finale. Autant vous dire que, avec mon candidat Lionel, qui joue avec Ici Gascogne, on va lui mettre sa race, on va la marave. Parce que nous, on est des vrais cow-boys. On aime ça et on va gagner. N'est-ce pas, petite personne ?
4: Chat, poulette. Hein ?
1: Non, tu confonds encore.
5: Dans la vie. il y a deux catégories.
1: Ouais. Hein?
5: Il y a les gens qui tirent. Et il y a les, c'est ça, non? Et il y a les gens qui creusent.
1: Voilà.
5: Toi, tu creuses.
1: Voilà. T'as même pas vu le film.
5: Non.
1: Allez, c'est la finale, Lionel Michel. En avant, Guingamp. Prends ton pied, Montpellier. Jingle.
5: Montpellier. Ouais.
1: Ah là là.
5: Il
1: n'y
5: a plus de jingle. Jingle est déjà en vacances.
1: Ah, jingle, il est parti.
5: Ouais, il est déjà parti.
1: Il a fait, allez, ça suffit là. Bon, allez, Lionel, bien. Comment ça va?
6: Eh bien, ça va très bien. On va essayer de se battre, comme vous l'avez dit.
1: Attends, mais à fond, t'as pas envie d'aller à Bellambra?
6: Ah si, si. Voilà. D'autant plus que moi aussi, j'ai envie d'aller en Corse. Donc.
1: Et voilà. T'iras au golf de Lozzari à Belgodère. Ben oui. C'est super.
5: On a fait une petite simulation d'ailleurs avec Valérie. On est dans l'ordre des 2000 euros pour 4 personnes.
1: Ouais, en pension complète, les
5: et
1: gars.
5: Et pour le mois d'août, c'est-à-dire que si vous y allez un peu plus tard hors saison, vous paierez encore moins cher. Hein.
1: Voilà. Non, c'est
6: bien. Ah, mais ce serait
1: bien. Ah, ben voilà. Bien, alors, écoute. C'est le bingo qui va décider, donc va falloir gagner. Je vais t'encourager. On sait que t'aimes Patrick Hernandez, David Guetta, Mylène Farmer, Goldman, et tu aimes aussi lui. On...

0: The Weeknd. The Weeknd. Alors.
1: Excellent.
0: On adore. On adore.
1: Excellent. Un concert énorme.
0: Oui, il est énorme en concert.
1: J'ai eu la chance de le voir en concert, il est énorme.
0: Ouais. Et ouais, il est génial. Alors, bon. Les bronzés font du ski, je vous rappelle, c'est sa sonnerie de téléphone. Hein. Donc.
1: Bien ça.
0: Et voilà. Donc écoute bien. Ton bingo, il est très simple. À mon top chrono, tu vas devoir me citer un maximum d'objets qui commencent par la lettre C, comme Caroline, comme Charles, comme Crise ou comme.
2: Mince, caca, j'ai perdu.
0: Caca boudin. Voilà, donc un maximum d'objets qui commencent par la lettre C. Top chrono, 10 secondes.
1: Carpe, chemise, cheminée, chat, chaton, chien, chenille, cochon, canaille, crêpe, cuite.
0: Non, les chiens et les cochons et tout ça, c'est pas des objets, mon petit chat.
1: Ce n'est pas des objets, mais bon. J'ai dit ce qui me venait à la tête.
0: J'ai bien compris, il y avait des chaises, des clés, des chars, des cajots, des cubes.
1: Plein de choses.
0: Et plein de choses. Bon, tu m'en as donné, moi j'en ai 4. Est-ce que Maître Coupez est d'accord avec moi? En attendant de voir si Maître Coupez est d'accord, on va jouer. Allez, d'accord. D'accord. Alors, il en a 4.
2: Bon, alors, très clairement, Michel, déjà, comme l'a dit Valérie, j'ai réussi à te conduire jusque-là. On a gagné ensemble hier, on a gagné la demi-finale aujourd'hui, on peut gagner la finale. On est sur un score qui était à 0-0 il n'y a encore même pas une minute. Il a marqué 4 points, t'as compris. Pour partir, prendre 2000 euros et choisir ta destination Bellambra, la Corse ou ailleurs, tu choisiras. Je veux 5 bonnes réponses, please.
0: Aïe, aïe, aïe.
2: Ok.
3: Ok.
2: Pour t'encourager, la musique que tu aimes, Santa. Et dans un pays, dans un cri de joie que tu vas pousser dans un instant. Voici ton défi. Je te souhaite bonne chance, Michel. Je t'aime. Sache que je suis de tout cœur avec toi.
0: Oui, allez, ça va, c'est long.
2: Ça, c'est
0: trop long, c'est trop long.
2: Oui, mais c'est pour vous, décider, voilà. Maximum d'objets, s'il te plaît, un maximum d'objets. Commençons par la lettre M. M comme Marie, comme Marcel,
0: comme maman. Top chrono.
3: Alors, une Marie, un matelas, qu'est-ce qu'il y a d'autre ? Une matraque, un miroir, un marteau, une montre, une manche de pull.
0: 7. C'est bon, t'as gagné.
3: Marie.
0: T'as gagné, Michel.
2: Yeah. Michel. Ça va, toi?
0: Michel.
2: Je t'avais dit que t'allais creuser.
0: Tu peux mettre une musique gay parce que là.
2: Non, mais je t'avais dit que t'allais creuser.
0: Non, mais je ne creuse rien du tout puisque.
2: Bravo,
0: mon
2: Michel.
0: Michel, tu pars en Corse. T'es contente?
3: Ouais. Ah oui, trop bien.
0: Et voilà, quant à toi, mon petit chou à la crème, bah, tu as la machine à café Malongo. Hein.
1: Ah oui, c'est déjà pas mal ça. Bravo, Michel.
0: Bravo Michel, bravo Pierre, vous avez été des grands candidats formidables. Je suis ravie que vous gagniez 2000 euros de vacances, ma petite Michel. Ravie que vous gagniez la machine à café, mon petit Pierre. Ah ouais. Et puis, je remercie Céline à la Réal, Alix à la technique, Alex, ça me fait crever de rire au standard, Maître Coupez au savoir. Et voilà, j'ai présenté cette émission seule, comme d'habitude.
2: Deux semaines de suite.
0: Je vous souhaite un très bon week-end, la France. Amusez-vous bien, voilà. Faites attention à vous, prenez soin de vous, je vous aime.
2: Ouais.
0: Ah, tais-toi, à lundi, malheureusement.
2: J'ai gagné.
0: Allez, bon week-end à tous. J'ai envie de vous dire, amusez-vous bien, kiffez bien. Puis on se retrouve quand, Eric ?
2: On se retrouve lundi avec grand plaisir entre 12h et 13h pour au taquet.
0: Allez, yallah.

0: l'instant sur votre radio locale ici. C'était Super Tramp.
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0: Ce serait pas un peu bientôt le début du week-end par hasard? Ravi de vous retrouver pour cette dernière fois pour la semaine, à vous réveiller avec le sourire, vos infos pratiques et la playlist d'ici, celle qui vous fait démarrer la journée de la meilleure des manières. À venir, France Gall et Kim Carne dans un instant dans vos oreilles, et puis l'info qui n'attend jamais. Bonjour Cyril Ardo-Redon.
2: Bonjour Johan, bonjour à tous.
0: Que trouve-t-on dans l'actualité ce matin?
2: 8 départements toujours en vigilance orange face aux orages et une tornade hier dans l'agglomération de Saint-Étienne.
0: Les offres d'électricité dynamique, une solution énergétique qui présente de nombreux avantages, c'est ce dont on va parler ce matin avec Valère Coréard à 5h13. Donc par ici, les économies ce vendredi. Et puis venez donc nous dire ce que vous avez prévu de faire pour ce week-end. Un petit coup de fil au standard d'ici et vous repartez avec votre pack été pour la dernière fois cette semaine. Le roman de Michel Buffy, des lunettes pour assister à l'éclipse et tout un tas de goodies. 0810 055 056.
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0: Vous êtes branchés ici, à votre place, j'aurais fait pareil, 5 heures. Le journal Cyril Ardo-Redon et 8 départements qui sont toujours en vigilance orange face aux orages ce matin.
2: Des départements de la région Auvergne-Rhône-Alpes, alors que les intempéries ont fait d'importants dégâts hier. Des grêlons comme des balles de golf en Ardèche et dans le Vaucluse, des inondations et de violents orages dans la Sarthe et en Mayenne, et même une mini-tornade qui a balayé l'agglomération de Saint-Étienne, particulièrement sur la commune de Villars. Des toitures arrachés et deux familles qui ont dû être relogées, Margot Longeroche.
3: Quentin est seul avec son petit garçon de 2 ans quand la tornade traverse le hameau. Il le raconte encore sous le choc.
4: On a essayé de se mettre à l'abri dans un coin retranché quoi, pour limiter les dégâts, parce qu'en fait, le placo était en train de... ça vibrait en fait. Du coup, j'avais peur que dans la pièce à vivre, il y a tout qui s'effondre sur nous. J'ai fait ce que j'ai pu, on va dire.
3: Et dans la chambre de l'enfant, il ne reste que le placo qui tient comme par miracle, la charpente, la toiture, tout s'est envolé.
4: J'ai surtout peur pour mon fils quand j'étais en bas, et puis après, quand tout s'est arrêté, quand on est sorti, on l'a mis en sécurité ailleurs chez mes parents et puis nous on est venu constater les dégâts.
3: Quentin et sa femme vivaient depuis 5 ans dans cet appartement où ils n'ont plus le droit d'habiter désormais, c'est trop dangereux. Chez sa voisine Marie-Charlotte, ce n'est pas mieux. Tout le salon et les chambres sont à ciel ouvert, des morceaux de laine de verre et de placo recouvrent le sol. Heureusement, ni elle ni sa fille n'étaient là quand la tempête est passée.
5: Quand on m'a annoncé qu'il n'y avait plus de toit sur le bâtiment, j'ai regardé ma caméra et en fait je vois toute la tornade qui arrache tout. Je me suis mise à trembler, j'ai pleuré et heureusement le papa de ma fille m'a canalisé en me disant « Écoute, t'étais pas là, la petite n'était pas là, c'est que du matériel, on va s'en sortir. »
3: Sans toi, les bâtiments les plus abîmés vont prendre la pluie dans les heures, les jours à venir et les habitants sinistrés risquent de perdre le peu d'affaires encore intactes.
2: Reportage ici, Saint-Étienne-Loire de Margot Longeroche. Le bilan des dégâts des intempéries hier un peu partout en France, c'est à lire sur notre application et notre site ici.fr. Aux vigilances orange, aux orages que l'on évoquait, s'ajoute ce matin une alerte orange canicule pour 16 départements de la Loire à la Corse. La vague de chaleur continue de céder du terrain. La vigilance ne devrait concerner plus que 10 départements cet après-midi. Mais ces 3 canicules en quelques semaines ont sans doute fragilisé notre environnement. Un quart des petits cours d'eau français sont à sec, totalement ou partiellement. C'est 2 fois plus qu'en 2022. Une année déjà de forte sécheresse selon l'Office français de la biodiversité. Toutes les régions sont concernées.
0: Des analyses conduites aujourd'hui sur les ossements découverts hier dans le Tarn.
2: Ils ont été trouvés sur les indications de Cédric Jubilard qui reconnaît avoir tué son épouse Delphine il y a 5 ans et demi. Les fouilles se poursuivent ce matin. Le plaquiste de 39 ans reconnaît devant les magistrats avoir commis un acte abominable et exprime des regrets très forts selon l'un de ses avocats, Pierre de Buisson.
6: Ce qui est certain, c'est qu'il reconnaît être à l'origine de la mort de sa femme. Il reconnaît avoir commis un acte abominable. Il exprime des regrets très forts et qu'il avoue le vœu d'une coopération totale avec la justice depuis plusieurs semaines. Les informations ont été données en toute transparence. Il y a un changement radical dans sa position. Cela a permis de faire éclater la vérité, ce qui m'intéressait moi au premier chef. Et donc, c'est quelque chose de très positif qu'on ne peut que constater, évidemment.
2: Maître Pierre de Buisson hier soir chez nos confrères de BFM Télé. Le gouvernement donne son feu vert à une augmentation moyenne de 2,5% des tarifs réglementés de l'électricité, et ce dès le 1er août pour près de 20 millions de foyers. L'exécutif prévoyait pourtant des factures stables au moins jusqu'en 2027. Pour les clients concernés, ça représente une hausse annuelle moyenne de 26 euros qui doit servir notamment à entretenir notre réseau électrique.
0: Ici 5h04, c'est l'étape la plus longue de ce Tour de France 2026.
2: 205 km et 800 mètres entre Dole dans le Jura et Belfort. 13e étape qui devrait sourire aux baroudeurs après deux jours réservés aux sprinteurs. Et tout est ouvert aujourd'hui, Anthony Rimbaud.
7: 140 km de plat, une route qui s'élève brusquement avec deux difficultés dans le final, dont le ballon d'Alsace classé en première catégorie avant une plongée vers l'arrivée à Belfort. Autant dire qu'il y en a pour tous les goûts. Alors dans le peloton, les candidats à l'échappée sont nombreux. Parmi eux, le Normand Kevin Vauclin.
8: On peut avoir vachement de mal à pouvoir faire un pronostic. Hein. Est-ce qu'il y en a échappé, est-ce qu'il n'y en aura pas? Qu'est-ce que les sprinteurs, que les baroudeurs et les coureurs un peu plus lourds qui auront plus beaucoup d'occasions ensuite? Je pense qu'il peut y avoir du jeu, donc on verra.
7: Mais le maître du jeu, comme toujours depuis le départ du Tour, c'est Tadej Pogacar. Avec son équipe, le Slovène décide souvent du scénario et de la fin de l'histoire. De quoi freiner les ardeurs de certains courageux qui prennent la poudre des scampettes, assure le grimpeur Jordan Jegat.
9: Comme tout le monde sait que va gagner, beaucoup de coureurs courent un peu plus bizarrement ou plus différemment que d'habitude. Ça s'attaque de beaucoup plus loin que l'arrivée, etc. Donc au final, je pense que certains coureurs courent pas forcément pour gagner, mais plus pour se faire plaisir ou je sais pas.
7: Alors le maillot jaune glouton voudra-t-il jouer la gagne encore aujourd'hui ou laissera-t-il partir l'échappée? C'est une très belle étape, mais il y en a aussi de très belles ce week-end, a déclaré avec un brin de malice Tadej Pogacar. De quoi entretenir le doute dans la tête des postulants à l'échappée.
2: Anthony Rimbaud sur votre radio ici. Le peloton s'élancera de Dole à 13h aujourd'hui. On jette un coup d'œil sur les couleurs du ciel et les températures baissent en France, Johan.
0: Et un temps toujours très instable sur une partie du pays, avec une ambiance ce matin moite et humide suite aux orages d'hier. Ce matin, des nuages sont présents sur la pointe bretonne, des pluies éparses sur la côte normande. Et puis pour ce qui est des températures, on commence à mieux respirer, en tous les cas sur une grande partie du pays. Ce matin, on relèvera en milieu de matinée 22 à Toulouse, 18 à Aurillac, 21 à La Rochelle, 24 à Perpignan. Et puis dans le courant de l'après-midi, des orages prévu de l'Alsace jusqu'au nord des Alpes en impactant aussi la région centre. Le temps restera sec et calme sur les trois quarts du pays. Donc, une troisième vague de chaleur qui est terminée, à l'exception du sud-est et du pourtour méditerranéen où il va faire encore très chaud cet après-midi. 35 à Perpignan, 37 à Montpellier, puis pour le reste du pays, 26 dans la capitale, 27 à Lille et 26 à Strasbourg. Et chez vous, quel temps fait-il? Vous nous le dites, vous nous le racontez en nous postant un petit message sur la page Facebook d'ici, un nom de commune, la vôtre, une température, on fait la météo ensemble.
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0: 5h07, ici, dès le matin, laissez-vous porter en musique avec France Gall. Allez, venez, on vous emmène. Bon réveil.

0: nous ce matin, 5h10. Bon début de journée à l'écoute de votre radio locale ici.
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0: Depuis 2 semaines, une ville au nord-est du Japon connaît une série de cambriolages. Le mode opératoire est toujours le même. Le voleur entre en effraction chez un particulier et il s'attaque directement au frigo pour le vider de fond en comble. On compte une douzaine de domiciles visités sans savoir quelle est l'identité de ce voleur. Je parle au passé, jusqu'à lundi dernier, où un habitant a entendu du bruit dans sa cuisine. Alors forcément, il est descendu et il est tombé nez à nez sur un ours noir d'Asie. L'animal était tranquillement en train de dévaliser le frigo, de la nourriture par terre. Le temps qu'il appelle la police, l'ours avait déjà fui. Cet ours est donc coupable, présumé, hein, c'est important, d'une douzaine de vols de nourriture dans la région. Il aurait été filmé notamment par les caméras de surveillance d'une exploitation agricole, en train de dérober la nourriture du bétail. Il a chapardé 12 kilos de beignets au Nutella là dans une pâtisserie traditionnelle, 24 kilos de viennoiserie dans une autre boulangerie. Tout laisse à penser que son IMC, indice masse corporelle, est dans le rouge cet été. Bref, l'ours est actuellement recherché activement par la police japonaise. Pour info, au Japon, il y a de plus en plus d'ours qui s'aventurent aux abords des villes. La faute à la baisse de ressources naturelles dans les forêts. Et la faim aidant, ils prennent la confiance et ils ont de moins en moins peur de nous, les êtres humains.
2: C'est ça. Donc, et malheureusement, il y a des victimes chaque année. Il y a des agressions des humains qui sont tués par des ours chaque année au Japon.
0: Donc le frigo en danger, possiblement vous. Enfin, on est encore un peu loin, mais bon, sait-on jamais, on va surveiller ça.
2: Je préfère qu'ils s'attaquent à mon frigo qu'à moi.
0: C'est vrai, il y a de quoi en ce moment, ce matin, il y a des choses. Est-ce que vous êtes de ceux, alors... Cyril, qui prévoyaient 10-15 jours à l'avance,
2: alors, ou alors c'est au jour le jour? C'est une excellente question que vous posez, c'est on le meilleur moment pour la poser. Oui, oui. Je vais faire 10 minutes là-dessus. Je déménage demain, figurez-vous, donc là mon frigo est entièrement vide.
0: Et ben voilà.
2: Il n'y a plus rien.
0: Dans l'info d'ici, ce matin à 5h12, plus de sécurité sur les bords de plage.
2: Oui, avec une brigade des bénévoles qui vont à la rencontre des jeunes femmes chaque été sur les plages à Marseille pour justement les sensibiliser aux questions de violence et de harcèlement sexuel pour leur dire, vous n'êtes pas seul si jamais ça vous arrive.
0: C'est dans la bande son de votre playlist ce matin. Obispo, Pierre-Yves, le temps de faire un petit peu d'économie et de surveiller notre budget. Bonjour Valère Coréard, chaque jour avec vous, un bon plan pour augmenter notre pouvoir d'achat, ça s'appelle Par ici les économies et ce vendredi vous nous parlez électricité.
3: Et vous proposez de faire le point sur ce qu'on appelle les offres d'électricité dynamique. Vous en avez peut-être entendu parler, vous hésitez à sauter le pas, voici de quoi faire votre choix de manière éclairée. Le médiateur national de l'énergie explique bien de quoi on parle sur son site. Hein. Une offre dynamique repose sur un tarif du kilowattheure qui évolue toutes les heures en fonction des marchés de gros. Le fournisseur est tenu de communiquer quotidiennement le prix horaire via une application, un courriel ou son site internet. Je peux déplacer certaines consommations, chauffage, lave-linge, voiture électrique, vers les heures où le prix est plus bas et éviter celles où le prix est élevé. En cas de variation importante du prix, le fournisseur doit m'en avertir, mais il n'est pas obligé de définir un prix plafond. Donc en résumé, les tarifs changent chaque jour, chaque heure. Parfois c'est très bas, mais parfois c'est aussi très haut.
0: Ça peut donc être intéressant si on adapte ses usages en permanence.
3: Oui, car on est sur des offres volatiles. Vous allez recevoir le lundi les tarifs du mardi, heure par heure, pour dupliquer les prix de gros. Ce qui veut dire que sur certains créneaux, ce sera très intéressant, mais que cela pourra aussi flamber. Et vous pouvez vous retrouver coincé sur d'autres créneaux. On peut donc faire de grosses économies, mais pour autant, vous changez complètement votre rapport à la consommation d'énergie. Les opérateurs qui sont sur ce marché sont au nombre de 2 en France. Il y a Sobri et Franck. Ils avancent une économie annuelle moyenne entre 3 et 400 euros. Mais attention, cela a un prix. S'adapter aux fluctuations. Consommer autant l'été que l'hiver. Si vous vous chauffez à l'électrique, par exemple, ça ne vous correspond probablement pas. Est-ce que vous connaissiez ce type d'offre? Vous en pensez quoi des offres d'électricité dynamique? Mon mail, c'est paricilleséconomies@radiofrance.com.
0: Passez un bon week-end, Valère. Et lundi, vous nous expliquerez comment arrondir ses fins de mois en louant son jardin. Vous écoutez ici. Bon début de journée, il est 5h15.
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0: et ce vendredi. Vous nous écoutez peut-être depuis le bord de mer.
2: Oui, que vous soyez en vacances ou que vous ayez la chance d'y vivre. Eh bien, près d'une femme sur deux déclare avoir déjà été victime de harcèlement sexuel à la plage, selon une étude IFOP. Alors, la ville de Marseille reconduit cette année le dispositif Safer Plage. Comprenez, des plages plus sûres. Des médiateurs sont présents toute la journée pour lutter contre les violences sexistes et sexuelles, Mathilde Vinceneuve.
6: C'est sur la plage bondée des Catalans, la plus proche du centre-ville de Marseille, que les signalements sont les plus fréquents. La plupart du temps, ils viennent de jeunes femmes, explique Robson, l'un des médiateurs.
7: Soit un homme qui s'approche trop de leur serviette, des dragues lourdes. Sinon, il y a aussi le cas classique où un homme est en train de prendre des photos.
6: Alors régulièrement, les médiateurs font des annonces.
8: Vous pouvez nous interpeller directement ou via l'application Safer Plage.
6: Ils partent aussi en maraude sur le sable. Luna, une touriste belge de 20 ans, confirme avoir déjà subi des remarques gênantes.
9: Oui, certaines personnes font des commentaires. Et ce n'est pas toujours agréable. C'est bien qu'il y ait quelque chose pour le signaler quand ça arrive. Ça nous aide à nous sentir en sécurité.
6: Sandrine, 24 ans, acquiesce. Ce n'est pas toujours facile d'intervenir seule, dit-elle.
10: Avec des copines, on avait vu un gars qui prenait en photo des filles. Donc on était allé le voir. Et en fait, il est devenu agressif.
6: Nous, les médiateurs, nous sommes formés pour agir, explique Marie. Parfois, il faut appeler la police, mais souvent, une discussion suffit, même s'il faut de la patience.
11: Qu'est-ce qu'on nous dit souvent? Que si les filles veulent pas se faire mater, elles ont qu'à pas se mettre en maillot de bain. Nous, on essaye de réagir avec pédagogie.
6: Petit à petit sur le sable, la parole des femmes se libère. Entre l'été 2024 et l'été 2025, les signalements ont plus que doublé sur les plages marseillaises.
2: Le reportage à Marseille de Mathilde Vinceneux sur votre radio locale ici.
0: 5h16. Si vous êtes fan de George Clooney, cet été, la TNT rediffuse chaque jour la série Urgence dans laquelle il a débuté. C'est au programme les coulisses télé de ce vendredi. Mais avant ça, 5h17, on a rendez-vous avec Bette Davis, Eyes, Kim Carnes sur les ondes d'ici. Merci d'être des nôtres.

0: À 5h20 ce matin, ici on prépare déjà le week-end et c'est un 17 juillet qu'ils sont nés. Ce vendredi, on souhaite un bon anniversaire à la comédienne Mélanie Thierry ainsi qu'à Cécile de France. C'est pas du cinéma. Aujourd'hui, l'ancienne chancelière allemande Angela Merkel a une année de plus et puis 84 bougies ce matin pour Jean-Claude Bourré, longtemps présentateur du JT. Au détour d'un couloir, un jour, il a rencontré un extraterrestre. Depuis, il a consacré sa vie, sa grande passion aux ovnis. Il a même rédigé 28 livres à ce sujet. Et puis, dans l'éphéméride de ce vendredi, le générique d'une série culte. David Hasselhoff, aujourd'hui, 73 ans. Souvenez-vous, dans les années 80, il était au volant de K2000, cette voiture intelligente qui n'avait rien à envier à une Tesla. N'en déplaise à Elon Musk. Et puis un autre pilote automobile, un vrai celui-là, Jean-Manuel Fangio, considéré par beaucoup comme l'un des plus grands coureurs automobiles de tous les temps. Il disparaissait un 17 juillet 95. Au-delà de son palmarès, c'est à lui qu'on doit cette expression légèrement surannée. Dis donc, tu te prendrais pas un peu pour Fangio? Ce qui signifie que vous prenez vos libertés avec le code de la route et qui doit plus vous rester beaucoup de points sur le permis. Enfin, ce vendredi, c'est la journée mondiale des émojis, Cyril, rendez-vous compte. À ceux que vous aimez, ne vous privez pas d'un petit SMS ce matin. Pour ma part, cœur, pouce levé, aubergine, étoile de shérif, pastèque et petit bonhomme qui tire la tronche avec lunettes de soleil. Il n'y a pas de honte à se faire plaisir dès lors qu'il s'agit.
1: C'est quoi votre émoji préféré, Johan?
0: C'est ça, c'est aubergine.
1: C'est un petit peu tendancieux, dis donc.
0: Cinq fruits, cinq légumes. Non, ou alors peut-être le petit bonhomme avec les lunettes de soleil. Effectivement, ça fait toujours son petit effet, même si je ne sais pas sincèrement ce que ça veut dire. 5h22, qu'est-ce qu'on regarde à la télé cet été? Aujourd'hui, je vous emmène dans les coulisses d'une série culte rediffusée chaque jour sur la TNT. Aujourd'hui, on plonge dans le quotidien sous tension d'une équipe de médecins et infirmières dans un hôpital de Chicago au service des urgences. Figurez-vous que cette série, c'est à Steven Spielberg qu'on la doit. Un soir qu'il amenait son chien blessé aux urgences, il eut l'idée d'écrire un film sur le personnel soignant pour le remercier d'avoir sauvé son animal. Pressenti un temps pour le réaliser, il préféra finalement se consacrer à un autre de ses projets, à un certain Jurassic Park. Voilà comment le bébé fut refilé à Michael Crichton, qui ressortit du tiroir un récit autobiographique d'une expérience passée aux urgences 15 ans auparavant.
2: Doug et Jenny ont eu un accident de voiture. Doug est OK, Jenny est blessée. L'ambulance les amène tout de suite.
3: Mort par ici.
4: Constante stable. Contusion au visage, au front et à l'abdomen.
3: Des gants pour tout le monde.
4: Et à 13-9. Elle est consciente. Elle vient de revenir il y a quelques
3: minutes. Jenny, vous savez quel jour on est?
4: Il lui faut un scan et un bilan traumato.
3: On s'en occupe, reculez.
4: C'est un cas pédiatrique, Carrie. Vous êtes débordé.
3: Vous ne travaillez pas dans cet hôpital, pas ce soir. Alors asseyez-vous et laissez Carole examiner votre tête.
0: Lorsqu'on parle d'urgence, impossible de faire l'impasse sur le docteur Ross, le médecin incarné par George Clooney. Pédiatre brillant, séducteur, il enchaîne les conquêtes, contournant souvent le règlement de l'hôpital, jusqu'à ce que la mort d'une femme rencontrée dans un bar le pousse à changer de vie et à se rapprocher de l'infirmière Carole Hathaway. Tous les deux formeront le parfait amour. Mais bon, après 5 saisons de bons et loyaux services, Clooney, que la série a rendu célèbre, quittera les urgences pour Hollywood et le grand écran.
5: J'ai parlé à Hans Poe. Je lui ai dit que je partais.
6: Qu'est-ce qu'il a dit?
5: Il a été assez poli pour ne pas pousser la chansonnette. Voilà. Il n'a pas tenté de me dissuader.
6: Pourquoi? Tu espérais qu'il ferait ça?
5: Non.
6: Tu pars vraiment?
5: Il n'y a rien pour moi ici.
6: Je suis ici.
5: Je parle de travail. Je ne peux pas rester. Viens avec moi.
6: Je veux que tu restes ici.
5: Je dois m'en aller, Carole. Je ne peux pas rester ici.
0: C'est qu'elle a renouvelé le genre des séries médicales, s'appropriant les codes du cinéma, plus de gros moyens techniques, et en faisant oublier la lenteur des vieux feuilletons à papa, une série qui ouvrira la voie à toute une nouvelle génération comme Dr House ou Grey's Anatomy. Urgence, c'est à redécouvrir tous les jours, 13h50 sur RMC Live. Vous écoutez ici, 5h25, j'espère que vous allez bien ce vendredi. Tiens, dites-nous ce que vous avez prévu de faire pour ce week-end. Un petit coup de fil au standard d'ici, et puis vous repartez avec le pack été, un sac avec le logo de votre radio locale préféré ici, rempli de goodies, et en prime, le roman de Michel Bussy, 0810 055 056. Voici Pascal Obispo et Francis Cabrel. Bon réveil.

0: Le matin, c'est une tradition ici. On part voyager dans le temps avec Stéphane Bern. Et aujourd'hui, Stéphane, retour sur une époque où une bataille faisait basculer 100 ans de guerre.
1: Castillon, 1453. Un chef anglais fonce tête baissée sans voir qu'en face, on a sorti une nouveauté redoutable. Les canons. Ce qu'on tire, hein, pas ce qu'on boit, bien sûr. Le 7 juillet 1453, près de Castillon, en Guyenne. Les Anglais tiennent encore Bordeaux. Mais le roi de France, Charles VII, veut récupérer la région. Ses soldats assiègent la ville. Et surtout, ils ont une arme toute nouvelle. Une artillerie puissante, bien organisée, installée derrière des fossés et des palissades. Le genre d'accueil qui ne figure pas dans les guides touristiques. En face, arrive John Talbot, un vieux chef de guerre anglais très respecté. Mais un peu trop sûr de lui.
2: Vous êtes impoli et grossier et présomptueux et je dois vous quitter maintenant, Jack.
1: Il entend dire que les Français s'en vont. Il croit à une fuite. Alors il fonce, sans attendre le reste de ses troupes. Mauvaise idée, avec option regrets immédiats.
3: Mais quelle idée j'ai eue de me farguer d'un outil pareil dans la vie.
1: Car les Français n'ont pas fui du tout. Ils sont cachés, prêts.
4: À vos marques, prêts.
1: Et quand les Anglais approchent, bim, enfin, boum. Bon, les canons tirent, quoi. Encore et encore. C'est un déluge de fer. C'est plus une bataille, c'est une averse. À l'époque, c'est une révolution. Jamais on n'avait vu autant de tirs aussi organisés. Les Anglais tentent le tout pour le tout. Talbot insiste encore et encore. Mais un boulet tue son cheval, il tombe et bientôt, bah, lui-même est tué dans la bataille. Sans leur chef, les troupes anglaises sont un peu comme un fish and chip sans le fish. Ça ne tient plus la route. Du coup, elles paniquent, elles reculent, elles fuient.
5: Ils n'ont pas l'habitude. Le seul signal qu'ils connaissent bien, c'est la retraite.
1: Castillon est perdu et quelques mois plus tard, Bordeaux se rend. La guerre de 100 ans est pratiquement terminée. Rideau, pas de saison 2. À la guerre, c'est pas toujours le plus courageux qui gagne, mais celui qui a la meilleure technologie.
0: Bon week-end Stéphane, et à lundi, tout à l'heure, notre invité du matin nous parlera des glaces. Plus que jamais cet été, il y en aura pour tous les goûts. En attendant, 5h30, l'info en français dans le reste du monde, c'est le 90 secondes présenté par Cyril Ardo-Redon.
6: Alors que la canicule s'éloigne peu à peu, les orages ont frappé durement plusieurs territoires. De très gros grêlons en Ardèche et dans le Vaucluse, des inondations dans la Sarthe et en Mayenne, une mini-tornade près de Saint-Étienne. 8 départements d'Auvergne-Rhône-Alpes sont ce matin en vigilance orange aux orages. L'indignation de l'organisation France Nature Environnement après un accord trouvé par les députés et les sénateurs sur le projet de loi d'urgence agricole. Un texte voulu par le gouvernement, mais dont certaines mesures sur la gestion de l'eau ou la réintroduction de pesticides interdits sont contestés. La loi doit être définitivement adoptée la semaine prochaine. Les fouilles vont se poursuivre ce matin dans le Tarn après les aveux de Cédric Jubilard. Des analyses vont être menées sur les ossements découverts à Mayoque sur ses indications afin de confirmer qu'il s'agit bien de ceux de son épouse Delphine disparue il y a 5 ans et demi. Le maire d'Alès dans le Gard, Christophe Rivin, qui a reçu une lettre contenant 2 balles de calibre 9 mm signées de la DZ Mafia. Des menaces ont été inscrites sur le mur de sa maison. Ce groupe criminel ultra-violent, spécialisé dans le trafic de drogue, est arrivé dans cette commune il y a un an. Prudence sur la route, bison futé voie rouge aujourd'hui dans l'est de la France, dans le sens des départs. C'est orange partout ailleurs. Ce sera entièrement rouge demain dans le sens des départs. Et puis l'équipe de France de foot est arrivée à Miami, où elle disputera le match pour la 3e place du mondial demain face à l'Angleterre. Un dernier entraînement est prévu aujourd'hui.
0: Vous écoutez ici, 5h32, et Cédric Jubilard a donc conduit les gendarmes à l'endroit où il affirme avoir enterré le corps de son épouse Delphine.
6: Et les enquêteurs ont retrouvé des ossements 5 ans et demi après la disparition de l'infirmière dans le Tarn. Les fouilles doivent reprendre ce matin à Mayoque, à une dizaine de kilomètres du domicile familial de Cagnac-les-Mines. Même s'il y a peu de doutes, des analyses doivent confirmer qu'il s'agit bien de Delphine Jubilard. En attendant, l'émotion est forte pour les habitants du secteur. Après des années d'attente, Romain Biteau.
7: Des fourgons de la gendarmerie en travers de la route, des panneaux route barrés posés sur le bitume. La départementale 600 est coupée sur 3 km, car au loin, au fond des champs grillés par la chaleur, d'autres camionnettes bleues, des tonnelles sont installées. Le lieu des recherches, une maison en ruine, cachée par des arbres. C'est là que les ossements ont été retrouvés sur indication de Cédric Jubilard. Jean, habitant de Castanet, un village d'à côté, fait partie des curieux venus grappiller quelques infos.
8: Je pensais bien qu'on le retrouverait par là, puisqu'il avait dit que... Mais on a été surpris que ça soit à Villeneuve-sur-Vair.
7: Le lieu ne l'étonne pas. D'après lui, en 5 ans de recherche, les enquêteurs tournaient autour.
8: Il y a eu des fouilles, mais beaucoup plus loin qu'ici, qui auraient été effectuées. C'est plutôt du côté des bois de Cagnac.
7: La découverte, un soulagement et la vérité qui éclate. Enfin, une bonne chose pour la justice.
8: Que le procès puisse se faire dans la bonne continuité, la tranquillité.
7: Même sentiment à Cagnac-les-Mines, là où vivait la famille Jubilard. Et Patrick, lui, reste prudent.
9: Ils sont en train d'analyser le corps et tout, donc je pense qu'avec les analyses, que dira la justice, ça sera bien elle.
10: Et vous avez bon espoir.
9: Surtout pour la famille. Parce que tant que vous ne savez pas où est passée la personne, vous ne pouvez pas faire votre deuil.
7: Pour Cagnac, le temps est venu de tourner la page en rendant, si les analyses confirment l'identité de Delphine, un dernier hommage à l'infirmière.
6: Romain Bito, ici Occitanie, et le procès en appel est toujours programmé au 21 septembre à Toulouse, même si les avocats de la défense et celui des enfants jugent impossible que l'audience se tienne comme prévu au vu de ce rebondissement. Dossier complet sur notre site ici.fr. On jette un coup d'œil au ciel, Johan, et ça y est, la canicule est derrière nous.
0: Avec un temps toujours très instable sur une partie du pays, ce vendredi, une ambiance moite et humide ce matin, suite aux orages d'hier, et puis des nuages qui sont présents en début de journée sur la pointe bretonne, des pluies sur la côte normande, et puis pour ce qui est des températures, on commence à pouvoir mieux respirer ce matin. 22 degrés à Toulouse, 18 à Aurillac, 24 à Perpignan et 25 à Marseille. C'est là qu'il va faire le plus chaud sur le pourtour méditerranéen encore ce vendredi, et puis dans le courant de l'après-midi, donc des orages qui sont prévus de l'Alsace jusqu'au nord des Alpes, qui vont impacter aussi la région centre, et puis le reste du pays sera au sec et au calme. Les trois quarts du pays respirent suite à cette troisième vague de chaleur, avec toujours donc la chaleur justement intense dans le sud-est. 35 cet après-midi à Perpignan, 37 à Montpellier, 27 à Lille, 26 à Strasbourg. Et chez vous, comment ça se passe? Vous nous l'écrivez sur la page Facebook d'ici, comme Didier qui nous écrit le bonjour d'Auvergne. Il habite Menat dans le Puy-de-Dôme. Chez lui, il fait 17 degrés avec un ciel couvert. Eric, quant à lui, vit à Saint-Angèle en Haute-Corrèze. Il a relevé 15 degrés il y a quelques minutes. Pour lui, la pluie a fait partie de la nuit avec l'orage qui a grondé. Ça se passe comme ça tous les matins. On fait la météo ensemble.
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0: 5h35, c'est l'heure de la prière du matin avec Sœur Axel Red sur les ondes d'ici, partout, là, tout près de chez vous. Bon réveil.

0: le vendredi ici, même à 5h40. C'est déjà un peu le week-end. Merci de nous être fidèles.
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0: On vous espère en forme ce matin. Ici, bonne humeur, bonne musique et bon plan pour éviter de vous faire avoir. Et ce matin, à l'attention de ceux d'entre vous qui demain auraient la chance de partir et prendre la route des vacances, arnaque au péage, attention.
2: Oui, un SMS que vous recevez sur votre téléphone vous intimant de payer une facture de péage. Sauf que, attention, bien souvent c'est une arnaque. Valentin Bertrand, notre spécialiste, nous explique tout dans un instant.
0: Et puis pour la musique, dans 3 minutes, David Damiano sera des nôtres. Effectivement, je l'ai eu dans le désordre.
2: Écoutez, tant que vous avez les bons mots.
0: Mais il y aura surtout les bonnes notes, je vous le dis, hein, Cyril. Le morceau en intégralité, tel que vous le connaissez, on n'a pas touché dedans. Ça sera pareil. En attendant, nous accueillons notre auditeur du matin qui s'appelle Adrien, qui nous appelle de Dole. Bonjour Adrien.
2: Bonjour Adrien.
3: Bonjour Johan, de Dole, exactement.
0: De Dole, et Cyril est à mes côtés. Alors, depuis quelle heure vous êtes réveillé, vous, ce matin, Adrien ?
3: Je suis réveillé depuis 4h15 parce que j'habite à Besançon et je travaille à Dole tous les jours.
0: Bon, c'est une journée qui doit être un peu particulière puisque, si je l'ai bien suivi, ce matin, enfin en début d'après-midi, s'élance
2: le Tour de France.
0: La 13e étape du Tour de France, la plus longue de cette édition 2026.
2: 205 km et des brouettes.
0: Vous allez assister
3: La plus longue, effectivement, qui passe par tous les départements, départ du Jura, qui passe par le Doubs à côté de Besançon, la Haute-Saône, du côté de Mélisée et par Belfort.
2: On vous demande pas si vous y serez, du coup, Adrien.
3: Ça va être un peu difficile, comme je serai au travail, mais j'essaierai quand même d'assister au départ.
2: Vous négociez avec votre patron, il sera OK.
0: Adrien, entre nous, est-ce que même quand vous êtes au boulot, il n'y a pas un petit écran comme ça derrière le bureau avec lequel vous suivez le tour pendant le mois de juillet?
3: Allez, on va le dire.
2: Mais le patron n'écoute pas.
0: Enfin, voyons, qui ne l'a pas fait. Vous faites quoi dans la vie, vous, Adrien ?
3: Je suis agent d'exploitation pour le réseau de bus de la ville de Dole. Donc, on va avoir nos beaux maillots jaunes aujourd'hui, là, pour toute la journée, avec les conducteurs, pareil, qui seront habillés tout en jaune.
0: Bon, profitez bien de cette journée. 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
3: Merci beaucoup, Johan. Merci beaucoup, Cyril.
0: Passez une belle journée. Ça se passe comme ça tous les matins. Ce vendredi, vous écoutez ICI, il est 5h43.
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0: 5h43, chaque matin, c'est pas vrai, vous évitez de tomber dans le piège des arnaques en tout genre. Ce matin, Valentin Bertrand, vous nous emmenez sur la route des vacances pour nous alerter sur l'arnaque au péage.
5: Vous avez certainement déjà reçu ce SMS. Rappel SANEF, solde impayé de 6,80 € à régler avant 3 jours pour éviter toute pénalité, avec justement un lien pour passer au paiement. Si vous venez d'emprunter l'une des autoroutes sans péage, il y a de fortes chances que vous vous sentiez concerné, car ces dernières années, ces péages appelés à flux libre se multiplient. C'est le cas en Normandie sur l'A13 et l'A14, sur l'A79 dans l'Allier ou encore en Moselle sur l'A4. Plus besoin de s'arrêter, de se contorsionner pour attraper sa carte bleue. Par contre, il ne faut pas oublier de payer après coup.

0: cartes bleues sont maintenant dans la nature. Le problème est maintenant bien connu des sociétés d'autoroutes, obligées de faire de la prévention. Sur son site, la SANEF précise bien qu'elle n'envoie jamais de SMS. Alors pour éviter de tomber dans le panneau, il vaut mieux toujours vérifier par vous-même sur le site officiel dans votre espace client. C'est là que se trouve l'historique de vos passages et les factures à régler. Autre option, certains bureaux de tabac sont agréés pour encaisser ces paiements, une solution qui peut paraître plus rassurante. Et si le doute persiste, n'hésitez pas à passer un coup de fil au service client.
1: Merci Valentin, bonne journée à vous. Et vous qui nous écoutez, si vous êtes victime d'une arnaque, faites partager l'info à la communauté des auditrices et auditeurs d'ici. Une adresse mail ici.arnaque@radiofrance.com. Il est 5h45. Dans un instant, vous allez faire la connaissance avec un poisson qui semble sorti tout droit d'un film fantastique. Ce sera juste après Damiano David, guitare.

0: 5h48. Comment ça va ce vendredi? Comme tous les jours ici, à cette heure-ci, on s'intéresse à Dame Nature. Et aujourd'hui, dans le monde merveilleux du vivant, trois choses à savoir sur un poisson qui semble sorti tout droit d'un film fantastique, la lamproie. Bonjour Benoît Prospero.
1: Un poisson, oui, mais un poisson très particulier. Bonjour à toutes et tous. Au programme, apparition, cachette et flûte. Et juste une précision, on parle aujourd'hui de la lamproie, je précise de planaire. Bref, pourquoi la lamproie est un poisson particulier? Eh bien parce qu'elle n'a pas de mâchoire. C'est ce que l'on appelle une agnate, un embranchement très ancien du vivant. En fait, elle possède une bouche ventouse pour s'accrocher aux autres animaux. Et donc une mâchoire ronde qui ne s'ouvre ni se ferme. Et morphologiquement, eh bien, elle ressemble, c'est un petit peu à une anguille, mais ce n'est pas une anguille. Et donc d'abord, première chose à savoir, les premiers représentants de la lamproie sont apparus sur Terre au Cambrien, c'est-à-dire il y a 500 millions d'années.
0: Donc bien avant les humains.
1: Ah ben on le répète souvent ici, nous Homo sapiens, on est là depuis seulement 300 000 ans et donc évidemment c'est très peu de temps. Quoi qu'il en soit, deuxième chose à savoir sur la lamproie de plein air qui habite nos rivières, elle passe jusqu'à ses 5 premières années de vie en état de larve. En fait, aveugle, elle reste cachée dans les sédiments au fond des rivières. Comment elle survit et comment elle grandit? Eh bien, elle filtre les micro-organismes présents dans l'eau. Et donc,

0: Après cette très longue période totalement cachée, la larve se métamorphose en jeune lamproie et développe sa bouche en ventouse. À ce propos, est-ce que vous savez quel est le surnom de la lamproie ?
1: Je dirais le poisson aspirateur.
0: Le poisson aspirateur, par le bonnet du perroquet, pas du tout. Troisième chose à savoir, la lamproie est parfois appelée aussi poisson flûte. Vous savez pourquoi ? Alors pas à cause en fait de son corps allongé, hein, on pourrait croire que c'est ça, mais en raison des sept orifices branchiaux situés sur chacun de ses flancs. Et donc de façon plus étymologique, sachez que le mot lamproie vient du latin lambere, lécher, et petra, pierre, littéralement lécheuse de pierre. Et ce bien sûr, à cause du fait que la lamproie s'accroche au rocher grâce à sa bouche en ventouse, donnant l'impression qu'elle lèche les pierres au fond de la rivière. Le monde vivant est merveilleux et pour en savoir plus sur la nature qui vous entoure, vous pouvez découvrir les magazines de la maison d'édition La Salamandre. Rendez-vous sur salamandre.org. Merci Julien Perrault et toute sa merveilleuse équipe, salamandre.org.
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1: 5h51 à la une de la presse ce vendredi, les plaisirs sucrés de votre été.
3: Mon aliment préféré, hein, tout simplement. On parle des glaces ce matin avec notre invitée, rédactrice en chef du magazine Saveur.
1: Bonjour Carole Garnier.
4: Bonjour Johan.
1: Longtemps la glace a été cantonnée au registre des desserts. Aujourd'hui j'ai l'impression que sa place est beaucoup plus étendue. Elle accompagne également certains plats, des plats salés.
4: Tout à fait, c'est vrai que là c'est une tendance qu'on voit au restaurant et que ça soit dans des restaurants gastronomiques ou des restaurants de quartier. De plus en plus de chefs intègrent les glaces ou les sorbets à leurs plats. Et du coup on voit des associations comme un sorbet persil qui peut être servi avec un maquereau grillé, un sorbet à la moutarde qui va être servi avec une salade de betterave et de pommes. Donc la glace là c'est vrai c'est plus seulement un dessert, ça devient quasiment un condiment. En fait, ça va devenir une sauce ou une vinaigrette. Et puis surtout, elle va permettre de jouer sur des contrastes de température, ce qui va vraiment rajouter une dimension dans l'expérience de dégustation.
1: Revenons au dessert. Quelle est la glace incontournable de cet été 2026, Carole ?
4: Alors, la glace de cet été, elle a plein de formes. Il y a vraiment plein de tendances aujourd'hui. Alors, c'est vrai que là, les glaciers cherchent toujours à nous surprendre et à renouveler un peu nos habitudes. Donc, il y a un vrai travail sur les textures. Là, j'ai vu, par exemple, une glace qui intègre des cubes de marbré au chocolat. Donc, ça fait une glace saveur marbré au chocolat plus des cubes de marbré au chocolat. Et puis, on a toujours cette tendance de fruits glacés. Mais là, on n'est plus du tout seulement dans les oranges ou les citrons givrés. On a chez Fruitini, par exemple, des litchis givrés, des kumquats, des pêches, des mangues, des ananas, même des noix de Grenoble. Donc là, on est vraiment sur une galaxie de fruits glacés absolument gigantesque chez eux. Et puis ensuite, on va avoir des parfums vraiment originaux. Par exemple, chez Pierre Marcolini, on a une glace à la noisette et au miso blanc. Donc on a des saveurs aujourd'hui qui rivalisent d'originalité.
1: Petite question sur les glaces maison. Est-ce qu'aujourd'hui, c'est techniquement et facilement réalisable ?
4: C'est facilement réalisable. Simplement, si vous avez un congélateur, en fait, ça suffit tout à fait. Vous allez préparer votre appareil et vous allez placer tout ça au réfrigérateur dans un bac et toutes les demi-heures à peu près, vous allez venir gratter cette préparation à la fourchette, à la cuillère pour bien homogénéiser la préparation. Bon, la différence évidemment avec une turbine à glace ou une sorbetière, c'est qu'on ne va pas incorporer beaucoup d'air, donc vous allez avoir une glace qui va être plus dure, plus dense, alors que les glaces du commerce, les glaces industrielles, sont foisonnées, c'est-à-dire qu'on va leur intégrer des bulles d'air et vous avez cette texture très très soyeuse en bouche. Mais à partir du moment où vous remuez bien votre glace au congélateur et que vous la dégustez dans la foulée, parce que sinon, effectivement, si on la laisse au congélateur, elle va durcir. Mais si vous la dégustez dans la foulée, vous avez une glace exceptionnelle à la maison.
1: Les glaces tendance été 2026, un dossier à découvrir dans le magazine Saveur, actuellement en kiosque. Passez une belle journée, Carole.
4: Eh bien, merci beaucoup. À vous aussi, Johan.
1: Les sites de livraison, c'est le thème du jour de ce matin de ces tendances. Muriel Jordan nous livre sa tendance dans 3 minutes, le temps d'écouter Étienne Dao et Paul Tatou sur votre radio locale, ici, évidemment.

0: Vous écoutez ici, avant de retrouver le journal de 6h et vos infos sur votre radio locale, Muriel Jordan est là, elle est notre radar des tendances. Elle nous apprend à mieux comprendre ce monde qui va beaucoup, beaucoup trop vite aujourd'hui, Muriel. On se penche sur les sites de livraison, mais qui ne livrent rien.
1: Oui, imaginez, sur votre téléphone, vous ouvrez une appli pour commander une pizza ou un burger. Alors, il y a les photos des plats, les tarifs, vous entrez votre adresse, vous remplissez votre panier, un plateau de sushi, tiens. La commande est passée, vous validez tout ça, sauf qu'aucun livreur ne se pointera jamais, parce que vous venez de commander sur un faux site qui imite parfaitement les applis traditionnelles. Ce sont des sites de dopamine et ils cartonnent en Corée du Sud. Un des sites les plus connus là-bas s'appelle Food Never Comes, littéralement la nourriture qui n'arrive jamais. Car le principe, c'est seulement de vous offrir le frisson du shopping. Ce côté, vous savez, un peu compulsif, mais sans dépenser un euro, puisque rien n'existe. Ça fait beaucoup parler sur les réseaux sociaux.
2: Par exemple, ils mettent en place des systèmes d'achat, de paniers de fringues, de ce que tu veux, et les gens, ils font juste des paniers, mais t'achètes rien. C'est juste pour faire comme si t'allais faire, et ton cerveau, il est content. Faut comme s'ils allaient acheter des trucs de zinzin. Ils sont là, waouh, ah, je suis trop content, là, j'en ai pour 4000 balles dans le panier. Mais t'achètes rien, en fait. Panier fictif.
1: Et ces sites sont en train de conquérir le monde. Vous allez de plus en plus en entendre parler.
0: Donc, Muriel, si je comprends bien, ces sites prennent la forme d'une plateforme de vente en ligne, mais tout est faux, c'est ça?
1: Voilà, vous avez tout compris. Aucun paiement n'est demandé, aucun repas n'arrive chez vous. Mais en Corée du Sud, le concept connaît un succès fou depuis 2023. Et il existe pour le shopping en ligne, la livraison de repas, plein de trucs. Certains sites copient aussi les plateformes les plus connues, comme Amazon, Uber Eats, pour vous donner l'impression d'y être. Et ce qui est fou, c'est que vous recevez même un mail qui vous dit que la commande a été envoyée, puis un autre mail pour vous dire qu'elle a été reçue. Et là, évidemment, toute la dopamine accumulée se mue en déception lorsque vous constatez que c'était bel et bien faux. Bah oui, vous n'allez jamais rien recevoir. La dopamine, c'est ce qu'on surnomme la molécule du plaisir sécrétée dans le cerveau lorsqu'il sent arriver une récompense. Alors, le concept semble amusant, hein, dit comme ça, mais il en dit long sur notre époque. Les publicités, les applis, les réseaux sociaux nous poussent tout le temps à l'achat. Mais la précarité est telle qu'on finit par commander sur des sites qui nous procurent seulement le plaisir d'acheter, même si derrière on n'a rien. Alors les créateurs de ce genre de sites vous diront sans doute qu'il s'agit là d'une alternative face à l'inflation. Mais au fond, ça raconte surtout que nous sommes devenus dépendants au shopping en un seul clic, au point d'en arriver, peut-être un jour, à commander des trucs fictifs. Bref, les sites de dopamine, c'est une tendance dont on se passerait bien, car cette recherche de dopamine pourrait bien nous miner le moral à force de constater que ce qui nous fait fantasmer aujourd'hui, c'est de pouvoir commander une pizza.
0: On va garder le moral et vous retrouver dès lundi, même heure, même antenne, Muriel Jordan. 13e étape du Tour de France ce vendredi, la plus longue de cette édition, 205 km entre Dole et Belfort, une épreuve que vous allez pouvoir vivre en direct ici à partir de 13h30 avec un point sur la course. Toutes les demi-heures, passez une belle journée, toute l'équipe d'ici matin à vos côtés. Belle journée.
3: Bonjour la Moselle, le PIO, ravi de vous retrouver pour ce dernier jour de la semaine. C'est vendredi aujourd'hui, la plupart d'entre vous vont peut-être être en week-end, en vacances, en tout cas pour cette dernière journée. On vous accompagne en pleine forme avec toute l'équipe d'ici matin. Julie Seignora pour les informations, bonjour.
4: Bonjour Maxence, bonjour tout le monde.
3: Il y a Lucas qui réalise l'émission et Anne-Sophie qui vous accueille au 03 87 52 13 13. On jouera ensemble ce matin au Quiche ou pas Quiche avec vos invitations pour le parc du Petit Prince à Ungersheim en Alsace.
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3: Merci d'avoir choisi Ici Lorraine pour ouvrir les yeux ce matin. Il est 6h. Le journal avec vous, Julie Seignora. C'était une mesure attendue depuis longtemps par de nombreux parents, de nombreuses victimes et les acteurs de la protection de l'enfance.
4: Les députés ont voté hier l'imprescriptibilité des crimes commis sur des mineurs. Ça veut dire que si la loi est définitivement adoptée, les victimes pourront porter plainte toute leur vie, alors qu'aujourd'hui elles ne peuvent plus le faire passer 48 ans, c'est-à-dire 30 ans après leur majorité. Autre mesure de ce projet de loi, vérifier les antécédents judiciaires des personnes travaillant au contact des enfants et des adolescents, aspect dont on a beaucoup parlé ces derniers mois avec les différents scandales dans le périscolaire ou avec l'affaire Liana. La députée Horizon de Moselle, Nathalie Collin-Osterlé, est l'une des co-rapporteurs de ce projet de loi.
6: Ce texte va étendre le contrôle d'honorabilité, c'est-à-dire une consultation du casier judiciaire B2, du fichier des auteurs de violences sexuelles et des personnes condamnées pour terrorisme. Donc, il y a des consultations de plusieurs fichiers et avec une extension donc également pour le périscolaire. Donc, en fait, notre objectif, il est très simple. Un enfant, quel que soit le lieu où il se trouve, eh bien, à partir du moment où il est au contact d'adultes, ces adultes doivent avoir été contrôlés en termes d'honorabilité.
4: Et autre mesure encore de cette loi réformant la protection de l'enfance, développer le placement des enfants autant que possible dans la famille proche plutôt que dans des foyers de l'ASE, l'aide sociale à l'enfance. Les débats continuent à l'Assemblée aujourd'hui avant un vote solennel mardi prochain. Il devra ensuite être examiné ce texte par le Sénat à la rentrée. Il a avoué en 15 jours ce qu'il a constamment nié avec force pendant 6 ans. Cédric Jubilard a conduit hier les gendarmes vers le lieu où il a dissimulé le corps de son épouse Delphine en 2020. Des ossements ont été rapidement découverts. Ils doivent encore être analysés pour confirmer l'identité de la jeune femme. Ce lieu est un champ à 10 km de Cagnac-les-Mines dans le Tarn où le couple vivait avec ses deux enfants.
3: On vous l'a annoncé hier matin, les festivités du 14 juillet sont annulées ce soir à Bassam. Près de Thionville.
4: À cause d'une quarantaine de caravanes de gens du voyage qui sont installées mardi dernier sur l'ancien terrain de foot de la commune, là où devait être tiré le feu d'artifice de ce soir. La fête avait déjà été décalée à cause de la canicule. C'est une véritable déception pour le maire de Bassam, Bernard Venant.
7: C'est la double peine parce que à la fois on a des gens du voyage qui s'installent chez nous avec tout ce que ça comporte comme conséquence un peu négative. Ça crée un sentiment d'insécurité, ça déambule dans le village, ça roule un peu vite, différentes incivilités qu'on peut avoir. Et puis le fait de priver aussi la population de cette fête que tout le monde attend avec beaucoup de joie. Voilà, est-ce que c'est un moment convivial où les gens se retrouvent sur la place de la mairie juste à côté? Certains me disent mais vous auriez pu annuler finalement le feu d'artifice mais maintenir la fête. On s'est dit on va avoir des gens qui vont venir en masse, des gens qui sont pour certains très hostiles à la présence des gens du voyage, et nous aurions les gens du voyage à 50 mètres. Moi, je craignais qu'à un moment donné, la parole, le ton monte un peu et qu'on ait certains débordements.
4: Une procédure d'expulsion est en cours. Elle peut durer 2 semaines. Le maire de Bassam espère que l'aire de grand passage qui doit voir le jour dans l'agglomération de Thionville-Fench d'ici 3 ans permettra d'éviter à l'avenir ces installations illégales. Qui s'en prend aux voitures dans le quartier du Venec à Saint-Avold? Pas moins de 8 voitures ont été volontairement incendiées ces derniers jours, ce qui provoque crainte et exaspération des habitants. Le député Rassemblement National de Saint-Avold, Alexandre Loubet, a interpellé le ministre de l'Intérieur à l'Assemblée nationale cette semaine pour lui réclamer des renforts de police nationale. Le maire RN de Saint-Avold, Hervé Simon, annonce lui des tournées supplémentaires, notamment la nuit de la police municipale. Mais cette réaction des deux élus a du mal à passer chez l'élu d'opposition, Tristan Atmania.
8: Je trouve cette posture très faible, en fait, puisqu'on nous a expliqué que le Rassemblement National était le parti du rétablissement de l'ordre. Hein. Finalement, c'est les stars de la sécurité, le Rassemblement National. On nous a présenté ce maire comme un gendarme étant le seul, par son expérience et sa compétence, en capacité de rétablir la sécurité et la tranquillité publique à Saint-Avold. Et puis, au final, quand on est face au moment décisif, sa seule réponse, c'est de rejeter la faute sur l'État et d'aller pleurer dans les jupes du ministre de l'Intérieur. Nous avions proposé pendant la campagne un plan de déploiement de 250 caméras de vidéoprotection sur l'ensemble de la ville pour vraiment mailler et être en capacité de retrouver les auteurs des infractions. Il faut arrêter de croire que les solutions viendront de Paris et rejeter la faute sur papa ministre de l'Intérieur ne réglera pas les problèmes des Nanaboriens.
4: Le maire Hervé Simon a également annoncé sur Facebook le recrutement de 2 policiers municipaux et le déploiement de la vidéoprotection. Reportage auprès des habitants dans l'info d'ici, ce sera tout à l'heure à 6h30.
3: Les orages ont fait du bien hier en Moselle.
4: Et ils continuent ce matin d'ailleurs à l'instant même. Les températures redescendent enfin après des jours et des jours de canicule. Mais on se serait passé des averses de grêle. Hein. Ça n'a pas duré longtemps. Mais ça a été violent par endroits à Metz, à Montigny, à Folquemont. C'était même tout blanc comme de la neige en juillet. Vous avez la vidéo sur ici.fr. Quelques caves et garages ont été inondés mais sans gravité. C'est le premier grand chassé-croisé de l'été sur les routes aujourd'hui. Ce sera même pire demain. Mais dès aujourd'hui, le quart nord-est est est en rouge sur les cartes de bison futé. Dans le sens des départs, il est conseillé d'éviter les principaux axes de l'Est cet après-midi. Beaucoup de monde attendu aussi sur les routes du Tour de France qui arrivent en Lorraine. Ça y est, la 13e étape d'aujourd'hui est la plus longue de cette édition. Plus de 200 km entre Dole dans le Jura et Belfort, avec un passage dans les Vosges, une petite incursion par Le Tillot, Fraisse et Saint-Maurice-sur-Moselle avant une première ascension du Ballon d'Alsace. Après deux jours réservés aux sprinteurs, c'est peut-être le moment de conclure une échappée, Anthony Rimbaud.
9: 140 km de plat, une route qui s'élève brusquement avec deux difficultés dans le final, dont le Ballon d'Alsace classé en première catégorie, avant une plongée vers l'arrivée à Belfort. Autant dire qu'il y en a pour tous les goûts. Alors dans le peloton, les candidats à l'échappée sont nombreux. Parmi eux, le Normand Kevin Vauquelin.
10: On peut avoir vachement de mal à pouvoir faire un pronostic. Est-ce qu'il y aura un échappé, est-ce qu'il n'y en aura pas? Qu'est-ce que les sprinteurs, que les baroudeurs et les coureurs un peu plus lourds qui auront plus beaucoup d'occasions ensuite? Je pense qu'il peut y avoir du jeu, donc on verra.
9: Mais le maître du jeu, comme toujours depuis le départ du Tour, c'est Tadej Pogacar. Avec son équipe, le Slovène décide souvent du scénario et de la fin de l'histoire. De quoi freiner les ardeurs de certains courageux qui prennent la poudre des scampettes, assure le grimpeur Jordan Jegat.
11: Comme tout le monde sait que va gagner, beaucoup de coureurs courent un peu plus bizarrement ou plus différemment que d'habitude. Ça s'attaque de beaucoup plus loin que l'arrivée, etc. Donc au final, je pense que certains coureurs courent pas forcément pour gagner, mais plus pour se faire plaisir ou je sais pas.
9: Alors le maillot jaune glouton voudra-t-il jouer la gagne encore aujourd'hui ou laissera-t-il partir l'échappée? C'est une très belle étape, mais il y en a aussi de très belles ce week-end, a déclaré avec un brin de malice Tadej Pogacar. De quoi entretenir le doute dans la tête des postulants à l'échappée.
4: Départ de Dole donc à 13h et arrivée en direct à Belfort à vivre sur Ici Lorraine. Et puis l'appel lancé hier par votre radio a été entendu. L'EHPAD Le Belvédère à Algrange appelait au don d'oiseaux pour ses résidents. Quelques heures plus tard, grâce à vous, nous écrit l'EHPAD, deux petits mandarins ont rejoint l'établissement au plus grand bonheur de nos habitants. L'EHPAD d'Algrange est aussi preneur de salons de jardin, de chaises, de parasols pour créer un espace extérieur convivial. Vous êtes donc, l'appel est lancé ce matin.
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4: Et les orages qui tonnent ce matin encore, Maxence.
3: Oui, c'est d'ailleurs le message d'Anne-Marie sur le Facebook Ici Lorraine. Elle nous annonce 17 degrés à Mömerstrof. Elle nous dit que hier soir, il y a eu un peu d'orage, pas beaucoup de pluie. Mais à l'instant, son message, il y était il y a un petit quart d'heure. Une averse avec des éclairs et un peu de tonnerre. Bon vendredi à tous. Merci beaucoup Anne-Marie pour votre message. C'est un petit peu comme ça ce matin sur toute la Moselle. Les nuages et les averses qui seront présents tout au long de la journée et un petit peu plus violents cet après-midi. Pour ce qui est des températures, il faudra compter 23 à 26 degrés au meilleur de la journée. Ça se rafraîchit. On a 20 degrés également ce matin à Metz et à Mézières-les-Metz, 18 degrés à Frémin-Merlebach ainsi qu'à Creutzwald. Pour la nuit prochaine, température entre 13 et 15 degrés, beaucoup de nuages dans le ciel mosellan et quelques averses. Et le week-end, il sera placé sous le signe du soleil. Les températures n'iront pas plus de 28 degrés. Sachant qu'à partir de demain, toutes les vigilances passent en vert. Et aujourd'hui, nous sommes encore en jaune pour les orages et la canicule. Vos conditions de circulation. Alors, comme vous le disiez dans le journal, Julie, c'est Bison Futé qui prévoit une journée rouge dans l'est de la France. Dans le sens des départs. Demain, ce sera rouge sur tout le pays. Et puis ce matin, ça coince, comme d'habitude, sur la 31, direction le Luxembourg. Là, c'est pas pour partir en vacances. Malheureusement, c'est pour aller travailler. Alors, bon courage, puisque vous avez 15 minutes en plus sur votre temps de trajet entre Entrange et Bétambourg. Sur la 30, entre Uckange et Sérémange, dans les deux sens, vous avez des travaux, ce qui provoque des ralentissements également dans les deux sens. Il faut compter 10 minutes en plus sur votre temps de trajet. Et puis sur Metz également, les travaux de rénovation de chauffage, vous avez des déviations à suivre et on le rappelle, direction Luxembourg, depuis la gare de Thionville en train, ce n'est pas possible puisqu'il y a des travaux. Alors des solutions relais sont mises en place, notamment des bus. 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

0: sur votre radio locale, ici Lorraine, vendredi 17 juillet 2026. Bonjour la Moselle, bonjour le PIO et bonne fête aux Charlottes.
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0: Tenez, si ces derniers jours vous vous êtes baladé le long de la Seille, vous avez peut-être croisé notre Lorrain du jour, Vincent Eblinger. Il est photographe nature, il a découvert cette passion grâce à un cygne. Et nous, eh bien, on va découvrir cette histoire dans quelques instants. Mais avant ça, eh bien, c'est le docteur Gérald Kierzek qui nous rejoint pour ses conseils. Et ce matin, on va parler d'un petit problème qui concerne tout le monde, que ça soit à la douche ou quand on va faire des plongeons à la piscine. L'eau dans les oreilles, comment s'en débarrasser? Eh bien, réponse dans moins d'une minute sur Ici Lorraine.
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0: 6h15, bon début de journée à l'écoute de votre radio locale. Et ici Lorraine, c'est le moment de retrouver le docteur Gérald Kierzek, comme chaque matin, pour passer un été en pleine forme grâce à ses conseils. Et docteur, ce matin, on parle de l'eau dans les oreilles. On fait comment pour s'en débarrasser? Bonjour.
5: Bonjour à toutes et à tous. Phénomène estival aussi agaçant qu'un grain de sable dans le maillot. L'eau coincée dans l'oreille. Vous sortez de la piscine, de la douche ou de la mer, vous penchez la tête sur le côté, vous essayez de sauter sur un pied, rien n'y fait. La sensation de plouf, ces bruits étranges, cette impression de parler dans un bocal, bah, ça veut dire que vous avez peut-être de l'eau dans l'oreille. Et si on n'y prend pas garde, ça peut quand même devenir une petite infection. Alors l'eau reste bloquée, car notre conduit auditif externe, c'est un tunnel d'environ 2,5 cm qui se termine par le tympan. Il est naturellement légèrement courbé, et parfois la tension superficielle de l'eau, associée à la présence de cérumen ou à un conduit anatomiquement un peu étroit, fait que les gouttes vont s'accrocher, l'eau reste. Résultat, vous avez l'impression d'avoir une oreille sous-marine. Symptôme typique, c'est une sensation de plénitude ou d'obstruction de l'oreille, l'audition est étouffée, parfois il y a un léger sifflement, un acouphène, et ça peut être une simple gêne, mais ça peut aussi être une douleur qui va augmenter, mais là c'est plutôt un signe d'infection. Alors en général, l'eau finit par s'évaporer ou s'écoller toute seule, mais si elle persiste, bah, c'est là où ça peut macérer la peau du conduit, voire créer une infection par une bactérie ou des champignons.
0: Et quels sont alors les bons gestes pour faire sortir l'eau sans se blesser, et ceux qu'il faut absolument éviter, parce que j'ai déjà vu quelqu'un mettre un coton-tige à l'intérieur?
5: N'utilisez jamais de coton-tige. Non seulement ça risque de tasser l'eau et le cérumen contre le tympan, mais en plus vous pouvez percer le tympan ou créer une petite plaie qui va s'infecter. Dans le coton-tige, c'est vraiment l'ennemi juré de manière générale des oreilles. On en avait parlé. Les vrais conseils efficaces sans danger, c'est la gravité tout simplement. C'est votre meilleur ami. Vous penchez la tête sur le côté, l'oreille un peu bloquée. Vous tirez doucement sur le lobe vers le bas et l'arrière. L'idée, c'est de redresser le conduit. Vous sautez sur un pied, vous secouez la tête, faites ce que vous voulez. Ça peut sembler bête, mais ça marche. L'eau va couler. Deuxième conseil, l'aspiration par la paume. Pareil, on penche la tête sur le côté, on place la paume de la main bien à plat sur l'oreille, puis on la retire brusquement, ça fait une ventouse. Conseil numéro 3, la technique du sèche-cheveux. Pas très chaud, hein, température basse, puissance faible, on tient un peu à distance et l'air tiède en fait va faire que l'eau s'évapore. Mais surtout, c'est la prévention. Si vous êtes sujet aux oreilles bloquées avant la baignade, mettez des bouchons d'oreilles tout simplement. Ça fonctionne. Et après la baignade, vous séchez l'extérieur du pavillon avec une serviette. Et surtout, vous ne grattez ni avec vos doigts ni avec rien du tout d'autre. Allez, bon été, bonne santé à l'écoute d'ici, bien sûr.
0: Allez, les conseils du docteur Gérald Kierzek à retrouver dès maintenant sur ici.fr et sur l'application mobile gratuite Ici à 6h18. Allez, dans 3 minutes maintenant, on va se balader le long de la Seille, prendre des photos avec notre Lorrain du jour. Mais avant ça, un autre monde. Voici Téléphone. Bon début de journée, bon réveil.

0: Un autre monde, c'est téléphone sur votre radio locale ici Lorraine, 6h21. Notre Lorraine du jour aujourd'hui balade son appareil photo et son amour de la nature et des animaux au point de vue d'en avoir publié un livre. Il nous explique sa passion pour cet animal très spirituel au micro d'ici Lorraine de Jérémy K.
1: Si vous vous baladez au bord de la Seille à Marly, vous avez sûrement croisé, sans le savoir, Vincent Eblinger, un photographe amoureux de la nature et surtout des cygnes. Il a sorti récemment un livre intitulé « En compagnie des cygnes » et il va nous en parler dans le Lorrain du jour. Bonjour Vincent.
2: Bonjour.
1: Tout part d'un cygne qui vous attaque, ça a été le déclic?
2: Tout à fait. Roberto, comme je l'ai baptisé depuis, c'était 2020 après le confinement. Je voulais aller prendre des photos directement dans la rivière, un précepte photographique, rapproche-toi de ton sujet pour prendre de belles photos. Mais il y a un cygne qui est venu me barrer le chemin. Donc moi, je me suis dit, je suis plus grand que lui, pas de souci, je vais passer. Mais il m'a pas laissé passer, il m'a tabassé. Voilà, notre rencontre s'est faite dans la violence. Et puis depuis, je les ai plus quittés parce que j'ai vraiment apprécié son comportement. Non pas que j'aime les coups, mais que j'apprécie le fait qu'il défende ses valeurs, son territoire, sa famille, même contre quelqu'un d'a priori plus grand que lui.
1: C'est devenu une véritable histoire d'amour que vous vivez avec Gisèle et Roberto. Ces deux cygnes qu'on peut apercevoir au bord de la Seille.
2: Alors je suis toléré, il reste quand même semi-sauvage. Je me fais encore pincer, je me prends encore des petits coups d'aile de temps en temps, beaucoup moins qu'au début, mes bras sont moins abîmés. Problématiques humaines m'ont rejointe aussi au milieu de la rivière, donc c'est mes amis, mais je les aide aussi, parce que il faut de temps en temps appeler les pompiers pour extraire un hameçon, aider les petits qui se cassent la figure en bas du nid à remonter, qui ont du mal, reconstruire le nid après une crue, et puis surtout enlever tous ces déchets qui envahissent les rives et la rivière, et qui peuvent se transformer en arme mortelle contre les animaux et la faune aquatique.
1: Votre livre porte un message écologique fort. Est-ce que vous pensez que la photographie peut faire évoluer les comportements ?
2: Oui, je pense que, comme beaucoup de photographes animaliers, Vincent Munier en tête de liste, montrer le beau, ça permet de faire prendre conscience et de le protéger. Voilà, je crois que on peut pas faire de la photo animalière sans aller plus loin. On peut pas se dire, je photographie le beau, puis s'il est attaqué, abîmé, agressé, non, oui. Faire. D'où mon livre, d'où l'association qui a été créée pour protéger les rives de Seille et la faune aquatique, etc.
1: Que répondez-vous, Vincent Eblinger, aux personnes qui nourrissent les oiseaux, les cygnes en particulier, sans en connaître les conséquences?
2: Alors déjà, éviter le pain, bien évidemment. Il y a encore beaucoup de gens, malgré la com' de nos jours, qui donnent du pain, donc on en enlève encore des rives.
1: C'est une erreur, c'est bien de le rappeler.
2: Ah oui, c'est une erreur totale. De toute façon, toute la nourriture humaine n'est pas faite pour les animaux. Il y a du sel, il y a du gluten, il y a plein de choses qui sont pas bonnes pour les animaux. Le pain en particulier va faire des bactéries en se décomposant dans l'eau, va attirer les rats, il peut engendrer des graves problèmes comme le botulisme, comme les ailes d'ange, qui vont déformer les ailes des jeunes et les empêcher de voler, donc les empêcher de survivre.
1: Est-ce que vous vous sentez parfois plus proche des cygnes que des humains ?
2: Pourquoi parfois ? Je dis pas qu'il y a que des mauvais humains, mais voilà, on sait à quoi s'attendre avec les animaux. Il y a pas d'hypocrisie, il y a pas de religion, il y a pas de guerre, c'est pur, c'est innocent et je préfère les animaux.
1: Merci à vous Vincent Eblinger, puis à très bientôt au bord de la Seille.
2: Ça marche, avec plaisir, merci, au revoir.
0: Le Lorrain du jour à retrouver dès maintenant sur ici.fr. Il est 6h25, on file sur l'A30 dans le sens Longwy vers Metz où on nous signale, c'est sur Bison Futé, un poids lourd en panne sur la bande d'arrêt d'urgence et à hauteur de Uckange sur l'A30 dans le sens Longwy vers Metz. Si vous avez plus d'infos, 03 87 52 13 13. Bonne route avec ici Lorraine et Jérémy Frérot.

0: Frérot, c'est le titre de Jérémy Frérot sur votre radio locale ici Lorraine. Dans deux minutes maintenant, les informations de 6h30. On va revenir sur le trafic qui va s'annoncer dense ce week-end pour les départs en vacances. Mais avant ça, coup de projecteur sur notre horoscope du jour avec Catherine Viguier. Et vous allez voir, le signe de la Vierge est à l'honneur avec la Lune aujourd'hui.
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0: L'horoscope de ce 17 juillet 2026 avec Catherine Viguier, un signe qui fait parler de lui.
5: Le signe de la Vierge avec la Lune qui flirte avec Vénus.
6: Bélier, vous travaillez beaucoup, vous vous dévouez pour vous, pour un autre, ménagez-vous.
7: Taureau, journée importante, positive, vous avez des nouvelles côté cœur et c'est trop top.
8: Gémeaux, il ne faudra pas que l'on vous prive de liberté, ce n'est pas nouveau, mais aujourd'hui particulièrement.
9: Cancer, une journée rassurante, réconfortante, et vous en avez vraiment besoin.
10: Lion, vous pourriez occuper un nouveau rôle dans la vie privée comme sociale ou professionnelle.
11: Vierge, belle journée, vous passez de très bons moments, profitez-en.
12: Balance, avant de briller en société, soyez d'abord fiers de vous, de qui vous êtes dans votre fort intérieur.
13: Scorpion, lancez des invitations, c'est l'occasion de nouer de nouveaux liens et d'approfondir ceux qui existent déjà.
14: Sagittaire, cette fin de semaine met l'accent sur votre sens des responsabilités et c'est du sérieux.
15: Capricorne, belle journée, partir à la découverte du monde des gens vous procure de grandes joies.
16: Verseau, une relation vous occupe l'esprit et le corps, vous faites des efforts, il faut espérer que l'autre sache le reconnaître.
17: Poisson, Vénus est en face et valorise vos unions et désunions, vous seul savez où vous en êtes.
18: Et pour nous tous, en vue du week-end, on lâche un peu prise.
0: Merci beaucoup, Catherine Viguier. 6h30, Julie.
19: Et Cyril Ardo-Redon pour l'info en 90 secondes. C'est avec vous et c'est maintenant.
20: Des analyses vont être menées ce matin sur les ossements retrouvés hier dans le Tarn pour s'assurer qu'il s'agit bien de ceux de Delphine Jubilard. Son mari Cédric est passé aux aveux 5 ans et demi après la disparition de l'infirmière. Les fouilles se poursuivent ce matin sur la commune de Mayoc. La décision hier du tribunal pour enfants de Chaumont, un adolescent de 15 ans condamné à 18 ans de prison pour le meurtre d'une surveillante de son collège l'an dernier en Haute-Marne. Une affaire qui avait provoqué une vive émotion dans tout le pays. 10 départements du Sud en vigilance orange canicule, plus aucune alerte orange aux orages. Mais les intempéries ont fait d'importants dégâts hier, notamment en Ardèche, dans le Vaucluse, dans la Sarthe et en Mayenne. D'importants grêlons, des inondations et même une mini-tornade près de Saint-Étienne. La facture d'électricité va augmenter en moyenne de 26 euros cette année pour 20 millions de foyers. Le gouvernement donne son feu vert à une hausse de 2,5% des tarifs réglementés de l'électricité dès le 1er août. Circulation très difficile sur la route. Bison futé, voie rouge dans l'est de la France dans le sens des départs. C'est orange partout ailleurs. Ce sera entièrement rouge demain dans le sens des départs. Et puis, alors que le mondial de foot touche à sa fin ce week-end, un maillot porté par Pelé, vendu aux enchères pour 5 millions de dollars. C'est le deuxième maillot le plus cher de l'histoire. Il date de 1958, lors de la première finale de la Coupe du Monde, remportée par le Brésil.
0: Et l'info d'ici avec l'inquiétude et la colère monte à Saint-Avold.
19: En quelques jours, près d'une dizaine de voitures ont été volontairement incendiées la nuit, notamment dans une rue du quartier de Venec. Des témoins assurent avoir vu un homme cagoulé briser les fenêtres des véhicules avant d'y mettre le feu avec de l'essence. Le maire Rassemblement National de la ville, Hervé Simon, a rencontré les victimes et le député RN de Saint-Avold, Alexandre Loubet, a interpellé le gouvernement à l'Assemblée nationale. Mais ça ne rassure pas vraiment les habitants du quartier, Mathis Fabien.
21: Papier d'assurance dans les mains, Jason, 23 ans, revient juste du garage.
22: Pour récupérer les dernières factures de mon véhicule.
21: Dans la nuit de dimanche à lundi, c'est sa voiture qui a pris feu à l'entrée de la rue.
22: Je suis parti jouer aux cartes chez mon grand-père. En rentrant de ma soirée, on avait passé une bonne soirée. Juste dans le virage, dans l'angle un peu plus haut, j'ai vu des flammes. Et en me rapprochant, c'est là que j'ai vu que c'était mon véhicule qui était en feu. On perd ses moyens, on ne sait plus quoi faire à ce moment-là.
21: Malgré l'intervention des pompiers, en quelques minutes, son véhicule est réduit à néant. Le jeune homme est dégoûté.
22: Un garagiste qui est venu la récupérer sur un plateau et j'avais les larmes qui ont coulé. Hein. Franchement, c'est ma toute première voiture, donc elle me tient quand même à cœur. J'ai fait beaucoup de souvenirs avec. Il faut avoir les finances aussi pour s'en racheter une. Malheureusement, je ne les ai pas forcément.
21: Depuis samedi soir, dans le quartier, ces incendies sont au cœur de toutes les discussions.
1: Bon, est-ce que c'est le même?
2: Oui, on peut pas dire.
21: Gwendoline, maman d'un petit garçon, sent bien cette ambiance pesante qui règne chez les habitants.
2: Ce matin, on a vérifié les réseaux sociaux. On s'est demandé s'il y avait encore le feu. Le premier incendie a atteint l'immeuble, a fait fondre un conteneur à poubelle. On sent les gens de la rue inquiets, on sent les gens stressés.
21: Un stress que partage Myriam, qui, comme beaucoup, ne dort plus la nuit.
2: On veille à la fenêtre toutes les nuits, du coup.
21: Elle ne gare plus son véhicule dans la rue.
2: Il y a la voiture là, et puis mon mari, il a une voiture de fonction. Voiture de fonction aussi, il l'a mis chez ses parents. Ouais. Là, on laisse pas les voitures ici. Ouais, bah ouais. C'est pas quand est-ce qu'il va venir encore frapper, quoi.
21: Alors les habitants du quartier ont créé un groupe pour avertir du moindre danger, de la moindre suspicion. Une quinzaine d'habitants, dont Jason, sortent même le soir pour venir surveiller les alentours.
22: Vu qu'on n'arrive pas à dormir, pour certains qui travaillent très tôt le matin, ils se réveillent début de soirée. Après, pour ceux qui travaillent pas du tout, ils viennent en fin de nuit, entre guillemets, voir ce qui se passe au moindre bruit, quoi, pas qu'il y ait à nouveau un véhicule qui prend feu.
21: En réaction, une dizaine de rondes de police ont été menées dans la nuit de mercredi à jeudi. Mais la plupart des habitants demandent au maire d'installer rapidement des caméras de vidéosurveillance.
19: Et justement, le maire de Saint-Avold, Hervé Simon, annonce sur Facebook le recrutement de 2 policiers municipaux supplémentaires dans quelques semaines et le prochain déploiement de la vidéoprotection, mais sans date à ce stade. Il est 6h34. Dans le journal de 7h, nous irons à la ferme de Domangeville à Pange. On va voir comment la ferme s'adapte aux canicules qu'on a connues ces dernières semaines. Hein. 3 épisodes en à peine un mois. Il y a des dégâts, de toute façon, c'est inévitable. La météo de ce vendredi, alors justement, il y a eu de la canicule, mais ça va mieux.
4: Ouais, là c'est fini, si je puis dire. Du moins encore aujourd'hui, en vigilance jaune. Mais demain, à partir de 6h, nous passerons en vert sur la Moselle et le PO, ainsi qu'en vert pour les orages. Parce que vous allez comprendre, aujourd'hui on est encore en jaune. Les orages résonnent encore par endroits ce matin à 6h35. D'ailleurs, si vous avez du tonnerre, si vous avez de la pluie, écrivez-nous au 03 87 52 13 13 sur le WhatsApp ou un petit message sur Facebook. Ça fonctionne aussi, puisque le ciel, il est bien nuageux, il le sera toute la journée, quelques timides éclaircies et de la pluie avec de nombreux orages. Surtout, en fin de journée, annonce Météo France, les températures, elles seront comprises entre 23 et 26 degrés pour aujourd'hui. Ce matin, on a 20 degrés à Frémin-Merlebach et à Sarreguemines, 22 degrés à Thionville. Pour la nuit prochaine, 13 à 15 degrés. Et donc, je le disais, pour demain, vigilance, plus de vigilance, nous serons au vert. Le soleil va briller tout le long du week-end et les températures n'iront pas plus de 28 degrés. On file sur les routes où un poids lourd est en panne sur l'A30 dans le sens Longwy vers Metz. C'est à hauteur de Uckange. C'est dans la zone des travaux. C'est sur la bande d'arrêt d'urgence. Donc ça provoque des ralentissements. Ralentissement aussi que vous avez sur l'échangeur A31, A30 en direction de Longwy cette fois-ci. Dans le sens montant également, à hauteur de Entrange, vous avez une demi-heure en plus sur votre 30 trajet. Puisque ça bouchonne. Et au centre-ville de Metz, là, pas de bouchon actuellement, mais c'est à venir puisqu'il y a les travaux de rénovation du réseau de chauffage. Les déviations mises en place sont à consulter dès maintenant sur ici.fr.
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4: 6h36, mais voilà, maintenant que la canicule est finie, on veut tous de la pluie, on veut tous de la fraîcheur. Eh bien, c'est le programme aujourd'hui. Voici Zaz, Je veux, pour la musique d'ici Lorraine, en Moselle et dans le pays. Au très bon début de journée.

0: Zaz, je veux sur votre radio Ici Lorraine, 7h-20.
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0: Une belle idée de sortie pour ce week-end, ça va se passer au château des Ducs de Lorraine à Sierck-les-Bains. On vous y amène pour un très beau concert dans 10 minutes dans les 3 plus d'Ici Lorraine. Mais pour l'heure, le moment sourire du matin, les petits bonheurs avec Marianne qui apprécie la présence de l'eau à Metz et elle qui vit dans le quartier des Îles, en particulier l'été. Elle est au micro de Lucille Ménard.
3: C'est toujours changeant, selon la lumière, selon l'heure du jour, et puis bon, bah, c'est sympa, quoi. Moi, je suis Marianne.
4: Votre petit bonheur de l'été ?
3: Eh ben, c'est d'aller souvent au bord de l'eau, hein, parce que bon, Metz est une ville où il y a beaucoup d'îles. Moi, j'habite au quartier des Îles, d'ailleurs. Et ben, c'est agréable de se promener le long de l'eau, parce que c'est toujours changeant, selon la lumière, selon l'heure du jour, et puis bon, bah, c'est sympa, quoi.
4: Est-ce que l'été, c'est une saison qui est différente, parce qu'il y a aussi des choses qui sont organisées par la ville, comme
3: oui.
4: Metz Plage.
3: Je pense
4: comme...
3: que l'été, c'est particulièrement intéressant de venir à Metz, parce qu'il y a quand même beaucoup de manifestations. Alors là, bah, il y a Constellation, qui se déroule en partie aussi dans le quartier autour de l'hôtel de région, autour de l'eau. Et donc, et je trouve que c'est, comment dire, une édition particulièrement bien réussie. Voilà, là, on vient d'aller voir à Saint-Pierre-aux-Nonains, donc un des monuments emblématiques de Metz, l'installation de Constellation au centre de l'église. Donc voilà, c'est très beau.
4: Et qu'est-ce que vous pouvez souhaiter aux auditeurs d'ici ?
3: Eh ben, de venir à Metz, de faire tout ce qu'il y a d'intéressant à faire. Il y a le musée de la Cour d'Or, il y a le musée Pompidou, où il y a plein de belles choses à ce moment. Et puis, la maison Heller, puisque c'est la dernière attraction. Voilà.
4: Merci beaucoup.
0: Les petits bonheurs d'ici Lorraine. Il est 6h42 ce matin. On va apprendre à notre chien à être propre. C'est les conseils du véto dans les prochaines minutes.
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0: Merci de vous réveiller avec Ici Lorraine en Moselle et dans le Pays Haut. Merci également pour vos messages qui arrivent sur WhatsApp 03 87 52 13 13. Catherine nous dit que depuis 5h30 jusqu'à maintenant, eh bien, il pleut du côté de Roncourt. Elle dit enfin, eh bien oui, la pluie, ça fait du bien après ces derniers jours et ces dernières semaines de canicule. La pluie, elle est au programme de la journée. Hein, pour la météo, on y reviendra plus en détail dans un petit peu plus de 20 minutes, juste après le journal de 7h. Pour 6h43, c'est les conseils du véto. Vous avez peut-être craqué pour une petite boule de poil, mais votre salon commence à ressembler à une flaque de pipi. Eh bien, on en parle ce matin de la propreté de nos animaux avec notre vétérinaire, le docteur Pierre Fabin.
6: Quand vous allez adopter un jeune chiot, il faut garder en tête une chose. Il n'est pas encore équipé pour se retenir. Son système urinaire est encore en rodage. Ça peut durer jusqu'à 4 à 6 mois. Avant cet âge-là, pas d'inquiétude si les accidents sont fréquents. Mais ça ne veut pas dire qu'on ne peut rien faire. Au contraire, première astuce, anticiper. Un chiot, ça fait pipi à des moments clés. Après avoir mangé, après avoir dormi, après avoir joué ou après avoir vécu une émotion forte. Donc sortez-les à ces moments-là et félicitez quand il fait dehors. Et je dis bien félicitez, pas juste bravo. On sort les « oui, c'est bien » façon fan de Beyoncé, avec des caresses, des friandises, la totale. Le chiot doit comprendre que faire dehors, c'est la meilleure chose du monde. Deuxième astuce, la régularité. Des horaires fixes, des repas à heures fixes et des sorties fréquentes. Un chiot, ça peut avoir besoin de sortir toutes les 2 heures au début et même le dimanche matin.
0: Mais alors si on travaille en journée, on fait comment pour éviter qu'il fasse partout à la maison ?
6: Alors, ne demandez pas à un chiot de 3 mois de se retenir pendant 8 heures, ça serait juste injuste. L'idéal, c'est de restreindre un peu son espace, par exemple une pièce facile à nettoyer ou avec un parc bébé. Personnellement, je

0: vous êtes fâché, surtout si vous découvrez le pipi une heure après. Il risque juste de devenir anxieux ou de se cacher dans un coin pour faire. En fait, félicitez les bons comportements et ignorez les accidents. Nettoyez sans faire de drame et pas en présence de votre chien, avec un produit enzymatique pour éviter que l'odeur ne reste. Et bien sûr, gardez en tête que c'est une étape normale. Un peu galère, certes, mes passagères.
1: Les conseils du veto à retrouver dès maintenant sur ici.fr. Dans quelques instants, direction Sierre-Clébin au château des Ducs de Lorraine, dans les 3 plus d'ici Lorraine. Mais avant ça, Don't Stop Me Now, voici les Queens.

0: Don't Stop Me Now, Queen sur votre radio. Ici Lorraine.
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0: Des idées de sortie, des infos pratiques, des bons plans, c'est les 3 plus d'ici Lorraine.
3: Et Maxence, direction Cirque les Bains pour commencer.
0: Au Château des Ducs de Lorraine qui propose une très belle journée demain samedi. Un concert exceptionnel est organisé à travers l'Europe gothique. C'est un voyage musical médiéval avec l'ensemble Into the Wind. Des chants de troubadours aux premières polyphonies, des cathédrales, des tournois chevaleresques aux cours princières. Ce programme offre une immersion saisissante dans l'univers sonore du Moyen-Âge. Rendez-vous donc à Cirque-les-Bains demain à 20h. L'ouverture des portes se fera à 19h.
3: Attention si vous vous rendez au Luxembourg par l'autoroute ce week-end.
0: Des travaux vont perturber la circulation sur l'autoroute A3, l'un des axes les plus fréquentés entre la Lorraine et le Luxembourg. Les interventions concernent la chaussée entre la croix de Gaspériche et l'échangeur de Livange. Alors pendant

0: En toute la durée du chantier, la circulation elle sera réduite à une seule voie par sens, avec une vitesse limitée à 70 km/h. Les automobilistes doivent s'attendre donc à d'importants ralentissements, notamment aux heures de pointe du vendredi soir et du dimanche. Les autorités luxembourgeoises recommandent de prévoir davantage de temps pour les trajets si possible et d'emprunter des itinéraires alternatifs.
1: Et puis la grande boucle est attendue dans les Vosges.
0: Le Tour de France fera son retour dans le massif des Vosges aujourd'hui et demain, avec deux étapes très attendues. La première entre Dole et Belfort, elle longera le massif avant de rejoindre le célèbre ballon d'Alsace. Et le lendemain, les grimpeurs seront à l'honneur avec une étape de montagne entre Mulhouse et le Markstein. Le peloton franchira plusieurs cols emblématiques dont le grand ballon et le ballon d'Alsace, offrant un spectacle exceptionnel aux amateurs de cyclisme. Alors les meilleurs points de vue pour voir passer les coureurs seront situés autour du ballon d'Alsace, du col des Croix et des routes d'accès pour le Markstein. Et comme tous les jours, vous le savez, nous suivrons le Tour de France sur Ici Lorraine dès 13h30 avec un point toutes les demi-heures. Et puis vous avez rendez-vous également pour vivre l'arrivée en direct sur votre radio locale ici, sans oublier notre rendez-vous à 8h10 avec Christian Prudhomme, le directeur du Tour, pour faire un point d'étape sur l'étape d'aujourd'hui entre Dole et Belfort. 6h52, les nuits sans Kim Wilde, c'est Laurent Voulzy qui nous accompagne jusqu'aux informations de 7h.

0: Laurent Voulzy, les nuits sans Kim Wilde sur votre radio locale, ici Lorraine, 6h56. On vous amène ce matin sur l'A31 où les Belges roulent un petit peu mal. Ce n'est pas de la mauvaise foi, mais vous allez voir. Nicolas Turon s'empare du sujet dans quelques instants.
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0: 6h57 dans 3 minutes, le journal de 7h avec la une, le retour des orages en Moselle. On y revient juste après, on sait qu'on est Lorrain parce que ce n'est pas de la mauvaise foi, mais presque. Ce matin, Fred Vialet et Nicolas Turon parlent de l'A31 et de ses habitudes.
5: On sait qu'on est Lorrain parce que quoi, Nicolas Turon, aujourd'hui?
6: Parce qu'on a envie de bannir les Belges de l'A31.
5: Ah oui, alors là, ça, on le dit quand même à l'antenne ou pas?
6: Moi, je veux bien. Oui. Qu'on arrête de se moquer des Belges.
5: Oui.
6: Bah, faut que les Belges arrêtent de conduire.
5: On valide ça. Oui.
6: Ils conduisent tellement comme des patates qu'ils ont dû inventer la frite en conduite accompagnée. C'est pas possible autrement. Leurs auto-écoles, c'est des ESAT. Des personnes en situation de handicap qui sont instructeurs. Et pourtant, Dieu sait si j'ai des amis belges, hein. Oui. Je les admire, je travaille avec. Mais tant qu'ils conduisent pas! Ils sont là, sur la voie du milieu, à 70 à l'heure, occupés à je sais quoi, boulotter des pralines Léonidas, ou à regarder les Français s'énerver.
5: C'est un truc de
6: tu
5: fou.
6: M'étonnes qu'on s'énerve! Tu bloques toute la circulation de talent, Jaroba! Putain, jusqu'à Frouard, ils sont là. Ils bloquent la file, ils répondent pas aux appels de phare, ils doivent croire que c'est un vrai phare. Tiens, chérie, on est déjà arrivé à Dunkerque. J'aurais pas dit que c'était si près de l'air de la Max. Ils sont là, déboîtés, sans regarder ce qui vient.
5: Oui, c'est vrai.
6: Avec un Belge au volant, il n'y a pas d'angle mort, il y a des morts tout court. C'est toi, si tu fais pas attention. Les gars, ils déboîtent tellement que le prochain modèle de Lexus va s'appeler Luxation, juste pour le marché belge. Et puis quand tu les doubles enfin, tu vois qu'au volant, une fois sur deux, c'est un pensionné rougeau, confit d'Orval et de Westmalcrip, qui descend à Pulavase les flots, la frigobox sur la plage arrière, tout blanc avec la coupe rose rouge, tu le mets devant sa plaque d'immatriculation, tu le vois plus, effet caméléon. Alors face à ce fléau, je ne vois plus que deux solutions. Ou interdire l'accès de l'A31 aux Belges, ou envahir la Wallonie pour en faire un département français et faire des camps de redressement routier. On pourrait, c'est vrai. La Wallonie, c'est un peu notre Groenland à nous.
5: Oui.
6: C'est plein de matières rares. Des bonnes BD, des bonnes bières, du bon chocolat, le surréalisme, des bons spectacles, des artistes drôles. Tant qu'ils conduisent pas! Alors, avertissement à Trump avant d'envahir le Groenland. Vérifie bien comment conduisent les Inuits, hein. Tu feras moins le malin quand t'auras des véhicules groenlandais sur les voies du milieu de tes autoroutes américaines.
0: On sait qu'on est Lorrain parce que bon, on pense à vous, hein, ce matin sur la 31. Bon courage.
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0: Youpi, c'est vendredi, 17 juillet, vous écoutez Ici Lorraine, 7h. Et Julie Seigneur, le journal avec vous. Les orages sont enfin là.
8: Oui, alors coccinelle, demoiselle, on n'a pas besoin de grêle, hein, pas comme hier sur le pays messin ou du côté de Folquemont qui a blanchi comme en décembre en quelques secondes. Vous avez notre vidéo sur ici.fr. Il y a eu quelques caves inondées, mais rien de grande ampleur. Non, les températures ont déjà largement baissé et on respire enfin après des semaines de forte chaleur. Ça se voit dans les potagers, hein. C'est encore pire chez les maraîchers. La ferme de Domangeville à Pange enregistre pas mal de pertes de salades, de tomates, littéralement grillées par le soleil et la sécheresse. Héloïse Grosse, la gérante, essaie de limiter la casse comme elle peut, mais c'est éprouvant.
9: On est tous à fond, enfin, même avec l'équipe, tous les cinq, on est vraiment à fond dedans. Et le but, c'est d'avoir des super légumes toute l'année. Donc forcément, nous, c'est assez dur quand on voit qu'on plante, on se donne à fond et que derrière, tempête de vent, 35 degrés et ça crame. Forcément, le légume, il peut pas faire des racines avec une météo pareille. Et c'est sûr que ça peut être décourageant. Je pense qu'on est tous, toute l'équipe, hein, on a tous un peu vécu le même truc au début de la troisième canicule où en fait, on s'est dit, mais c'est pas possible, ça va être comme ça tout l'été. Et en fait, c'est, je pense, hyper décourageant. Je pense qu'on a tous eu envie de changer de métier à un moment là cet été. Et peut-être encore maintenant pour certains. On sait très bien que la passion, elle va revenir dès qu'on aura un coup de pluie et qu'en vrai, là, c'est juste que moralement, c'est quand même hyper dur et c'est hyper éprouvant, même physiquement. physiquement, c'est beaucoup plus dur qu'une saison classique qui est déjà assez intense. Bon, sur le coup, on peut être un peu démotivé. Mais il faut pas, enfin, c'est ce qu'on se dit tout le temps, c'est qu'en fait, si nous, on lâche là maintenant, enfin, on n'a plus rien après, quoi.
8: Alors, quelques orages donc, mais il faudra des pluies un peu plus conséquentes à moyen terme pour remplir les nappes phréatiques. Reportage sur les méthodes de la ferme de Domancheville pour s'adapter face à la chaleur. Ce sera l'info d'ici à 7h30. L'eau de la Sarre contaminée aux cyanobactéries, ces micro-organismes qui se développent lorsque la température de l'eau augmente. Si la baignade est interdite toute l'année dans cette rivière, les autorités vous demandent de ne pas laisser votre chien s'approcher trop de l'eau sur les berges. Les cyanobactéries sont dangereuses pour la santé.
0: Comment mieux protéger nos enfants et notamment les enfants les plus vulnérables?
8: Un projet de loi pour réformer la protection de l'enfance est débattu en ce moment à l'Assemblée nationale. Les députés ont voté hier en première lecture l'imprescriptibilité des crimes commis sur les enfants et les adolescents. Ils pourront donc, si la loi est définitivement adoptée, porter plainte toute leur vie, même pour des faits commis 50 ans auparavant. Voilà qui rappelle quelques affaires dramatiques hein, comme Bétaram ou Patrick Bruel qui est toujours instruite à l'heure actuelle. Autre mesure du texte, la vérification des antécédents judiciaires de toute personne, salariée ou bénévole, qui est en contact avec des mineurs. Et puis la réforme vise aussi l'aide sociale à l'enfance, que le placement des enfants dans la famille proche soit privilégié au foyer. Nathalie Collin-Osterlet, députée Horizon de la Moselle, elle est l'une des co-rapporteurs de la loi.
10: On va vraiment mettre en place des dispositifs qui permettent de privilégier des solutions alternatives au placement. Vous savez qu'aujourd'hui, on a seulement 8% des enfants qui sont confiés en France dans leur famille élargie, contre 40% dans le monde. Ça, c'était vraiment une anomalie française. Et donc, ce qu'on veut renforcer, c'est le recours au tiers ligne de confiance, à l'accueillant durable et bénévole, et bien sûr, à la famille élargie. Et puis, bien sûr, aussi, renforcer l'attractivité des métiers, la protection de l'enfance, et notamment le métier d'assistant familial, parce qu'on a un problème, la pyramide des âges, beaucoup d'assistants familiaux qui vont partir à la retraite, et donc il faut attirer les nouvelles générations également vers ces métiers en les accompagnant, en les formant et en rendant bien sûr ces métiers plus attractifs pour recruter plus largement.
8: Et ce texte est critiqué en revanche par la gauche. La députée PS Isabelle Santiago, rapporteure de la commission d'enquête sur l'aide sociale à l'enfance, estime que le texte répond beaucoup, beaucoup trop à l'actualité et a perdu sa structure. Elle estime par ailleurs que 30 000 professionnels manquent dans la protection de l'enfance actuellement. Des analyses lancées dès aujourd'hui sur les ossements découverts hier dans un champ à Mayoc, dans le Tarn, à 10 km de Cagnac-les-Mines. Ces ossements ont été trouvés sur les indications précises et spontanées de Cédric Jubilard. L'homme a avoué, après 6 ans de dénégation féroce, avoir tué son épouse Delphine, acte qu'il qualifie d'abominable selon son avocat. Les analyses vont devoir confirmer que les restes retrouvés hier sont bien ceux de la jeune femme.
0: Pas de feu d'artifice du 14 juillet à Bassam ce soir.
8: Les festivités avaient déjà été décalées une première fois à cause de la canicule. Cette fois, c'est carrément annulé. Entre-temps, on vous en parlait hier matin sur Ici Lorraine. Des gens du voyage se sont installés mardi sur l'ancien stade de foot derrière la mairie. Et c'était de là que devait être tiré le feu d'artifice. Il s'agit du groupe d'une quarantaine de caravanes qui étaient auparavant sur le terrain de l'Ouest-Thionville-Lusitanos. Bernard Vénant, le maire de Bassam, voit ces installations illégales se multiplier. Rien ne change et ça l'agace.
11: Malheureusement, nous avons une longue expérience de l'accueil de ces gens du voyage. Je pensais d'ailleurs être presque habitué, mais ça me révolte toujours autant parce que voilà, c'est le process, il est toujours le même. Ces gens arrivent, il n'y a aucune concertation, ils ne demandent rien à personne, alors même qu'il y a des dispositifs qui sont en place pour interdire l'accès à certains terrains, ils cassent ce qu'il faut pour pouvoir s'installer. Et puis ensuite, une fois qu'ils sont installés, parce qu'une fois qu'il y en a une ou deux qui sont là, les autres derrière attendent. Hein. D'ailleurs, ils bloquaient en partie le contournement de Yutz. Donc, quand le contournement de Yutz est bloqué, bien évidemment, la gendarmerie, elle, sa mission, c'est d'assurer la fluidité du trafic. Elle leur demande d'évacuer très rapidement et donc on les laisse s'installer. Clairement, c'est comme ça que ça se passe.
8: Bernard Vénant avec Emma Steven, le maire de Bassam, espère que l'air de grand passage qui doit voir le jour dans l'agglomération Thionville-Fench d'ici 3 ans permettra d'éviter ces installations illégales. L'heure des vacances a peut-être sonné pour vous, mais prudence sur la route aujourd'hui. Le quart nord-est de la France est classé rouge dans le sens des départs et bison futé voie rouge partout pour la journée de demain.
0: Vous avez peut-être prévu de vous rendre dans les Vosges pour encourager les coureurs du Tour de France.
8: Un 13e deuxième étape entre Dole et Belfort. En Franche-Comté, me direz-vous, c'est la plus longue de cette édition, d'ailleurs avec plus de 200 km. Mais une première incursion en territoire lorrain cet après-midi dans les Vosges, à peine 15 petits kilomètres. Mais c'est toujours un grand spectacle, Clément Lullier.
12: À commencer par la fameuse caravane publicitaire qui arrivera aux alentours de 15h20 au Tillot, 15h30 à Saint-Maurice-sur-Moselle. Les véhicules de la trentaine de marques partenaires du Tour de France avec leurs casquettes, bob ou bonbons jetés aux spectateurs vont défiler sur 10 km. Les coureurs sont attendus au col des Croix qui marque le passage entre la Haute-Saône et les Vosges entre 16h45 et 17h en fonction de l'allure. Il faudra ensuite une bonne demi-heure pour traverser la vallée et gravir le ballon d'Alsace. Si vous souhaitez vous rendre sur place, mieux vaut s'y prendre le plus tôt possible. La Nationale 66 qui traverse le Tillot, Fraisse et Saint-Maurice sera fermée dès midi, tout comme la route du ballon d'Alsace. La réouverture n'interviendra que 45 minutes après le dernier passage.
8: Et demain, le tour restera dans les Vosges avec deux passages au Markstein et à nouveau le ballon d'Alsace. Direction ici.fr pour découvrir le maillot domicile du FC Metz pour la saison prochaine. Grenat, bien évidemment, mais aussi le jaune doré qui rappelle la pierre de Jaumont.
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8: La météo avec donc des orages et des risques de pluie ce matin, Maxence.
0: Ouais, les nuages sont très nombreux et très instables ce matin. À partir de la mi-journée, ça c'est sûr, les averses et parfois des orages vont se déclencher en Moselle. Le vent va souffler jusqu'à 50 km/h dans l'après-midi. Les températures du jour, 23 à 26 degrés, voire 28 degrés dans le sillon mosellan. On a 21 degrés à Creutzwald et à Grès et à Augy. 22 degrés du côté d'Agondange. Vigilance jaune donc pour le phénomène orage aujourd'hui. La nuit prochaine, le temps sera assez dégagé. Puis le ciel va devenir nuageux tout de même en seconde partie de la nuit. Quelques petites pluies par endroit, 13 à 15 degrés. Et demain, ça y est, retour du soleil, très peu de pluie. 25 à 28 degrés pour ce week-end en Moselle et dans le Pays Haut. On file sur les routes où ça coince encore à hauteur de la 30 dans le sens Longwy vers Metz. Il y a toujours ce poids lourd en panne sur la bande d'arrêt d'urgence à hauteur de Uckange. Enfin, il est toujours signalé sur nos cartes. Si vous avez des infos, 03 87 52 13 13, n'hésitez pas à nous appeler.
8: La DIREST, la Direction Interrégionale des Routes, signale que l'autoroute est même coupée dans le sens Longwy-Metz à hauteur de Famec.
0: Et bien voilà, la sortie obligatoire donc est à Famec. Merci Julie. Et sur la 31, dans le sens montant, entre Entrange et Bétambourg, là aussi ça coince, comptez une demi-heure en plus sur votre temps de trajet, bon courage. Et si vous vous rendez au Luxembourg, que vous êtes en gare de Thionville, il n'y a pas de train jusqu'à la mi-août, on vous a mis toutes les infos sur le site ici.fr. Des bus relais sont mis en place.
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0: Merci d'avoir choisi ici Lorraine pour débuter votre journée. Il est 7h10, voici Elie Medeiros, Toi mon toit, sur votre radio locale ici Lorraine.

0: Toi, vous allez sûrement chanter ce matin sous la douche. 7h13, vous écoutez Ici Lorraine.
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0: Ravi de vous accompagner sur votre radio locale ici, Lorraine. Sur les tartines, ce matin au petit-déj, de la confiture de fraises, de Mirabelle. On va découvrir Isabelle qui fabrique à Manum de la confiture. Rendez-vous dans 10 minutes, mais pour l'heure, rendez-vous avec Gérald Roux pour Mon œil dans le rétro. Et au menu ce matin, encore des fruits, des fraises dans quelques secondes.
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0: Il est 7h15, Mon œil dans le rétro avec Gérald Roux. Tout cet été, on se retourne sur ce qui a marqué l'actualité depuis le début de l'année. Et ce matin, on est complètement aux fraises.
4: Oui, complètement, parce qu'au mois d'avril et début mai, les fraises, il y en avait partout, en abondance, sur les étals des primeurs, dans les rayons de la grande distribution. On avait rarement vu ça, de la gariguette, de la sifflerette, et pas très cher en plus, le rêve. Les raisons de cette abondance, un début de mois d'avril chaud et ensoleillé, très vite ça a mûri dans tous les sens, il a fallu récolter rapidement, sous les serres c'était la frénésie, dans les coopératives l'embouteillage, et dans les commerces, logiquement, cette avalanche de fraises a fait baisser les prix, pour notre plus grand plaisir. Car la fraise est le fruit préféré des Français. Quand elle est mûre, elle a du goût et elle est bonne pour la santé. C'est le fruit qui contient le moins de sucre, mais beaucoup de vitamine C, des antioxydants, bons pour le cœur, mais aussi pour le transit. Et les Français ne sont pas les seuls à ramener leurs fraises en masse à la maison. Les Chinois en consomment d'énormes quantités, alors que les agriculteurs de ce pays ne connaissaient même pas ce fruit il y a une quarantaine d'années. Mais entre-temps, la Chine a mis le paquet sur la fraise. Recherche de nouvelles variétés résistantes au froid, des drones surveillent les fruits, leur croissance, le développement des parasites, des robots peuvent même les cueillir. Résultat, la Chine produit 40% des fraises de la planète. Mais les artistes de la fraise se trouvent au Japon. Le pays a développé une véritable passion pour la fraise haut de gamme. Là-bas, les ingénieurs agronomes ont développé des techniques de pointe à base d'infrarouge pour détecter et produire les fraises les plus parfumées, sucrées à point. Il y a 300 variétés de fraises au Japon, certaines très rares, de couleur blanche, affichent un prix équivalent à 5€ la pièce. Oui, 5€ la fraise. En attendant de les goûter, moi je vais rester sur les gariguettes.
0: Merci beaucoup Gérald Roux, Mon œil dans le rétro sur votre radio locale, ici Lorraine. 7h16, voici Kids sur votre radio locale préférée en Moselle et dans le Payot, juste avant de tartiner les tartines.

0: Kids sur votre radio locale, ici Lorraine. Très bon début de journée, une très belle idée de sortie pour ce week-end. C'est au centre-ville de Metz, Constellation qui fait son retour pour ses 10 ans avec plein de surprises jusqu'au 5 septembre prochain. Alors Constellation, c'est ses parcours gratuits de jour comme de nuit. Un événement avec ici Lorraine, vous avez toutes les infos sur ici.fr. Le thème cette année, Data Space, avec 6 mappings vidéo qui vont être projetés sur la cathédrale du jeudi au samedi de 22h30 à minuit et quart. 6 mappings importants qui retracent les 10 ans de Constellation.
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0: Ici ça marche, des idées de sort, des initiatives positives, des entreprises qui marchent en Moselle et dans le pays haut. C'est ce qu'on découvre tous les jours. Autour du pot, c'est plongé dans la passion des confitures faites maison, confectionnées exclusivement à partir de fruits locaux. Raffaello Marcellia est avec la confiturière ce matin.
3: Bonjour Laurence Colombier.
4: Bonjour Raffaello.
3: Quelles sont les saveurs que l'on peut trouver chez vous, Laurence?
4: Alors chez moi, vous pouvez trouver des confitures classiques, fraises, mirabelles évidemment, quetsch ou alors une rosée du matin. C'est une gelée de framboise au thé vert et à la rose.
3: Est-ce que la mirabelle est sur la première marche du podium?
4: Oui, quand exactement. Oui, quand même. Elle est plébiscitée aussi par les hôtels avec qui j'ai des partenariats.
3: Comment fait-on une bonne confiture, Laurence?
4: Alors, on fait une confiture déjà avec des beaux fruits. Je réduis le sucre dans mes confitures, mais on met du sucre évidemment. On met du citron pour préserver la couleur et c'est aussi un antioxydant naturel. Et puis, on peut mettre aussi, pourquoi pas de la cannelle, pourquoi pas des épices si on en a envie.
3: Quand vous dites on réduit le sucre, ça veut dire vous en mettez combien?
4: Alors, au niveau du sucre, je suis à 30-35% de sucre, tout dépend du fruit. La qualité du sucre, du fruit, déjà, je goûte les fruits avant de préparer la confiture.
3: Qu'est-ce qui a été déclencheur pour vous lancer dans l'aventure?
4: Alors, c'était un challenge personnel au départ. J'ai voulu revisiter des confitures parce que dans ma famille, mon mari, mes enfants ne mangeaient pas de confitures. Et je me suis dit, tiens, un jour j'y arriverai. Donc j'ai fait une confiture avec ce que j'avais dans le frigo et chez moi dans mon panier à fruits. Donc des carottes, des oranges et de la vanille. Et l'aventure a démarré comme ça parce que c'était surprenant, c'était innovant, détonnant et ça a plu à tout le monde.
3: Vous proposez également des ateliers. Comment ça fonctionne ça, Laurence?
4: Alors oui, je propose des ateliers depuis l'année dernière. Donc il suffit de s'inscrire en ligne et 4 personnes peuvent bénéficier de savoir-faire, de la création d'une recette originale. On réduit le sucre, on passe un bon moment convivial, de partage, intergénérationnel aussi. J'ai une grand-mère avec sa petite-fille qui est venue. Et c'est la découverte aussi, ou la redécouverte des produits simples et essentiels de la vie de tous les jours.
3: Laurence, on ne va pas tourner autour du pot. Où peut-on trouver vos confitures?
4: Oui, exactement, on ne va pas tourner autour du pot. Alors, on peut trouver mes produits sur mon site internet, Facebook, Instagram et à la boutique 56 Bégrand rue à Manom.
3: C'est entendu. Merci beaucoup. Belle journée à vous.
4: Merci beaucoup, Raffaello. Belle journée à vous aussi.
0: Autour du pot à Manom, ça donne envie de faire griller les tartines ce matin, de mettre de la bonne confiture dessus pour le petit-déj. Une belle journée qui vous attend peut-être aujourd'hui. Vous allez prendre la route direction le Markstein pour aller soutenir les coureurs du Tour de France, puisqu'il y a cette étape dans les Vosges aujourd'hui et demain. On vous a mis toutes les infos sur ici.fr. Aujourd'hui, l'étape entre Dole et Belfort, la plus longue étape de ce Tour de France. On va la détailler avec le patron du Tour. Ce sera à 8h-10 sur votre radio, ici Lorraine. Avant ça, 3 nuits par semaine, ça va vous faire chanter au réveil. Il est 7h24, même pas besoin de présenter les artistes. Les 3 nuits.

0: Indochine sur votre radio locale, ici Lorraine, 3 nuits par semaine. Dans quelques instants, au fil de la Moselle, votre reportage estival. Vous le savez, on s'arrête dans une commune tout au long de la semaine. Et aujourd'hui, nous sommes à Metz et direction les studios d'ici Lorraine. Enfin, le bâtiment qui les abrite, l'ancienne manufacture des tabacs. On suivra Raffaello Marcellia.
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0: Point sur la météo et vos conditions de circulation dans quelques instants, 7h30.
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0: Dans l'info d'ici, Julie Seignora, la fin de la canicule.
5: Absolument, mais il y a quand même des dégâts à la ferme de Domangeville, par exemple, chez les maraîchers de manière générale. On verra comment à Pange, à la ferme de Domangeville, on s'organise pour justement limiter comme on peut les effets de la canicule. On voit ça dans un instant. D'abord, Cyril Ardoredon pour l'info en 90 secondes.
6: Plus aucune alerte orange aux orages ce matin, alors que les intempéries ont frappé durement plusieurs départements hier, dont l'Ardèche, le Vaucluse, la Sarthe et la Mayenne, d'énormes grêlons, des inondations et même une mini-tornade près de Saint-Étienne. 10 départements sont par ailleurs actuellement en vigilance orange canicule. Députés et sénateurs ont réussi à se mettre d'accord sur le projet de loi d'urgence agricole hier en commission mixte paritaire. Un texte voulu par le gouvernement, mais dont certaines mesures sur la gestion de l'eau ou la réintroduction de pesticides interdits sont contestées. La loi doit être définitivement adoptée la semaine prochaine. Les fouilles vont se poursuivre ce matin dans le Tarn, après les aveux de Cédric Jubilard. Des analyses vont être menées sur les ossements découverts à Mayoque sur ses indications, afin de confirmer qu'il s'agit bien de ceux de son épouse Delphine, disparue il y a 5 ans et demi. Une lettre avec 2 balles de 9 mm à l'intérieur et des menaces taguées sur sa maison. Le maire d'Alès dans le Gard, Christophe Rivinck, menacé par la DZ Mafia. Ce groupe criminel ultra-violent et spécialisé dans le trafic de drogue est arrivé dans cette commune il y a un an. Du monde sur la route ce week-end, c'est rouge dans le sens des départs dans l'est de la France selon Bison Futé, orange partout ailleurs. Demain dans le sens des départs, l'Hexagone sera entièrement couvert de rouge. Et puis les Bleus de retour à l'entraînement aujourd'hui. Ils viennent d'arriver à Miami où ils disputeront demain soir le match pour la 3e place de la Coupe du Monde face à l'Angleterre.
0: Il est 7h31, on respire pour de bon en Moselle.
5: On perd 10 degrés en deux jours, hein. 23 degrés annoncés cet après-midi à Forbach et Sarrebourg, 25 à Metz, 26 à Thionville. Ça va faire du bien car on sort de 3 épisodes caniculaires en un mois seulement. Si nos organismes sont mis à rude épreuve, c'est encore pire pour les potagers et les maraîchers qui doivent se creuser la tête pour épargner au maximum leurs plantations. Mais il y a quand même des dégâts. Exemple chez Héloïse Gross qui gère la ferme de Domangeville à Pange, à l'est de Metz. Charlotte Schumacher.
7: Accroupie près de ses plants de courgettes, Héloïse constate les dégâts.
8: Là, on voit bien vraiment la feuille jaune et on entend même le craquement. C'est vraiment des brûlures, parce que la température sur la bâche, quand il fait 40 ou 42 dehors, je pense qu'elle est au moins à 60 degrés, au moins. Donc forcément, les feuilles, elles aiment pas trop.
7: Mais il n'y a pas que les courgettes qui souffrent.
8: On a eu de la perte, on a des séries qui ont brûlé, de salades, de betteraves, même des séries qu'on a implantées. Donc il y a une semaine un peu plus fraîche, il y a 15 jours. Mais en fait, il y a tellement de vent les après-midi que les légumes, ils supportent pas. La terre, elle est quand même super sèche en profondeur, même si on arrose, mais en fait il fait tellement chaud et tellement sec que même en arrosant ça ne suffit pas. Après on a eu un peu de perte forcément sur les tomates, les légumes comme ça, où en fait les fleurs elles brûlent.
7: Alors Héloïse tente le tout pour protéger ses légumes.
8: Donc déjà on met des bâches blanches dans les serres à l'intérieur, donc au sol, et c'est vraiment pour essayer de rafraîchir au max, contrairement aux bâches noires du coup qui vont chauffer. Après sur les serres on les peint avec de la chaux pour faire une couleur blanche au-dessus, on réduit jusqu'à 10 degrés la température dans la serre, donc c'est énorme. Et ça permet de réduire beaucoup les rayons du soleil, donc de réduire les brûlures.
7: La maraîchère doit revoir aussi toute son organisation de travail. Le département est placé en alerte sécheresse, donc interdiction d'irriguer en journée.
8: De toute façon, ça fait depuis le début de la canicule qu'on se réveille toutes les 2 heures la nuit pour changer d'irrigation. Donc du coup, on continue de faire ça. Donc on arrose la nuit, tôt le matin, tard le soir. Enfin voilà, c'est... Mais du coup, pareil, c'est une gestion qui est hyper éprouvante. éprouvante. Enfin, physiquement, c'est super dur. Et même mentalement, c'est pas spécialement agréable. Bah, c'est un métier très intense, mais particulièrement cette année, quoi.
7: Aujourd'hui, Héloïse ne souhaite qu'une chose.
8: Bon, là, ça serait pas mal qu'on ait vraiment de la pluie. Parce qu'en soi, d'avoir une semaine à 32, 33 degrés, c'est pas si chaud s'il y a de la réserve d'eau dans le sol, en fait.
7: Un peu de pluie pour soulager ses légumes et limiter la perte. Avant, peut-être une nouvelle vague de chaleur.
5: Et justement, on a quelques orages et quelques chutes de pluie qui sont prévues aujourd'hui et même en ce moment. Les mesures de restriction d'eau en Moselle à cause de la sécheresse sont en vigueur jusqu'au 31 août. Il est 7h34. Dans le journal de 8h, on parlera du Tour de France. Ça y est, il arrive dans les Vosges. Mais d'abord donc la météo, avec, on le disait, quelques impacts de foudre pour aujourd'hui en Moselle, Maxence.
0: Le département est placé en vigilance jaune pour le phénomène orage. Demain, à partir de 6h, il sera en vigilance verte. Alors les nuages, ils sont très nombreux et très instables ce matin. À partir de la mi-journée, des averses sont prévues, ainsi que des orages. Comme vous le disiez, Julie, et ça tout au long de la journée. Les températures, ça y est, il fait frais, 23 à 26 degrés. Au meilleur de la journée, avec ce matin 21 degrés à Ogny et à Famec, 20 degrés du côté de Saint-Avold. Pour la nuit prochaine, un temps bien dégagé en soirée, puis le ciel deviendra de plus en plus nuageux en seconde partie de la nuit avec quelques petites averses. 13 à 15 degrés pour les températures. Samedi et dimanche, du soleil du matin au soir avec quelques passages nuageux et quelques averses. Les températures seront comprises entre 25 et 28 degrés selon Météo France. On file sur les routes où c'est compliqué ce matin sur l'A30, notamment entre Longwy et Metz, la 30 qui est coupée à hauteur de Famec suite à un camion en panne sur la bande d'arrêt d'urgence et il y a des travaux, donc la sortie est obligatoire à hauteur de Famec. Dans l'autre sens, Metz-Longwy, ça bouchonne également. Sur la 31, dans le sens montant entre Mézières et Talange, quelques ralentissements et des embouteillages entre Canfen et Bettembourg, une demi-heure en plus sur votre temps de trajet. Ça commence également à coincer au centre-ville de Metz, avenue Foch, sur le pont qui relie le quartier des Îles à celui de la Patrotte, également entre Plapville et le Banc-Saint-Marc. Vous avez des travaux de rénovation du réseau de chauffage qui provoquent donc tous ces ralentissements. Des itinéraires bis sont mis en place. Rendez-vous sur le site de l'Eurométropole de Metz pour tout savoir. Et rendez-vous également sur le site d'Ici Lorraine pour tout savoir sur ces suppressions de trains entre Thionville et Luxembourg. Il y a des travaux jusqu'au milieu de l'été, jusqu'à la fin du mois d'août même. Des bus relais sont mis en place. Vous avez toutes les infos sur notre site internet.
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0: Summer night, mais oui, on adore ça. Les nuits de l'été, surtout en ce moment, quand elles sont fraîches. En Moselle et dans le Pays-Haut. Voici John Travolta et Olivia Newton-John.

0: Newton-John et John Travolta, Summer Night sur votre radio locale. Ici Lorraine, il est 8h20.
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0: Allez, Stéphane Bénard va nous rejoindre juste avant les informations de 8h pour nous parler de l'invention des canons. Alors, avant d'arriver dans les forts de Lorraine, ils ont été créés pour la bataille de Castillon pendant la guerre de Cent Ans. Alors, rendez-vous, allez, dans un petit peu moins de 20 minutes maintenant. Avant ça, on vous propose une balade le long de la Moselle et vous passez certainement par un endroit qui a totalement changé de visage sur cette balade. Raffaello Marcellia est avec l'adjoint à la culture de Metz, Philippe Brunella.
3: Au fil de la Moselle se poursuit, nous sommes à Metz, à l'ancienne manufacture des tabacs, située rue Belle-Île, dans le quartier, hein, les îles ici à Metz. La manufacture Philippe Brunella, qui commence son activité en 1868 et qui a finalement abrité plusieurs affectations.
4: Oui, une manufacture des tabacs, je vous rappelle que le tabac est une régie de l'État et que l'État contrôle la production, compte le nombre de feuilles de tabac jusqu'à leur transformation, évidemment. Cette manufacture, elle a joué un rôle important dans l'alimentation en tabac. Je vous rappelle qu'il est largement préférable de ne pas fumer et voire d'arrêter de fumer. Petit message, j'ai été moi-même addict. Cette manufacture des tabacs joue un grand rôle dans l'approvisionnement, notamment de nos troupes, de nos militaires, à qui l'on fournissait ces paquets de tabac. Et on a là, juste à côté de nous, une sculpture monumentale en calcaire de Jaumont qui illustre ces paquets de tabac qui étaient fournis notamment à nos militaires.
3: Alors, ça a été pour les militaires, un bureau des douanes, oui. La fameuse CEITA, Société Absolument. D'exploitation industrielle des tabacs et des allumettes. D'autres usages aussi, notamment l'hôpital militaire.
4: Alors l'hôpital militaire a joué un rôle extrêmement important lors des phases de défense de la ville et lors des moments où il fallait absolument protéger les blessés. On est tout au bord d'un bras de la Moselle très important. Il y avait entre la Moselle et la manufacture des tabacs et cet hôpital, un système de fortification qui avait été érigé dès le XVIIe siècle. Et donc on est dans un lieu protégé, relativement bas et assez éloigné des endroits où pouvait se positionner l'artillerie ennemie, d'où ce site stratégique extrêmement intéressant. Dans un quartier qui comprend également l'église Saint-Vincent, le lycée Faber, un quartier absolument riche et absolument indispensable à connaître, à découvrir.
3: Et qui a totalement changé de vie aujourd'hui.
4: Une extraordinaire et belle opération a transformé cette manufacture en lieu d'habitation avec des commerces, le siège de notre radio préférée.
3: Mais
4: ici.
3: Oui, exactement, ici
4: et puis, surtout, cette harmonie entre une conservation, transformation de bâtiments anciens qui gardent leur caractère industriel et l'ajout d'une architecture contemporaine par le choix des couleurs, des volumes et des formes parfaitement intégrés dans cet ancien univers industriel.
0: Place Eugène Roland à Metz, la manufacture des tabacs qui longe la Moselle. Au fil de la Moselle, hein, votre reportage estival tout au long de l'été. Cette semaine, nous étions donc à Metz. Et alors, pour réécouter en intégralité ce voyage au fil de la Moselle à Metz, rendez-vous dimanche entre 9h et 10h pour l'intégrale avec Marc Grandmontagne. Un autre voyage qu'on vous propose dans quelques instants, c'est en Haute-Savoie. Vos vacances ici en Haute-Savoie. On va prendre la direction de Chamonix dans quelques instants.
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0: Il est 8h moins le quart, c'est le moment de vos vacances ici. Et aujourd'hui, on prend de la hauteur, direction la Haute-Savoie, à 1h d'Annecy et en direction de Chamonix. Nous partons à Passy, à la découverte des Jardins des Cimes, balade signée Richard Vivon d'ici Pays de Savoie.

0: Artiste depuis 2008, cette année, il a été labellisé Jardin Remarquable par le ministère de la Culture. Il surplombe le plateau d'Assy et il s'étend sur 3 hectares.
1: Alors, est-ce qu'il y a des personnes pour la visite guidée?
0: Écoutez, si vous avez encore de la place, moi je suis partant.
1: Ok, donc moi je m'appelle Anaëlle. Là, on va partir tranquillement. Je ne sais pas si vous le savez, mais à la montagne, on a différents étages de végétation. Donc nous, on va les passer un par un. Je vais expliquer leurs spécificités. Et on va imaginer symboliquement qu'on monte jusqu'en haut du Mont Blanc. Donc c'est par ici. Donc dans l'idée, nous on commence notre balade à l'étage collinéen. Ici là vous pouvez sentir, on a les chèvrefeuilles qui sont en fleurs.
0: Alors la balade dure 1h30, on traverse différents espaces.
1: Alors donc effectivement, on a monté un autre étage, donc l'étage dit montagnard.
0: Et au Jardin des Cimes, il y a même la reconstitution d'un glacier.
1: Alors, ce que vous entendez, ce sont l'enregistrement des véritables bruits qu'on entend en haut d'un glacier. Donc, tous ces craquements, c'est aussi la glace qui se craquelle, les cours d'eau qu'on peut retrouver en dessous la glace.
0: Là, je suis redescendu pour retrouver Jade. Finalement, ici, le but de la visite, c'est aussi de découvrir et d'apprendre énormément de choses sur le milieu alpin.
2: Exactement. En fait, on se rend compte qu'on ne connaît pas forcément nos paysages. On les trouve beaux, mais on ne sait pas forcément de quoi ils sont composés. Donc, on essaye de sensibiliser un peu aux enjeux aussi climatiques, de la biodiversité qui évolue.
0: Alors, on peut apprendre et on peut aussi flâner totalement.
2: Oui, exactement. Franchement, c'est un lieu très propice à l'émerveillement, je dirais. Au ralentissement, on a des bancs qui sont installés un peu partout pour profiter de ce paysage extraordinaire.
0: Alors cet été, le Jardin des Cimes à Passy en Haute-Savoie est ouvert tous les jours de 9h30 à 19h. Le prix d'entrée, c'est 7,50€ pour les adultes, 4€ pour les enfants de 5 à 15 ans.
3: Vos vacances ici en Savoie sur votre radio locale ici Lorraine. On part donc chaque jour, vous le savez, découvrir une région pour découvrir de bons plans si vous partez en vacances. Il est 7h48, on nous signale que le poids lourd qui était en panne du côté du Cange dans le sens Long-Ouimès qui provoquait la coupure de l'A30 à hauteur de Famec, c'est terminé. Alors vous pouvez reprendre l'autoroute. Vous avez d'autres infos, 03 87 52 13 13. 7h48, voici Vanessa Paradis avec les épines du cœur.

0: les épines du cœur. Vanessa Paradis sur ICI Lorraine. On retourne sur les routes où on nous signale un deuxième poids lourd à l'arrêt. C'est sur l'A31 en direction du Luxembourg à hauteur de Entrange. Il y a 2 km de ralentissement. Le poids lourd est à hauteur de Entrange sur la voie de droite. C'est la voie lente. Ayez à l'arrêt. Bon courage. Vous avez des infos. Vous connaissez le numéro d'ICI Lorraine.
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0: Allez, on va suivre le Tour de France. Direction Belfort, au départ de Dole, dans le Jura, pour les coureurs du Tour. Aujourd'hui, alors tout ce qu'il faut savoir sur cette étape, en compagnie de Christian Prudhomme, le patron du Tour. Il est avec Emmanuel Collardet.
3: Bonjour Christian Prudhomme.
4: Bonjour.
3: Plusieurs attractions sur la route de cette 13e étape, à commencer déjà par sa longueur. C'est la seule étape qui dépasse la barre des 200 km.
4: Oui, et ça correspond tout à fait à une tendance. La seule étape à plus de 200 km sur ce Tour de France, il y a 10 ans, vous aviez 5, 6, 7, 8 étapes qui dépassaient les 200 km. Alors ça, c'est à la fois pour une raison d'attractivité, mais c'est aussi pour faire en sorte, en cas de températures extrêmes, que l'étape ne soit pas trop longue. Tendance longue, tendance lourde, bien évidemment, avec une étape qui va nous mener à Belfort, par le Ballon d'Alsace, son vallée de Dole, le pays de Louis Pasteur, jusqu'à Belfort et son fameux Lyon, en passant par le Ballon d'Alsace, le premier grand sommet du Tour de France, 1905, dès la 3e édition du Tour.
3: Et en passant par le village de Mélisey, pour saluer une grande figure du Tour de France, un tout jeune retraité.
4: Oui, Mélisey, c'est la patrie de Thibaut Pinot, dont le père Régis était d'ailleurs maire, et on sera tout près, oui, du virage Pinot, qu'on verra dans quelques jours, du virage Pinot où Thibaut avait été célébré par tous ses fans sur la route du Tour. Et il est maintenant retraité, jeune retraité, actif dans sa ferme de Franche-Comté, dans sa ferme de Haute-Saône.
3: Une attraction qui chasse l'autre, après la ferme de Thibaut Pinot, le Ballon d'Alsace.
4: Oui, le Ballon d'Alsace. Le premier franchissement, puisqu'il y aura un autre samedi, le premier sommet, disais-je, du Tour de France, le premier grand sommet, et un sommet qui garantit à l'échappée d'aller jusqu'au bout. Parce qu'il y aurait eu le col des Croix juste avant, le Ballon d'Alsace et la plongée vers Belfort ensuite. Et c'est là où se fera la différence. Sans doute un groupe de quelques coureurs, une échappée qui arrivera au bout. En tout cas, pas de sprinter aujourd'hui à Belfort, au pied du Lion.
3: Et ça c'est sûr. Belle journée à vous sur la route du Tour, Christian Prudhomme.
4: Merci.
0: Cette 13e étape qui sera à vivre à partir de 13h30, toutes les demi-heures sur ICI Lorraine. Et l'arrivée à vivre sur votre radio locale comme chaque jour. 7h53, Philippe Lafontaine et Cœur de Loup. Très bon début de journée, bon vendredi. Cœur de Loup.

0: La Fontaine avec Cœur de Loup sur votre radio locale, ici Lorraine. Dans quelques instants, on part du côté de Voyage dans le Temps avec Stéphane Bern qui va nous amener ce matin en 1453.
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0: Juste avant l'actu 8h sur Ici Lorraine, comme tous les jours, Stéphane Bern nous rejoint. Bonjour Stéphane.
5: Bonjour Maxence et bonjour à la Lorraine.
0: Ce matin, on voyage au temps une bataille fait basculer 100 ans de guerre.
5: Castillon 1453. Un chef anglais fonce tête baissée sans voir qu'en face on a sorti une nouveauté redoutable. Les canons. Ce qu'on tire, hein, pas ce qu'on boit bien sûr. Le 17 juillet 1453, près de Castillon, en Guyenne. Les Anglais tiennent encore Bordeaux, mais le roi de France, Charles VII, veut récupérer la région. Ses soldats assiègent la ville. Et surtout, ils ont une arme toute nouvelle, une artillerie puissante, bien organisée, installée derrière des fossés et des palissades. Le genre d'accueil qui ne figure pas dans les guides touristiques. En face, arrive John Talbot, un vieux chef de guerre anglais très respecté. Mais un peu trop sûr de lui.
6: Vous êtes impoli et grossier et présomptueux et je dois vous quitter maintenant, Jack.
5: Il entend dire que les Français s'en vont. Il croit à une fuite. Alors il fonce, sans attendre le reste de ses troupes. Mauvaise idée, avec option regrets immédiats.
7: Mais quelle idée j'ai eue de me farguer d'un outil pareil dans la vie.
5: Car les Français n'ont pas fui du tout. Ils sont cachés, prêts.
8: À vos marques, prêts.
5: Et quand les Anglais approchent, bim, enfin, boum. Bon, les canons tirent, quoi. Encore et encore. C'est un déluge de fer. C'est plus une bataille, c'est une averse. À l'époque, c'est une révolution. Jamais on n'avait vu autant de tirs aussi organisés. Les Anglais tentent le tout pour le tout. Talbot insiste encore et encore. Mais un boulet tue son cheval, il tombe et bientôt, lui-même est tué dans la bataille. Sans leur chef, les troupes anglaises sont un peu comme un fish and chip sans le fish. Ça ne tient plus la route. Du coup, elles paniquent, elles reculent, elles fuient.
9: Ils n'ont pas l'habitude. Le seul signal qu'ils connaissent bien, c'est la retraite.
5: Castillon est perdu et quelques mois plus tard, Bordeaux se rend. La guerre de 100 ans est pratiquement terminée. Rideau, pas de saison 2. À la guerre, c'est pas toujours le plus courageux qui gagne, mais celui qui a la meilleure technologie.
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0: Allez, bon réveil! Merci d'avoir choisi Ici Lorraine. Il est 8h. Le journal avec vous, Julie Seigneurat. C'était une mesure attendue depuis longtemps par de nombreux parents, de nombreuses victimes et les acteurs de la protection de l'enfance.
10: Les députés ont voté hier l'imprescriptibilité des crimes commis sur des mineurs. Ça veut dire que si la loi est définitivement adoptée, les victimes pourront porter plainte toute leur vie, alors qu'aujourd'hui, elles ne peuvent plus le faire passer 48 ans, c'est-à-dire 30 ans après leur majorité. Autre mesure de ce projet de loi, vérifier les antécédents judiciaires des personnes travaillant au contact des enfants et des adolescents, un aspect dont on a beaucoup parlé ces derniers mois avec les différents scandales dans le périscolaire ou avec l'affaire Liana. La députée Horizon de Moselle, Nathalie Collin-Osterlet, est l'une des rapporteurs de ce projet de loi.
11: Ce texte va étendre le contrôle d'honorabilité, c'est-à-dire une consultation du casier judiciaire B2, du fichier des auteurs de violences sexuelles et des personnes condamnées pour terrorisme. Donc, il y a des consultations de plusieurs fichiers et avec une extension donc également pour le périscolaire. Donc, en fait, notre objectif, il est très simple. Un enfant, quel que soit le lieu où il se trouve, eh bien, à partir du moment où il est au contact d'adultes, c'est les adultes doivent avoir été contrôlés en termes d'honorabilité.
10: Et autre mesure encore de cette loi réformant la protection de l'enfance, développer le placement des enfants autant que possible dans la famille proche plutôt que dans des foyers de l'ASE, l'aide sociale à l'enfance. Les débats continuent à l'Assemblée aujourd'hui avant un vote solennel mardi prochain. Il devrait ensuite, ce texte, être examiné par le Sénat à la rentrée. Il a avoué en 15 jours ce qu'il a nié avec le plus grand désaplomb pendant 6 années. Cédric Jubilard a conduit hier les gendarmes vers le lieu où il a dissimulé le corps de son épouse Delphine en 2020. Des ossements ont été rapidement découverts. Ils doivent encore être analysés pour confirmer l'identité de la jeune femme. Ce lieu, c'est un champ à 10 km de Cagnac-les-Mines dans le Tarn où le couple vivait avec ses deux enfants.
0: On vous l'annonçait hier matin, les festivités du 14 juillet sont annulées ce soir à Bassam, c'est près de Thionville.
10: À cause d'une quarantaine de caravanes de gens du voyage qui se sont installés mardi dernier sur l'ancien terrain de foot de la commune, là où devait être tiré le feu d'artifice ce soir. La fête avait déjà été décalée à cause de la canicule. C'est une véritable déception pour le maire de Bassam, Bernard Vénant.
12: C'est la double peine parce que à la fois on a des gens du voyage qui s'installent chez nous avec tout ce que ça comporte comme conséquence un peu négative. Ça crée un sentiment d'insécurité, ça déambule dans le village, ça roule un peu vite, différentes incivilités qu'on peut avoir. Et puis le fait de priver aussi la population de cette fête hein, que tout le monde attend avec beaucoup de joie. Voilà, est-ce que c'est un moment convivial où les gens se retrouvent sur la place de la mairie juste à côté? Certains me disent mais vous auriez pu annuler finalement le feu d'artifice mais maintenir la fête. On s'est dit on va avoir des gens qui vont venir en masse, des gens qui sont pour certains très hostiles à la présence des gens du voyage, et nous aurions les gens du voyage à 50 mètres. Moi, je craignais qu'à un moment donné, la parole, le ton monte un peu et qu'on ait certains débordements.
10: Et une procédure d'expulsion est en cours. Elle peut durer 2 semaines. Le maire de Bassam espère que l'aire de grand passage qui doit voir le jour dans l'agglomération de Thionville-Fench d'ici 3 ans permettra d'éviter ces installations illégales à l'avenir. Qui s'en prend aux voitures, notamment dans le quartier du Venec à Saint-Avold? Pas moins de 8 voitures ont été volontairement incendiées ces derniers jours, ce qui provoque crainte et exaspération des habitants. Le député Rassemblement National de Saint-Avold, Alexandre Loubet, a interpellé le ministre de l'Intérieur à l'Assemblée nationale cette semaine pour réclamer des renforts de la police nationale. Le maire RN de Saint-Avold, Hervé Simon, annonce pour sa part des tournées supplémentaires, notamment la nuit de la police municipale. Cette réaction a du mal à passer chez l'élu d'opposition Tristan Atmania.
13: Je trouve cette posture très faible en fait, puisqu'on nous a expliqué que le Rassemblement National était le parti du rétablissement de l'ordre. Hein. Finalement, c'est les stars de la sécurité, le Rassemblement National. On nous a présenté ce maire comme un gendarme étant le seul par son expérience et sa compétence en capacité de rétablir la sécurité et la tranquillité publique à Saint-Avold. Et puis au final, quand on est face au moment décisif, sa seule réponse c'est de rejeter la faute sur l'État et d'aller pleurer dans les jupes du ministre de l'Intérieur. Nous avions proposé pendant la campagne un plan de déploiement de 250 caméras de vidéoprotection sur l'ensemble de la ville pour vraiment mailler et être en capacité de retrouver les auteurs des infractions. Il faut arrêter de croire que les solutions viendront de Paris et rejeter la faute sur papa ministre de l'Intérieur ne réglera pas les problèmes des Nanaboréens.
10: Et le maire Hervé Simon a également annoncé sur Facebook le recrutement de 2 policiers municipaux et le déploiement de la vidéoprotection. Reportage auprès des habitants de Saint-Avold inquiets. Dans l'info d'ici, tout à l'heure, à 8h30.
0: Les orages ont fait du bien hier en Moselle.
10: Les températures redescendent enfin après des jours et des jours de canicule. On se serait quand même passé des averses de grêle, hein. Ça n'a pas duré longtemps. Mais ça a été violent par endroits. À Metz, à Montigny, à Faulquemont, c'était même tout blanc comme de la neige au mois de juillet. Vous avez la vidéo sur ici.fr. Quelques caves et garages ont été inondés. Selon l'Observatoire des orages Kéronos, plus de 3200 impacts de foudre sont tombés en Lorraine ces dernières 24 heures et ça va continuer puisqu'on est toujours en vigilance jaune aux orages aujourd'hui. C'est le premier grand chassé croisé de l'été sur les routes. Ce sera pire demain, mais dès aujourd'hui, le quart nord-est est en rouge sur les cartes de bison futé dans le sens des départs. Il est conseillé d'éviter les principaux axes de l'est cet après-midi. Beaucoup de monde attendu aussi sur les routes du Tour de France qui arrive en Lorraine. La 13e étape d'aujourd'hui est la plus longue de cette édition. Plus de 200 km entre Dole dans le Jura et Belfort. Avec donc donc un passage dans les Vosges, Le Tillot, Fraisse et Saint-Maurice-sur-Moselle avant une première ascension du Ballon d'Alsace. Il y en aura une autre demain lors de l'étape Mulhouse-Markstein. Déjà beaucoup de monde donc, des centaines de camping-cars sur les hauteurs de Saint-Maurice-sur-Moselle dans l'ascension du col du Ballon d'Alsace. Avant la fermeture des routes ce midi, certains ont tenté une dernière ascension à vélo, comme Antonin, 21 ans. Il n'a pas la prétention de rivaliser avec les coureurs du Tour.
14: Je pense qu'ils sont tellement au-dessus de nous, je me dis que c'est des pros, c'est leur métier, donc quand on voit qu'ils font 3-4 montées d'affilée et que nous on les fait, on finit un peu mort la journée. Bon après j'ai monté un peu vite quand même, surtout la fin, vu que je faisais pas beaucoup de montées, je me suis dit je vais la faire un peu vite. Puis c'est bien, là il y a plein de monde dans la montée. Celle-là le problème c'est qu'il y a que le ballon, pour eux c'est un peu facile quoi. C'est plus ouais l'étape de samedi, il y a plus de montées, il y a plus de... Ouais elle est plus dure apparemment, surtout la dernière bosse, c'est pas facile. Je pensais pas que rien que dès aujourd'hui il y avait déjà du monde. C'est vrai que des fois faire des montées quand on est tout seul c'est un peu chiant. Mais là ça va, il y a plein de monde, il y a des gens qui montent, qui descendent, ça va. Ça passe vite. J'ai eu 2-3 encouragements, ça fera accélérer après.
10: Un reportage signé Thierry Collin pour Ici Lorraine. Et puis l'appel lancé hier sur votre radio a été entendu. L'EHPAD Le Belvédère à Algrange appelait au don d'oiseaux de compagnie pour ses résidents. Quelques heures plus tard, grâce à vous, nous écrit l'EHPAD, deux petits mandarins ont rejoint l'établissement au plus grand bonheur des habitants. L'EHPAD d'Algrange est aussi preneur de salons de jardin, de chaises et de parasols pour créer un espace extérieur convivial. L'appel est à nouveau lancé.
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10: Je m'adresse à notre réalisateur. Lucas, est-ce qu'on est bien sûr que ce sont des diamants mandarins? Non, pas du tout. La météo.
0: En tout cas, on est bien sûr qu'il va pleuvoir et qu'il va y avoir de l'orage.
10: Bon, ça va faire du bien.
0: Aujourd'hui, on est en vigilance jaune pour le phénomène orage. Aujourd'hui, les températures 23 à 26 degrés. On a 22 degrés à Sarreguemines, à Saint-Avold ou encore à Montigny-les-Mines. Cet après-midi, ça va monter jusqu'à 26 degrés avec des nuages dans le ciel mosellan tout au long de la journée, des averses ainsi que des orages pour l'après-midi. La nuit prochaine, un temps assez bien dégagé en soirée, puis le ciel redeviendra couvert et nuageux sur la seconde partie de la nuit. 13 à 15 degrés pour les maxis. Demain, samedi ainsi que dimanche, du soleil avec des nuages, 25 à 28 degrés pour les températures. On file sur les routes où au centre-ville de Metz, c'est compliqué avec ces travaux de rénovation de chauffage. La circulation est complètement à l'arrêt hein, sur le pont qui relie le quartier des Îles à Metz-Patrotte. Ça coince également entre Mézières-les-Metz et Talange dans le sens montant, 20 minutes, 5-10 minutes en plus hein, sur votre 30 trajets. Et là vous avez 20 minutes en plus entre Canfen et Bettembourg puisque la circulation est également à l'arrêt et quelques ralentissements entre Uckange et Hayange et sous le tunnel d'Hayange à cause de travaux. Bon courage.
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0: Vous écoutez votre radio locale, ici Lorraine. Il est 8h09, passez tous un très bon début de journée. Vous sentez cette bonne odeur des tournesols. Voici Marc Lavoine. Je vais éviter de sentir parce que moi je suis allergique, après ça va donner ça.
10: Ah oui, en effet.

0: Lavoine avec les tournesols sur votre radio locale Ici Lorraine.
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0: On va jouer ensemble dans un petit peu moins de 10 minutes au Quiche ou pas Quiche avec ce matin deux places pour le parc du Petit Prince au cœur de l'Alsace à Ungersheim. Vous allez pouvoir passer un beau moment en famille dans ce parc d'attractions qui met en scène le Petit Prince. Mais avant ça, eh bien c'est le moment du rendez-vous anti-arnaque de votre radio préférée. Et ce matin, on va s'intéresser au péage sans barrière sur les autoroutes.
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0: 8h14, juste avant de jouer au quiche ou pas quiche, c'est pas vrai, le rendez-vous anti-arnaque d'Ici Lorraine. Sur la route des vacances, Valentin Bertrand, vous nous alertez tout de même sur l'arnaque du péage.
5: Vous avez certainement déjà reçu ce SMS. Rappel SANEF, solde impayé de 6,80€ à régler avant 3 jours pour éviter toute pénalité, avec justement un lien pour passer au paiement. Si vous venez d'emprunter l'une des autoroutes sans péage, il y a de fortes chances que vous vous sentiez concernés, car ces dernières années, ces péages appelés à flux libre se multiplient. C'est le cas en Normandie sur l'A13 et l'A14, sur l'A79 dans l'Allier ou encore en Moselle sur l'A4. Plus besoin de s'arrêter, de se contorsionner pour attraper sa carte bleue. Par contre, il ne faut pas oublier de payer après coup parce que l'autoroute n'est pas devenue gratuite pour autant. Une chose de plus à laquelle il faut penser sur la route des vacances avec en plus un délai assez court, 72 heures, sans quoi vous risquez de voir le prix majoré d'abord de 10€, puis de 90 et enfin de 375€.
0: Et dans cette précipitation, pour éviter la majoration, que les automobilistes se font piéger.
5: Si le SMS tombe à pic, ils sont justement envoyés en masse au moment des grands départs en vacances, il est souvent très tentant de cliquer pour éviter cette fameuse pénalité. Sauf que le lien indiqué dans le SMS renvoie en fait vers un site pirate. En cliquant, non seulement vous n'avez toujours pas réglé votre péage, mais en plus vos codes de carte bleue sont maintenant dans la nature. Le problème est maintenant bien connu des sociétés d'autoroutes, obligées de faire de la prévention. Sur son site, la SANEF précise bien qu'elle n'envoie jamais de SMS. Alors pour éviter de tomber dans le panneau, il vaut mieux toujours vérifier par vous-même sur le site officiel dans votre espace client. C'est là que se trouve l'historique de vos passages et les factures à régler. Autre option, certains bureaux de tabac sont agréés pour encaisser ces paiements, une solution qui peut paraître plus rassurante. Et si le doute persiste, n'hésitez pas à passer un coup de fil au service client.
0: Merci beaucoup Valentin Bertrand. On fera attention sur les routes pour partir en vacances. En tout cas, aujourd'hui, c'est rouge dans le Grand Est sur les départs en vacances. Et demain, c'est rouge sur tout le pays. Alors, bon courage.
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0: Et si vous ne partez pas en vacances, que vous restez en Lorraine, on a des beaux cadeaux pour vous occuper tout au long de cet été. Des cadeaux pour profiter des parcs de loisirs de la région. Aujourd'hui, deux places pour le parc du Petit Prince. C'est à gagner au quiche ou pas quiche. Le principe, je vous donne des mots. Ils sont associés à la Lorraine, c'est quiche. Dans le cas contraire, c'est pas quiche. Si vous avez deux bonnes réponses sur mes trois propositions, c'est gagné. Deux places pour le parc du Petit Prince. Profitez des 30 attractions au cœur de l'Alsace à Ungersheim. 03 87 52 13 13, c'est Anne-Sophie qui reçoit vos appels et vous êtes à l'antenne après avec nous pour jouer au quiche ou pas quiche. C'est juste après les Pointer Sisters. Voici I'm so excited sur votre radio locale ici Lorraine en Moselle et dans le pays. Au très bon vendredi, c'est bientôt le week-end, bon courage pour partir au travail ce matin, il est 8h17.

0: So excited, les Pointer Sisters, sur votre radio locale. Ici Lorraine, 8h20, on joue avec Pascal de Metz Service matin.
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0: Pascal, bonjour.
3: Bonjour.
0: Pascal, deux places pour le parc du Petit Prince à Ungersheim en Alsace à remporter ce matin. Si vous avez deux bonnes réponses au quiche ou pas quiche, je vais vous faire trois propositions. Vous me dites quiche si c'est Lorrain, pas quiche si ce n'est pas Lorrain. Si vous avez deux bonnes réponses, Pascal, c'est gagné. 5 secondes pour me répondre par proposition. On lance le chrono, vous êtes prête?
3: Je suis prête.
0: Allez, on y va.
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0: On joue avec les musées ce matin. Et on commence avec... Oh, ça va le faire. Allez-y, Pascal, on croit en vous. Avec le musée de la lavande, quiche ou pas quiche?
3: Pas quiche.
0: Oui, c'est en Ardèche. Le musée de la Cour d'Or, quiche ou pas quiche?
3: Quiche.
0: Oui, qui retrace l'histoire romaine de Metz. Il y a également le pavillon de la biodiversité. Bien égoutté, Pascal s'est remporté 2 places pour le parc du Petit Prince. Félicitations.
3: Ah, super.
0: Vous allez pouvoir profiter de 30 attractions du côté d'Ungersheim en Alsace sur l'univers du Petit Prince. Et notez bien qu'il y a une nocturne le 25 juillet prochain. C'est samedi de la semaine prochaine.
3: D'accord.
0: Profitez bien, à bientôt, passez une belle journée.
3: Merci beaucoup, bonne journée.
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0: 8h22, notre Lorrain du jour balade son appareil photo et son amour de la nature et des animaux au point de vue d'en avoir publié un livre. Il nous explique sa passion pour cet animal très spirituel au micro. Ici Lorraine de Jérémy K.
4: Si vous vous baladez au bord de la Seille à Marly, vous avez sûrement croisé, sans le savoir, Vincent Eblinger, un photographe amoureux de la nature et surtout des cygnes. Il a sorti récemment un livre intitulé « En compagnie des cygnes » et il va nous en parler dans le Lorrain du jour. Bonjour Vincent.
5: Bonjour.
4: Tout part d'un cygne qui vous attaque, ça a été le déclic?
5: Tout à fait. Roberto, comme je l'ai baptisé depuis, c'était 2020, après le confinement. Je voulais aller prendre des photos directement dans la rivière, après cette photographique, rapproche-toi de ton sujet pour prendre de belles photos. Mais il y a un cygne qui est venu me barrer le chemin. Donc moi, je me suis dit, je suis plus grand que lui, pas de souci, je vais passer. Mais il m'a pas laissé passer, il m'a tabassé. Voilà, notre rencontre s'est faite dans la violence. Et puis depuis, je les ai plus quittés parce que j'ai vraiment apprécié son comportement. Non pas que j'aime les coups, mais que j'apprécie le fait qu'il défende ses valeurs, son territoire, sa famille, même contre quelqu'un d'a priori plus grand que lui.
4: C'est devenu une véritable histoire d'amour que vous vivez avec Gisèle et Roberto. Ces deux cygnes qu'on peut apercevoir au bord de la Seille.
5: Alors je suis toléré, il reste quand même semi-sauvage. Je me fais encore pincer, je me prends encore des petits coups d'aile de temps en temps, beaucoup moins qu'au début, mes bras sont moins abîmés. Problématiques humaines m'ont rejointe aussi au milieu de la rivière, donc c'est mes amis, mais je les aide aussi, parce que il faut de temps en temps appeler les pompiers pour extraire un hameçon, aider les petits qui se cassent la figure en bas du nid à remonter, qui ont du mal, reconstruire le nid après une crue, et puis surtout enlever tous ces déchets qui envahissent les rives et la rivière, et qui peuvent se transformer en arme mortelle contre les animaux et la faune aquatique.
4: Votre livre porte un message écologique fort. Est-ce que vous pensez que la photographie peut faire évoluer les comportements?
5: Oui, je pense que, comme beaucoup de photographes animaliers, Vincent Munier en tête de liste, montrer le beau, ça permet de faire prendre conscience et de le protéger. Voilà, je crois qu'on ne peut pas faire de la photo animalière sans aller plus loin. On ne peut pas se dire « je photographie le beau », puis s'il est attaqué, abîmé, agressé, faire. D'où mon livre, d'où l'association qui a été créée pour protéger les rives de Seille et la faune aquatique, etc.
4: Que répondez-vous, Vincent Eblinger, aux personnes qui nourrissent les oiseaux, les cygnes en particulier, sans en connaître les conséquences?
5: Alors déjà, éviter le pain, bien évidemment. Il y a encore beaucoup de gens, malgré la com' de nos jours, qui donnent du pain, donc on en enlève encore des rives.
4: C'est une erreur, c'est bien de le rappeler.
5: Ah oui, c'est une erreur totale. De toute façon, toute la nourriture humaine n'est pas faite pour les animaux. Il y a du sel, il y a du gluten, il y a plein de choses qui sont pas bonnes pour les animaux. Le pain en particulier va faire des bactéries en se décomposant dans l'eau, va attirer les rats, il peut engendrer des graves problèmes comme le botulisme, comme les ailes d'ange qui vont déformer les ailes des jeunes et les empêcher de voler, donc les empêcher de survivre.
4: Est-ce que vous vous sentez parfois plus proche des cygnes que des humains?
5: Pourquoi parfois? Je dis pas qu'il y a que des mauvais humains, mais voilà, on sait à quoi s'attendre avec les animaux. Il n'y a pas d'hypocrisie, il n'y a pas de religion, il n'y a pas de guerre, c'est pur, c'est innocent et je préfère les animaux.
4: Merci à vous Vincent Eblinger, puis à très bientôt au bord de la Seille.
5: Ça marche, avec plaisir, merci, au revoir.
0: Notre Lorrain du jour, Vincent Eblinger, à retrouver dès maintenant sur ici.fr. Petite Marie, voici Francis Cabrel pour nous amener jusqu'à 8h30 sur Ici Lorraine. Petite Marie.

0: Petite Marie, Francis Cabrel sur votre radio locale ici Lorraine. Coup de projecteur ce matin sur l'ASDEF, un tatoueur qui découvre cette passion grâce au graffiti. C'est notre testé approuvé du jour qui arrive à 9h20.
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0: Des orages prévus aujourd'hui, les températures iront jusqu'à 28 degrés en Moselle et dans le Pays Haut. On va faire le point complet sur cette météo du vendredi 17 juillet après les informations de 8h30.
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0: Et l'info d'ICI nous amènera Julie Seignera à Saint-Avold ce matin.
5: Absolument, pour voir les habitants du quartier du Venec ulcérés par les incendies de véhicules qui se multiplient depuis quelques jours. Certains affirment en tout cas avoir vu un homme cagoulé mettre le feu dans ses véhicules avec de l'essence. On voit ça dans un instant. D'abord Cyril Ardo-Redon pour l'information en France et dans le monde en 90 secondes.
6: 53 000 foyers privés d'électricité ce matin, la très grande majorité en Auvergne-Rhône-Alpes et en Nouvelle-Aquitaine. Ça fait suite aux violents orages hier soir. Une tornade a touché l'agglomération de Saint-Étienne avec des dégâts sur des maisons. Plus aucun département en vigilance orange aux orages ce matin. 10 départements sont en orange canicule. Des analyses vont être menées ce matin sur les ossements retrouvés hier dans le Tarn pour s'assurer qu'il s'agit bien de ceux de Delphine Jubilard. Son mari Cédric est passé aux aveux 5 ans et demi après la disparition de l'infirmière. Les fouilles se poursuivent ce matin sur la commune de Mayoc. La décision hier du tribunal pour enfants de Chaumont, un adolescent de 15 ans condamné à 18 ans de prison pour le meurtre d'une surveillante de son collège l'an dernier en Haute-Marne. Une affaire qui avait provoqué une vive émotion dans tout le pays. La facture d'électricité va augmenter en moyenne de 26 euros cette année pour 20 millions de foyers. Le gouvernement donne son feu vert à une hausse de 2,5% des tarifs réglementés de l'électricité dès le 1er août. Circulation très difficile sur la route. Bison Futé voit rouge dans l'est de la France dans le sens des départs. C'est orange partout ailleurs. Ce sera entièrement rouge demain dans le sens des départs. Et puis le Tour de France, 13e étape aujourd'hui. C'est la plus longue de cette édition avec 205 km entre Dole dans le Jura et Belfort. L'itinéraire devrait sourire aux baroudeurs. Le peloton s'élancera en début d'après-midi à partir de 13h.
0: Et l'info d'ici avec cette inquiétude et cette colère qui monte à Saint-Avold.
5: En quelques jours, près d'une dizaine de voitures ont été volontairement incendiées la nuit, notamment dans une rue du quartier du Venec. Des témoins assurent avoir vu un homme cagoulé briser les fenêtres des véhicules avant d'y mettre le feu avec de l'essence. Le maire Rassemblement National de la ville, Hervé Simon, a rencontré les victimes cette semaine. Le député RN de Saint-Avold, Alexandre Loubet, a lui interpellé le gouvernement à l'Assemblée nationale, mais ça ne rassure pas vraiment les habitants du quartier, Mathis Fabien.
7: Papier d'assurance dans les mains, Jason, 23 ans, revient juste du garage.
8: Pour récupérer les dernières factures de mon véhicule.
7: Dans la nuit de dimanche à lundi, c'est sa voiture qui a pris feu à l'entrée de la rue.
8: Je suis parti jouer aux cartes chez mon grand-père. En rentrant de ma soirée, on avait passé une bonne soirée. Juste dans le virage, dans l'angle un peu plus haut, j'ai vu des flammes. Et en me rapprochant, c'est là que j'ai vu que c'était mon véhicule qui était en feu. On perd ses moyens, on ne sait plus quoi faire à ce moment-là.
7: Malgré l'intervention des pompiers, en quelques minutes, son véhicule est réduit à néant. Le jeune homme est dégoûté.
8: Un garagiste qui est venu la récupérer sur un plateau et j'avais les larmes qui ont coulé. Franchement, c'est ma toute première voiture, donc elle me tient quand même à cœur. J'ai fait beaucoup de souvenirs avec. Il faut avoir les finances aussi pour s'en racheter une. Malheureusement, je ne les ai pas forcément.
7: Depuis samedi soir, dans le quartier, ces incendies sont au cœur de toutes les discussions.
9: Bon, est-ce que c'est le même?
10: Oui, à voir.
7: Gwendoline, maman d'un petit garçon, sent bien cette ambiance pesante qui règne chez les habitants.
11: Ce matin, on a vérifié les réseaux sociaux. On s'est demandé s'il y avait encore le feu. Le premier incendie a atteint l'immeuble, a fait fondre un conteneur à poubelle. On sent les gens de la rue inquiets, on sent les gens stressés.
7: Un stress que partage Myriam, qui, comme beaucoup, ne dort plus la nuit.
11: On veille à la fenêtre toutes les nuits, du coup.
7: Elle ne gare plus son véhicule dans la rue.
11: Il y a la voiture là, et puis mon mari, il a une voiture de fonction. voiture de fonction aussi, il l'a mis chez ses parents. Ouais. Voilà, on laisse pas les voitures ici. Ouais, bah ouais. C'est pas quand est-ce qu'il va venir encore frapper, quoi.
7: Alors, les habitants du quartier ont créé un groupe pour avertir du moindre danger, de la moindre suspicion. Une quinzaine d'habitants, dont Jason, sortent même le soir pour venir surveiller les alentours.
8: Vu qu'on n'arrive pas à dormir, pour certains qui travaillent très tôt le matin, ils se réveillent début de soirée. Après, pour ceux qui travaillent pas du tout, ils viennent en fin de nuit, entre guillemets, voir ce qui se passe au moindre bruit, quoi. Pas qu'il y ait de nouveau un véhicule qui prend feu.
7: En réaction, une dizaine de rondes de police ont été menées dans la nuit de mercredi à jeudi. Mais la plupart des habitants demandent au maire d'installer rapidement des caméras de vidéosurveillance.
5: Et justement, Hervé Simon annonce sur Facebook le recrutement de 2 policiers municipaux supplémentaires dans quelques semaines et le prochain déploiement de la vidéoprotection, mais sans annoncer de date pour le moment. Il est 8h34. La météo avec du soleil en Moselle pour l'instant, ça va peut-être pas durer,
0: oui,
5: Maxence.
0: Puisque ce soleil va jouer à cache-cache avec les nuages ce matin, et les nuages seront de plus en plus nombreux à la mi-journée avec des averses parfois orageuses qui vont pouvoir se déclencher en Moselle et dans le pays, puisque le département est d'ailleurs placé en vigilance jaune pour le phénomène orage. Les températures 23 à 26 degrés pour cette journée, avec 24 degrés à Jeuf et à Talange. On a 22 degrés du côté de Longeville-les-Metz et la ville de l'hôpital. Pour ce qui est de la météo pour la nuit prochaine, les nuages toujours présents dans le ciel mosellan, avec des averses en deuxième partie de la nuit, 13 à 15 degrés pour les températures. Et demain samedi ainsi que dimanche, nous aurons le droit à du soleil avec des passages nuageux, et les températures iront de 25 à 28 degrés. On part cette fois-ci sur les routes, c'est un petit peu compliqué ce matin sur la 31 entre Mézières-les-Metz et Mont-de-l'Ange. Vous avez 10 minutes en plus sur votre temps de trajet, puisque la circulation est à l'arrêt. Également entre Mont-de-l'Ange et Talange, dans le sens descendant, des embouteillages aussi, c'est lié aux travaux, tout comme sur l'A30 entre Uckange et Sérémange, et Sérémange et Uckange, quelques ralentissements. Et pour aller au Luxembourg, là c'est quotidien entre Zoufgen et Dudelange, ça ralentit également. Bon courage sur les routes. Vous remarquez quelque chose, vous jouez la carte de la solidarité ici Lorraine, 0387 52 13 13, et rendez-vous également sur notre site ici.fr, puisqu'on vous a mis toutes les infos pour les suppressions de trains entre Thionville et Luxembourg. Avec les travaux sur les voies ferrées, il y a des bus relais mis en place.
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0: 8h36, très bon vendredi, nous sommes le 17 juillet aujourd'hui, bonne fête aux Charlottes. On débute cette journée en musique avec Part-Time Lover. Voici Stevie Wonder sur votre radio locale en Meuse, elle est dans le pays. C'est ici Lorraine que vous avez choisi, et vous avez raison.

0: Time Lover, Stevie Wonder, à 9h-20 sur votre radio locale ici Lorraine. Dans 20 minutes maintenant, le journal de 9h, puis votre émission Bienvenue chez vous avec Jérémy K. Vous allez les jouer évidemment au quiche ou pas quiche et vous allez faire le plein d'idées de sortie pour le week-end en Lorraine.
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0: Et vous partirez du côté de Sarreguemines avec l'Office du Tourisme. Vous avez rendez-vous à 9h10. Mais avant ça, une autre belle idée de sortie qui arrive dans 10 minutes. C'est la nocturne qui se prépare au Zoo d'Amnéville. On va faire le point avec Alban Piller, la présidente du Zoo d'Amnéville. Mais avant ça, c'est l'heure du tester approuvé du jour. Avec aujourd'hui, il s'agit d'encre de peau. Et d'histoire vraie, l'ASDEF a testé le tatouage et on le retrouve au micro d'ici Lorraine de Raffaello Marcellia.
3: Alors bonjour, du coup c'est l'ASDEF et je viens de Metz.
4: Ouais, et alors votre truc c'est le tatouage. Vous
3: exactement.
4: Avez découvert le métier, mais avant j'imagine qu'il y a eu des tatouages pour vous.
3: Oui, d'abord je me suis fait, j'ai toujours été un petit peu intéressé par le tatouage, toujours par la culture et tout ça. Du coup à la base de base je viens du graffiti. Donc quand même, c'est quand même assez lié au tatouage. Et en fait, le graffiti m'a amené dans le tatouage, parce que finalement, c'est à peu près la même chose, quoi. En fait, on tatoue sur quelqu'un, et puis après, la personne voyage, comme un graffiti. Le graffiti voyage après en fonction du support.
4: C'était quoi votre premier tatouage alors ?
3: Mon premier tatouage, c'était sur des copains.
4: Donc c'était pas sur vous ?
3: Non, c'était pas sur moi. J'ai eu la chance d'avoir des amis qui étaient bien motivés à avoir des tatouages.
4: Ouais.
3: Et j'ai eu aussi beaucoup de chance de ne pas. Parce qu'en fait, il y a deux écoles, on va dire, quand on commence le tatouage. C'est ceux qui piquent trop fort et ceux qui piquent pas assez fort. Donc en fait, c'est soit ça va fuser dans la peau, soit ça va partir dans la peau. Ça va partir. Donc du coup, moi j'ai été de l'école de ceux qui piquaient pas assez fort. Donc c'est très bien, ça a pas mal vieilli pour eux. Donc ils ont de la chance. Donc le reste a suivi et en fait ça a continué. Et en fait, le tatouage est quand même assez lié au graffiti aussi, puisque du coup, c'est à peu près la même manière de faire où plus on est proche de la peau, plus ça va couler, plus on est éloigné de la peau, moins ça va couler. En tout cas, mon point de vue, ça a à peu près pareil que le graffiti, quoi. C'est aussi c'est comme imaginons quelqu'un qui va peindre un train, et ben le train va voyager, ben moi je tatoue sur quelqu'un, je peins sur quelqu'un et la personne va voyager et mon nom va tourner aussi.
4: Et vous tatouez dans quel domaine, quel univers?
3: Moi c'est plus traditionnel quand même. Aujourd'hui je me suis vachement mis sur le traditionnel. Après en fait
4: c'est à dire
3: c'est le style que ne bouge pas. Le vrai c'est des lignes assez épaisses en fait qui tiennent dans le temps. C'est des motifs qui existent depuis limite on va, enfin je vais pas dire c'est les premiers motifs, mais c'est les premiers motifs un peu démocratisés, donc les aigles, les motifs américains, les oiseaux, tous ces trucs là les serpents et compagnie. Ouais, je suis là dedans en fait, je suis complètement là dedans et maintenant avec le temps j'essaye d'évoluer un peu, de faire un peu faire vraiment mon style propre à moi, quoi, et essayer d'aller dans quelque chose que j'aime, quoi.
4: Et vous avez fait alors un tatouage sur vous ou pas finalement? Un
3: oui.
4: auto-tatouage?
3: Oui, j'en ai fait plusieurs même.
4: Ouais.
3: J'en ai fait plusieurs.
4: Ouais.
3: Et ça fait moins mal que sur les autres, du coup, parce que on est concentré sur notre tatouage et pas sur la douleur, donc c'est un peu mieux. On dirait que je fais les zones qui font mal, je me les fais moi-même.
4: Ouais, je comprends. Donc on peut dire que c'est testé et approuvé, les tatouages pour vous?
3: C'est testé et approuvé.
4: Ouais. Ok, on peut vous suivre sur quel réseau?
3: Je suis sur Instagram, l'ASDEF.
4: Tout simplement.
3: L-A-Z-D-E-F.
4: C'est noté. Merci, bonne journée.
3: Bonne journée.
0: Il est 8h43, on va parler d'économie ce matin, dans le portefeuille, mais aussi à la maison, puisqu'il s'agit de l'électricité, dans moins d'une minute.
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0: 9h moins le quart, c'est le moment de retrouver Valère Coréard sur Ici Lorraine qui chaque jour nous partage un bon plan pour notre pouvoir d'achat. Et vous vouliez aujourd'hui, Valère, nous parler d'électricité.
6: Et vous proposez de faire le point sur ce qu'on appelle les offres d'électricité dynamique. Vous en avez peut-être entendu parler, vous hésitez à sauter le pas, voici de quoi faire votre choix de manière éclairée. Le médiateur national de l'énergie explique bien de quoi on parle sur son site. Une offre dynamique repose sur un tarif du kilowattheure qui évolue toutes les heures, en fonction des marchés de gros. Le fournisseur est tenu de communiquer quotidiennement le prix horaire via une application, un courriel ou son site internet. Je peux déplacer certaines consommations, chauffage, lave-linge, voiture électrique, vers les heures où le prix est plus bas et éviter celles où le prix est élevé. En cas de variation importante du prix, le fournisseur doit m'en avertir, mais il n'est pas obligé de définir un prix plafond. Donc en résumé, les tarifs changent chaque jour, chaque heure, parfois

0: s'adapter aux fluctuations. Consommer autant l'été que l'hiver, si vous vous chauffez à l'électrique par exemple, ça ne vous correspond probablement pas. Est-ce que vous connaissiez ce type d'offre? Vous en pensez quoi des offres d'électricité dynamique? Mon mail, c'est parici-les-économies@radiofrance.com.
1: Merci beaucoup Valère Coréard pour votre bon plan. On vous retrouve lundi avec grand plaisir. En attendant lundi, on va profiter du week-end, du côté pourquoi pas du Zoo d'Amnéville avec des nocturnes qui sont en train de se préparer et de belles animations estivales. On va faire le point. C'est Alban Piller, la présidente du Zoo, qui va nous rejoindre après Marine et son titre Escroc.

0: Marine avec Escroc sur Ici Lorraine.
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0: Des idées de sortie qu'on découvre chaque jour sur Ici Lorraine à 9h10. Direction de la Cité des Loisirs d'Amnéville, au zoo, avec Alban Piller, la présidente du zoo d'Amnéville. Bonjour Alban.
3: Mais bonjour.
0: Alors, plein d'animations tout au long de l'été, notamment des nocturnes qui sont prévues au zoo.
3: Oui, tout à fait. C'est leur grand retour cet été. C'est les nocturnes et pas n'importe lesquelles, puisque c'est les nocturnes avec nos dinosaures, nos serpents et nos oiseaux. Donc, c'est tous les samedis soirs à partir de 25 juillet et jusqu'à presque la rentrée pour vous accompagner sur cet été.
0: Donc, c'est parti à partir de la semaine prochaine, si je comprends bien. Et alors, Alban, ces nocturnes, c'est à la lampe torche. Hein, c'est ça, il me semble. Hein. Il y a des endroits qu'on visite.
3: Oui, ça commence. Oui, tout à fait. Ça commence à 19h et ça dure jusqu'à 23h30. Et en fait, nos équipes d'animation scientifique vous emmènent à la découverte donc, de ces trois grandes familles, les oiseaux, les reptiles et les dinosaures, puisqu'évidemment, tout est lié. Et on vous propose une visite à la lampe torche, donc à la fois dans les dinosaures et dans le vivarium, pour quelques frissons et sensations. Et puis en plus, quand on est dans la nuit, on entend encore plus les bruits de la forêt. Donc une visite assez originale, mais pour autant pédagogique, de ces trois espaces-là. Et puis vous verrez aussi l'occasion de faire voler des rapaces.
0: Et il y a également d'autres animations estivales en journée tout au long de l'été. Hein.

0: Alban.
1: Oui, c'est une grosse douzaine d'animations quotidiennes dans le parc, avec les spectacles, hein, des ailes du monde, donc ces oiseaux en vol libre qui vous emmènent pour un voyage tout autour de la planète, la baie des lions de mer avec nos otaries assez facétieuses, et puis des rendez-vous dégoûtés tout au long de la journée avec nos animaux. Et vous pourrez aussi avoir l'occasion, dans des formats plus exclusifs, de partir à la rencontre de moments privilégiés avec certaines espèces. Et cet été, on ouvre aussi la possibilité d'aller au plus près des panthères des neiges et des lions blancs.
0: Rendez-vous au Zoo d'Amnéville tout au long de l'été. Vous gagnez d'ailleurs vos invitations sur Ici Lorraine tout au long de l'été pour pouvoir en profiter. Merci beaucoup Alban Pilaire d'avoir été avec nous ce matin. Je vous souhaite une belle journée, un bel été.
1: Merci beaucoup, un bel été à tout le monde.
0: Dans quelques instants, les conseils du docteur Gérald Kierzek. Il va s'agir de l'eau dans les oreilles. Comment l'enlever après avoir plongé dans la piscine ? En réponse après Pascal Obispo.

0: Tombé pour elle, Pascal Obispo sur ici Lorraine. 8h56, c'est le moment des conseils du docteur Gérald Kierzek. Chaque matin de l'été, il nous donne des conseils pour passer un été en pleine forme sur ici Lorraine. Et ce matin, votre conseil santé concerne l'eau dans les oreilles. Docteur, bonjour.
1: Bonjour à toutes et à tous. Phénomène estival aussi agaçant qu'un grain de sable dans le maillot. L'eau coincée dans l'oreille. Vous sortez de la piscine, de la douche ou de la mer, vous penchez la tête sur le côté, vous essayez de sauter sur un pied, rien n'y fait. La sensation de plouf, ces bruits étranges, cette impression de parler dans un bocal, ça veut dire que vous avez peut-être de l'eau dans l'oreille, et si on n'y prend pas garde, ça peut quand même devenir une petite infection. Alors l'eau reste bloquée, car notre conduit auditif externe, c'est un tunnel d'environ 2,5 cm qui se termine par le tympan. Il est naturellement légèrement courbé, et parfois la tension superficielle de l'eau, associée à la présence de cérumen ou à un conduit anatomiquement un peu étroit, fait que les gouttes vont s'accrocher, l'eau reste. Résultat, vous avez l'impression d'avoir une oreille sous-marine. Symptôme typique, c'est une sensation de plénitude ou d'obstruction de l'oreille, l'audition est étouffée, parfois il y a un léger sifflement, un acouphène, et ça peut être une simple gêne, mais ça peut aussi être une douleur qui va augmenter, mais là c'est plutôt un signe d'infection. Alors en général, l'eau finit par s'évaporer ou s'écoller toute seule, mais si elle persiste, c'est là où ça peut macérer la peau du conduit, voire créer une infection par une bactérie ou des champignons.
0: Et alors quels sont les bons gestes pour faire sortir l'eau sans se blesser et ce qu'il faut absolument éviter, parce que j'ai déjà vu et entendu qu'on pouvait mettre un coton-tige.
1: N'utilisez jamais de coton-tige. Non seulement ça risque de tasser l'eau et le cérumen contre le tympan, mais en plus, vous pouvez percer le tympan ou créer une petite plaie qui va s'infecter. Dans le coton-tige, c'est vraiment l'ennemi juré, de manière générale, des oreilles. On en avait parlé. Les vrais conseils efficaces sans danger, c'est la gravité, tout simplement. C'est votre meilleur ami. Vous penchez la tête sur le côté, l'oreille un peu bloquée. Vous tirez doucement sur le lobe vers le bas et l'arrière. L'idée, c'est de redresser le conduit. Vous sautez un peu sur un pied, vous secouez la tête, faites ce que vous voulez. Ça peut sembler bête, mais ça marche. L'eau va couler. Deuxième conseil, l'aspiration par la paume. Pareil, on penche la tête sur le côté, on place la paume de la main bien à plat sur l'oreille, puis on la retire brusquement, ça fait une ventouse. Conseil numéro 3, la technique du sèche-cheveux. Pas très chaud, hein, température basse, puissance faible, on tient un peu à distance et l'air tiède en fait va faire que l'eau s'évapore. Mais surtout, c'est la prévention. Si vous êtes sujet aux oreilles bloquées avant la baignade, mettez des bouchons d'oreilles tout simplement. Ça fonctionne. Et après la baignade, vous séchez l'extérieur du pavillon avec une serviette. Et surtout, vous ne grattez ni avec vos doigts ni avec rien du tout d'autre. Allez, bon été, bonne santé à l'écoute d'ici, bien sûr.
0: Merci beaucoup, docteur Gérald Kierzek. Vos conseils pour passer un été en bonne santé à retrouver dès maintenant sur ici.fr.
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0: Et on passe en mode été tous les jours sur Ici Lorraine avec de belles idées de sortie. On va prendre la direction de Sarreguemines à 9h10 avec Jérémy K. Ce sera juste après les informations. Bonjour Jérémy.
4: Bonjour Maxence, bonjour à tous. On n'oublie pas les cadeaux aussi du Kichou Pakich. Important Maxence, nous allons vous emmener fêter les 60 ans du parc Frépertuis à Jean-Ménil dans les Vosges. On m'a dit dans l'oreillette que vous étiez un fan de Frépertuis, Maxence.
5: Ah bah oui, j'y vais depuis que je suis tout petit. Et j'y étais samedi dernier.
4: Et vous n'êtes pas le seul. On va jouer ensemble dans les prochaines minutes. Passe un très bon week-end Maxence. Et on
5: bon
4: vous
5: week-end.
4: Retrouve lundi en pleine forme dès 6h. Bye
5: exactement.
4: Bye.
5: Exactement.
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4: Merci la pluie, merci les orages. On va beaucoup mieux. On va en parler dans le journal de 9h. Avec vous, Julie Seigneura. C'est bienvenue chez vous. Et oui, parce que les orages, Julie, sont enfin là.
6: Oui, alors coccinelle, demoiselle, on n'a pas besoin de grêle. Hein. Ceci dit, pas comme hier, en tout cas sur le pays messin ou du côté de Folquemont qui a blanchi comme en décembre en quelques secondes. Vous avez une vidéo sur ici.fr. Les pompiers ont géré une soixantaine d'interventions sur Folquemont, donc, mais aussi sur Puttelange au lac. À Aspelschied, dans le pays de Beach, 45 ados allemands en colonie de vacances ont été mis en sécurité par la mairie. Un restaurant du village est au chômage technique à cause de dégâts sur sa toiture. Et puis à Beach, la ville a également pris en charge une vingtaine de scouts. La bonne nouvelle, c'est donc que les températures ont déjà largement baissé. On respire enfin après des semaines de forte chaleur. Ça se voit dans les potagers, hein. C'est encore pire chez les maraîchers. On a souffert à la ferme de Domangeville à Pange. Elle enregistre pas mal de pertes de salades, de tomates, littéralement grillées par le soleil et la sécheresse. Héloïse Grosse, la gérante, essaye de limiter la casse comme elle peut, mais c'est éprouvant.
7: On est tous à fond, enfin même avec l'équipe, tous les cinq, on est vraiment à fond dedans et le but c'est d'avoir des super légumes toute l'année. Donc forcément nous c'est assez dur quand on voit qu'on plante, on zone à fond et que derrière, tempête de vent, 35 degrés et ça crame. Forcément, le légume, il peut pas faire des racines avec une météo pareille. Et c'est sûr que ça peut être décourageant. Je pense qu'on est tous, toute l'équipe, hein, on a tous un peu vécu le même truc au début de la troisième canicule où en fait, on s'est dit, mais c'est pas possible, ça va être comme ça tout l'été. Et en fait, c'est, je pense, hyper décourageant. Je pense qu'on a tous eu envie de changer de métier à un moment là cet été. Et peut-être encore maintenant pour certains. On sait très bien que la passion, elle va revenir dès qu'on aura un coup de pluie et qu'en vrai, là, c'est juste que moralement, c'est quand même hyper dur et c'est hyper éprouvant, même physiquement, c'est beaucoup plus dur qu'une saison classique qui est déjà assez intense. Bon, sur le coup, on peut être un peu démotivé, mais il faut pas, enfin, c'est ce qu'on se dit tout le temps, c'est qu'en fait, si nous on lâche là maintenant, enfin, on n'a plus rien après quoi.
6: Un reportage signé Charlotte Schumacher pour Ici Lorraine. L'eau de la Sarre contaminée aux cyanobactéries, ces micro-organismes qui se développent lorsque la température de l'eau augmente. Si la baignade est interdite toute l'année dans la rivière, les autorités vous demandent de ne pas laisser votre chien s'approcher trop près de l'eau, notamment sur les berges. Les cyanobactéries sont dangereuses pour la santé. Des analyses lancées dès aujourd'hui sur les ossements découverts hier dans un champ de Mayoc dans le Tarn à 10 km de Cagnac-les-Mines. Ces ossements ont été retrouvés sur les indications précises et spontanées de Cédric Jubilard. L'homme a avoué après 6 ans de dénégation avoir tué son épouse Delphine. Les recherches ont repris ce matin et les analyses vont devoir confirmer que les restes retrouvés sont bien ceux de la jeune femme.
4: Pas de feu d'artifice du 14 juillet à Bassam ce soir.
6: Allez, les festivités avaient déjà été décalées une première fois à cause de la canicule. Entre-temps, on vous en parlait dès hier matin sur Ici Lorraine. Des gens du voyage se sont installés sur l'ancien stade de foot derrière la mairie. Une quarantaine de caravanes arrivées mardi. Bernard Vénant, le maire de Bassam, voit ces installations illégales se multiplier. Rien ne change et ça l'agace.
8: Malheureusement, nous avons une longue expérience de l'accueil de ces gens du voyage. Je pensais d'ailleurs être presque habitué, mais ça me révolte toujours autant parce que voilà, c'est le process, il est toujours le même. Ces gens arrivent, il n'y a aucune concertation, ils ne demandent rien à personne, alors même qu'il y a des dispositifs qui sont en place pour interdire l'accès à certains terrains, voilà, ben ils cassent ce qu'il faut pour pouvoir s'installer. Et puis ensuite, une fois qu'ils sont installés, parce qu'une fois qu'il y en a une ou deux qui sont là, ben les autres derrière attendent. Hein. D'ailleurs, ils bloquaient en partie le contournement de Yutz. Donc, quand le contournement de Yutz est bloqué, ben bien évidemment, la gendarmerie, elle, sa mission, c'est d'assurer la fluidité du trafic. Elle leur demande d'évacuer très rapidement, et donc on les laisse s'installer. Clairement, c'est comme ça que ça se passe.
6: Et ce groupe de gens du voyage était celui installé auparavant sur le terrain de l'US. Thionville, Lusitano, c'est selon nos informations, les arroseurs de la pelouse ont été écrasés par les caravanes. Ils seront réparés avant la reprise des entraînements à Eutrange en septembre. L'heure des vacances a peut-être sonné pour vous. Attention, prudence sur la route. Le quart nord-est de la France est classé rouge dans le sens des départs aujourd'hui. Bison futé voit rouge également, mais pour toute la France demain.
4: Vous avez peut-être prévu de vous rendre dans les Vosges pour encourager les coureurs du Tour de France.
6: 13e étape entre Dole et Belfort en Franche-Comté aujourd'hui. La plus longue aussi de cette édition avec plus de 200 km, mais donc avec une première incursion en territoire lorrain cet après-midi dans les Vosges, à peine 15 petits kilomètres, mais c'est toujours un grand spectacle, Clément Lullier.
9: À commencer par la fameuse caravane publicitaire qui arrivera aux alentours de 15h20 au Tillot, 15h30 à Saint-Maurice-sur-Moselle. Les véhicules de la trentaine de marques partenaires du Tour de France avec leurs casquettes, bob ou bonbons jetés aux spectateurs vont défiler sur 10 km. Les coureurs sont attendus au col des Croix qui marque le passage entre la Haute-Saône et les Vosges entre 16h45 et 17h en fonction de l'allure. Il faudra ensuite une bonne demi-heure pour traverser la vallée et gravir le ballon d'Alsace. Si vous souhaitez vous rendre sur place, mieux vaut s'y prendre le plus tôt possible. La Nationale 66 qui traverse le Tillot, Fraisse et Saint-Maurice sera fermée dès midi, tout comme la route du ballon d'Alsace. La réouverture n'interviendra que 45 minutes après le dernier passage.
6: Et demain, on reste dans les Vosges avec deux passages au Markstein et à nouveau donc le ballon d'Alsace. Direction ici.fr enfin pour découvrir le maillot de domicile du FC Metz, Grenat bien sûr, mais avec du jaune doré aussi pour rappeler la pierre de Jaumont.
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4: Il est beau ce maillot, hein, ce nouveau maillot. Il me fait penser à celui un petit peu du Racing Club de Lens dans l'inspiration.
6: Un petit truc, rouge et or, attention, Grenat et jaune Mirabel, on va dire. C'est pas tout à fait pareil.
4: Ça, c'est pour retrouver la Ligue, hein, on va vite faire rapidement.
6: La météo de ce vendredi du week-end aussi, on attend ça avec impatience.
4: Le changement, c'est maintenant. Avez-vous senti la différence après le passage des orages cette nuit et cette odeur? de pétrichor. Vous savez, c'est comme ça qu'on appelle la bonne odeur de terre après la pluie.
6: Ah bon, le pétrichor.
4: Le pétrichor. Quand ça sent la pluie, ça sent le pétrichor.
6: On apprend voilà. des choses avec vous.
4: Ah, écoutez, 21 degrés en moyenne ce matin, c'est le cas à Mestionville dans le pays. 22 degrés à Sarreguemines et Forbach. Le risque orageux va se maintenir tout au long de la journée et notamment dès la fin d'après-midi sur toute la région. Le tout dans une ambiance un peu plus fraîche. Il faut se l'avouer, les températures afficheront de 23 à 27 degrés. Concernant le week-end, ça restera estival, mais beaucoup plus doux, de 25 à 28 demain, de 21 à 24 degrés pour dimanche, avec quelques rares nuages inoffensifs. Concernant l'état de la circulation, prudence si vous circulez sur l'A31, il y a une difficulté dans le secteur d'Entrange, avec un poids lourd en panne. Si vous êtes dans le sens remontant, ça peut ralentir actuellement sur l'A31. Et puis, si vous êtes en direction du sud, peut-être sur la route des vacances, attention, ça coince également dans le secteur de Dieulouard et de Pompée en direction de Nancy. Je compte sur votre prudence. Et puis vos partages d'infos également, 03 87 52 13 13 pour faire la route avec nous. Julie, on se retrouve à 10h.
6: Je serai là.
4: Avec beaucoup de plaisir.
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4: France Gall a joué le rôle de Cristal dans la comédie musicale phare des années 80 Starmania. Elle tombe amoureuse d'un certain Johnny Roquefort interprété par Daniel Balavoine. Le message est clair, besoin d'amour. Chanson composée par le duo gagnant Michel Berger et Luc Plamondon. À écouter sur Ici Lorraine. Je vous souhaite un bel été.

0: France Gall a besoin d'amour et nous on a besoin de bonnes idées sorties pendant l'été sur Ici Lorraine. C'est ce qu'on va faire ensemble, 9h11.
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0: On vous donne l'envie de partir à la découverte du riche patrimoine de la région. Il faut dire qu'on a l'embarras du choix, il y a de quoi faire. L'office de tourisme Sarreguemines Confluence est ouvert toute l'année. Il propose des conseils, des idées pour découvrir la région. Bonjour Joanne Henrion.
3: Bonjour à tous.
0: Vous êtes responsable accueil et vous avez envie de nous faire découvrir ce matin la Maison des Arts et Traditions. Elle est située à Roulin. Alors pour commencer, Joanna, est-ce que vous pouvez nous présenter cette maison en quelques mots ?
3: Oui, bien sûr. Alors la Maison des Arts et Traditions donc est gérée par des bénévoles. Donc déjà on peut souligner le travail remarquable de ces bénévoles. Donc en fait, c'est une maison qui a un contexte qui a été perturbé pendant des siècles. Mmh. Donc elle date du XVIIe siècle, elle a été transformée au XIXe siècle en ferme traditionnelle. Donc c'est une rescapée d'une histoire mouvementée. Mmh. Et en fait, vous pouvez découvrir à l'intérieur donc un logis, l'étable, la grange. Il y a une architecture aussi particulière, hein, lorraine. Et vous avez également en haut, à l'étage, une salle qui a été reconstituée avec une exposition de différents métiers, des habits traditionnels. Et ils ont également recréé une petite salle de classe du 19e siècle.
0: Cette maison, elle nous montre clairement, Joanna, aussi comment vivaient les familles d'autrefois.
3: Exactement. Donc en fait, vous avez les pièces traditionnelles, donc la salle à manger, le fumoir, la cuisine avec les vieilles cuisinières. Et effectivement, vous retrouvez tout le mobilier, également les murs en torchis. Donc c'est vraiment une maison témoin de notre patrimoine et de notre histoire.
0: Elle est située, cette Maison des Arts et Traditions, à Roulin. Comment peut-on justement vivre cette visite ? Il y a des horaires, des jours en particulier pour pouvoir découvrir cette maison d'antan ?
3: Oui, exactement. Donc nous, on a une visite qui est proposée donc en partenariat avec l'association, donc le 24 juillet de 15h à 16h30. Donc la réservation se fait auprès de l'office de tourisme de Sarreguemines pour un tarif de 5€.
0: Autre lieu incontournable, Joanna, et c'est vrai qu'il fait partie des lieux très importants de la Moselle, c'est le parc européen de Blisbruck-Ranheim. Là aussi, que vont découvrir les visiteurs en arrivant sur place ?
3: Alors effectivement, quand on parle de Sarreguemines, on peut qu'évoquer le parc de Blisbruck. Donc le parc de Blisbruck européen de Ranheim et Blisbruck, il se situe en fait sur la partie allemande et française, d'où sa particularité. Donc vous avez les vestiges gallo-romains qui sont à découvrir. Donc sur la partie française, il n'y a pas de reconstruction, mais la particularité en Allemagne, c'est qu'effectivement, ils ont le droit de reconstruire les bâtiments. Donc sur la partie allemande, vous pouvez les revoir construits, et en France, ça sera les vestiges.
0: Le parc est aussi un espace naturel remarquable. On peut observer en se promenant des prairies, des étangs. C'est aussi une particularité du parc européen de Blisbruck.
3: Oui, exactement. Alors c'est vrai qu'il s'étend sur plusieurs kilomètres de long, hein, si on prend la partie du bout français jusqu'au bout allemand. Et effectivement, avec les étangs, le parc naturel, voilà, qui est ouvert, vous avez la possibilité effectivement de réaliser une balade au sein du parc, ou également de prendre un ticket d'entrée pour rentrer à l'intérieur des bâtiments et découvrir les vestiges. Donc il y a deux particularités effectivement sur ce parc.
0: Est-ce qu'il y a des animations, des ateliers proposés spécifiquement pendant l'été pour les familles, Joanna, au parc de Blisbruck ?
3: Oui, alors en ce moment, ils ont ce qu'on appelle l'été des curieux. Donc ça se déroule du 4 juillet au 30 août 2026. Donc ils ont différents ateliers, et notamment pour les familles. Et là, sur la période qui arrive, on a un atelier du 20 au 24 juillet. Donc c'est des impressions végétales. Donc c'est dès 4 ans. Et en fait, vous allez ramasser des végétaux, des jolies feuilles, et aussi des petits cailloux. Et en fait, ils vont réaliser des impressions non seulement sur du papier, mais aussi sur des draps, des tissus et autres supports similaires.
0: Histoire de repartir avec un souvenir de votre visite au parc européen de Blisbruck-Ranheim. Joanna Henrion de l'Office de tourisme de Sarreguemines Confluence, vous restez avec nous. On va s'intéresser à l'agenda des événements immanquables dans le secteur de Sarreguemines dans 3 minutes, juste après cette nouveauté, et pas n'importe laquelle. Bruno Mars, On My Soul, sur votre radio locale Ici Lorraine.

0: meilleures nouveautés s'écoutent et se découvrent sur Ici Lorraine, c'est le cas de Bruno Mars avec On My Soul. Attention, dans 3 minutes, quiche ou pas quiche, le jeu qui va vous emmener profiter des attractions de Frépertuis City. 2 invitations sont à remporter dans quelques instants.
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0: Et avant ça, nous sommes de retour du côté de l'office de tourisme de Sarreguemines Confluence, aux côtés de Johanna Henry, qui est responsable accueil. Johanna, il y a de nombreuses animations qui se déroulent dans le secteur de Sarreguemines ce week-end, et vous avez choisi de nous emmener à Aulevin pour une sortie nature qui a lieu demain d'ailleurs.
3: Oui, effectivement. Alors, grâce à notre naturaliste et animateur nature, Monsieur Greff Michel, vous pouvez parcourir sur une marche de 5,5 kilomètres autour de l'étang de Hirbach à Aulevin. Vous allez découvrir en fait la faune et la flore autour de cet étang. Donc, il y a d'autres spécificités. Donc, vous pouvez admirer les libellules, demoiselles et autres papillons seront de sortie, les fleurs aquatiques et semi-aquatiques, et pourquoi pas forestières qui dévoileront elles aussi leur splendeur. Tout ce monde vivant est placé sous la protection des arbres de la forêt. Voilà.
0: Une sortie
3: greffe. Voilà.
0: Une sortie bucolique que vous allez pouvoir découvrir demain donc à Aulevin. C'est la fête d'été à Neufgrange aussi, Johanna.
3: Oui, alors ça bouge effectivement du côté de Neufgrange, donc à 10 km de Sarreguemines, donc c'est la fête de l'été, donc ça se déroule le samedi 18 juillet à partir de 19h au château. Donc là, dans un cadre exceptionnel, hein, des dépendances du château, vous pouvez profiter d'un programme riche en animation, avec notamment un spectacle de lumière. Le soir, un orchestre voilà qui fera danser les plus fous, et puis bien évidemment la restauration sur place.
0: Et puis, il fait partie des incontournables de Sarreguemines, c'est le Moulin de la Blise qui propose des visites guidées tout au long de l'été. Et il y a un petit plus ce week-end avec une visite guidée du jardinier qui va tout nous expliquer, Johanna, c'est
3: oui.
0: ça?
3: C'est ça. Alors le jardinier vous aidera à reconnaître les principaux indices du plante adapté à la sécheresse. Donc effectivement en ce moment on en pâtit un peu. Oui. Donc il va nous aider effectivement à bien reconnaître ces variétés et à trouver celles qui sont potentiellement le plus adaptées à nos jardins. Donc le rendez-vous est donné à 10h30 pour une durée d'une heure et demie au Moulin de la Blise.
0: Et puis si on cherche d'autres idées de sortie, si on a besoin de conseils, on peut vous rendre évidemment visite à l'office de tourisme de Sarreguemines, Johanna.
3: C'est ça, exactement. Donc soit par téléphone, soit directement auprès de l'office de tourisme et on vous donnera toutes les animations de ce week-end et les prochaines à venir.
0: Et il y a de quoi faire, on va pas s'ennuyer une seule minute. Merci beaucoup Johanna Henryon, passe un très bon vendredi puis à très bientôt sur l'antenne d'Ici Lorraine.
3: Merci à vous également. Bonne journée.
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0: 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Je vais vous faire 3 propositions. Si c'est Lorrain, vous me dites quiche. Si c'est pas de la région, vous me dites pas quiche. Et nous allons jouer avec les communes. On vous attend.
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0: Quand une chanson marche, il y a de fortes chances pour que Jean-Jacques Goldman soit dans le coup. En 1986, il enregistre avec Michael Jones une ballade rock sur le thème de la séparation et de la résilience. C'est l'une des meilleures de Goldman. J'oublierai ton nom, interprété par le seul, l'unique, Johnny Hallyday, pour vous accompagner à la maison, au travail ou encore mieux sur la route des vacances. Profitez, c'est ici Lorraine.

0: Bel été avec ici Lauren, Johnny Hallyday en duo avec Carmel, J'oublierai ton nom. Et dans moins de 2 minutes, c'est promis, une chanson qui va vous faire plaisir, Michael Jackson à suivre sur Ici Lauren. On joue.
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0: Avec Sandrine qui nous appelle de Voipy ce matin. C'est la grande première de Sandrine sur l'antenne d'Ici Lauren. Ça se fête. Bonjour Sandrine.
4: Bonjour Jérémy.
0: Alors vous êtes aide à domicile dans la vie de tous les jours, Sandrine.
4: Oui.
0: Des vacances, une petite coupure de prévu dans les jours à venir.
4: Oui, je dois passer une semaine dans les Vosges dans 15 jours.
0: Oh génial, vous allez où? Gérardmer, le lac, c'est quoi votre petit coin de verdure pour les vacances?
4: Cornimont,
0: ah oui, sympa, il y a un camping très sympa à Cornimont si je dis pas de bêtises, si je ne m'abuse. Sandrine, on va tenter de vous emmener dans les Vosges, justement ça tombe bien, vous ne serez pas très loin de Frépertuis à Jean-Ménil, parc d'attractions qui vous promet des sensations. C'est pour vous les enfants, les petits-enfants, c'est quoi le programme Sandrine?
4: Avec mes enfants, oui, mes garçons.
0: Ça serait plutôt sympathique. Deux entrées à condition de me donner deux bonnes réponses. Quiche ou pas quiche, on joue avec les communes. C'est parti.
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0: Plombières-les-Bains, Sandrine, quiche ou pas quiche?
4: Oui, c'est dans les Vosges.
0: Bah oui, on est très vosgiens là ce matin, en tout cas dans le quiche ou pas quiche. Exactement, alors c'est une ville qui doit en partie son nom à sa grande activité thermale, réputée dès sa création à l'époque romaine et grandement appréciée au fil des siècles, notamment par Napoléon III, s'il vous plaît, Sandrine, qui adorait aller se baigner les doigts de pied du côté de Plombières-les-Bains. Vous avez votre premier point. Fessenheim-le-Bas, quiche ou pas quiche? Fessenheim-le-Bas.
4: Fessenheim,
0: pas quiche. Pas quiche, exactement, puisque c'est une commune alsacienne, Sandrine. C'est gagné. Bravo pour une première, parce que la première, elle est jamais facile.
4: Facile, oui.
0: Il y a le
4: oui.
0: Stress, on a le palpitant qui bat un petit peu plus fort. Voilà, avant de passer sur l'antenne, Sandrine, je suis ravi de vous offrir vos deux entrées pour le parc Frépertuis City à Jean-Ménil. Profitez-en avec les enfants. Et puis faites-nous des petites photos à nous envoyer sur le WhatsApp d'Ici Lauren, Sandrine.
4: Ouais, c'est moi qui vous remercie avec plaisir.
0: Je vous en prie, passe un très bel été avec nous, Sandrine. Bye bye. 9h30, Michael Jackson, Remember the Time pour le retour de la musique.

0: chanson que Michael Jackson a écrit pour Diana Ross. Ils avaient une relation très particulière, voire même un peu fusionnelle pour tout vous dire. Remember the time sur Ici Lorraine, il est 9h33.
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0: Et si ce week-end, vous découvriez une autre façon de manger, de voir le monde, le Metz Veggie Festival revient au frigo de Metz dès demain et jusqu'au 19 juillet avec une entrée, alors c'est dès aujourd'hui, voilà, c'est pas dès demain, c'est dès aujourd'hui. Petite précision, avec une entrée entièrement gratuite au programme des food trucks 100% végétaux, un marché vegan, des concerts, des conférences et la présence d'associations engagées pour la protection animale. Vendredi soir, donc tout à l'heure, place à la musique avec Loya Champlou. Il y aura un DJ set. Demain samedi, vous allez tester vos connaissances avec un quiz interactif sur les animaux de la ferme. Et puis dimanche, retour de la musique live avec The Cracked Cookies. Tout un programme. Alors que vous soyez vegan, curieux, gourmand, simplement à la recherche d'une sortie originale, le Metz Veggie Festival vous ouvre ses portes. Un événement original qui nous sensibilise au bien-être animal. C'est à vivre au frigo de Metz. L'entrée est gratuite.
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0: Bel été à l'écoute d'Ici Lorraine, nous sommes vendredi le 17 juillet, 9h34. Y a-t-il des fans de Mylène Farmer qui sont à l'écoute ce matin? Sachez qu'il existe une version en anglais de cette chanson « Maman a tort », traduisez « My mom is wrong ». Alors c'est sans conteste le single le plus rare et méconnu de la discographie de Mylène. Il va ressortir dans quelques jours, un objet collector 40 ans plus tard. La voici sur Ici Lorraine.

0: Actu locale, musique et bonne humeur pour vous accompagner. C'est le programme de votre radio locale ici Lorraine à 9h38. Et tiens, si vous souhaitez donner votre sang, c'est important de le faire également pendant les vacances. On vous attend au NEC de Marly cet après-midi entre 16h et 19h30.
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0: L'été est bien installé, les températures grimpent, le jardin a soif, même si ça va redescendre dans les prochaines heures, les prochains jours. Alors comment garder un sol frais tout en limitant les arrosages? L'une des meilleures solutions, c'est le paillage. Encore faut-il choisir le bon matériau. Faisons le tour de la question avec notre spécialiste du jardin en chef, Roland Motte. Il est aux côtés de Maxime Verrier.
3: Les tomates, les rosiers ou les courgettes n'ont plus de secret pour lui. Voici votre jardinier préféré, Roland Motte. Bonjour Roland.
4: Bonjour Maxime.
3: On va s'intéresser au paillage au jardin pendant l'été.
4: Oui, alors ça c'est une rêve. Vous m'avez dit l'autre jour, si j'étais président, tout ça, moi ça serait la loi principale. Ça serait peut-être pas les fraisiers et les autres plantes dans le jardin, ça serait on paille son jardin pendant l'été.
3: Pourquoi c'est important?
4: C'est capital parce que vous allez couvrir le sol avec une couche végétale, une couche minérale, peu importe, c'est mieux végétal, mais c'est pas grave. En tout cas, on couvre le sol de 5 à 10 cm de paillage. L'humidité du sol ne peut pas remonter, donc elle reste dans le sol. C'est très bénéfique pour les racines des plantes. Ça limite le fait que le soleil tape directement sur le sol et abîme les micro-organismes. Ça évite le battage, qu'on appelle le battage quand il pleut. C'est le lessivage du sol et puis la battance, ça a tendance à tasser le sol. Là, ça évite ça. Et puis, ça limite en plus les herbes indésirables qui ont du mal à pousser à travers parce qu'il n'y a pas de lumière.
3: Quels sont les matériaux qu'on peut utiliser pour pailler?
4: Alors, paillage, ça vient de...
3: paille.
4: Ben, la paille, voilà. La paille et le foin, donc ça, c'est des choses qu'on peut utiliser. Dans les paillages végétaux, il y a aussi la paillette de chanvre, il y a la paillette de lin, il y a le gazon. Le gazon que vous avez coupé, que vous laissez un peu sécher, que vous mettez autour des plantes, ça marche très bien. On a encore les feuilles mortes, mais ça, c'est un peu plus à l'automne, sauf si on les a gardées. On peut avoir le broyage, parce qu'on a taillé ces végétaux, on broie et on peut utiliser ces petits morceaux. Et puis, on a aussi, après, des paillages minéraux avec de la pouzzolane, du gravier simplement.
3: De la pouzzolane?
4: Pouzzolane, c'est une roche volcanique qu'on peut mettre sur le sol et qui va aussi protéger. Et puis on peut mettre aussi, il y en a qui mettent des paillettes d'ardoise. Mais ça, c'est un peu embêtant parce que c'est noir et ça a tendance à réchauffer le sol. Quand il fait très chaud, c'est pas forcément bien.
3: Et j'avais déjà vu des copeaux de bois aussi.
4: Oui, copeaux de bois. Donc ce que je vous disais, quand vous taillez un arbre, vous avez vos branches, vous les passez au broyeur, ça fait des tout petits copeaux et ça, vous pouvez le réutiliser pour le jardin.
3: On voit souvent ça sur les aires d'autoroute, au pied des arbres.
4: Oui, petits copeaux de bois, voilà. C'est pas par hasard, c'est parce qu'on protège cet arbre qui vient d'être planté, ça garde l'humidité autour et ça empêche les herbes de pousser.
3: Quel est le conseil vert pour réussir son paillage?
4: Eh ben, faut pas en mettre trop peu, parce que souvent on est un peu râteau et puis on économise. Il faut mettre au moins 5 à 10 cm de paillage pour que ça soit efficace.
0: Ils sont toujours très précieux, les conseils jardin de Roland Motte. À suivre notre saga estivale au fil de la Moselle. Le micro ici, Lorraine, se balade au bord de notre rivière pour y contempler les richesses du patrimoine. Raffaello Marcellia s'installe dans quelques instants dans un lieu messin chargé d'histoire, la manufacture des tabacs, à découvrir après Tina Turner sur Ici Lorraine. Bonne matinée.
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0: Les bords de la Moselle nous attirent comme un aimant cet été. D'une, parce qu'on souhaite se rafraîchir. De deux, parce qu'on y trouve de petites merveilles à quelques pas de la maison. Vous passerez très certainement par cet endroit qui a totalement changé de visage. Raffaello Marcellia est avec l'adjoint à la culture de la ville de Metz, Philippe Brunella.
1: Au fil de la Moselle se poursuit, nous sommes à Metz, à l'ancienne manufacture des tabacs, située rue Belle-Île, dans le quartier, les îles ici à Metz. La manufacture Philippe Brunella, qui commence son activité en 1868 et qui a finalement abrité plusieurs affectations.
2: Oui, une manufacture des tabacs, je vous rappelle que le tabac est une régie de l'État et que l'État contrôle la production, compte le nombre de feuilles de tabac jusqu'à à leur transformation, évidemment. Cette manufacture, elle a joué un rôle important dans l'alimentation en tabac. Je vous rappelle qu'il est largement préférable de ne pas fumer, et voire d'arrêter de fumer. Petit message, j'ai été moi-même addict. Cette manufacture des tabacs joue un grand rôle dans l'approvisionnement, notamment de nos troupes, de nos militaires, à qui l'on fournissait ces paquets de tabac. Et on a là, juste à côté de nous, une sculpture monumentale en calcaire de Jaumont qui illustre ces paquets de tabac qui étaient fournis notamment à nos militaires.
1: Alors, ça a été pour les militaires, un bureau des douanes, oui. La fameuse CEITA, Société Absolument. D'exploitation industrielle des tabacs et des allumettes. D'autres usages aussi, notamment l'hôpital militaire.
2: Alors, l'hôpital militaire a joué un rôle extrêmement important lors des phases de défense de la ville et lors des moments où il fallait absolument protéger les blessés. On est tout au bord d'un bras de la Moselle très important. Il y avait entre la Moselle et la manufacture des tabacs et cet hôpital un système de fortification qui avait été érigé dès le XVIIe siècle. Et donc on est dans un lieu protégé relativement bas et assez éloigné des endroits où pouvait se positionner l'artillerie ennemie, d'où ce site stratégique extrêmement intéressant. Dans un quartier qui comprend également l'église Saint-Vincent, le lycée Faber, un quartier absolument riche et absolument indispensable à connaître, à découvrir.
1: Et qui a totalement changé de vie aujourd'hui.
2: Une extraordinaire et belle opération a transformé cette manufacture en lieu d'habitation avec des commerces, le siège de notre radio préférée ici.
1: Mais oui, exactement, ici.
2: Et puis, surtout, cette harmonie entre une conservation, transformation de bâtiments anciens qui gardent leur caractère industriel et l'ajout d'une architecture contemporaine par le choix des couleurs, des volumes et des formes parfaitement intégrés dans cet ancien univers industriel.
0: Je vous le confirme, Philippe Brunella, nous sommes particulièrement bien installés dans cette manufacture des tabacs. C'est là où sont situés les tout nouveaux studios d'ici Lorraine. Il est 10h-10. Nous allons retrouver notre vétérinaire Pierre Fabin dans quelques instants pour aborder un thème intéressant pour les futurs propriétaires de chiots. C'est la propreté. Oui, pas toujours facile à gérer avec des animaux en bas âge. C'est à suivre après Lewis Capaldi. Voici Wish You The Best. Bel été.

0: La grande voix britannique de Lewis Capaldi sur Ici Lorraine. Wish you the best.
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0: Et il est temps de retrouver les conseils de notre vétérinaire Pierre Fabin. Vous avez craqué pour une petite boule de poils. Attendez-vous à vivre des premières semaines pas forcément les plus simples en termes d'acclimatation. On parle aujourd'hui avec vous, Pierre, de la propreté chez le chiot.
3: Quand vous allez adopter un jeune chiot, il faut garder en tête une chose. Il n'est pas encore équipé pour se retenir. Son système urinaire est encore en rodage. Ça peut durer jusqu'à 4 à 6 mois. Avant cet âge-là, pas d'inquiétude si les accidents sont fréquents. Mais ça ne veut pas dire qu'on ne peut rien faire. Au contraire, première astuce, anticiper. Un chiot, ça fait pipi à des moments clés. Après avoir mangé, après avoir dormi, après avoir joué ou après avoir vécu une émotion forte. Donc sortez-les à ces moments-là et félicitez quand il fait dehors. Et je dis bien félicitez, pas juste bravo. On sort les « oui, c'est bien » façon fan de Beyoncé, avec des caresses, des friandises, la totale. Le chiot doit comprendre que faire dehors, c'est la meilleure chose du monde. Deuxième astuce, la régularité. Des horaires fixes, des repas à heures fixes et des sorties fréquentes. Un chiot, ça peut avoir besoin de sortir toutes les deux heures au début et même le dimanche matin.
0: Et si on travaille en journée, on fait comment pour éviter qu'il fasse partout à la maison ?
3: Alors, ne demandez pas à un chiot de 3 mois de se retenir pendant 8 heures, ça serait juste injuste. L'idéal, c'est de restreindre un peu son espace, par exemple une pièce facile à nettoyer ou avec un parc bébé. Personnellement, je ne suis pas fan des tapis éducateurs. Le risque, c'est que votre chien finisse par croire que faire dedans, c'est autorisé. L'objectif, c'est toujours dehors. Et si vous avez un voisin sympa ou un petiteur, n'hésitez pas à demander un petit coup de pouce en journée.
0: Et les accidents, justement, on gronde ou pas ?
3: Alors, très important, on ne punit pas un pipi. Ni avec la voix, ni avec le journal, ni le fameux « on met le nez dedans ». Ça, c'est non seulement inutile, mais complètement contre-productif. Votre chiot ne comprendra pas pourquoi vous êtes fâché, surtout si vous découvrez le pipi une heure après. Il risque juste de devenir anxieux ou de se cacher dans un coin pour faire. En fait, félicitez les bons comportements et ignorez les accidents. Nettoyez sans faire de drame et pas en présence de votre chien, avec un produit enzymatique pour éviter que l'odeur ne reste. Et bien sûr, gardez en tête que c'est une étape normale. Un peu galère, certes, mes passagères.
0: Un bon week-end Pierre et à lundi en pleine forme pour continuer de bien nous occuper de nos animaux de compagnie pendant les vacances. Justement dans la prochaine heure, coup de projecteur sur l'adoption des animaux avec Aline Knorst de l'association La Bergerie. Elle défend la cause animale à Ancy-d'Orneau, à écouter dans les meilleurs moments de Bienvenue chez vous. Et puis à 10h, vous en avez l'habitude, un nouveau point sur l'actualité en ce 17 juillet.
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0: Et vous aurez le plaisir de l'applaudir sur la scène de la Rocale d'Échurelzette le 21 octobre prochain. Véronique Sanson, voici Chanson sur ma drôle de vie avant les infos de 10h.

0: Passez une belle matinée. Nous sommes vendredi le 17 juillet. Véronique Sanson à l'instant sur votre radio locale ici Lorraine.
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0: Jusqu'à 11h, on réécoute les meilleurs moments de la saison écoulée de Bienvenue chez vous. Installez-vous. Petit café, croissant, tartine, il est 10h, place à l'actualité. En Moselle et dans le pays avec vous, Julie Seigneurat. Les températures redescendent enfin après des jours de canicule.
2: Mais on se serait bien passé des averses de grêle d'hier. Ça n'a pas duré longtemps, mais ça a été par endroits violents. À Metz, à Montigny, à Folquemont, c'était même tout blanc comme de la neige en juillet. Vous avez la vidéo sur ici.fr. Les pompiers de la Moselle ont géré au total une soixantaine d'interventions, essentiellement sur Folquemont, donc, mais aussi sur Puttelange-au-Lac. À Aspelschied, dans le Pays de Beach, 45 adolescents allemands en colonie de vacances ont été mis en sécurité par la mairie. Un restaurant est au chômage technique à cause de dégâts sur sa toiture. Et puis à Beach, la ville a également pris en charge une vingtaine de scouts. Quelques caves et garages inondés également. Selon l'Observatoire des orages Kéronos, plus de 3200 impacts de foudre sont tombés en Lorraine ces dernières 24 heures et nous sommes toujours en vigilance jaune aux orages pour aujourd'hui. En revanche, ces orages ont été meurtriers. La nuit dernière, dans le reste de la France, une personne a été tuée en Isère, une autre dans le département de la Haute-Vienne. Les recherches ont repris ce matin après les aveux de Cédric Jubilard qui a conduit hier les gendarmes vers les lieux où il a dissimulé le corps de son épouse Delphine en 2020. Des ossements ont été rapidement découverts, ils doivent encore être analysés pour confirmer l'identité de la jeune femme. Ce lieu, c'est un champ à 10 km de Cagnac-les-Mines dans le Tarn où le couple vivait avec ses deux enfants. Un projet de loi pour réformer la protection de l'enfance est débattu en ce moment à l'Assemblée nationale. Les députés ont voté hier en première lecture l'imprescriptibilité des crimes commis sur les enfants et les adolescents. Ça veut dire qu'ils pourront, si la loi est définitivement adoptée, porter plainte tout au long de leur vie, même pour des faits commis 50 ans auparavant. Autre mesure du texte, la vérification des antécédents judiciaires de toute personne, salariée ou bénévole, qui est en contact avec des mineurs. C'est le premier grand chassé croisé de l'été sur les routes aujourd'hui. Ce sera pire demain, mais dès aujourd'hui, le quart nord-est est en rouge sur les cartes de bison futés dans le sens des départs. Il est conseillé d'éviter les principaux axes de l'est cet après-midi. Beaucoup de monde également sur les routes du Tour de France qui arrive en Lorraine, 13e étape aujourd'hui. C'est la plus longue de cette édition avec plus de 205 km entre Dole dans le Jura et Belfort. Et donc, un passage dans les Vosges cet après-midi par Le Tillot, Fraisse-sur-Moselle, Saint-Maurice-sur-Moselle et la première ascension du Ballon d'Alsace. Il y en aura une autre demain lors de l'étape Mulhouse-Markstein.
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2: Alors, on respire un petit peu mieux, Jérémy ?
0: Oui, les orages sont arrivés cette nuit. Ils ont peut-être perturbé votre fin de nuit avec des averses assez conséquentes. Sachez qu'il va falloir surveiller à nouveau ces coups de tonnerre attendus notamment en fin d'après-midi, en début de soirée, dans le sillon mosellan et la Moselle-Est. Ça va un petit peu mieux niveau température. Et ça, franchement, ça nous fait le plus grand bien. 23 degrés en moyenne pour le moment. Au fil de la journée, donc l'ambiance risque de devenir de plus en plus orageuse. Alerte jaune, vous le disiez, Julie, concernant justement ces phénomènes orageux. Les températures vont baisser clairement cet après-midi, avec des maximales comprises entre 23 et 27 degrés pour ce week-end. Alors, il y aura toujours un air estival au niveau du thermomètre, entre 25 et 28 degrés demain samedi. Et puis, ça va à nouveau rebaisser nettement dimanche, avec quelques passages nuageux, mais toujours de belles éclaircies prévoyées entre 21 et 24 degrés. Prudence si vous circulez sur la 31 dans le sens descendant. Il y a un bus signalé en panne à hauteur de l'ancien poste de frontière de Zofgen. Il est actuellement sur la bande d'arrêt d'urgence. Ça n'entraîne pas de ralentissement, mais vous restez tout de même vigilant partout ailleurs, autour de Metz, Forbach, Sarreguemines, sur la 30, la 4. Je ne vois pas de difficultés particulières. Si vous en avez, eh bien, on est à vos côtés. 03 87 52 13 13 pour transmettre vos infos trafic.
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0: Julie, vous savez que j'adore vous poser ma petite colle musique avant de vous laisser partir en week-end. Devinez qui vient en aide à Florent Pagny pour relancer sa carrière en 1994. Il n'y en a pas 10 000. Hein.
2: En 80... ça doit être Jean-Jacques Goldman, non?
0: Pourquoi je vous pose la question? Vous avez toutes les réponses. Mais oui, c'est encore lui, Jean-Jacques Goldman. C'est vrai qu'il a galéré, Florent Pagny, pendant des années. Il a été boycotté, il a été même la risée des médias. Et il réussit à revenir, à convaincre avec une chanson qui parle simplement de laisser une chance sans promettre l'éternité. Et ça marche. Si tu veux m'essayer, Florent Pagny, dans les meilleurs moments de Bienvenue chez vous. Il est 10h04.

0: Dès l'été, à l'écoute de votre radio locale ici Lorraine. Joli programme à venir. Dans le prochain quart d'heure, nous aurons pour vous notamment le souvenir de Genesis ou encore le tout nouveau Jérémy Frérot, 10h08.
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0: Des milliers d'animaux de compagnie risquent encore d'être abandonnés cet été. C'est un phénomène qui a conduit les associations à poursuivre plus souvent les propriétaires et la justice à les condamner plus sévèrement. Selon l'association Solidarité Peuple Animal, 63 500 abandons ont été recensés durant l'été 2025. Ça représente un abandon d'animal toutes les 2 minutes. Alors à noter que lors de votre départ en vacances, il existe des solutions pour faire garder votre animal. Si vraiment vous devez vous en séparer, vous pouvez également le confier à une association en toute légalité avec un replacement dans les règles et un certificat de cession signé par toutes les parties. Dans quelques minutes, vous entendrez d'ailleurs le témoignage touchant de Louisa, auditrice ici Lorraine, qui a recueilli un animal maltraité, ainsi qu'Aline Knorst qui, avec son association La Bergerie, tente d'aider, de soigner les chats errants. C'est à réentendre dans les meilleurs moments de Bienvenue chez vous tout au long de l'été sur ici Lorraine. Et comme promis, vous découvrez avec nous le tout nouveau titre de Jérémy Frérot pour vous accompagner en ce vendredi matin.
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0: vendredi 17 juillet. On en profite pour souhaiter une bonne fête aux Charlotte, Arlette, Carla, Carole et Caroline. On ne vous oublie pas, il est 10h12.
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0: Profitez bien de votre été, des vacances si vous le pouvez à l'écoute d'ici Lorraine, le bien-être animal. Un dossier brûlant durant l'été et les vacances, période où les abandons explosent et les animaux en sont les premières victimes. Ilan Malka accueille au micro ici Lorraine un témoignage, celui de Louisa qui s'est battue pour sortir un petit chiot de la SPA.
3: Nous sommes avec Aline Knorst, présidente et fondatrice de La Bergerie et compagnie, et avec Louisa de Sarquemine également. Bonjour Louisa.
4: Bonjour Ilan et bonjour à tous.
3: Alors Louisa, donc vous nous appelez parce que vous êtes concernée par ce sort justement de la maltraitance des animaux, parce que vous avez recueilli un chien qui avait été maltraité.
4: Oui. Alors j'ai recueilli Furby, qui a été enlevé à une famille maltraitante par les gens de la SPA, sous dénonciation des voisins. Et donc, il y a une dame qui est missionnée pour ça, qui a été dans cette famille. Et quand elle est arrivée, il y avait Furby et un autre petit chien attaché au radiateur.
3: Oh.
4: Voilà, donc ça, c'est la première horreur. Et donc, elle a expliqué à la famille qu'ils allaient les enlever et qu'on allait les mettre à la SPA. Donc, ils n'ont pas réagi, rien du tout. Donc, cette dame a pris Furby et puis l'autre petit chien, c'était un petit caniche blanc. Et Furby a mordu fortement cette dame.
3: Ah,
4: mais
3: oui.
4: Bon, voilà, elle n'a pas abandonné. Elle a pris les deux chiens elle les a pris à la SPA. Ils ont été placés. Et un mois après, donc il y a un couple qui est venu, qui a vu ses deux chiens et qui a voulu donc les prendre. Donc ils les ont pris. Malheureusement, rebelote, Furby a mordu le monsieur.
3: Voilà.
4: Et la dame, elle était désolée, mais elle a gardé le petit caniche et elle a ramené Furby à la SPA. Donc Furby est resté là encore pendant 3 mois. Après, il y a eu un autre couple qui est venu et qui a pris Furby. Ça a duré 3 mois.
3: Il a encore mordu.
4: Après le confinement, malheureusement, ces personnes ont dû aller travailler. Donc Furby était avec eux. Quand ils étaient accompagnés, tout se passait bien. Mais c'est un chien qui n'aime pas être seul.
3: Ça doit lui rappeler des mauvais souvenirs.
4: Voilà. Et donc, rebelote, troisième fois à la SPA. Et puis, nous, on avait perdu notre chien. Et puis on cherchait un chien, et puis on a été à la SPA de Sarreguemines, et puis on se baladait, tout ça. Et puis je m'approche, je vois le petit Furby au fond de la cage, avec ses petits yeux, son regard. Et la dame me dit, ce chien-là, il est un peu compliqué, il est mort, donc je ne vous conseille pas. Et alors franchement, c'est un truc de fou, le chien, il s'est approché, il m'a léché la main.
3: Ah, il a eu un coup de cœur pour vous.
5: Ah oui, c'est les animaux qui choisissent.
3: Alors, oui, c'est ça, alors, c'est les animaux qui choisissent.
4: Eh bien, écoutez, j'ai dit, moi, je crois que ça va être celui-là.
3: Oh, c'est trop beau.
4: Oui. Et elle me dit, mais comprenez-moi, ça va être compliqué, il est mort. J'ai dit, mais laissez-moi essayer. Donc, on a essayé.
3: C'est super courageux de votre part, hein, Louisa, franchement.
4: Franchement, vous l'auriez vu, ce petit, avec ses yeux demandeurs. Hein. Franchement, moi, quand vous allez à la SPA, vous avez envie de tous les prendre. Et moi, ce petit chien, je ne sais pas, ça fait un déclic. Donc, on a fait des petites balades pour se connaître, tous les deux, avec mon mari, hein, parce que moi, je suis mariée. Et puis, mon mari et moi, on l'a baladé. Et alors, on l'a fait ça pendant 2 jours, 1 heure, 2 heures. Et après, on doit le ramener, on doit le remettre en cage. Mais les personnes de la SPA m'ont dit, vous savez, Furby, ça fait 3 fois qu'on le prend et qu'on le ramène. Alors, on ne voudrait pas qu'il y ait une 4e fois qu'il revienne.
3: Ouais, donc ils vous ont demandé de le mettre en cage régulièrement. C'est
4: voilà, de remettre en cage quand on a fini la promenade.
0: Et il est particulièrement touchant, ce témoignage de Louisa, auditrice ici Lorraine, du côté de Sarreguemines. La suite de son histoire dans les prochaines minutes. Et puis, c'est l'occasion de saluer ce matin tous les bénévoles qui œuvrent dans les SPA de Lorraine, même pendant les vacances. On sait que c'est une période particulièrement chargée. Il est 10h16. Bon vendredi matin avec ici Lorraine. On célèbre le 40e anniversaire. Et oui, 40 bougies pour cette chanson de Genesis. Voici Invisible Touch. Les meilleurs moments de bienvenue chez vous. Continue jusqu'à 11h.

0: Genesis, c'est le génialissime Phil Collins, Invisible Touch, pour vous souhaiter un bel été avec ici Lorraine. Avez-vous le compas dans l'œil? Bien utile lorsqu'on jardine. Heureusement, ma maman, la grand-mère alsacienne de Pierre Nus, a une astuce pour planter de jeunes pousses directement en provenance du jardinier. Une solution pour gagner beaucoup de temps et éviter de râler. En plus, c'est à venir. À tout de suite.
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0: Et l'info trafic, l'info circulation en temps réel à 10h22 avec un accident qui vient de se dérouler sur l'A31 et qui concerne deux voitures à hauteur de Mont-de-l'Ange. Prudence si vous êtes dans le sens descendant, vous venez de Thionville, du Luxembourg en direction de Metz. Les deux véhicules accidentés sont sur la voie de gauche et la bande d'arrêt d'urgence, donc attention dans le secteur de Mont-de-l'Ange. Si vous avez des précisions, 03 87 52 13 13. Voici la suite de vos chansons préférées. Et celle-ci résonne, j'en suis sûr. Jean-Jacques Lafont avec Le Géant de Papier.

0: Il y a 41 ans, ce tube trustait les premières places du top 50. Jean-Jacques Lafont, le géant de papier, pour vous accompagner en musique sur Ici Lorraine, 10h25.
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0: Et cet été, on profite des astuces de ma maman, la grand-mère alsacienne de Pierre Nuss. Un retour aux solutions simples et efficaces puisées dans nos placards et la mémoire de nos grands-mères. Aujourd'hui, un cri d'alarme jardinier, tiens.
3: Arrêtez tout! On s'y prend mal depuis toujours pour planter nos plants dans nos bacs et jardinières. Vous voyez votre plant qui sort de chez le fleuriste avec son pot en plastique? Souvent, on galère à le retirer, on galère à creuser trop ou pas assez profond, trop large ou trop serré. Ça dure des plombes. Eh bien, saviez-vous qu'il faut en fait planter la plante avec le pot et tout le toutim? Pas définitivement, bien sûr, sinon le racinaire ne pourra pas se développer. Voilà ce que m'a montré ma mamama. Vous creusez là où vous voulez planter votre géranium, votre fraisier ou que sais-je encore, à la bonne profondeur. Ou alors, mieux, déversez votre terreau autour des plants en pot dans un bac vide. Ça fonctionne encore mieux. Après égalisation de la terre, le terreau va se coller contre les parois du plastique. C'est logique. Vous créez une sorte de moule inversé aux dimensions exactes de la future motte. Pour que ça se tienne mieux, vous arrosez un peu la terre, histoire qu'elle soit plus compacte. Vous retirez délicatement le pot, avec la plante à l'intérieur bien sûr, d'un geste vertical. Grâce au tassement préalable de la terre avec l'humidité, les parois du trou ne vont pas s'effondrer. Vous obtenez alors une empreinte vide et stable pour y placer votre motte, prête à accueillir son hôte sans aucune poche d'air parasite. Sortez enfin la plante de son pot en faisant attention de ne pas arracher les racines. Vous glissez la motte directement dans son empreinte. Elle s'y loge comme une pièce de puzzle. Encore un petit arrosage pour conclure, c'est propre, c'est rapide et votre plante ne s'apercevra même pas qu'elle a déménagé. Merci ma mama.
0: 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Voici Véronique Jeannot sur Ici Lorraine, bonne matinée.

0: Elle a finalement de la chance d'être dans les airs, Véronique Jeannot, parce que sur terre et sur la route, c'est assez compliqué pour tout vous dire actuellement sur la 31. Rappel de cet accident à hauteur de Mont-de-l'Ange dans le sens descendant qui concerne deux véhicules. Et à l'heure actuelle, à 10h30, il y a 4 km de ralentissement. Si vous ajoutez à ça les départs en vacances et le trafic assez dense de ce vendredi 17 juillet, eh bien prenez votre mal en patience. Si vous avez plus d'infos, un seul numéro. Je compte sur vos appels, hein, 03 87 52 13 13. Il est 10h31.
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0: Tiens, si vous avez envie de passer la tête dans les nuages, direction Hombourreau, à l'étang de la Papermuleux, pour un après-midi, une soirée de fête en famille, dès 16h. Vous allez vous laisser emporter par le spectacle La Liseuse de Bonaventure. À 17h, place à la tente interactive Enchantillage, accompagnée d'ateliers créatifs, de quiz, de défis, de séances de dédicaces et d'un espace dédié aux bébés lecteurs. À 19h, préparez-vous à rire et à vous émerveiller avec les catastrophiques expériences du cercier Alma Mimax. Et puis tout au long de la journée, vous profiterez également des jeux en bois, d'un coin détente, de tables à bulles, d'une petite boutique et d'un espace goûter pour toute la famille. L'entrée est gratuite, les animations sont ouvertes à tous. Alors rendez-vous aujourd'hui à l'étang de la Papiermule à Hombourreau pour une journée placée sous le signe de la magie, de la lecture et de la bonne humeur.
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0: Quand le monde va mal, il y a toujours une chanson pour redonner le moral aux troupes. En 1974, les États-Unis traversent une énorme crise économique, un choc pétrolier. Ça vous rappelle pas vaguement quelque chose? Et la lumière viendra de Gloria Gaynor, qui donne envie avec ce titre de tout oublier de faire la fête. Si on faisait pareil, tiens, ça vous dirait? Voici Never Can Say Goodbye sur Ici Lorraine.

0: Et si pour se rafraîchir, vous avez envie d'une petite menthe à l'eau, restez avec nous, il y aura Eddy Mitchell pour la suite de vos chansons préférées. Avant cela, on continue les meilleurs moments de Bienvenue chez vous.
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0: La maltraitance animale est un sujet d'actualité, encore plus durant l'été, avec des abandons massifs avant et pendant les vacances. D'ailleurs, Ilan Malka accueille Aline Knorst de l'association La Bergerie. Elle est située à Ancy-d'Ornault, sans oublier la suite de la très belle histoire de Louisa, auditrice d'Ici Lorraine, qui nous raconte l'adoption de Furby à la SPA.
3: Vous êtes-vous déjà occupé d'animaux maltraités? Vous, c'est votre cas, Aline Knorst. Vous êtes avec nous, présidente et fondatrice de La Bergerie et compagnie. Vous récupérez des chats errants, hein, justement, dans combien de communes déjà?
4: 40 communes.
3: 40 communes, hein, autour de Ancy-sur-Moselle. Et puis, nous sommes également avec Louisa. Alors, vous avez commencé à nous raconter Louisa. Donc, voilà, hein, vous avez eu un coup de cœur en SPA pour ce chien qui s'appelle Furby, qui a eu un passé terrible, hein,
5: ouais.
3: Qui donc a été maltraité. Traité dans une famille,
5: oui.
3: La SPA a essayé de le placer dans plusieurs autres familles, mais à chaque fois ça s'est mal passé parce qu'il mordait. Donc au départ, la SPA vous autorisait à le promener, mais ensuite il le remettait en cage. Et alors vous avez dit, mais j'ai envie d'essayer de passer un week-end quand même avec lui.
5: Oui.
3: Laissez-moi passer un week-end avec lui. Et alors
5: oui.
3: La suite.
5: Eh ben la suite, on a testé, il est venu chez nous. C'était un peu compliqué parce que c'est vrai que le fait de mordre, il était là, quoi. Hein. Mais alors, avec beaucoup de douceur, on lui parlait, on s'approchait pas trop, on lui disait qu'il allait être bien ici. Voilà, je sais pas si les animaux comprennent, mais je sais qu'ils comprennent. Et au bout de 2 jours, il était apaisé. J'avais encore gardé les affaires de mon autre chien. Il s'est couché dans ses affaires, là. Et voilà, ça s'est bien passé. Et après, eh bien, j'ai dit à mon mari, j'ai dit, écoute, on va le garder. Tu vas y aller. Mais je garde le chien, je ne veux pas qu'on fasse cette démarche de nouveau, qui voit qu'on le ramène à la SPA. Donc j'ai gardé le chien à la maison. Mon mari est parti pour payer et puis dire qu'on le gardait. Et on avait le droit de faire ça, hein. Enfin, je ne sais pas si on avait le droit, mais on l'a fait. Je n'avais pas envie que Furby revoie la cage ou la SPA, vous voyez. Et donc mon mari a été, et puis les personnes de la SPA... Dans la SPA, ils ont dit « Oh, mais vous ne l'avez pas ramené ?» J'ai dit « Ben non, on va le garder. » Et alors, Furby avait 4 ans quand nous l'avons accueilli à la maison. À 9 ans maintenant, ça fait 5 ans qu'il partage notre vie. Qui est heureux.
3: Mais tout se passe
5: et
3: bien.
5: Nous, et tout se passe bien. Voilà.
3: Il ne mord plus.
5: Il ne mord plus. Voilà. Alors la seule chose qu'on ne peut pas faire avec lui, et ça me désole un peu, c'est j'aimerais bien le prendre dans mes bras et tout ça. Mais dès que je m'approche et que j'essaye de l'attraper par en dessous pour le prendre dans mes bras, là il montre les dents.
3: Ah ouais,
5: il aime pas. Donc je pense qu'il a dû être maltraité ou je sais pas.
3: Mais il se laisse caresser quand même?
5: Oui, il sait se caresser. En balade, il est agréable. Si on croise d'autres chiens, il est joueur. Ma fille a 2 bergers australiens. Ça se passe super bien. Écoutez, vraiment, cette histoire, j'avais envie de la partager parce que Furby, c'est un adorable petit chien.
3: Ah, bah, vous avez bien fait, Louisa. Franchement, vous nous réchauffez le cœur. Hein. C'est une magnifique histoire.
5: Mais...
3: Aline Knorst, qu'est-ce que vous en pensez?
4: Bah, c'est bien d'entendre des témoignages comme ça. Ça donne de l'espoir.
5: Ouais.
4: Et ça explique aux gens qu'il faut être patient et y aller tout en douceur et attendre
5: tout
4: que l'animal ait le déclic. Il n'oublie pas son passé. Il continue à vivre et il doit vivre avec ses souffrances et il doit réapprendre à faire confiance à l'humain. Donc,
5: entièrement d'accord avec vous et je suis ravie de ce que vous faites pour les chats. Alors moi je ne suis pas chat parce que j'ai une grosse allergie aux poils de chat, mais voilà, quand je vois des personnes comme vous, des associations qui se battent pour que ces pauvres animaux aient une meilleure vie, et moi je suis heureuse, quoi, heureuse d'entendre ça.
0: Un beau témoignage, en tout cas, qu'on a vécu lors de la saison écoulée de Bienvenue chez vous sur Ici Lorraine. Et n'hésitez pas également à aider l'association La Bergerie d'Aline Knorst, hein, qui en a bien besoin. Elle est située à Ancy-d'Ornault. Il est 11h-20. Bel été avec vos chansons préférées et Eddy Mitchell comme promis. Couleur Mentalo.

0: 16h42. Passez une bonne matinée à l'écoute d'ici Lorraine. On se vendredi matin. Priorité à l'infotrafic en ce jour de grand départ. Bison futé, voie rouge dans le sens des départs. Et attention, il y a un accident qui entraîne actuellement 4 km de bouchon à hauteur de Mont-de-Lange. Si vous êtes dans le sens descendant, Ferredo, auditeur ici Lorraine, nous confirme que vous êtes uniquement en train de circuler sur la voie de gauche. Voilà, à hauteur de Mont-de-Lange sur la 31. Soyez extrêmement prudent. L'été, c'est la période idéale pour se lancer dans de nouvelles activités. Et pourquoi pas se faire tatouer. Raffaello Marcellia a rencontré un Lorrain qui a testé le tatouage. C'est dans Testé et Approuvé à venir dans les prochaines minutes. À tout de suite.
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0: J'ai une petite question pour vous, auditeurs d'ici Lorraine, à 10h43. Allez-vous regarder la finale de la Coupe du Monde de foot malgré l'élimination de l'équipe de France? Ben oui, dimanche soir, c'est Argentine-Espagne. Il y aura un show de plus de 30 minutes à la mi-temps avec plein d'artistes et notamment la présence de Coldplay, le groupe de Chris Martin. Ils seront sur scène aux États-Unis.

0: Bel été à l'écoute de votre radio locale, ici Lorraine. 10h46, c'était Coldplay.
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0: À tester, approuver des expériences de vie toujours enrichissantes qui élargissent nos horizons et aussi parfois nous donnent envie de sortir de notre fameuse zone de confort. Aujourd'hui, il s'agit d'encre, de peau et d'histoire vraie. L'ASDEF a testé le tatouage. On le retrouve au micro ici Lorraine de Raffaello Marcellia.
3: Alors bonjour, du coup c'est l'ASDEF et je viens de Metz.
4: Ouais, et alors votre truc c'est le tatouage. Vous
3: Exactement.
4: Avez découvert le métier, mais avant j'imagine qu'il y a eu des tatouages pour vous.
3: Oui, d'abord je me suis fait, j'ai toujours été un petit peu intéressé par le tatouage, toujours par la culture et tout ça. Du coup à la base de base.

0: c'est très bien, ça a pas mal vieilli pour eux, donc ils ont de la chance. Donc ouais. Le reste a suivi et en fait ça a continué. Et en fait le tatouage est quand même assez lié au graffiti aussi, puisque du coup c'est à peu près la même manière de faire, où plus on est proche de la peau, plus ça va couler, plus on est éloigné de la peau, moins ça va couler. En tout cas, mon point de vue, c'est à peu près pareil que le graffiti, quoi. C'est aussi, c'est comme, imaginons quelqu'un qui va peindre un train, et ben le train va voyager, ben moi je tatoue sur quelqu'un, je peins sur quelqu'un, et la personne va voyager, et mon nom va tourner aussi.
1: Et vous tatouez dans quel domaine, quel univers?
0: Moi c'est plus traditionnel quand même. Aujourd'hui je me suis vachement mis sur le traditionnel, après en fait...
1: C'est-à-dire?
0: C'est le style qui ne bouge pas. Le vrai, c'est des lignes assez épaisses en fait, qui tiennent dans le temps. C'est des motifs qui existent depuis limite, enfin je vais pas dire c'est les premiers motifs, mais c'est les premiers motifs un peu démocratisés. Donc les aigles, les motifs américains, les oiseaux, tous ces trucs là, les serpents et compagnie. Ouais, je suis là-dedans en fait, je suis complètement là-dedans. Et maintenant avec le temps j'essaye d'évoluer un peu et de faire un peu, faire vraiment mon style propre à moi, quoi, et essayer d'aller dans quelque chose que j'aime, quoi.
1: Et vous avez fait alors un tatouage sur vous ou pas finalement? Auto-tatouage?
0: Oui, j'en ai fait plusieurs même. Ouais. J'en ai fait plusieurs.
1: Ouais.
0: Et ça fait moins mal que sur les autres du coup. Parce que on est concentré sur notre tatouage et pas sur la douleur, donc c'est un peu mieux. On dirait que je fais les zones qui font mal, je me les fais moi-même.
1: Ouais, je comprends. Donc on peut dire que c'est testé et approuvé les tatouages pour vous?
0: C'est testé et approuvé.
1: Ouais. Ok, on peut vous suivre sur quel réseau?
0: Je suis sur Instagram, LazDef.
1: Tout simplement.
0: LAZDEF.
1: C'est noté. Merci, bonne journée.
0: Bonne journée.
2: Il faut tout de même bien réfléchir avant de se faire tatouer. J'ai vu passer sur les réseaux sociaux un supporter de l'équipe de France de football qui s'est fait tatouer la Coupe du Monde avec la 3e étoile des Bleus. Oups, bah il s'est perdu, faudra patienter et attendre 2030 pour pouvoir le montrer, celui-là. Eh ouais, ça s'efface pas. 10h49, voici Jean-Jacques Goldman, je te donne sur Ici Lorraine. Belle matinée. I can

0: Jean-Jacques Goldman, sans oublier le grand Michael Jones à ses côtés. Je te donne sur Ici Lorraine. 10h53, je vous conseille d'éviter le secteur de Mont-de-l'Ange sur la 31 suite à cet accident qui encombre le sens descendant. Et on va y revenir évidemment dans quelques instants, juste après le flash de 11h.
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0: Grâce à Muriel Jourdan, notre radar des tendances, on apprend à mieux comprendre ce monde qui va vite, vite. Oui, c'est vrai, aujourd'hui, on se penche, tiens, sur des sites de livraison, mais qui ne livrent rien.
3: Oui, imaginez, sur votre téléphone, vous ouvrez une appli pour commander une pizza ou un burger. Alors, il y a les photos des plats, les tarifs, vous entrez votre adresse, vous remplissez votre panier, un plateau de sushi, tiens. La commande est passée, vous validez tout ça, sauf qu'aucun livreur ne se pointera jamais, parce que vous venez de commander sur un faux site qui imite parfaitement les applis traditionnelles. Ce sont des sites de dopamine et ils cartonnent en Corée du Sud. Un des sites les plus connus là-bas s'appelle Food Never Comes, littéralement la nourriture qui n'arrive jamais. Car le principe, c'est seulement de vous offrir le frisson du shopping. Ce côté, vous savez, un peu compulsif, mais sans dépenser un euro puisque rien n'existe. Ça fait beaucoup parler sur les réseaux sociaux.
4: Par exemple, ils mettent en place des systèmes d'achat, de paniers, de fringues, de ce que tu veux. Et les gens, ils font juste des paniers, mais t'achètes rien. C'est juste pour faire comme si t'allais faire. Et ton cerveau, il est content. Faut comme s'ils allaient acheter des trucs de zinzin. Ils sont là, waouh, ah, je suis trop content. Là, j'en ai pour 4000 balles dans le panier. Mais t'achètes rien, en fait. Panier fictif.
3: Et ces sites sont en train de conquérir le monde. Vous allez de plus en plus en entendre parler.
0: Donc, Muriel, ces sites prennent la forme de plateformes de vente en ligne. Mais tout est faux, c'est ça, hein.
3: Voilà, vous avez tout compris. Aucun paiement n'est demandé, aucun repas n'arrive chez vous. Mais en Corée du Sud, le concept connaît un succès fou depuis 2023. Et il existe pour le shopping en ligne, la livraison de repas, plein de trucs. Certains sites copient aussi les plateformes les plus connues, comme Amazon, Uber Eats, pour vous donner l'impression d'y être. Et ce qui est fou, c'est que vous recevez même un mail qui vous dit que la commande a été envoyée, puis un autre mail pour vous dire qu'elle a été reçue. Et là, évidemment, toute la dopamine accumulée se mue en déception. Lorsque vous constatez que c'était bel et bien faux, vous n'allez jamais rien recevoir. La dopamine, c'est ce qu'on surnomme la molécule du plaisir sécrétée dans le cerveau lorsqu'il sent arriver une récompense. Alors le concept semble amusant, dit comme ça, mais il en dit long sur notre époque. Les publicités, les applis, les réseaux sociaux nous poussent tout le temps à l'achat. Mais la précarité est telle qu'on finit par commander sur des sites qui nous procurent seulement le plaisir d'acheter, même si derrière on n'a rien. Alors les créateurs de ce genre de sites vous diront sans doute qu'il s'agit là d'une alternative face à l'inflation. Mais au fond, ça raconte surtout que nous sommes devenus dépendants au shopping en un seul clic, au point d'en arriver, peut-être un jour, à commander des trucs fictifs. Bref, les sites de dopamine, c'est une tendance dont on se passerait bien, car cette recherche de dopamine pourrait bien nous miner le moral, à force de constater que ce qui nous fait fantasmer aujourd'hui, c'est de pouvoir commander une pizza.
0: Cette tendance avec Muriel Jourdan, à écouter en replay sur ici.fr. Entre 11h et midi, place au cadeau du grand quiz et à vos trois questions. 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Réponse juste après Kate Bush et Babouchka sur Ici Lorraine, juste avant de s'informer à 11h.

0: Et une chanson de Kate Bush qui aborde le thème de la fidélité. En tout cas, vous l'êtes fidèle au Grand Quiz. Et ça, ça nous fait grand plaisir. Vous allez pouvoir tester votre culture générale entre 11h et midi sur Ici Lorraine et vous emparer du magnifique cadeau de ce mois de juillet. 600 € en carte cadeau pour faire ce que vous voulez. Tenez-vous prêts.
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0: Nous sommes le vendredi 17 juillet. Vous avez choisi Ici Lorraine. Il est presque 11h. 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Voici l'actualité.
2: Des croix gammées et un mot à la gloire d'Hitler, découvert sur le portail de la synagogue de Thionville en Moselle, découverte qui remonte à la semaine dernière, le 8 juillet, mais on l'apprend ce matin, ce sont des fidèles et des habitants qui ont prévenu la police. On ne peut pas laisser ça sous silence, réagit la mairie. Une enquête est ouverte et elle est menée par la police de Thionville. Une enquête ouverte aussi à l'Axou, dans l'agglomération de Nancy, après un incendie qui a touché hier à un logement inoccupé tout en haut d'un immeuble. Les flammes ont dégagé énormément de fumée. La dizaine de locataires a donc dû être relogée. Des gens du voyage installés illégalement dans les Vosges, à Saint-Étienne, les Remiremont, 160 caravanes ont posé bagages sans autorisation sur un terrain privé. Ils doivent quitter les lieux ce matin. Et puis, au nord de Lunéville, là, ce sont 250 caravanes qui sont depuis le début de la semaine sur un terrain agricole du village de la Max. Des dégâts après les averses de grêle d'hier, les pompiers de la Moselle sont intervenus une soixantaine de fois, essentiellement dans le secteur de Folquemont et de Putange-au-Lac. Mais dans le Pays de Beach, 45 ados allemands qui étaient en colonie de vacances ont dû être mis en sécurité, ainsi qu'une vingtaine de scouts. Un restaurant du secteur est par ailleurs en chômage technique, le temps de réparer les dégâts. Des orages qui ont été meurtriers ailleurs en France. Une personne a été tuée en Isère et une autre en Haute-Vienne. La grande boucle arrive dans les Vosges, 13e étape, la plus longue de cette édition entre Dole dans le Jura et Belfort, et donc un passage d'une quinzaine de kilomètres dans les Vosges, mais largement suffisant pour faire le bonheur des habitants de Thillot de Fraisse-sur-Moselle et de Saint-Maurice-sur-Moselle. Sachez que la caravane publicitaire du Tour de France est attendue sur place un peu après 15h. Et le premier grand chassé croisé de l'été sur les routes des vacances aujourd'hui. Dès aujourd'hui, le quart nord-est est classé rouge sur les cartes de bison futé dans le sens des départs. Mais attention, ce sera encore pire demain. 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
2: Dis donc, il fait bien plus frais et ça fait plaisir.
0: Oh que oui, je crois qu'on attendait tous ce moment du retour de la pluie, franchement, qui nous a fait le plus grand bien.
2: Une
0: ça...
2: bénédiction.
0: Oui, j'aurais pas dit mieux, tiens, Fanette. C'est vrai qu'après les orages de la nuit, un véritable changement d'ambiance s'est installé. Un peu plus de fraîcheur retrouvée ce matin. Et cette fameuse odeur de terre mouillée. Vous savez comment ça s'appelle, Fanette?
2: Alors, j'avais le nom. Alors, attendez. Pétrichor.
0: Oui, alors là, 20 sur 20, vous êtes prête pour le grand quiz.
2: Ou pétrichor, je ne sais pas comment
0: on dit,
2: ça
0: alors,
2: se prononce.
0: Apparemment, on dit le pétrichor. Bon, voilà. Pétrichor, voilà, qui s'est installé après les premières pluies. Attention, l'instabilité ne nous quitte pas. Le risque d'orage restera présent tout au long de la journée et va se renforcer de nouveau en fin d'après-midi sur l'ensemble de la région. Les maximales resteront contenues entre 23 et 27 degrés. Pour le week-end, ambiance estivale, mais sans excès. Ça sera avec grande modération, la chaleur entre 25 et 28 degrés demain, jusqu'à 24 degrés pour dimanche. Le point intéressant sur les routes ce matin, c'est le secteur de Mont-de-Lange qui subit pas mal de difficultés ce matin sur l'A31. Deux véhicules se sont percutés. Ça entraîne encore la neutralisation de la voie de droite et de la bande d'arrêt d'urgence. 4 km de retenue actuellement dans le sens descendant et ça a des conséquences également sur le trafic. Si vous êtes sur l'A30 en direction de Metz avec un ralentissement d'un kilomètre à la patte d'oie de Richemont, merci en tout cas pour toutes les précisions que vous nous avez apportées au 03 87 52 13 13. Fanette, on se retrouve tout à l'heure à midi.
2: Avec grand plaisir, à tout à l'heure.
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0: Et avant de jouer ensemble au grand quiz d'Ici Lorraine et de se faire plaisir avant de partir peut-être en week-end ou en vacances, voici Julien Clerc, Si on chantait, bienvenue.

0: allons peut-être chanter à condition de gagner. Bah oui, c'est la condition sine qua non, évidemment. Julien Clerc sur Ici Lorraine, il est 11h07, c'est parti pour le grand quiz.
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0: Ravi de vous retrouver comme tous les jours en fin de matinée sur Ici Lorraine pour jouer, pour se faire plaisir, pour se détendre. On est à quelques jours du week-end, peut-être que les vacances vont démarrer pour certains d'entre vous. Et là maintenant, si je vous dis qu'en répondant simplement à 2 questions sur 3, vous repartez avec 600 euros pour faire ce que vous voulez. Vous partez en week-end, vous offrez enfin ce qui vous fait envie. Et puis surtout, vous allez pouvoir faire plaisir à toute la famille ou peut-être déjà commencer à penser à la rentrée que vous allez peut-être préparer dans les prochaines semaines. Oui, le grand quiz de l'été vous donne du pouvoir d'achat, 600 euros de cartes illicado. Alors, il va falloir répondre aux questions du grand quiz, un tout petit peu de réflexion. Et puis surtout, de la bonne humeur, c'est ce dont on a besoin en ce vendredi matin. Anne-Sophie va prendre votre inscription parce que je le sens, vous allez jouer. Vous allez tenter votre chance. Là, ce 17 juillet, à mon avis, les étoiles vont briller au-dessus de vos têtes. 03 87 52 13 13 pour jouer avec nous d'ici midi. C'est parti.
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0: Je vous laisse 3 minutes pour vous inscrire et venir jouer avec nous en direct au grand quiz pendant l'aîné Marlene. Voici Sitting Down Here.

0: Bonne matinée avec votre radio locale ici, Lorraine. On joue à 11h12, est-ce que vous êtes prêts?
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0: En tout cas, Jean-Paul l'est. Nous sommes à Rémilly ce matin pour tenter le grand quiz avec vous, Jean-Paul. Bonjour.
2: Bonjour, bonjour à tout le monde.
0: Bienvenue sur l'antenne d'ici Lorraine. Jean-Paul, alors vous, le week-end, merci. Il va être festif parce que vous avez décidé de prendre la direction de Bazancourt pour la fête du jambon. C'est un grand classique, ça.
2: Oui, oui. Alors c'est une très belle fête, pendant deux week-ends.
0: Oui, ouais. deux week-ends d'affilée, on chante, on danse. Et puis surtout, c'est une occasion pour bien manger, Jean-Paul, faut pas se le cacher.
2: Oui, un bon jarret.
0: Ah bah là, ça fait franchement, ça fait des heureux. Hein. Le petit morceau de jarret, comme ça, il y a de quoi se faire plaisir. Un petit clin d'œil, Jean-Paul, à tous les bénévoles, d'ailleurs, de la fête du jambon.
2: Oui, ils sont nombreux.
0: Et de Bazancourt qui vont s'activer.
2: C'est très bon, leur jarret.
0: Voilà, vous le validez, tant mieux. Je vois que Jean-Paul est gourmand. On va voir s'il y a une question cuisine, d'ailleurs, dans le grand quiz ce matin. Vous connaissez le principe, si c'est pas le cas, je vous le rappelle. Trois questions vous sont posées, Jean-Paul. Il nous faut deux bonnes réponses pour vous emmener au grand tirage de vendredi prochain.
2: Ah, impeccable.
0: Allez, c'est parti.
2: On va avoir les deux bonnes, alors.
0: Ben oui, ça va le faire, Jean-Paul. Bonne chance à vous.
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0: Le FC Metz vient de présenter, Jean-Paul, son tout nouveau maillot. C'était hier au musée de la Cour d'Or de Metz pour la saison 2026-2027. Il présente une teinte dorée, en plus de l'habituel grenat. Mais en quoi fait-elle référence, cette teinte dorée, justement?
2: Ouf. Ah, j'ai pas entendu l'info. Ouais. Pourtant, je suis un supporter du FC Metz. Là, j'étais.
0: Vous n'avez pas entendu cette
2: entendu.
0: Info. Est-ce qu'on prendrait pas le Joker, Jean-Paul, pour se sortir de cette impasse?
2: Joker, ouais.
0: Alors, est-ce qu'elle est inspirée cette teinte dorée de la cathédrale Saint-Étienne, de la pierre de Jaumont ou simplement des Mirabelles?
2: Waouh.
0: Allez, Jean-Paul, il me faut une réponse. Ce jaune, on connaît tant.
2: Des Mirabelles.
0: La couleur dorée du nouveau maillot des Grenats est inspirée de la pierre de Jaumont.
2: Ah ouais.
0: Oui, Jean-Paul, c'est Sébastien Abdelhamid qui l'a designé, d'ailleurs, ce nouveau maillot. C'est un designer connu sur la planète entière et franchement, il est magnifique. Je peux vous dire qu'il va faire des envieux, à mon avis, ce nouveau maillot Grenat, donc pour cette saison de Ligue 2. On va se refaire, Jean-Paul, avec une nouvelle question.
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0: À quel groupe originaire du sud de la France, pour être plus précis de Montpellier et d'Arles, a séduit le grand public avec le titre Joby Joba, Jean-Paul? A dansé là-dessus pendant des étés et des étés. Joby Joba. Joby Joba. Vous séchez?
2: Ah, j'arrive plus.
0: Ha, c'était les Gypsy King. Mais oui, les Gypsy King, Joby Joba.
2: Ah oui, oh là là. Ah, je suis pas réveillé ce matin.
0: Ah bah écoutez, non mais ça arrive, Jean-Paul. Alors il y a des matins, on est plus performant que d'autres.
2: Ouais, que d'autres.
0: On va dire que c'était un matin sans, mais que finalement c'est pas très grave parce que vous aurez l'occasion de revenir jouer, tenter votre chance, Jean-Paul.
2: D'accord, merci bien.
0: Bon, bonne fête du jambon à Bazancourt. Mange un petit bout de jarret en pensant à l'équipe du Grand Quiz.
2: Voilà, je vous remercie.
0: À très bientôt, Jean-Paul. Bye bye. Vous avez envie de tenter le grand quiz et de vous emparer des 600 euros de cartes cadeaux Illicado? Eh bien, sachez qu'il y a encore une place à prendre dans les prochaines minutes. 03 87 52 13 13. On va venger Jean-Paul tous ensemble.
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0: Voici Gaëtan Roussel. C'est une nouveauté ici Lorraine. Tous en va.
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0: Gaëtan Roussel, tout s'en va, sauf le pouvoir d'achat, qu'on booste évidemment pendant cet été sur Ici Lorraine dans le Grand Quiz. 600 euros de cartes illicado à remporter pour faire ce que vous avez envie. Peut-être s'octroyer quelques jours de vacances supplémentaires. Si vous êtes déjà parti en ce mois d'août, ça pourrait être très très sympa en tout cas de pouvoir en profiter. Trois questions vous attendent dans les prochaines minutes. Il faut nous appeler pour tenter le Grand Quiz. Et c'est Anne-Sophie qui va prendre votre appel dès à présent. 03 87 52 13 13. On revient dans quelques instants pour jouer avec vous en direct.
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0: 7,6 km de retenue, c'est ce qui vous attend et ça ne fait pas semblant sur la 31 ce matin dans le sens descendant suite à cet accident entre deux véhicules à hauteur de Mont-de-Lange. Ça impacte également le trafic sur la 30, hein, si vous venez de Longwy en direction de Metz secteur, à éviter autant que possible. On refait un point complet dans les 10 prochaines minutes et là, vous allez avoir envie de danser. Bah, c'est normal, c'est l'effet Brother Johnson. Grand classique funk avec Stamp sur Ici Lorraine.

0: Brother Johnson et Stamp dans le Grand Quiz d'ici Lorraine.
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0: 11h25, on accueille Jérôme pour tenter le Grand Quiz de ce vendredi. Bonjour Jérôme.
2: Bonjour Jérémy.
0: Comment ça va en ce vendredi? Je crois qu'on prend la direction des Vosges pour aller apercevoir les coureurs du Tour de France. Vous allez vous positionner dans quelle commune?
2: Tout à fait. Bah écoute, on part de Metz et puis on va sur la commune du Tillot dans les Vosges pour aller voir les coureurs qui passeront en fin d'après-midi.
0: Mais oui, il y a Tillot, il y a Fraisse-sur-Moselle, il y a Saint-Maurice-sur-Moselle, il y a plusieurs communes qui vont pouvoir applaudir les coureurs du Tour de France. C'est toujours quelque chose d'assez incroyable de vivre ce moment, Jérôme.
2: Oui, on l'avait fait il y a quelques années déjà sur la commune de la Bresse et c'était un chouette événement à vivre en famille. Donc là, on est en voiture et on repart pour le week-end voir le tour.
0: Ah, c'est formidable. Avec les enfants, la famille, tout le monde se prête au jeu?
2: C'est ça. Il y a ma femme qui est juste à côté, mon fils et même le neveu qui est venu avec nous passer le séjour dans les Vosges.
0: Bon, en plus, avec des températures un petit peu plus respirables, hein, c'est un peu la hantise, évidemment, de cette étape du tour, savoir si la canicule allait encore perdurer. Là, franchement, ça sera nettement plus agréable. Jérôme, avant d'applaudir les coureurs du Tour de France cet après-midi dans les Vosges, il y a les questions du Grand Quiz. Deux bonnes réponses pour vous emmener au grand tirage de la semaine prochaine et gagner 600 € en carte illicado. Il y a de quoi se payer un beau vélo, Jérôme, à ce prix-là, hein.
2: Un beau vélo, le nouveau maillot du FCMS, parce que j'ai entendu la question juste avant. Donc ouais, on peut se faire pas mal de choses, on peut se faire plaisir avec tout ça, ouais.
0: Allez, bonne chance. Voici la toute première question, Jérôme.
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0: À quelle ville de Meurthe-et-Moselle accueillera dans quelques jours le festival de montgolfière baptisé Air Passion? On va lever les yeux au ciel, Jérôme, mais dans quelle commune?
2: Je dirais Chamblay.
0: Mais oui, bien entendu. Chamblay Air Passion, c'est le nouveau nom de ce rassemblement des passionnés de montgolfière. L'entrée, le parking sera gratuit. On pourra gagner aussi des vols de montgolfière. Vous avez déjà vécu l'aventure de monter comme ça dans les airs?
2: Non, pas encore. Alors, c'est un peu mon angoisse, mais je me suis dit peut-être qu'un jour je le ferai, je passerai le cap, je ne sais pas. Parce qu'en tout cas, c'est vrai que c'est magnifique, hein, vu d'en bas.
0: On a des paysages assez magnifiques et des panoramas assez bluffants. Ce sera du 25 juillet au 2 août prochain, donc dans la commune de Chamblay. Jérôme, nous avons le premier point. On continue sur ce tempo, tout va bien.
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0: Qui a interprété, Jérôme, le tube celtique La Tribu de Dana?
2: Ah oui.
0: De Dana.
2: Je dirais Malo.
0: Mano, La Tribu de Dana, c'est une excellente réponse, bien entendu. Ouais. Alors, petite particularité, le groupe n'est pas du tout breton. Est-ce que vous le saviez, Jérôme?
2: Je crois que j'avais déjà entendu, ouais, j'avais entendu une interview du chanteur, dont j'ai oublié le nom, mais il me semblait, ouais, avoir entendu qu'il n'était pas de Bretagne, ouais.
0: Alors, le nom du chanteur, c'est Martial Tricot, et effectivement, ils sont originaires de Seine-Saint-Denis. Alors, franchement, pour des Parisiens, moi, je les trouve très bretons. Hein. En tout cas, bravo. Parce que ça a très très bien fonctionné à l'époque. On y a les druides, l'hydromel, les menhirs. Avec Mano, La Tribu de Dana. Jérôme, bravo. On vous inscrit pour le grand tirage de la semaine prprochaine et tenter de gagner les 600 € de carte illicado. Bien joué.
2: Eh ben super, merci beaucoup à France. Merci beaucoup à ici.
0: Eh ben avec grand plaisir, Jérôme. Et puis bonne route avec les coureurs du Tour. Vous pouvez nous prendre quelques photos, les envoyer sur WhatsApp d'ici Lorraine aussi, on compte sur vous.
2: Ouais, avec plaisir, on fera ça, ouais.
0: Bonne balade, Jérôme, à très vite.
2: Merci, bonne journée, à bientôt. Bye.
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0: Et félicitations à Jérôme Demesse qui s'inscrit pour le grand tirage du vendredi 24 juillet. Vous voulez faire comme lui, tenter de vous emparer des 600 € de cartes cadeaux pour changer le programme de l'été et des vacances pour toute la famille. 03 87 52 13 13, pendant Louis Bertignac, ces idées-là.

0: est là, Louis Bertignac, pour vous accompagner dans le Grand Quiz d'Ici Lorraine. 11h32, retour à vos côtés sur la route.
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0: Et la difficulté principale de cette fin de matinée concerne l'A31 et cet accident qui a eu lieu à Mont-de-l'Ange entre deux véhicules. Un accident assez sérieux puisqu'il y a encore près de 8 km de ralentissement dans le sens descendant. Soyez extrêmement vigilants et autant qu'à faire, on évite ce secteur de Mont-de-l'Ange sur l'A31. Il y a des répercussions d'ailleurs actuellement sur l'A30 dans le sens Longwy-Metz à hauteur de Richemont avec 1 km de retenue sur toutes les voies de circulation. Et ce n'est pas tout. C'est une période de travaux cet été, vous en doutez, avec en ce moment des travaux de réparation de glissières en cours sur l'A4 dans le sens Strasbourg-Paris. Il y a un petit peu plus d'un kilomètre de retenue entre Glatigny et Retonfeil. Soyez prudents.
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0: Le Grand Quiz continue, on teste votre culture générale et puis surtout on passe un bon moment ensemble sur l'antenne. Venez jouer juste après Renaud dès que le vent soufflera sur Ici Lorraine, bel été.
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0: Votre avis, en quelle année est sorti ce titre de Renaud? Eh bien, on est en 1983, dès que le vent soufflera sur Ici Lorraine. Direction le Grand Quiz.
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0: Énormément d'appels auprès d'Anne-Sophie au 03 87 52 13 13. Normal, le cadeau en vaut la chandelle, 600 euros pour booster, faire exploser votre pouvoir d'achat pendant les vacances. Franchement, ça se refuse pas. Cindy a été sélectionnée, on est du côté de Mercy-le-Bas. Bonjour Cindy.
2: Bonjour.
0: Tiens, je me posais une petite question, comment on appelle les habitants de Mercy-le-Bas, vous le savez?
2: Les Merciens.
0: Les Merciens, bonjour les Merciens, bonjour les Merciennes, dont vous faites partie, Cindy. Alors vous avez très envie de partir en week-end, c'est ça?
2: Oui, c'est ça.
0: Où ça? Vous avez une petite idée de la destination? Ici dans le Grand Est ou alors loin, partir loin pour oublier?
2: Plutôt dans le Sud. Hein.
0: Ah oui, le Sud. Alors quel coin? Ouais. Parce qu'il y a plusieurs écoles, il y a le Sud-Ouest, il y a le Sud-Est.
2: Oui, c'est vrai. Plutôt Marseille, j'ai jamais été à Marseille.
0: Ah, très sympa. En Marseille, il faut visiter le stade Vélodrome si vous allez à Marseille. Franchement, puis aller faire une petite prière à la Bonne Mère par la même occasion, parce que les résultats sont pas terribles pour l'OM depuis quand même quelques saisons. Bon, puis la plage du Prado, voilà, il y a plein de choses à voir du côté de Marseille. Cindy, bonne chance à vous. On espère vous emmener au grand tirage de vendredi prochain. Voici votre série de trois questions. Vous jouez avec nous aussi. Hein.
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0: Si vous êtes dans les bouchons de la 31, en train de travailler ou tout simplement en vacances tranquillement à la maison. Allez. Quel parc d'attractions lorrain, Cindy, a pour thématique principale le Far West et fête d'ailleurs cette année son 60e anniversaire?
2: Fraise-Pertuis
0: City, vous êtes sûr de ça, Cindy?
2: Mais oui.
0: Et de vous mettre le doute, mais ça n'a pas fonctionné, Cindy, vous êtes sûr? Bravo. C'est vrai qu'on y trouve des cow-boys, des indiens, des mexicains, des pirates, des pompiers. Beaucoup d'attractions pour toute la famille. Vous le connaissez, ce parc Fraise-Pertuis?
2: Non, j'ai jamais été encore.
0: Et bah franchement, c'est génial. Moi, j'adore ce parc parce qu'on replonge en enfance. On reste des grands enfants quand on se balade dans les allées de Fraise-Pertuis. C'est à tester, pourquoi pas, pendant cet été, ma chère Cindy. Bravo, le premier point est pour vous.
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0: Quel acteur, Cindy, a incarné le rôle de Mitch Buchanan dans la série américaine Alerte à Malibu? On se souvient de ce maillot de bain orange, vous savez, qui flashait comme ça. Parfois, je fermais les yeux, tellement c'était flashy. Est-ce que vous avez le nom de cet acteur américain, Cindy?
2: C'était David Hasselhoff.
0: David Hasselhoff, bah oui, parce qu'il portait justement ce maillot de bain orange comme personne, David Hasselhoff. C'est la bonne réponse, bien entendu. Alors pourquoi je vous parle d'Alerte à Malibu ce matin, Cindy? Tout simplement parce qu'il va y avoir une nouvelle version de cette série attendue pour, a priori, le début d'année 2027. Ce sera diffusé sur la Fox. On va vivre à nouveau les aventures de cette bande de sauveteurs en mer de Los Angeles. Et grâce à David Hasselhoff, Cindy, eh ben vous êtes qualifié pour le grand tirage de vendredi prochain.
2: Merci beaucoup.
0: Bon, ça vous fait plaisir, je l'espère, Cindy.
2: Ah bah ouais.
0: 600 euros, ça serait quand même... ça tomberait à point nommé, en tout cas, pour profiter des vacances et de l'été avec les amis, la famille. Merci d'avoir joué à Mercy-le-Bas, en tout cas, Cindy.
2: Merci à vous.
0: Et puis, je vous souhaite de passer une très, très belle journée à l'écoute d'Ici Lorraine, 11h41.
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0: Voilà, faites comme Cindy, 03 87 52 13 13 pour répondre à nos trois questions de culture générale. Et on revient dans un instant avec vous, tous en direct. À tout de suite.
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0: Voici Lola Yang, MSI, pour vous accompagner sur votre radio locale Ici Lorraine.

0: Elle s'appelle Lola Yang. Alors là, c'est Messi, pas avec un I, mais avec un Y. Nous, on connaît Lionel Messi, qui va forcément avoir envie de marquer des buts. Dimanche soir, ce sera sa dernière finale de Coupe du Monde face à l'Espagne. Il a été assez grandiose du côté de la Coupe du Monde américaine. À votre avis, qui va l'emporter, Argentine ou Espagne?
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0: J'ai quand même envie de parier sur l'Argentine pour cette grande finale. Bonjour Rosemary.
2: Bonjour.
0: Vous êtes à Vaudrechain, Rosemary. Vous avez suivi un petit peu, vous, la Coupe du Monde ou alors pas du tout?
2: Ah si, si, j'ai suivi. J'ai été très déçue que la France ait perdu contre l'Espagne.
0: Mais oui, on n'a pas compris ce qui s'est passé sur la pelouse, Rosemary. On est d'accord, hein?
2: Ah ouais, moi j'ai pas été d'accord avec l'arbitre. Hein.
0: Ah oui, l'arbitre. Ah bah oui. Ah bah si on commence à parler d'arbitrage, Rosemary, je peux vous dire un truc. On ne diffuse pas au taquet avec Valérie Damido, Eric Bastien à midi parce qu'on a des choses à dire sur l'arbitrage de cette Coupe du Monde qui a été plus que discutable. Mais bon, voilà, on va tenter de se battre en tout cas samedi face à l'Angleterre pour la petite finale. Vous allez la regarder parce qu'elle est diffusée tardivement. C'est 23h, hein, Rosemary, le match.
2: Ah oui, oui, je vais la regarder. Hein.
0: Ça c'est bien. Voilà,
2: je vais soutenir nos bleus.
0: Eh ben franchement, Rosemary, ça fait plaisir. Alors vous occupez de vos petites filles pendant les vacances, elles sont à vos côtés, c'est ça?

0: loisirs de Nauticam.
1: Ouais.
0: Ça vous dit quelque chose, les filles? La base de loisirs Nauticam.
1: Elles sont
0: les
1: petites
0: filles. Je dirais derrière Metz.
1: Vous pouvez prendre le joker, Rosemary, au cas où, ou pas. C'est vous qui décidez. Ouais. Vous avez le choix de le prendre ou pas.
0: Ben, je vais le prendre.
1: Alors, est-ce qu'elle est située, la base de loisirs Nauticam, à Amsouvarsberg, à Bassam ou à Mézières?
0: Oh ben, je dirais Amsouvarsberg.
1: On vérifie. C'est à Bassam qu'est située Rosemary, la base nautique Nauticam avec des concerts, des animations. Il se passe beaucoup, beaucoup de choses. Et il y aura un rassemblement d'ailleurs de voitures vintage à la fin du mois d'août. Voilà, si vous êtes amateur de voitures anciennes. Rosemary, pas de panique, on va se refaire avec notre question musique que voici.
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1: La musique, elle vous accompagne au quotidien, Rosemary?
0: Oui, mais je suis pas très forte en musique.
1: Pas très forte, on va voir ça. Quelle célèbre girls band britannique a conquis la planète musique en 1996 avec le titre Wannabe? Un groupe de filles plutôt épicé, Rosemary.
0: C'est difficile, quelque chose. Oui, ouais, Wannabe. Elles réfléchissent, là.
1: Les petites filles vous aident sur ce coup-là. Allez, avec l'extrait, ça va venir, j'en suis sûr. Écoutez. You gotta get with my friend.
0: Attends,
1: tout le monde est sur le pont pour répondre à la question, Rosemary. Hein. Vous allez bientôt aller sonner chez les voisins si ça continue.
0: On ne sait pas.
1: Ah, malheureusement, les Spice Girls, Rosemary. Mais oui. Mais oui, mais même les petites filles se disent évidemment, on l'avait, les Spice Girls.
0: Les filles disent la même chose.
1: Bon, Rosemary, en tout cas, c'est un coup dans l'eau pour ce vendredi. Mais vous savez que vous pouvez rejouer avec nous quand vous le souhaitez, Rosemary.
0: Je rejouerai avec vous, il n'y a pas de problème.
1: Vous savez
0: avec
1: quoi?
0: Grand plaisir.
1: Pour le plaisir, j'ai envie qu'on se pose la troisième question. Ça vous dirait, oui. Rosemary, juste pour le plaisir de jouer. Hein. Allez, troisième question, on peut le faire? Mais oui, on va le faire. C'est parti, juste pour le fun.
0: Après.
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1: Parce qu'on a l'amour du jeu sur Ici Lorraine, Rosemary. Comment s'appelle le parfum de terre mouillée que l'on sent lorsqu'il pleut? On l'a senti ces dernières heures, c'est un nom très précis. Le parfum de terre mouillée.
0: Le parfum de terre mouillée?
1: Je l'ai évoqué dans la météo tout à l'heure.
0: Ah oui, mais je n'ai pas écouté la météo, j'étais pas là.
1: C'est une odeur terreuse, légèrement boisée, parfois métallique, qu'on peut humer après un épisode pluvieux. Eh bien, vous allez pouvoir étaler votre science, Rosemary, auprès des amis et de la famille. Ça s'appelle le pétrichor.
0: Ah, ben, je ne connaissais pas du tout.
1: Eh bien, voilà. C'est l'odeur, vous savez, qui remonte du sol lorsque la pluie tombe et remonte dans nos naseaux. C'est le pétrichor. Voilà, on apprend des choses, en tout cas, chaque matin dans le grand quiz. J'avais envie de la placer, celle-là, Rosemary. Pardonnez-moi, mais je trouve que c'est une question sympa. Bon, en tout cas.
0: Oui, sympa.
1: Merci beaucoup d'avoir joué avec nous. Je vous souhaite un bel été. Revenez quand vous le souhaitez, Rosemary.
0: À vous aussi.
1: Et puis, passez un bon moment avec vos petites filles du côté de Vaudrechain. Merci de votre fidélité. C'est la suite du grand quiz. Il est 11h52. Voici Donna Summer on the radio pour vous accompagner sur Ici Lorraine.

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Avant le journal de la mi-journée sur Ici Lorraine, on prendrait bien un petit peu de Bubble Star avec Laurent Voulzy. Passez une belle fin de matinée.

0: Laurent Voulzy, Bubble Star sur Ici Lorraine. Restez là puisque juste après le journal La Météo et l'Infocirculation, ce sera la toute dernière de Valérie Damido et d'Éric Bastien. La dernière de votre grand jeu au taquet à vivre dans quelques instants.
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0: Bienvenue sur votre radio locale, ici Lorraine. Place à l'actualité. En Moselle et dans le Pays Haut, il est tout pile midi. C'est avec vous, Fanette Hourt.
2: On ne peut pas tolérer ça. La réaction de la mairie de Thionville après la découverte de tags antisémites sur le portail de la synagogue. Des croix gammées et ces mots « Vive Hitler » découverts la semaine dernière, quelques jours seulement avant les commémorations de la rafle du Veldiv. Les inscriptions ont été depuis effacées et une enquête a été ouverte. Les ossements découverts dans le Tarn vont être analysés dès cet après-midi et les résultats devraient arriver très vite. On devrait donc savoir s'il s'agit bien du corps de Delphine Jubilard qui a été enterrée là, découverte après les aveux de Cédric Jubilard lui-même, condamné pour le meurtre de sa compagne à 30 ans de réclusion. Après la canicule, les orages qui ont tué deux personnes hier en France, une en Haute-Vienne et l'autre en Isère. En Moselle, les averses de grêle ont été impressionnantes. On vous a d'ailleurs mis une vidéo sur notre page Facebook et sur notre compte Instagram. Ces averses ont fait des dégâts, notamment dans le Pays de Beach. Un restaurant est en chômage technique le temps des réparations. 45 adolescents allemands en colonie de vacances ainsi qu'une vingtaine de scouts ont dû être mis à l'abri. Par ailleurs, les pompiers sont intervenus une soixantaine de fois, principalement dans les secteurs de Folquemont et de Puttelange-au-Lac. Et ce ne sont malheureusement pas ces averses très localisées qui vont permettre de venir à bout de la sécheresse qui s'installe en Lorraine et qui complique le travail de nos agriculteurs. Une période difficile à vivre pour Héloïse Grosse, par exemple. Elle est maraîchère et gère la ferme de Domangeville à Pange, en Moselle. Avec son équipe, elle est obligée de se lever toutes les deux heures la nuit pour irriguer.
3: On est tous à fond, enfin, même avec l'équipe, tous les cinq, on est vraiment à fond dedans et le but c'est d'avoir des super légumes toute l'année. Donc forcément, nous c'est assez dur quand on voit qu'on plante, on se donne à fond et que derrière, tempête de vent, 35 degrés et ça crame. Forcément, le légume il peut pas faire des racines avec une météo pareille. Et c'est sûr que ça peut être décourageant. Je pense qu'on est tous, toute l'équipe, hein, on a tous un peu vécu le même truc au début de la troisième canicule où en fait on s'est dit, mais c'est pas possible, ça va être comme ça tout l'été. Et en fait, c'est, je pense, hyper décourageant. Je pense qu'on a tous eu envie de changer de métier à un moment là cet été et peut-être encore. Maintenant pour certains, on sait très bien que la passion elle va revenir dès qu'on aura un coup de pluie et qu'en vrai là c'est juste que moralement c'est quand même hyper dur et c'est hyper éprouvant, même physiquement c'est beaucoup plus dur qu'une saison classique qui est déjà assez intense. Bon, sur le coup on peut être un peu démotivé, mais il faut pas, enfin c'est ce qu'on se dit tout le temps, c'est qu'en fait si nous on lâche là maintenant, enfin on n'a plus rien après quoi.
2: Et on fera un point sur la météo qui nous attend cet après-midi et dans les jours qui viennent à la fin de ce journal. Les agriculteurs vosgiens eux remercient leurs voisins de la Marne d'être venus à leur secours. Ils manquent de paille pour nourrir leurs bêtes à cause de la sécheresse, eh bien c'est un convoi de 350 tonnes qui doit arriver ce midi et que les agriculteurs de la Marne leur vendent à prix cassé. C'est le grand jour pour les fans de la grande boucle. Le Tour de France arrive dans les Vosges. Petit passage d'une quinzaine de kilomètres pour cette 13e étape entre Dole dans le Jura et Belfort. Et comme toujours, Clément Lullier, il va y avoir du spectacle.
4: À commencer par la caravane publicitaire qui arrivera aux alentours de 15h20 au Tillot, 15h30 à Saint-Maurice-sur-Moselle. Les véhicules de la trentaine de marques partenaires du Tour de France avec leurs casquettes, bob ou bonbons jetés aux spectateurs vont défiler sur 10 km. Les coureurs eux, sont attendus au col des Croix qui marque le passage entre la Haute-Saône et les Vosges entre 16h45 et 17h en fonction de l'allure. Il faudra ensuite une bonne demi-heure pour traverser la vallée et gravir le ballon d'Alsace. Si vous souhaitez vous rendre sur place, mieux vaut s'y prendre le plus tôt possible. La Nationale 66 qui traverse le Tillot, Fraisse et Saint-Maurice est fermée dès ce midi, tout comme la route du ballon d'Alsace. La réouverture n'interviendra que 45 minutes après le dernier passage.
2: Étape donc entre Dole et Belfort. C'est la plus longue de ce Tour de France avec plus de 200 km à avaler pour les coureurs du Tour. Demain, étape entre Mulhouse et Markstein avec un nouveau passage dans les Vosges. Donc une nouvelle possibilité de voir la grande boucle chez nous en Lorraine. 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
2: La météo, Jérémy, on le disait, il y a de la fraîcheur qui arrive et peut-être quelques gouttes de pluie par endroit.
0: Exactement, on va rester attentif à de possibles coups de tonnerre, des orages qui vont peut-être s'inviter en fin de journée, notamment sur l'est mosellan, près des frontières avec l'Allemagne et la Belgique. Les températures sont nettement plus respirables, en tout cas pour ce vendredi, comprises entre 27 et 29 degrés. Des conditions estivales juste qu'il faut pour demain samedi, également entre 25 et 28 degrés. Dimanche, encore un petit peu plus de fraîcheur, avec de 21 à 24 degrés. Les agriculteurs attendent la pluie. A priori, elle ne reviendra pas avant mercredi prochain. Prudence sur la 31. C'est toujours très ralenti dans le secteur de Talange. Si vous y êtes, secteur en travaux, avec un peu plus de 4 km de retenue. Prudence et bonne route.
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6: Ah, Valou et Chonchon, c'est nous. Bonjour la France, c'est mon dernier. Bonjour la France.
7: Bonjour.
6: Ah là là, comment ça va, Eric Bastien?
7: Oh, écoutez, un peu tristouné, mais je sais qu'on va se marrer pendant une heure, une dernière fois. Ça fait plaisir.
6: Comment ça va, Maître Kikandon?
8: Oui, bonjour à tous.
6: Oui, Maître Kikandon est là. Bah écoutez, elle a eu envie.
8: Pour la dernière, je me suis dit que j'allais venir avec vous à vos côtés. Voilà, parce que vous allez me manquer. Alors, je prends un peu de dose de Valérie et de Eric.
7: Et n'oubliez pas, Maître Ki, Maître Kikandon.
6: Et non, mais c'est surtout, attendez, elle déconnez pas, Maître Kikandon, tout l'été, vous allez entendre sa douce voix. Puisque c'est elle qui va animer le best-of d'Otaquet tout l'été jusqu'au 31 août.
8: À partir de lundi, voilà, exactement. On écoutera les meilleurs moments de la saison avec, avec tous les deux.
7: Ah, il y en a eu.
6: Je ne sais pas comment.
8: On a fait des choix.
6: Je ne sais pas comment Céline et toi, vous avez choisi les meilleurs moments puisque vous avez été formidables.
7: Alors, 31 août quand même.
6: Ben oui.
7: Génial.
6: Alors, ma petite Catherine, tu n'es pas sans savoir que pour la dernière, la personne à côté de moi a eu trois candidats.
7: Eh oui, encore une fois.
6: Voilà.
7: Bien sûr.
8: Pardon. Mais il suffit d'en avoir une seule, Valérie. Hein. Ça se trouve.
7: Et c'est ce qui m'est arrivé la semaine dernière.
6: Oui,
8: on
6: n'a
8: pas besoin d'en avoir plusieurs.
7: Eh oui, j'en avais qu'un et je l'ai mené à la finale. Elle peut y arriver, Valérie.
6: Elle peut, bien sûr, pauvrette.
8: Elle va y arriver,
6: Valérie. Ah, merci, ma chérie. Allez, on accueille tout de suite les quatre finalistes de la semaine.
7: Mais vous n'avez pas dit ce qu'il y avait à gagner.
6: Mais j'allais le dire. En fait, vous êtes tellement pressés que non seulement vous me coupez la parole, mais en plus, vous ne me laissez même pas le dire dans l'ordre.
7: Jusqu'au bout, vous allez m'engueuler.
6: Jusqu'au bout.
7: Ah, vous aimez ça.
6: Donc, je vous rappelle que Alban, Samuel, Laurent et Sylvie vont s'affronter pour gagner premier prix.
7: Ben oui.
6: Évidemment, un voyage à La Ciotat pour le Ici Live Festival. Trois nuits d'hôtel, deux concerts par jour, accès aux coulisses, le voyage évidemment en train et puis même une croisière en bateau. Donc ça, c'est quand même assez bien. On n'a pas le droit de dire qui sont les artistes. Moi, je peux juste vous dire qu'il y aura les Beatles, les Rolling Stones et probablement David Bowie.
7: Et François Feldman. Hein,
6: et voilà.
7: Ah bah oui.
6: Et si on ne gagne pas ça, on gagne
7: quoi? Attendez, c'est l'émotion quand même.
6: Allez.
7: C'est quand même la dernière fois que je parle.

0: Vous êtes cyber envers la dernière machine à café que t'as gagné aujourd'hui.
1: Alors celle-là, j'espère qu'il y aura un tampon spécial.
0: Ah oui, on va la dédicacer.
1: Des verres en verre avec un filament d'or au nom de toute l'équipe. Ça aurait été
0: et
1: super.
0: Et n'oublions pas, Cho. La légende.
1: Si tu nous écoutes, on t'aime. Allez, on accueille Alban, Samuel, Laurent et Sylvie.
2: Excusez-moi. Comme c'est la dernière.
0: J'étais sûre.
2: On a quelqu'un qui nous a laissé un petit message.
1: Oh mon Dieu !
2: Quelqu'un que vous aimez beaucoup. Ah. Quelqu'un dont vous parlez régulièrement et qui va vous donner le sourire.
1: Oh miel !
2: Vous avez une idée ? C'est peut-être que c'est Joe.
1: Oh, c'est Joe ? Je ne sais pas.
2: On voit ça.
3: Bonjour Valérie et Eric, c'est Nadine Mousset.
1: Oh Nadine !
3: Je sais que comme toujours, vous êtes au taquet avec votre bonne humeur et votre joie de vivre.
0: C'est la vraie ?
3: Alors merci à vous de nous emmener dans des mondes un peu plus joyeux que ce qu'on vit actuellement. J'ai beaucoup d'amis qui m'ont parlé de votre émission. Malheureusement, moi, j'ai pas toujours l'occasion d'écouter.
0: C'est énorme.
3: Mais je sais que, voilà, vous nous entraînez dans des grands moments de délire et c'est très agréable. Donc, je vous souhaite un bel été pour cette dernière émission et j'espère de tout cœur qu'on pourra vous retrouver plus tard pour d'autres moments de joie et de bonheur.
0: Ah, c'est génial.
1: J'ai envie de chialer. Nadine
2: Mousselet, c'était obligé.
0: Merci
2: forcément.
0: Nadine.
1: Oh là là, merci l'équipe d'avoir contacté Nadine. Merci Nadine.
0: C'est une vraie surprise, on est au courant de rien.
1: Oh là là.
0: C'est vrai qu'on a un peu chambré toute l'année
1: mais
0: sur les livres de Nadine Mousselet.
1: Mais c'est magnifique, on adore Nadine.
2: Nadine, tu sors donc un nouveau livre.
1: Puzzle macabre.
2: Voilà.
0: Puzzle macabre.
1: Mais attendez, parce que j'adore parce que vous êtes vachement raccord avec mon mec. Mon mec m'a acheté tous les bouquins de Nadine Mousselet.
0: C'est génial.
1: Pour cet été, j'en ai 4 à lire. Je vous ferai des photos sur les réseaux.
0: D'ailleurs, Valérie. Dans le château des Oliviers, Gérard est amoureux secrètement de Nadine. Mais que va-t-il leur arriver ?
1: Oh mon Dieu.
2: Merci beaucoup à Nadine.
0: Merci. C'est une super surprise.
1: Oh là là, magnifique. On accueille Alban, Samuel, Laurent, Sylvie et Nadine. Comment ça va les amis ?
4: Bonjour.
0: Ça va bien. On se demande ce qui va nous arriver d'ici 13h.
1: Alors, évidemment, j'ai eu une seule candidate cette semaine. Tout le monde me l'a dit, j'ai eu Alban. Merci Alban d'avoir gagné. Ça va Alban ?
4: Oui, très bien. Au taquet.
1: Ouais, j'espère que tu vas l'emporter
0: c'est
1: pour ma dernière. Et donc, nous avons dû évidemment faire des équipes. Donc, Alban, tu vas commencer avec moi et Samuel va jouer avec Eric. Ça, c'est la première demi-finale. Et ensuite, nous aurons Laurent. Laurent, ça va ?
5: Ça va, les amis ? Comment allez-vous ?
1: Écoute, mon chat, tu vas jouer avec moi après. Voilà, contre Sylvie qui jouera avec Eric. Voilà.
0: Sois pas déçu, t'inquiète.
1: Il est pas déçu, je crois qu'il est ravi.
0: Non.
1: Allez, on attaque tout de suite avec Alban. Alors, Alban qui joue avec Isidro Mardèche, qui a marqué quand même énormément de points lundi. 21 points, je pense que on peut parler d'un triomphe.
0: Mais détendez-vous, là, ça va.
1: Voilà, alors elle habite à Lévance, en Ardèche. Elle a une fille, elle est mariée à Victor, elle a un chat, un petit chat qui s'appelle Céleste. Voilà, alors, est-ce que tu as passé une bonne semaine ? Est-ce que tu te sens prête à partir à la Ciotat ?
4: Eh ben oui, motivée, j'ai fait le sac, le maillot de bain, tout ça, je suis prête.
0: Ah ouais, elle y croit, non ?
1: Eh ben c'est bien. Alors ma petite
2: chérie, la raison d'y croire.
0: Oui, bien sûr, oui.
1: Il faut y croire, comme Lara Fabian. Allez, j'y crois encore. Donc, dans le tension, on va partir avec Terminator. Tu l'as vu le film Terminator ?
4: Pas du tout.
1: Ah magnifique. Bon, ça m'arrange pas. Alors écoute bien, dans le premier volet, le premier épisode de la saga Terminator, Schwarzenegger n'a prononcé que 17 répliques. Est-ce que c'est vrai que dans le premier Terminator, il a prononcé que 17 répliques ? Vrai ou faux, top chrono, 5 secondes.
4: Oui, on va dire c'est vrai.
1: Eh ben, t'as bien raison, c'est vrai. Oui, évidemment. 58 mots. C'est James Cameron qui a choisi pour renforcer le côté un peu mécanique du Terminator. Premier point.
0: Bon, Samuel, qui évidemment était victorieux avec moi le 14 juillet, qui lui aussi a fait 21 points. Je vous le dis tout de suite. Il est à égalité pour l'instant, il est à niveau. Ça va, mon Samuel ?
5: Ça va nickel.
0: Ah super.
5: Bon, en vacances.
0: Ici héros 41 ans à Saint-Genier-des-Fonts te dit mais t'étais en vacances, t'étais ailleurs, il me semble.
1: Mais il est toujours ?
5: Je suis toujours.
0: Mais t'es où ? T'es où là ?
5: À Malmort,
0: là. C'est toi qui faisais des barbecues, c'est ça, Samuel ?
5: C'est ça.
0: Je me souviens très bien. Bon, mon petit Samuel, tu sais que j'ai 3 candidats, tu fais partie de ce trio, ne me déçois pas. Ah non. C'est la finale, on est vendredi, c'est la toute dernière d'Otaquet, tu sais que j'ai quand même envie de gagner. Alors, Samuel, allons-y tout de suite, on perd pas de temps aujourd'hui, on y va.
1: On
0: joue
1: y va.
0: Avec France Gall, un écran.
6: Il jouait du piano debout, c'est peut-être un détail pour vous, mais pour moi ça veut dire beaucoup.
0: Un Catherine qui connaît joue aussi du piano debout. J'ai déjà vu
2: non,
0: faire.
2: Non, vaut mieux pas.
0: Les codes barres. Tu sais, les codes barres dans les supermarchés ou ailleurs. Bon, voilà. Les codes barres ont été inspirés des touches d'un piano. C'est pour ça qu'on a écouté cet extrait. Vrai ou faux, top chrono, on y va, 5 secondes. Samuel.
5: Oui.
0: Ouais, attention, 5 secondes, en plus, un kikanon qui est là, ça rigole pas. Non, c'est faux! Les codes barres n'ont pas été inspirés des touches d'un piano. Ça a été inventé en 48 par Joseph Woodland et Bernard Silver. Alors, ils étaient à l'origine circulaires, en forme de cible, et les barres verticales plus faciles à imprimer et à scanner. Ils sont arrivés après. Ah non, Samuel!
1: Alors, ça nous fait nos affaires, Alban. Bien, et ben, ça fait Alban un point, Samuel pas de point, et ouais. Là, tout de suite, c'est les vacances bientôt. Allez. Voyage, la coupe de cheveux, les gars. Et puis ça, c'est Émilie Mazoyer nous l'a déjà raconté. On vous le racontera tout à l'heure. On a des anecdotes sur Desireless.
0: Ah bon?
1: Vous écoutez ici, on vous aime, à tout de suite.
0: Oh, il y a du dossier.

0: Guinness Book des records, hein, ça a été homologué. Hein, 6,50 m la coiffure, hein, j'ai le chiffre.
1: Mais 6,50 m de coiffure.
0: Il fallait prendre une échelle pour aller dans ses cheveux.
1: Bon, allez, ça suffit.
0: Alors, c'est quoi les anecdotes, Émilie Mazoyer?
1: Eh bien, parce que chaque année, elle accueille des gens, elle les appelle les pouilles qui font du camping chez elle.
0: Chez Désirless?
1: Oui, dans la Drôme Ardèche, évidemment. D'ailleurs, je ne sais pas si elle habite pas juste à côté de chez Alban. Voilà.
0: Eh ben, on a qu'à offrir, on va offrir ça à la rentrée.
1: On va offrir
0: ça, si jour chez Désirless.
1: Allez, bisous à tous. 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
1: Allez, Alban, t'as marqué un premier point, c'est magnifique. On est super contents. J'espère que tu vas en marquer deux. T'es prête à marquer deux points avec le quiz musical ou bien?
3: J'espère. C'est deux points, c'est ça?
1: C'est un point par chanson que tu vas me trouver.
3: Ah, ok, ça marche.
1: Non, franchement, t'as 48 ans. Oui. Franchement, on a pris des tubes, là. Tu devrais trouver.
3: Ok, voilà. J'espère.
1: Mais oui, bien sûr que tu vas trouver. Alors, écoute. Croise tes doigts, prends tes porte-bonheur, tout ça.
3: Mm-hmm.
1: Bah, je te rappelle que t'as de la dent de ta fille, normalement, en porte-bonheur.
0: Ah oui, c'est vrai. Oh là là.
1: Voilà.
3: C'est bon, je l'ai.
1: Tu l'as? C'est bon?
3: Oui.
1: Allez, écoute la première chanson.
3: Oui.

0: c'est qui chante?
1: Oh là là, c'est une vieille chanteuse.
2: Oh non, non,
0: non, non, non, non, non.
2: Déjà, tu parles
3: dis-toi hasard, dis-toi hasard, Alban.
0: Allez.
1: Céline Dion, mais je dis.
2: Oh non,
0: oh non, oh non.
2: Bonjour, merci, au revoir, Céline Dion.
0: C'est Abba.
1: Bah, mais bien sûr.
2: C'est
0: oui,
2: un clin d'œil à la maroufle, oh, les Suédois là, d'Ikea.
0: Là,
2: bah, oui.
0: Là, là, là, là, là, là. Oh, bon, là. Alors, normalement, la deuxième chanson, t'es obligé de trouver, là. Franchement.
1: Oui.
0: Allez, mon dernier espoir. On écoute.

0: Ah là là, pap, pap, pap. Qui c'est qui chante?
1: Oh là là, David Bowie.
0: Ouais, je vais.
2: Qu'est-ce qu'elle a dit, là?
0: Il y a un deuxième qui chante, mais bon, il l'avait chanté tout seul. C'était évidemment David Bowie, mais pas que, c'était avec Queen.
1: Ah oui.
0: Mais je te le donne parce que bon.
2: Ah, parce que c'est la dernière, hein, ça va. Hein.
0: Ouais, ouais.
1: Oh là là.
3: Puis surtout, elle m'a payé avant Alban.
0: Ah, ouais, ça c'est bien. Vous voyez, on aurait dû faire ça. Un petit chèque à Maître Kikandon et hop.
2: Samuel, je serai aussi faible que elle. Je t'accorderai
0: que
2: tout
0: elle.
2: Ce que tu veux.
0: Je serai
2: que elle, là, les deux, là. Vous bah, accordez des points, là. Voilà. Bon. Ouais. Samuel.
0: Pas comme si t'avais pas triché toute l'année.
2: Hein. J'ai jamais triché de ma vie. Et en même temps, j'ai jamais gagné non plus. Donc, si, enfin, bon, bref. Samuel, tu as déjà. Ah, t'as zéro? Il a zéro, Samuel?
0: Oui, Alban a deux.
2: Ah mince! Bah, dis donc.
4: Ah
2: oui, oui, mais bon, dis, t'as envie d'aller à Ciotat ou pas, mon Samuel? Parce que là, faut, bah oui, il va falloir réagir. Alors, écoute, Samuel, on va partir sur le quiz musical. Toi, t'es de la génération un peu comme, bah, finalement, comme Alban et moi, hein, voilà, on est dans la petite quarantaine, donc...
0: La petite quarantaine?
2: Oui, la petite quarantaine.
0: Oh,
2: lui, il a 41 ans. Ah, vous parlez de moi, oui. Bon, bah, ça va, 46. Ouais. Hein.
0: Bah, c'est presque 50.
2: Je voulais juste préciser que tous les quiz, tous les extraits aujourd'hui ont été choisis par l'ensemble de l'équipe, donc c'est un peu nos chansons préférées. Voilà, alors on ne dira pas qui aimait bien Abba. Mais bon. Voici un extrait. C'est parti.
5: Ils m'ont mis la fièvre pendant les heures.
2: Voilà.
0: Voilà.
2: Voilà.
0: Oui, bah ça c'est sûr. Hein. Pendant des heures.
2: Qui c'est qui avait choisi ça, MTM?
0: Bah,
2: c'est
0: moi.
2: Toi qui voulais écouter.
0: Qui voulait écouter MTM, à part moi.
2: La fièvre, et eh ben voilà, oui, on n'en voit même pas le chrono. Hein.
0: Bah non.
2: Ça marque un point.
0: Pendant
2: un point,
0: des heures.
2: C'est bien.
0: Eh oui.
2: Voici un deuxième extrait, on fait très simple, hein, c'est du qui chante. Alors ça fait le bonheur de mon adolescent, je m'en souviens. Très jolie femme.

0: c'est qui?
1: On est avec Bonnedou, 10 secondes. Comment vous m'avez dit?
2: Les Nicros. Cyrilicro.
1: C'est parti de la série des inventions de nom. Alors écoutez, comme vous avez accordé.
0: Oui, ça va, on va lui donner.
1: Cyrilicro. Alors
0: non,
1: pas
0: c'est
1: vraiment.
0: Cheryl.
1: C'est Cheryl Crow. Cheryl Crow.
2: Ben, j'ai appris mauvais anglais.
0: T'es sérieusement en train de donner des leçons d'anglais à Samuel?
1: Cyrilicro.
0: Cyrilicro. Bah ça fait 2 pour Alban, 2 pour Samuel. Bah ça c'est plutôt bien, j'ai envie de dire. Et là tout de suite, vous vous rappelez, j'ai révolutionné le parquet de Danse avec les Stars. 2016, je deviens la première danseuse étoile de France.
1: Il y a une plaque d'ailleurs sur le plateau.
0: Il y a une plaque sur le plateau, bien sûr. Et le générique de Danse avec les Stars, et on avait même fait le clip à la Tour Eiffel avec lui, c'était ça, Kungs, The Girl.
1: Ah c'est bon
0: et
1: ça.
0: Et bah ouais. Vous écoutez ici et voilà, on danse dans Danse avec les Stars.
1: Bah on y va.
0: Et ben bien sûr à tout.

0: Avec This Girl, qui pourrait être d'ailleurs l'hymne de votre Dami d'Hollande. Hein.
1: Oui, non, mais si, c'est pas vrai. Ça que j'ai choisi.
0: En tous les cas, voilà. Je salue tous ceux et celles qui ont rejoint le Dami d'Hollande bien ces sûr. Dernières semaines. Et si vous souhaitez rendre hommage, je le rappelle, à Valérie Damido, tout au long de l'été, on en a beaucoup parlé cette saison. Il y a cette statue. Rappelons où se trouve cette belle statue.
1: Montélimar.
0: Vous allez à Montélimar, sur la place publique à Trinité-Condon.
1: D'accord.
0: Il y a une statue de 15 mètres de haut quand même, avec Valérie Damido en salopette.
1: Bien
0: sûr. Les gens se prosternent.
1: Bien sûr.
0: Les gens dorment la nuit.
1: Évidemment.
0: Posent des bougies. Allez à Montélimar et bientôt à Angoulême, il y en aura une autre.
1: Ouais, voilà. Évidemment. Bien allez sûr. Sur une Roomba jingle.
2: Ici la voix, d'ici, et c'est moi qui choisis quand on met un jingle. Ici à Paris, on est au taquet.
0: Pas à moufler, là. Merci Alain Gazal qui est la voix
1: d'ici. Merci la voix. Alors, ça veut dire qu'Alban, tu as deux. Samuel, tu as deux. Vous avez fait le même nombre de points.
3: Mm-hmm.
1: Ça veut dire que...
0: Bah, ils vont partir ensemble.
1: Bah écoutez, je ne sais pas s'ils vont partir ensemble.
0: Il n'y a plus que ça.
1: Enfin, en même temps, vous n'êtes pas très loin. Hein. L'Hérault et la Drôme Ardèche, on n'est pas... Voilà, c'est pas... Bon, alors écoute, soit tu marques, et il ne marque pas, soit vous marquez tous les deux et on vous départagera.
0: Encore une grande phrase, ça.
1: Oui, tu marques, bon, écoutez, tiens, je te mets une petite ambiance musicale.
4: Je vous ai apporté des bonbons.
1: Voilà, c'est mauvais pour les dents.
4: Parce que les fleurs,
1: c'est périssable. Alors, on va parler de bonbons, ma chérie.
4: Les bonbons, c'est tellement bon.
1: Ah là là, alors, quelle confiserie est associée à la ville d'Uzès, dans le Gard, la ville de Didier Gustin, qu'on embrasse très fort.
0: Bisous, Didier.
1: Quelle confiserie est associée à la ville d'Uzès, dans le Gard? Top chrono, 10 secondes.
5: Au hasard, Alban. Vite.
3: Macaron.
1: Non. Et pas du tout. C'est le réglisse. Enfin, la réglisse, pardon. C'est à Uzès qu'est née la marque Zan, qui est aujourd'hui avec Haribo. Voilà. Il y a le musée du bonbon Haribo à Uzès. C'est l'un des sites touristiques les plus visités du Gard. Mmh. Et je crois que le gardien du musée, c'est Didier Gustin, et il bouffe des bonbons toute la journée.
0: Bon, le salut Didier, il a fait partie de l'aventure au taquet. Hein.
1: Évidemment.
0: Alors, c'est pas encore perdu pour Alban, hein, puisqu'ils sont encore à égalité. Voilà. Là, donc, on va voir comment ça se passe. C'est Samuel. T'as compris que si là, tu gagnes pas, faudra qu'on vous départage d'une façon ou d'une autre.
1: À main nue, dans l'octogone.
0: Voilà, donc t'as plutôt intérêt à marquer les points, comme ça, ce serait plus clair. Samuel, on y va, on est chaud, on a deux points et on va tenter de prendre 5 points de plus pour être en finale avant 13h. Avec un petit extrait, s'il vous plaît. Ah, on a beaucoup voyagé hein, cette saison, là on est au Venezuela.
1: Oui, bah là, on a beaucoup voyagé.
0: Voici donc cette question géographie, question capitale. On est nul souvent en géographie en nom de capitale, c'est vrai.
1: Bah toi,
0: on
1: trouve pas. Parlez pour vous.
0: Oh, oui, voilà, merci. Attends, bah on va voir si vous savez. Quelle est la capitale du Venezuela? Top chrono, 10 secondes. La capitale du Venezuela, Samuel, pour la gloire.
6: Caracas.
0: Oui, c'est Caracas.
1: Et voilà.
0: Bravo,
1: et voilà.
0: Génial.
1: Donc, alors, autant vous dire que j'ai le seum.
0: Ah bah là t'as plus personne avec toi.
1: C'est-à-dire que pour la dernière émission...
0: Finis bien, toi.
1: Voilà, de ces deux saisons au taquet, voilà, j'ai tout donné. Hein. Vous allez laisser cette personne triompher.
0: Ah bah de toute façon, oui. Hein, c'est...
1: Quoi?
0: Enfin, ce sera forcément un de mes candidats qui va gagner, mais vous allez peut-être en coacher sur la phase finale.
1: Oui, je te remercie. Ouais. Bon, bah, Alban, merci d'avoir
0: joué. J'ai compris les règles du jeu. Enfin.
1: Ouais, c'est bien, au bout de deux ans, c'est cool. Alban, bravo, tu as quand même tout donné. Je suis désolée. J'ai envie de chialer. J'avais dit que je pleurerais pas, mais là, je suis à ça de chialer. Ouais.
3: Je vous souhaite un bon été.
1: Toi aussi, ma chérie.
0: Merci.
1: Amuse-toi bien, belles vacances, et puis bonne continuation. Samuel, te voilà donc finaliste. Enfin, qualifié pour la finale.
0: Et oui.
1: Voilà. On verra qui de Laurent ou Sylvie te rejoindra. En attendant.
0: Ah, je suis bien là.
1: Tais-toi.
0: Ah, je suis bien.
1: En attendant, bien sûr, c'est la réclame, mais pas que, hein, parce que.
0: C'est la dernière fois que vous allez le dire.
1: C'est la dernière fois
0: que
1: je vais... Non, j'ai encore une réclame tout à l'heure. Non, mais celle-là, c'est la dernière fois que je vais le dire. C'est la réclame, mais pas que. C'est l'actualité dans toutes vos régions, grâce aux 44 locales de votre radio ici. Je vous embrasse toutes les filles. À tout de suite.
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10: Avec toutes les heures, des bons plans et de bonnes idées de sortie pour votre été 100% Lorrain. Tenez, si vous alliez faire un tour à Bassam, c'est à la base Nauticam. On est en pleine nature avec un port, un restaurant qui vous attend sur place. Vous allez pouvoir manger des pâtes, des pizzas, des crêpes, des gaufres et des salades, boire un petit coup également ou un petit café. Il y a aussi camping et animations qui sont prévues pendant tout cet été. Par exemple, dimanche de la semaine prochaine, c'est-à-dire le 26 juillet, vous avez une après-midi et une soirée festive avec des animations qui seront totalement gratuites, des structures gonflables, des jeux interactifs, notamment un énorme jeu de fléchettes. Et puis à partir de 18h dimanche prochain jusqu'à 20h, place à la musique avec le concert de Roule ma poule, où vous allez pouvoir revivre les plus grands succès des années 80 dans une ambiance assez festive et conviviale. C'est à la base nautique Nautica Mabassam.
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5: Soyez les bienvenus si vous nous rejoignez. Vous écoutez Au Taquet avec Valérie Damido et Éric Bastien. Alors, à ce moment-là, normalement, Valérie rappelle les cadeaux.
1: Exactement.
5: On est d'accord. Pour cette dernière émission, on a fait appel à un fidèle de l'émission qui va le faire, mais alors beaucoup mieux que vous. Bonjour.
11: Alors bonjour, le problème c'est que je ne connais pas mon texte. Alors. Je ne connais pas mon texte. Peut-être que Stéphane Bern, vous connaissez vous?
1: Oui.
11: Écoutez, je regardais, je n'arrive pas à retrouver mon texte. Je crois qu'il y a une machine à café à gagner. C'est ça, l'Aspalès.
12: Oui, c'est une machine à café, je crois. Mais je crois qu'il y a autre chose. Coluche, c'est quoi? Je sais pas, je crois qu'il y a des trucs à gagner, des voyages, des machins, des spas, des machins, des trucs, tout ça. Hein, voilà, des massages avec Patrick Bruel, des trucs.
13: Oh non, oh non.
5: Et est-ce que Johnny pourrait nous en dire un mot aussi? Oh mon Dieu.
11: Eh ben moi j'écoute tous les jours au Taquet parce que j'adore d'abord, j'adore le café parce que j'adore le café. Parce que Malongo c'est mon café.
1: Oh là là.
0: Oh là là.
5: Bon, Didier Gustin, évidemment.
1: Non, mon petit chaton, comment ça va?
11: Salut les copains.
1: Oh là là. Bonjour mon Didier, comment ça va?
0: Ah, qu'est-ce qu'on l'a.
11: Bonjour Valérie, bonjour Eric.
0: Salut, Didier.
11: Qui m'a envoyé un message. Oui, je pouvais pas te répondre parce qu'on avait déjà.
0: Mais oui, mais j'ai bien compris qu'il y a des gens qui. Mais oui, j'ai compris.
1: Mais oui, en plus, je venais de parler de toi.
11: Oui, j'ai entendu.
1: Oh là là.
11: J'ai entendu, Usès et tout.
1: Mon petit chat des bois.
0: Non, parce que moi, j'ai voulu faire des petites surprises. Et en fait, c'est l'équipe, on va dire, c'est Catherine qui connaît et Céline qui ont pris les deux.
11: Ouais, Catherine, elle est top.
0: Et voilà.
1: Eh oui, les filles sont les meilleures, mon petit chaton.
0: Ah, Didier, t'as marqué l'émission. Merci.
1: Merci.
11: Bah, y a toujours, j'ai toujours mon rond de serviette. Hein.
1: Ah, bah oui, évidemment. Un jour, on se retrouvera ici ou ailleurs. Ne t'inquiète même pas.
11: Avec plaisir. Bon, bah, je vous laisse parce que vous avez un jeu à faire, non?
1: Allez.
0: Bah oui. Et tu joues quand même. Fais ta promo. Tu joues, tu fais quelque chose cet été ou pas, là?
11: Oui, je suis en tournée, bah, justement, voilà. Parce que j'ai joué dans Camping Paradis. Je suis en train de faire la tournée des 20 ans de Camping Paradis.
0: Ok.
11: Et voilà, j'ai une trentaine de dates jusqu'au 21 août. Voilà.
1: Eh ben, génial.
0: Merci, mon Didier. T'es un
1: merci,
0: amour.
1: Merci, Didier.
11: Je vous embrasse fort.
1: Bisous. Oh là là, quel amour.
0: C'est fou ça.
1: On l'adore celui-là. Alors, Laurent, t'es content de jouer avec moi?
0: C'est une belle réaction.
1: Alors, je vais la refaire. Laurent, t'es content de jouer avec moi?
14: Mais je suis super content, Valérie. Pourquoi cette question? Tout le monde est content de jouer avec toi?
1: Ah, ben oui, je sais pas, mon chat, comme il n'y avait pas de réponse.
0: Il a bien appris son texte, voilà, celui que j'ai donné.
1: Alors, Oh. Alors, Laurent, qui joue avec Ici Provence, t'habites à Lorgues, ville que j'adore. J'y ai passé beaucoup de fois des vacances. Et j'adore Lorgues. Tu es marié à Nathalie, tu as des jumelles, tu as deux grands garçons, tu as des chiens, un chat, tu es pâtissier, boulanger, glacier. Bref, une profession qui n'aurait pas été pour moi, j'aurais évidemment fait faillite. Alors, est-ce que tu es prêt à gagner? Est-ce que tu as envie d'aller à la Ciotat?
14: Bah, par contre, j'ai envie d'aller à la Ciotat. J'ai envie de gagner. De toute manière, c'est dans mon ADN. C'est obligé.
1: Ah bah, écoute, mon
0: t'as
1: char...
0: vu comme je l'ai bien coaché, celui-là?
1: Ouais, ouais.
0: T'as vu ça?
1: Attends.
0: C'est la crête de champion, ça.
1: T'es quoi comme signe astrologique?
14: Ça, c'est mon champion.
1: T'es quoi comme signe astrologique?
14: Gémeaux.
1: Ah oui, c'est bien les Gémeaux. Alors, écoute bien cette première question avec une petite ambiance musicale. Est-ce que vous vous rappelez de ce tube? Bah oui, évidemment. Alors, j'ai une question drapeau à te poser.
0: Dragosta Dintei, je me souviens. C'est comme ça, je crois qu'on prononçait le nom.
1: Ah, mais là, tu me demandes un truc, si, je ne sais pas. Ça. Moi, je connais.
0: C'est ça,
1: ouais. Kourouku, kourouku, stage, stage. Alors, le drapeau, écoute bien cette question, Laurent. Le drapeau de la Roumanie et le drapeau du Tchad sont pratiquement identiques. Est-ce que c'est vrai ou faux que la Roumanie et le Tchad ont presque le même drapeau? Top chrono, 5 secondes.
14: Roumanie, le Tchad, oui, je crois que c'est... Il y a du jaune, il y a du rouge, donc oui, moi je dirais oui. Et puis l'autre, je me rappelle.
1: Eh ben bravo, c'est bleu, jaune et rouge. Voilà, c'est juste le bleu qui change. Il est un peu plus foncé sur le drapeau du Tchad. Bravo, premier point pour Laurent.
0: Bon, Sylvie, déjà, salut Laurent, hein, je suis content de te retrouver. Merci d'être là, Laurent, bravo.
1: Laurent est dans la team d'Amido maintenant.
0: Oui, bien sûr. Mais Laurent, il peut me parler quand même, non? Non, c'est fini?
14: Oui, il est gentil. De toute façon, vous êtes gentils tous les deux. Là.
0: Oh. Voilà, c'est bien ça. Sylvie, voilà. Avec ici, Zer, qui était avec nous mercredi, c'était le 15 juillet, qui a marqué 19 points, donc un beau parcours.
1: Oui,
0: Sylvie,
1: beau parcours.
0: À Saint-Apollinaire, comment ça va?
13: Bonjour, bien, ça va bien. L'orage est passé, donc c'est très bien.
0: Ah bon, alors tout roule. Hôtesse de caisse actuellement.
1: Hôtel de l'air, ouais.
0: Oui, n'a rien à voir. Mm. Technicienne de laboratoire, elle était aide-soignante. Vous vous souvenez, c'était Laure Ingalls, enfin Caroline Ingalls.
1: Oui,
0: Ingalls.
1: Je sais.
0: Elle voulait 12 enfants.
1: Elle fait des tartes aux pommes toute la journée en coupant du bois avec son mari.
0: Exactement, elle a visité l'Italie, elle est un peu sauvage. C'est elle qui souhaiterait que sa vie soit tournée, écrite par Gérard Juillot. Vous en souvenez?
1: Évidemment.
0: Bien sûr.
1: Sylvie, ou alors un livre écrit par
0: Mousselet.
1: Avec Nadine.
0: Oh, quand je pense Nadine Mousselet, c'est fou.
1: Et Nadine, ma réalisatrice m'a dit que t'étais sur Instagram, je t'ai suivi. Sur Instagram, je m'appelle Valou la Gitane, n'aie pas peur, c'est moi.
0: Ah non, mais c'est génial ça. Sylvie, le week-end se présente bien, on est heureuse?
13: Oui, ça va très bien. Je pense manger des moules frites ce soir, donc voilà.
0: Très bon programme. Ah, joli programme. Voici la question, elle arrive tout de suite, c'est une question à un point avec un petit extrait. Ma série préférée, Grey's Anatomy, le corps,
1: ah bah,
0: ça.
1: Oui, tout ce que je déteste.
0: Et oui, les problèmes. Alors, Sylvie, votre avant-bras fait la taille de votre pied. Vrai ou faux? Top chrono, 5 secondes. Ton avant-bras fait la taille de ton pied.
1: Elle a dit faux.
0: Je sais rien, je suis pas assez souple pour faire.
13: J'ai dit faux.
1: Elle a dit faux.
0: Eh ben c'est vrai, mais non, chez la plupart des adultes, la longueur de l'avant-bras est très proche de celle du... Non mais c'est bon, plus je suis en train de vérifier.
1: Mais oui, c'est vrai, évidemment voilà. C'est vrai.
0: Non, c'est vrai. Catherine a vérifié aussi.
5: Moi, je suis en train de regarder.
1: Eh oui, mes amis, vous ne savez pas ça, c'était un truc de gosse, on faisait ça tout le temps. Laurent, un point, Sylvie, pas de point. Ah, il a tout de suite, c'est une chance.
5: Non. Ah, excusez-moi.
1: Ah, j'ai même pas le droit de dire. Allez, vas-y.
5: Non, désolé.
1: Ah.
5: Petit changement de programme.
1: Ah, d'accord.
5: Alors, toute l'année, vous nous avez parlé de cette personne. Toute l'année, vous avez chantonner cette personne.
0: Ah oui?
15: C'est la vie.
0: Ne me dis pas qu'on a un vibrateur.
15: C'est des
0: rimes.
15: Les manèges.
0: La la la la. C'est la vie. Oh non.
5: Encore. Bonjour Rémi Bricard.
0: Oh non.
14: Bonjour, bonjour.
1: Oh, Rémi Bricard, c'est pas possible. Je peux chialer.
0: Notre idole, notre légende.
1: Mais Rémi, comment ça va?
14: Ça va bien, voilà, je vous appelle de l'Allemagne, d'Europa Park, où je me produis en ce moment.
1: Oh là là là,
0: les colombes, le chapeau.
1: Oh là là là,
0: le feu d'artifice.
1: Mais on a chanté votre chanson
14: tout
1: le temps, mon...
14: Tout. Oui, c'est ce qu'on m'a dit. Alors, je suis vraiment heureux parce que pour moi, c'est tous les jours la vie en couleur. Alors, et en plus, cette année, la vie en couleur va avoir 50 ans. Donc, c'est bien.
0: Oh là là.
14: Je suis le premier à vous l'annoncer.
1: Oh.
0: Mais quelle surprise extraordinaire. Tiens, regarde, Rémi, regarde comment on faisait. Allez.
15: C'est la vie en couleur.
14: Dans le ballon.
0: Ah, c'est mon premier duo, j'adore.
1: C'est magnifique. Je peux chialer. Nadine Mousselet, Rémi Bricard, les filles, vous êtes formidables.
0: On peut mourir tranquillement.
1: Exactement.
5: Vous allez peut-être finir l'émission avant.
1: Oui, on va finir l'émission. Merci.
0: Comment vous avez fait pour avoir Rémi Bricard?
1: C'est magnifique. Hein. C'est
5: toi, on lui a demandé. C'est une idée de Céline, la réalisatrice.
1: Ah là là, c'est magnifique.
0: Est-ce qu'on peut remettre un extrait quand même?
1: Ah oui, remettez-nous un petit extrait, allons-y. Allez. Oh là là, on adore. C'est la vie en couleur. La la la la la la la la la la la la la la la la la la la
16: la la la la la la la la la la la la la la
1: la la la la la la la la la la la la la la la la la la la la la la la
0: la
1: la la Oh là là.
16: C'est un vrai plaisir. En tout cas, je vous souhaite un très bel été.
1: Ah, oh, toi aussi.
16: Avec plein de couleurs et puis la vie en couleurs surtout. Voilà.
1: Eh ben merci beaucoup.
0: C'est magique. La vie de mousse, les Rémi Bricard, Didier Gustin. Est-ce qu'on peut continuer l'émission jusqu'à 15h?
1: J'aimerais bien, mais non, parce qu'on va enchaîner tout de suite. Laurent, ton quiz musical, t'es prêt, mon chat? Laurent.
17: Oui.
1: Laurence, je vais pas te faire écouter Rémi Bricard, hein, mais il va falloir quand même que tu me trouves, les petites chansons que je vais te mettre, mon chaton. T'es prêt?
17: Je suis prêt.
1: Alors ça, c'est un tube que j'adore. Gwen Coupez aussi, elle l'adore. C'est elle qui l'a choisi d'ailleurs. On adore ce titre. Écoute bien, qui chante?

0: Bonjour Gilbert Montagné. Ça marche pas là.
1: Non, ça marche pas. On veut pas tous les coups. Hein. On n'a pas non plus, tu vois. Bon. Eh, bravo, premier point pour toi, mon chat. Alors, tu vas m'en marquer tout de suite un deuxième avec cet énorme tube.
2: George. Hein? Georgia. The whole
1: just an old sweet song. Alors tu me dis que c'est qui, Ray Charles?
3: Bah, ouais, c'est...
1: Évidemment, George. Oui.
0: Bonjour Richard.
3: Merci, non. Georgia.
1: Georgia on my mind, Red Charles, qui veut dire que tu as...
0: C'est ton choix ça, hein. T'aimes bien toi.
1: Charles, bon, moi j'aime tout, j'aime tout. Non, moi mon choix c'est celui, un des tiens.
0: Ah d'accord.
1: Ouais, c'est le deuxième des tiens. Bravo Laurent, tu as 3 points.
0: Sylvie, attention là, il a un petit peu décollé, donc on a deux chansons à retrouver. Franchement, on est sur du tube, ça va le faire. T'es prête ma Sylvie?
4: Oui, j'espère.
0: Tu connais Rémi Bricard, hein. T'étais contente d'écouter Rémi là. C'est génial. Merci Sylvie. Merci.
1: C'est pas grave, Sylvie. Sylvie, elle est stressée, elle est concentrée.
0: Oui,
1: elle est concentrée.
0: Oui,
1: concentrée. Voilà. Elle veut gagner des points. Voilà.
0: Et c'est la chanson qui arrive, on y va.
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0: Allez Sylvie, c'est facile ça, top chrono. Qui chante?
4: J'ai déjà entendu.
1: Dis-toi au hasard.
0: Tube dans les années 80. Une femme.
4: Oui, une femme, oui.
0: Ah oui, oui, bah oui. Aïe, aïe, aïe.
4: Non, non.
0: C'est Caroline Loeb.
5: Et toutes les matières, c'est la voix qu'elle préfère.
0: Je voudrais dédicacer cette chanson à Céline Lebras qui réalise cette émission et qui nous a foutu de toutes les matières, c'est les maths qu'elle préfère. Une espèce de parodie toute l'année. Et d'ailleurs, j'en profite pour dire qu'on n'en peut plus de tes chansons bretonnes. Et comme ton mari François Touchard est en régie, il va falloir qu'on se parle, François. Hein. Il va falloir qu'on se parle. Hein.
1: Voilà. Allez, peut-être que tu vas trouver la deuxième chanson, c'est mon choix à moi.
0: Top chrono. Ah non, top chanson.
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0: Facile.
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0: Allez, bon, on met le chrono là.
3: Oh.
0: Ah, non, Sylvie, écoute, là, c'est pas possible. Là.
1: Essayez, Sylvie.
0: Mais non.
4: Non.
0: Sylvie.
1: What a wonderful world.
0: Ben, c'est Louis Armstrong. Ah, c'est dommage, je pensais vraiment que c'était des chansons très connues. Hein,
1: Et c'est une sublime chanson, surtout, hein, sur l'amour, sur tellement de choses.
0: Oui, c'est bien de finir là-dessus. Bah, bon, Sylvie.
1: Ça serait pas mal. Ouais.
0: C'est moche, là. Hein.
1: C'est moche.
0: Ah, pour Sylvie, c'est moche. Ouais.
1: Bah, c'est moche, elle est à zéro. Hein.
0: Bah, oui, ça te fait pas dire.
1: Lolo, t'es à ça du bol de sangria. Hein. C'est pas mal. Hein.
0: Oui,
1: t'es
0: ça
1: content?
0: Manque un peu, d'ailleurs, là. Hein. On a soif un peu, là.
1: Alors là, je lance quoi? Je lance Soirée mondaine?
7: Oui.
1: Ah bah voilà, bah écoutez, bah maintenant je demande, hein. Et bah vous êtes sur ici.
0: Avec Auréa, bonjour Auréa.
1: Allez, vous écoutez ici, on vous aime, Soirée mondaine, Auréa.

0: Soirée mondaine, Oria. Non mais on peut pas se quitter avant 13h sans que vous m'ayez refait une dernière fois Flipper le dauphin. Là.
1: Bien sûr, on va en parler, regardez. Tu gueules. Ah bon.
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1: Alors, ça, c'est la soupe aux choux.
0: C'est vrai, bah, en même temps, je suis auvergnat. Hein,
1: je rappelle que Laurent, qui joue avec moi, est ici Provence. Il voudrait, s'il était un animal, être un dauphin.
0: Ah.
1: Est-ce que tu sais imiter le dauphin, Laurent?
3: Ouais, mais le dauphin qui dort un petit peu, il fait...
0: C'est ridicule. Catherine,
1: c'est
0: on
1: alors
0: fait
1: moi, non, moi j'imite rien du tout, moi.
0: Ah bah si, on fait le dauphin là. On
1: moi j'imite le chat.
0: Vas-y.
1: Ah vas-y.
0: Miaou. Ouais, c'était facile ça. Fais le dauphin.
1: Ah voilà. Ouais. Alors, Laurent, tu vas faire quoi là ce week-end? Tu vas bosser? Tu vas jardiner? Tu vas faire quoi exactement?
3: Rien de spécial. Je pense que ça va être un petit peu de piscine, peut-être un peu de rivière aussi. On a été à la rivière ce matin là.
1: Et alors, il fait beau à la rivière?
3: Ah ouais, bah c'est beau. En fait, c'est juste à côté, c'est à Vidauban.
1: Mais oui, mais oui. Ouais. Puis t'as un restaurant qui est pas loin, là, aux Fontaines de je sais plus quoi, là, comment ça s'appelle?
3: Les Fontaines, ça me dit rien. Mais on a deux restaurants hyper réputés à, je sais pas si je peux dire les noms, à l'Orgue. Il y a un restaurant, il s'appelle chez Bruno.
1: Ouais.
3: Ah, celui-là, il est réputé. Les derniers qui sont venus manger, je crois que c'est David Beckham et sa femme il y a pas si longtemps.
0: Bonjour David Beckham, qui est avec nous. Hein.
1: Non, il y a pas
3: d'air. Normalement, il passe cet après-midi parce qu'il reste un peu de gambasse d'hier soir.
1: Ah, voilà. Bah, ouais, embrasse-le bien, hein, le petit David, ouais. On l'adore. Alors, demain, il y a la finale, enfin la troisième place. Là.
0: Oui.
3: Oui.
1: Ah, oui.
0: Non, mais il n'y a pas le couteau encore une fois.
1: France-Angleterre. Bah quoi.

0: les chapitres et les numéros de pages. On appelle ça, il y a un nom spécial, top chrono, 10 secondes.
1: Chapitre et numéro de page.
0: Oui, ça répertorie tout, quoi.
2: Mais il demande à ses fils qui sont là pour l'aider.
3: Ben évidemment.
0: Là, il a le droit. Hein. Mais il a le droit. Alors
1: C'est dur, cette question.
3: Non.
0: Quand je vais te dire la réponse, tu vas me dire « Ah bah non, c'était pas dur, c'est la table des matières. »
1: D'accord. Ah bah, j'aurais pas cru qu'il y avait une table de matière
0: Oui.
3: Bah quand même, la table des matières.
0: Alors, c'est pas grave.
3: Bah, pour l'instant, elle a encore zéro. Hein,
0: absolument.
3: Sylvie, c'est clair que là, voilà, si tu ne marques pas, il l'emporte. Si tu marques, tu encaisses 5 points. Et donc, tu es dans la phase finale avec nous dans les prochaines minutes. Un petit peu de pression, Sylvie. On y croit. Voici ta question. On va y aller tout de suite. Pour 5 points, sur un dé à 6 faces, les dés à 6 faces, quel chiffre est inscrit sur la face opposée aux 2? Top chrono, 10 secondes. Quel chiffre est inscrit sur la face opposée aux 2? T'as dit 4?
4: Oui.
3: Je crois que tu ne regarderas plus jamais les dés comme avant. C'était le 5. Oh Sylvie, je suis désolé.
0: Ah bah ça fait bien nos affaires ça Lolo, parce que tu vas jouer la finale avec maman.
3: Bravo Lolo. Football, hein. Bravo Sylvie quand même, hein. Merci.
0: Bravo Sylvie.
1: Ouais. Bravo.
4: J'ai quand même réussi à faire beaucoup de zéros aujourd'hui.
0: Écoute, on ne peut pas toujours gagner Sylvie, tu vois.
3: On ne peut pas tromper.
0: Mille fois, mille personnes. Bon, alors, Laurent.
1: Lance l'apéro.
0: Bon, Laurent, c'est pas mal. Lance l'apéro, commence à faire chauffer le barbecue. Là, t'es aux portes de gagner la finale.
3: 100% masculin, finale, hein, dis donc. Samuel Laurent, deux mecs.
0: Et alors
1: Deux mecs.
3: On constate, quoi, voilà.
0: C'est quoi? C'est moi qui joue avec Laurent. Laurent.
3: C'est mon côté patriarche. Voilà. Oula, les gros yeux qu'elle me fait.
0: Non, mais oula. Catherine dit quelque chose, quoi. Mais
3: je remarque juste que c'est débrouillez-vous, une finale de mecs. Hein.
0: Ça fait 2 ans que j'arbitre entre vous, débrouillez-vous. Hein. Bon, alors, c'est pas grave. Là, c'est vraiment la dernière fois que je vais le dire. Hein, je l'ai dit pendant 2 ans.
3: C'est vrai, attendez, un moment, enlevez la musique.
0: C'est limite.
3: Non, il faut que ce soit solennel.
0: C'est limite solennel.
3: Enlevez tout. Non, s'il vous plaît.
0: C'est vraiment mon dernier. Et tout de suite, vous allez écouter. On va le dire ensemble. 1, 2, 3. La réclame.
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0: Et c'est la dernière fois que Rocky va nous accompagner dans Au Taquet. Toutes ces finales, 2 ans de finale, mon Dieu! Toutes ces chances que j'ai eues de gagner, j'ai triomphé plus d'une fois. Et là, aujourd'hui à ma gauche, il y a Laurent. Laurent, il joue avec ICI Provence. Il habite à Lorgues. Il est marié à Nathalie. Il est pâtissier. Autant vous dire qu'il ne va pas rester longtemps dans la sauce. Il va triompher et partir à la Ciotat. À ma droite, il y a qui ?
3: Eh bien, il y a Samuel pour cette dernière finale avec ICI Héros. Il est en mode Saint-Genis de Fontenay, mais il fait du barbecue. Voilà. Il a un chat qui s'appelle Tigre. Comme Survivor avec The Tiger, il a l'œil. L'œil de la victoire !
0: Ouais, c'est parti ! Oh my god, Rocky, c'est toi ?
3: Oh, c'est la dernière finale, quoi.
0: Alors, Laurent, t'es prêt à gagner ?
1: Je suis prêt à gagner.
0: Ça, c'est une bonne nouvelle, tu vois, parce que...
1: Je suis taquet, là.
0: Tu sais que c'est pas un bingo, hein, pour la finale.
1: Ouais, ouais.
0: Ah oui, on l'avait dit, hein. C'est-à-dire que on se dit, bon, pendant 2 ans, on leur a raconté plein de conneries, ils ont rigolé avec nous, on a monté un pays, le Damidoland, il y a déjà 1700 habitants.
3: C'est vrai.
0: Alors, on va vous poser des questions l'un sur l'autre. Vous allez marquer, c'est des vrais ou faux. Je vais te donner des vrais ou faux sur Eric. À chaque fois que tu vas bien répondre, tu auras 2 points. Hein, t'es d'accord?
1: Je connais tout d'Eric.
0: Oh mon Dieu.
3: Bah, c'est inquiétant.
0: Tu sais quoi? C'est magnifique. Je vais quand même t'encourager avec une chanson que tu adores. Je suis tombé pour elle.
3: Là, tu ne sais pas que j'étais en couple avec Pascal pendant 6 ans. Rien.
0: Ah bah là, écoute, on va appeler Pascal, on va lui demander Pascal, confirmation.
2: Bonjour Pascal Obispo.
3: Non mais je sais qu'il est, il a des fois écouté l'émission. Pascal.
0: Il a totalement écouté l'émission. Alors, c'est parti. Il n'y aura pas que 10 secondes d'un commun accord avec la réalisation.
3: Ouais, vous avez triché quoi.
0: On a pris chacun 20 secondes parce que.

0: Il faut poser les questions.
1: D'accord, ok.
0: Alors, à chaque fois que tu me dis la bonne réponse, t'as 2 points. Écoute bien. Alors, Eric parle couramment anglais. Vrai ou faux ?
2: Vrai.
0: Le surnom d'Eric, c'est Grongron.
2: Grongron ?
0: Ouais.
2: Vrai.
0: Eric a gagné 5 fois en 2 ans la finale.
2: Faux.
0: Ça, c'est... Ouais. Ok, et Eric adore l'argent, d'ailleurs, il en parle tout le temps.
2: Bah, vrai.
0: Voilà, sauf que...
1: Bon, en fait, la dernière,
0: Eric est hypochondriaque.
2: Vrai.
0: Voilà, mais tu as marqué, Eric parle couramment anglais, c'est faux. Hein.
1: Ah non,
0: c'est
1: non.
0: Même une buse.
1: Ah, une buse.
0: Le surnom d'Eric, c'est pas Grongron, c'est Chonchon.
1: Chonchon.
0: Voilà, tu as
1: gagné 5 fois.
0: il a dit faux, donc ouais. Il a 2 points. Eric adore l'argent, il a dit 2 points. Eric est hypochondriaque, 2 points. Il a 6 points.
1: Ouh là là là là là là là là.
0: Voilà.
1: Samuel, donc il a 6 points,
0: ouais.
1: C'est pas compliqué.
0: Ah bah
1: faut
0: oui,
1: faire,
0: c'est
1: faut
0: bien.
1: Il faut faire plus, faut faire 8 puisque c'est 2 points par bonne
0: voilà.
1: Réponse. Ok, Samuel, 8 points, ça veut dire 4 bonnes réponses sur 5.
0: Woohoo.
1: J'ai des questions à te poser sur Valérie, c'est du vrai ou faux, on t'encourage avec la musique que tu aimes.
3: C'est Marcel bébé,
0: ouais. C'est Marcel bébé.
1: Allez Samuel, on y va, tu me réponds assez rapidement, vrai ou faux, top chrono. Valérie préfère Michel Sardou à Johnny.
2: Oui.
1: Valérie a 3 chiens.
2: Ouais.
1: Valérie adore la chasse.
2: Faux.
1: Valérie est timide.
2: Faux.
1: Valérie part en vacances en Espagne.
2: Valérie est timide, vrai. Et Valérie part en Espagne, vrai.
1: Et très bien, nous sommes arrivés au bout du chrono. Nous allons donc vérifier. Valérie part en vacances en Espagne, tu confirmes ?
0: 2 points.
1: 2 points, Valérie est timide.
0: C'est vrai.
1: Il a dit vrai, hein ?
0: Oui.
1: T'es timide ?
2: Oui, vrai.
0: Et oui, je suis timide, je rougis. Mais d'accord. C'est la vérité, personne ne le croit jamais.
1: Valérie adore la chasse.
0: Il a dit faux, c'est totalement faux. Je déteste
1: Valérie,
0: à 2 points.
1: Ouais. Valérie a 3 chiens, t'as dit quoi ?
2: J'ai dit vrai.
0: Et non, j'en ai que 2.
1: Non. Alors attention, 2-4-6, pour l'instant t'es à égalité, tout se joue sur cette réponse. Valérie préfère Michel Sardou à Johnny, tu nous as dit ?
2: Vrai.
4: Il a... Non, il a dit faux.
0: Non, il a dit vrai.
4: Il a dit vrai, pardon.
0: Et c'est vrai. Faux, je préfère Johnny.
1: Et donc ça ne suffira pas, Samuel.
0: Mais si,
1: ça points, suffit, Samuel.
0: Ils sont à égalité.
1: Ils sont à égalité.
0: Donc c'est les points qui les départagent.
1: Ah, oh bah dis donc.
0: Et donc Laurent a eu 17 points et Samuel il a eu.
1: Je vais vous le donner. Hein. Bah, je vais vous le dire.
0: 21. Bah c'est Samuel.
1: Samuel, c'est toi qui gagne.
0: Voilà.
1: Bravo Samuel.
0: Alors Samuel, c'est toi qui iras au festival live ici, La Ciotat. C'est magnifique. Tu pars 3 nuits d'hôtel. Tu iras au concert tous les soirs. Tu iras même dans les coulisses. Tu feras du bateau. Tu sauras très vite qui sont les invités. Là, pour l'instant, on n'a pas le droit de le dire, mais très rapidement, on le saura.
1: Il y a Rémi Brica.
0: Oui,
1: Rémi
0: ça c'est
1: Brica,
0: sûr.
1: Il y sera.
0: Et voilà. Nadine Mousselet. Bravo. Et
1: bravo à vous tous.
0: Et puis, Lolo, tu gagnes la machine à café de Joe Malongo.
1: La dernière machine espresso, 32 dosettes, 6 verres en verre. Merci à Joe Malongo et à l'entreprise Malongo de nous avoir accompagnés pendant ces 2 ans.
0: Ah ouais, alors franchement, on a plein de merci à dire. Évidemment, on est très triste de vous quitter. Hein. On va plus jamais dire bonjour la France, enfin surtout moi. Je ne vais plus jamais supporter les vannes de Chonchon.
1: Je t'appellerai.
0: Tu m'appelleras, bien sûr. Alors, je remercie évidemment tous les auditeurs. Merci parce qu'on part en plus sur un super score. Et donc, merci. Merci aux habitants du Dami d'Hollande, on continuera cette vanne. Merci à Maître Kikandon qui a arbitré avec brio cette dernière et puis pendant 1 an. Merci à Gwen Coupès qui est déjà en vacances, cette bourrique. merci à Céline qui a réalisé avec brio.
1: Bravo Céline.
0: Voilà, merci. Aujourd'hui c'est Emma, mais on a quand même bien plein. Basile, Florent, Elorie,
1: Lucas.
0: Alors Lulu, bravo parce que Lulu est un génie.
1: Ouais, c'est un génie.
0: Donc voilà, merci à Didier Gustin, François Touchard, Sandrine Saroche,
1: Labajon.
0: Tous ces gens qui nous ont accompagné la première
1: Sébastien
0: saison.
1: Sébastien Marx.
0: Merci à Alexandra, Marianne. On a eu tellement Sadika, on a
4: Laura.
0: Au standard.
1: Maëva, Manon, Elodie pour l'équipe web et toutes
0: Exactement.
1: Les vidéos que vous avez retrouvées. Puis les 2 auteurs.
0: Et les 2 auteurs, Raphaël et Luigi, qui nous ont fait des questions. On peut dire.
1: Voilà.
0: On peut dire ça, non ?
1: Très sympa.
0: Très sympa.
4: Bah, on a appris plein de choses.
0: On a appris plein de trucs. J'espère que vous êtes bien marrés. Nous, on a adoré partager ces 2 ans avec vous. J'ai adoré. Racontez vos histoires, vos vies. Vous avez des vies exceptionnelles. Vous êtes formidables. Moi, j'aime la France. J'aime les Français qu'on a eu pendant 2 ans. Vous êtes exceptionnels. Vous vous occupez d'associations. Vous êtes amoureux de tout, de la nature. Vive Johnny à bas la chasse.
1: Bon, merci à toi, Valérie.
0: Merci, Eric.
1: Merci, Valérie.
0: Et merci vraiment à Yann Chouquet, Céline Pigalle,
1: merci,
0: d'être venu me chercher. Et puis, on se retrouvera un jour ici ou ailleurs. Merci la France. Bonjour, au revoir, pardon, à demain. Allez,
1: oh, c'est
0: salut.
1: Mignon, jusqu'au bout. Benjamin Mathieu, bonjour.
0: Salut Benjamin Mathieu.
3: Au taquet jusqu'au bout, ah, Valérie.
0: Eh oui.
1: Bien sûr. Bah,
3: ça fait plaisir de vous entendre.
1: Pour la dernière. Bon, alors, dernière. Ma France, là, dans un instant.
3: Eh ben oui, ma France, on est ensemble pendant une demi-heure. C'est la dernière de la saison également. Avec un invité, on va notamment parler de la solidarité auprès des personnes qui subissent la sécheresse et les incendies dans le sud de la France. Avec notre invité du Secours Populaire. Et puis, on va évidemment c'est revenir aussi sur les orages qui ont été très violents.
1: Merci Benjamin, ici. À tout de suite.
0: Oh là là.
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1: Embrasse Wendy Bouchard aussi.
0: On embrasse très fort Wendy Bouchard, c'est mon dernier top à la déconne.
1: Vas-y,
0: top à la
1: je te
0: déconne.
1: Laisse faire, je dis pas rien.
0: Eh ben merci ici, je t'aime, merci la France, je t'aime. 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
3: Bonjour et bienvenue dans Ma France au menu de votre journal. Des grelons géants qui tombent du ciel et une mini-tornade après la canicule. Place aux orages très violents, ils ont fait 2 morts hier soir en Haute-Vienne et en Isère. La détresse des agriculteurs creusois qui font face à la sécheresse, épuisés et inquiets par le manque d'eau, alors que la loi urgence agricole pourrait être votée lundi sur fond de polémique environnementale. La suite des fouilles dans le Tarn après les indications précises de Cédric Jubilard. Les ossements retrouvés vont être analysés rapidement pour déterminer s'il s'agit bien de la dépouille de sa femme dont il a avoué le meurtre. Notre invité depuis Marseille, Gaël Salado du Secours Populaire, le Secours Populaire qui lance un appel aux dons en faveur des sinistrés des incendies. À J-1 de la petite finale, on fait le point sur le moral dans les crampons un petit peu de l'équipe de France. Elle joue contre l'Angleterre demain soir, c'est le dernier journal du mondial tout à l'heure. On vous présente également la brigade anti-relou pour protéger les femmes qui veulent pouvoir aller tranquillement aller à la plage à Marseille. Et puis suite et fin de notre série exceptionnelle dans les coulisses de la justice au tribunal d'Amiens en Picardie. Vous avez le menu, nous sommes ensemble pendant une demi-heure. C'est l'été de toutes les souffrances. Après 3 canicules, la chaleur étouffante et les incendies, voilà, avec le retour des températures plus respirables, les orages parfois très violents, comme hier soir en Isère et en Haute-Vienne, avec des grelons géants tombés du ciel, des orages qui ont fait 2 victimes, une femme lors de la chute d'un arbre en Haute-Vienne et un homme en Isère. Il se trouvait dans son entreprise hier soir. Il a voulu éteindre un début d'incendie provoqué par la foudre. Cet habitant de Dolomieux, âgé de 38 ans, était très apprécié. La mère Delphine Martin très touché ce matin.
6: Évidemment que suite à cette nuit dramatique, on est tous très touchés. La commune, c'est une petite commune de 3200 habitants. Donc oui, évidemment, on est touchés. On a une pensée vraiment très, très émue pour la famille et les amis en tout premier lieu. Quoi. L'incendie s'est déclaré très vite. Comme vous le savez peut-être, il y a eu des gros orages et des coups de foudre très importants. On a eu 2 coups de foudre successifs sur le quartier et du coup ben voilà le feu a pris suite à un coup de foudre et ça a été très rapide.
7: Et donc le monsieur était dans son entreprise, c'est ça?
6: J'ai pas tous les éléments. Quoi qu'il en soit, il est décédé dans les lieux, quoi. On est tous fortement, j'allais dire, impactés suite à des événements de cette nature.
3: À noter que la vigilance orange aux orages est levée aujourd'hui. Et puis les conséquences en Ardèche des orages d'il y a 48 heures. 50% des vignobles du sud Ardèche ont été touchés, selon le syndicat des vignerons indépendants de France. Une perte considérable pour les agriculteurs. À Villars, à côté de Saint-Étienne, c'est même une mini-tornade qui a ravagé une partie de la commune. Des voitures ont été soulevées, des toits arrachés. Les habitants sont encore sous le choc. Margot Longeroche, les dégâts sont spectaculaires.
8: Quentin est seul avec son petit garçon de 2 ans quand la tornade traverse le hameau. Il le raconte encore sous le choc.
9: On a essayé de se mettre à l'abri dans un coin retranché quoi, pour limiter les dégâts. Parce qu'en fait, le placo était en train de... Ça vibrait en fait. Du coup, j'avais peur que dans la pièce à vivre, il y a tout qui s'effondre sur nous. J'ai fait ce que j'ai pu, on va dire.
8: Et dans la chambre de l'enfant, il ne reste que le placo qui tient comme par miracle. La charpente, la toiture, tout s'est envolé.
9: J'ai surtout peur pour mon fils quand j'étais en bas. Et puis après, quand tout s'est arrêté, quand on est sorti, on l'a mis en sécurité ailleurs chez mes parents. Et puis... Nous, on est venu constater les dégâts.
8: Quentin et sa femme vivaient depuis 5 ans dans cet appartement où ils n'ont plus le droit d'habiter désormais. C'est trop dangereux. Chez sa voisine, Marie-Charlotte, ce n'est pas mieux. Tout le salon et les chambres sont à ciel ouvert. Des morceaux de laine de verre et de placo recouvrent le sol. Heureusement, ni elle ni sa fille n'étaient là quand la tempête est passée.
10: Quand on m'a annoncé qu'il n'y avait plus de toit sur le bâtiment, j'ai regardé ma caméra et en fait, je vois toute la tornade qui arrache tout. Je me suis mise à trembler, j'ai pleuré. Et heureusement, le papa de ma fille m'a canalisé en me disant « Écoute, t'étais pas là, la petite n'était pas là. » c'est que du matériel, on va s'en sortir.
8: Sans toit, les bâtiments les plus abîmés vont prendre la pluie dans les heures, les jours à venir. Et les habitants sinistrés risquent de perdre le peu d'affaires encore intactes.
3: Le reportage ici Saint-Étienne-Loire. Conséquence de ces trois canicules d'affilée, une intense sécheresse qui touche durement les agriculteurs et des paysages qui prennent un petit air de désert avec de l'herbe jaune, voire brûlée, qui n'est pas belle à voir. Dans la Creuse, la FDSEA a déjà demandé au préfet d'engager une procédure de reconnaissance de calamité agricole. Exemple à Anzême, où cet exploitant cherche l'eau désespérément. Thibaut Pointeau pour Ici Creuse.
11: Les traits tirés, le visage de Jean-François Lemoine est marqué, l'agriculteur est épuisé.
12: On est tous crevés, depuis le printemps on n'arrête pas, on a tout cimbrié, les ensilages, les enrubanages, le foin, la fenaison. Et le gros souci aujourd'hui qu'on a, c'est la flotte.
11: En plus de 30 ans d'activité, il n'a jamais connu une telle sécheresse.
12: On n'a plus d'eau, le ruisseau du bas, c'est un ruisseau que même les anciens n'ont jamais vu tarir. Mais là, on va le faire, il va dans 8-15 jours, il est tarif.
11: Conséquence, il doit aller chercher de l'eau plus bas dans la rivière Creuse.
12: J'ai changé la tonne, j'ai acheté plus gros. Il faut aller de plus en plus loin. On est passé de 4 000 à 8 000 litres, tout simplement, de doubler le volume.
11: Alors face à cette sécheresse, la FDSEA milite pour des retenues d'eau.
13: On en a besoin. Ces retenues, elles sont multi-usages.
11: Séverine Brie, secrétaire générale du syndicat.
13: Elles ne sont pas là que pour arroser nos maïs ou autre chose. Elles sont là aussi, vous avez vu, à l'heure actuelle, ce qui se passe au niveau des feux.
11: Selon le préfet de la Creuse, Jean-Philippe Legueux, 6 projets de retenue d'eau sont dans les cartons, dans le département, mais n'ont pas encore été déposés par les agriculteurs.
14: On fera tout pour faire aboutir les projets qui répondent aux enjeux de notre agriculture dans le respect de l'environnement. Et donc, dans le respect de l'environnement, on peut avoir ce type de projet.
11: Des projets qui sont jugés trop coûteux par la Confédération paysanne. Le syndicat s'oppose aux retenues d'eau pour irriguer les cultures comme le maïs, mais se dit favorable à ces projets pour abreuver les bovins ou pour arroser des parcelles maraîchères.
3: Et puis, face à cette situation catastrophique dans les Vosges, la coordination rurale de la Marne organise une opération de solidarité d'ampleur. 20 tracteurs qui partaient ce matin chargés de foin, un convoi de 2 km de long pour sauver la mise à leur confrère Lorrain. Une loi d'urgence agricole qui porte donc bien son nom dans ce contexte. Un texte promis aux agriculteurs par le gouvernement suite aux manifestations du début d'année. Il pourrait être adopté en début de semaine prochaine au Parlement, mais il fait polémique. Parmi les points de crispation, la gestion de l'eau et la réintroduction de 2 pesticides interdits en France, dont le très controversé acétamipride. Jean-Claude Tissot, sénateur PS de la Loire, évoque un recul environnemental.
15: Certes, ils ont autorisé l'acétamipride que sur la filière noisette, mais sur la filière betterave, c'est avec un autre produit néonicotinoïde, certes pas foliaire, mais avec des semences enrobées. Qui dit semences enrobées, ça veut dire qu'on enfouit la graine, et bien évidemment, la matière active va rester dans le sol. Donc c'est encore presque pire que ce qui avait été prévu. Donc voilà, donc rien avancé, aucune écoute des alertes qui ont pu nous être faites, les sociétés savantes, l'ordre des médecins, aucune prise en compte, quoi.
3: À droite, on défend ce texte, et on assure que ce sont les scientifiques de l'Agence nationale de sécurité sanitaire qui vont encadrer l'utilisation de ces 2 pesticides. Le député LR, Julien Dive.
16: Là aujourd'hui, ce qui est fait, c'est qu'on donne la décision à l'ANSES. Il y a 10 ans, le politique s'est mêlé de ce qu'il ne regardait pas en interdisant, en prenant une décision d'interdiction. On aurait pu faire comme l'an dernier, se mêler de ce qu'il ne regarde pas et prendre une décision. Et j'ai entendu l'an dernier des parlementaires demander à ce que ce soit la science qui se charge de la question. Et bien, c'est ce qu'on vient de faire. Ça n'a pas été simple pour les sénateurs de l'accepter, ça. Ils ont fini par l'accepter, de donner la possibilité de déroger à l'ANSES. Donc c'est l'ANSES qui décidera sur l'acétamipride ou la flupie. Mais en plus, on a cadré le sujet. C'est-à-dire que ça ne sera pas pour toutes les cultures, avec des règles strictes. Et encore une fois, ce sera un avis qui sera purement scientifique. Parce que l'ANSES, je le rappelle, est indépendante. Et heureusement.
3: Le texte qui est donc discuté lundi prochain à l'Assemblée nationale. Un accident rare et choquant. Un train a percuté ce matin un troupeau de vaches au niveau de la commune de Crévenay. C'est en Haute-Saône. 18 vaches sont mortes. Il n'y a pas de blessés à bord du train. Une équipe d'équarisseurs a été présente sur place pour dégager la voie. Le trafic des trains est interrompu entre Vesoul et Lure. Des conditions de circulation très difficiles pour vous ce week-end si vous partez en vacances dans l'est de la France. La journée est classée rouge dans le sens des départs et demain cela concerne tout le territoire près des bisons futés. Il est conseillé d'éviter les heures de pointe. Les fouilles ont repris tôt ce matin à Mayoque dans le Tarn. Les ossements retrouvés dans un terrain qu'a indiqué Cédric Jubilard aux enquêteurs sont désormais en cours d'analyse à Pontoise en région parisienne. Il faut déterminer s'il s'agit bien du cadavre de sa femme disparue il y a 5 ans et demi et dont il a fini par avouer le meurtre. Alors pourquoi ce revirement après un si long mensonge? Jean-Philippe Degnaud, faut-il y voir une tactique judiciaire pour bénéficier d'une peine plus clémente en appel?
17: Tout au long de l'audience, Cédric Jubilard avait tenu bon la thèse de l'erreur judiciaire, confortée parfois par les lacunes de l'enquête qui n'a jamais apporté la preuve formelle de sa culpabilité, malmenée souvent par les témoignages et les expertises, révélant immanquablement que personne d'autre que lui n'aurait pu faire disparaître Delphine ce soir-là. Et à chaque fois, l'accusé Jubilard, acculé par les évidences, évacuait le problème en lâchant cette déroutante réplique « Qu'est-ce que vous voulez que je vous dise ? » Tandis que ses avocats, sans jamais prononcer le mot « innocence », tentaient de gagner un acquittement au bénéfice du doute. Peine perdue, donc doublement perdue, puisque dans ses motivations, la cour d'assises avait justifié la lourde condamnation de Cédric Jubilard par son refus de reconnaître le meurtre et de soulager ainsi la douleur de la famille de Delphine et de ses propres enfants. C'est donc certainement l'espoir d'obtenir une peine inférieure qui l'a aujourd'hui poussé à faire des révélations décisives juste avant son procès en appel à Toulouse.
3: Les enquêteurs qui précisent que les résultats des analyses sur les ossements seront donnés rapidement, les fouilles qui vont encore durer quelques jours.
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3: Allez, on part se baigner à Marseille, dans le journal des régions, où la légèreté de l'été peut parfois rimer avec de la drague un peu lourdingue. Près d'une femme sur deux déclare avoir déjà été victime de harcèlement sexuel à la plage, selon une enquête IFOP publiée il y a 3 ans. La ville de Marseille a donc reconduit cette année un dispositif baptisé Safer Plage, avec des médiateurs, une sorte de brigade anti-relou que Mathilde Vinceneux est allé tester.
18: C'est sur la plage bondée des Catalans, la plus proche du centre-ville de Marseille, que les signalements sont les plus fréquents. La plupart du temps, ils viennent de jeunes femmes, explique Robson, l'un des médiateurs.
19: Soit un homme qui s'approche trop de leur serviette, des dragues lourdes. Sinon, il y a aussi le cas classique où un homme est en train de prendre des photos.
18: Alors régulièrement, les médiateurs font des annonces.
20: Vous pouvez nous interpeller directement ou via l'application Safer Plage.
18: Ils partent aussi en maraude sur le sable. Luna, une touriste belge de 20 ans, confirme avoir déjà subi des remarques gênantes.
21: Oui, certaines personnes font des commentaires et ce n'est pas toujours agréable. C'est bien qu'il y ait quelque chose pour le signaler quand ça arrive. Ça nous aide à nous sentir en sécurité.
18: Sandrine, 24 ans, acquiesce. Ce n'est pas toujours facile d'intervenir seule, dit-elle.
22: Avec des copines, on avait vu un gars qui prenait en photo des filles. Donc on était allés le voir et en fait, il est devenu agressif.
18: Nous, les médiateurs, nous sommes formés pour agir, explique Marie. Parfois, il faut appeler la police, mais souvent, une discussion suffit, même s'il faut de la patience.
23: Qu'est-ce qu'on nous dit souvent ? Que si les filles ne veulent pas se faire mater, elles n'ont qu'à pas se mettre en maillot de bain. Nous, on essaye de réagir avec pédagogie.
18: Petit à petit, sur le sable, la parole des femmes se libère. Entre l'été 2024 et l'été 2025, les signalements ont plus que doublé sur les plages marseillaises.
3: Du monde sur les plages, mais c'est aussi la très grande affluence en ce moment aux fêtes de Bayonne, dans les Pyrénées-Atlantiques, qui se terminent dimanche. Des milliers de personnes vêtues de la traditionnelle tenue, en blanc et rouge, qui déferlent dans les rues. Alors, c'est la plupart du temps bon enfant, parfois un tout petit peu moins, parce qu'avec près d'1,5 million de participants sur l'ensemble des journées, certains fêtards ne se prennent pas la tête et font leurs besoins dans la rue. C'est évidemment interdit. La mairie a donc mis en place une brigade pipi pour verbaliser les délinquants de la miction. Ici, Pays Basque a suivi cette brigade un peu particulière.
24: Les PR patrouille pédestre sur le secteur du Petit Bayonne.
25: On fait des opérations spéciales mixtion. Hein. On part en équipe de 4 pour faire le tour de la ville, pour faire que ça aussi.
26: Ça, c'est des restes du nettoiement de ce matin, ne vous inquiétez pas, hein. Les petites flaques comme ça.
27: C'est vraiment de la mauvaise foi quand ça se produit, parce que vous voyez le nombre d'urinoirs qu'on a mis à disposition, que ce soit masculin ou féminin. Donc vraiment, si on se décide à faire pipi sur la voie publique, sur une porte ou que sais-je, ça impliquera une verbalisation systématique, parce que vraiment, on a tout mis à disposition pour que ça se passe bien.
25: Si lors de notre passage on constate, on verbalise automatiquement, mais on n'en a pas constaté cette année. Pas encore.
3: Eux font comme ils peuvent pour uriner sur les routes du Tour, les coureurs du Tour de France, tant les étapes se déroulent cette année à toute allure. Aujourd'hui, c'est la 13e étape entre Dole et Belfort, la plus longue aussi, avec 205 km. Et ce n'est pas plein, hein. Les coureurs vont grimper le Ballon d'Alsace. Le Tour qui n'est pas toujours une fête, voici une histoire qui n'est pas très sympa. Le maire de Ussel en Corrèze, où sont arrivés les coureurs, tout heureux dimanche dernier, de recevoir un maillot jaune dédicacé par Tadej Pogacar, offert au maire par le directeur du Tour. Et puis, quelques minutes après, le maillot est volé. Jean-Pierre Guittard, le maire de la commune, est un peu dépité.
0: J'avais mis ça dans une étagère. Et quand je suis revenu le soir pour récupérer tout ça, eh bien, il y avait, la médaille était encore là, le profil de l'étape était encore là, mais le maillot avait disparu. Et il y a quelqu'un qui s'est approprié, bien sûr, sans me demander mon avis, qui depuis ne s'est pas manifesté non plus. Je vois mal la personne qui a pu le prendre venir me le ramener en disant, tiens, je t'ai fait une blague et je l'avais pris, mais je te le ramène. C'est un maillot que j'aurais fait encadrer et que j'aurais mis dans le bureau du maire. On le retrouvera pas. Alors après, bien sûr, je suis déçu par rapport au fait de ne pas l'avoir et surtout déçu de pouvoir penser qu'il y a une personne qui soit capable de faire ça. C'est surtout ça qui me dérange le plus. Alors, il y en a beaucoup qui m'ont dit, si tu avais fait ci, si tu l'avais mis ailleurs, si tu l'avais fait ci, ben oui, si. Avec des si, eh ben, j'en aurais peut-être jamais eu, et avec des si, il n'aurait pas disparu.
3: Mais l'histoire va peut-être bien se terminer, car le directeur de la Grande Boucle, Christian Prudhomme, a assuré au maire qu'il allait regarder ce qu'il pouvait faire, potentiellement lui renvoyer un maillot dédicacé. Puis restez avec nous, dans un quart d'heure, on fait le premier point sur la course, c'est évidemment à 13h30.
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3: Suite et fin de notre série exceptionnelle toute cette semaine dans les coulisses du tribunal judiciaire d'Amiens. Les équipes de ICI Picardie qui nous font vivre cette plongée au cœur de la justice du quotidien. Et on se penche, pour terminer, loin des affaires médiatiques du pénal, et bien dans la vie de tous les jours. Les déchirements d'un divorce, la crainte d'une expulsion en cas de loyer impayé ou le stress d'un licenciement abusif. Nicolas Fillon nous fait vivre une audience des affaires familiales.
1: Les dossiers s'enchaînent dans cette pièce climatisée de 15 mètres carrés. Ce matin, sont traitées en urgence des demandes d'exercice de l'autorité parentale dans des couples déjà séparés. Il y est question de garde d'enfants ou de pension alimentaire. D'un côté d'une grande table rectangulaire, une juge aux affaires familiales qu'on appellera Estelle.
2: La particularité, c'est le fait qu'on arrive à l'audience avec peu d'éléments, puisqu'on a uniquement l'assignation d'une des parties sans avoir la connaissance de la position de l'autre partie.
1: Elle souhaite garder l'anonymat.
2: C'est l'accès à l'intimité même des familles. Ce sont des personnes qui n'ont pas réussi à se réconcilier sur certains points et qui demandent l'avis du magistrat.
1: En face de la juge et de sa greffière qui note tout, deux avocats représentant chacun un parent présent et assis d'un bout à l'autre de la table. 10 minutes pour plaider son dossier, ensuite remis à la juge qui questionne deux versions opposées.
2: Je pense qu'il faut faire preuve de suffisamment d'humanité pour que les parties elles se sentent entendues. Mais effectivement, c'est très difficile pour une mère ou pour un père d'apporter des preuves. Il n'y a pas d'enquête policière, donc ils vont le faire aussi avec les éléments qu'ils ont.
1: Dans ce débat contradictoire, pas d'envolée lyrique, ni d'effet de manche comme au tribunal pénal. Mais on sent bien la tension, le déchirement entre deux personnes qui se sont aimées. Les larmes coulent, les mâchoires sont serrées.
2: Donc il y a cette vigilance pour ne pas être embarqué dans les histoires et justement se détacher un peu des affects qu'on pourrait nous-mêmes avoir et de nos biais. De mon point de vue, je pense aussi que la masse du travail permet aussi de ne pas se laisser trop embarquer, puisqu'en fait, après avoir traité un dossier, il faut systématiquement qu'on passe à un autre. Ça me permet, je pense aussi, de pouvoir passer à autre chose.
1: À l'audience, les enfants sont absents physiquement. Pourtant, on ne parle que d'eux. Il y a Théo, bébé d'un an, que la mère veut garder seule depuis qu'elle soupçonne le père de vouloir l'emmener en Turquie. Lui conteste après avoir déposé plainte pour violence contre son ex-compagne. Il y a Léa, 12 ans, qui ne veut plus parler ni rester avec sa maman, inquiète d'une possible instrumentalisation du papa depuis la séparation. Estelle, la juge aux affaires familiales, devra bien trancher.
2: Évidemment qu'il y a des nuits qui sont plus difficiles que d'autres, qu'il y a des dossiers qui vont aussi nous suivre pendant les congés, que ce soit physiquement d'ailleurs ou seulement mentalement. Il faut accepter, à mon avis, le fait que quand on est magistrat, on est dans une fonction qui va prendre tout notre temps.
1: Avec une seule motivation, rendre la bonne décision.
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3: 13h17 sur ICI, notre invitée Gaëlle Salado, directrice adjointe du Secours Populaire dans les Bouches-du-Rhône et membre du Comité National du Secours Populaire. Bonjour madame.
4: Bonjour.
3: Et bienvenue sur notre antenne. Vous nous appelez de Marseille, je crois.
4: Oui, tout à fait. Alors, Marseille 14e.
3: Est-ce qu'on respire un petit peu mieux aujourd'hui?
4: Je dirais pas ça, non. Il fait, c'est toujours étouffant quand même. Hein. Après, bon, là je suis à l'intérieur. Je peux pas vous dire... de l'extérieur ce que ça donne, mais c'est quand même très très très chaud.
3: Alors, on vous reçoit aujourd'hui pour parler du dispositif Copains du Monde que vous organisez dans le cadre de vos campagnes de vacances d'été au bénéfice de ceux qui n'ont pas les moyens de partir. C'est assez courant chez vous. Ouais. Mais avant d'aborder ces actions, parlons de cet appel à la solidarité après une série d'incendies ravageurs. Le dernier en date, celui de Fontainebleau, qui a brûlé 2000 hectares. Mais c'est au total 35 000 hectares de végétation qui ont déjà brûlé sur l'ensemble du territoire depuis le début de l'année. Une situation qui n'avait pas été vue depuis la Seconde Guerre mondiale. vous appelez à l'aide, oui. Vous appelez à, voilà, les gens à donner. Est-ce que c'est la première fois que vous faites un appel au don de ce type ?
4: Non, c'est pas la première fois. C'est-à-dire que bon, sur les urgences incendies, ça fait quand même quelques années que ça arrive. Alors pas de façon aussi importante que cette année en effet, mais ça fait quand même plusieurs années qu'on fait des appels à l'urgence de la solidarité, parce que c'est des personnes qui vont se retrouver sans rien du jour au lendemain. C'est pas forcément des personnes que le Secours Populaire accompagne au quotidien, mais c'est des personnes qui du coup vont se retrouver dans une situation de précarité, de pauvreté, et qui vont du coup avoir besoin sur l'après pour reconstruire leur quotidien de notre soutien matériel, que ce soit pour les démarches aussi ou pour aider pour justement que les enfants puissent partir en vacances aussi sur les temps d'après. D'après de reconstruction.
3: Puisque là, on parle de toutes ces personnes qui soit ont perdu leur maison, soit ont dû être évacuées en urgence, se retrouvent à dormir à l'hôtel ou chez des proches, et qui se retrouvent un peu dans une précarité qui était évidemment pas prévue.
4: Non, c'est ça. Mais c'est vrai que c'est ce que nous on reçoit de plus en plus finalement, parce que au Secours Populaire, on a quand même l'habitude de recevoir et d'accueillir et d'accompagner de nombreuses personnes qui sont en précarité ou en situation déjà de pauvreté. Mais quand il y a des situations qui viennent empirer, bon, ça peut être des personnes qui étaient déjà en précarité et qui tombent vraiment dans la pauvreté. Ou ça peut être des personnes qui n'étaient pas, ou qui étaient un peu à la limite, et qui vont du coup se retrouver à venir toquer à la porte du Secours Populaire ou d'une autre association. Et nous, on va être là justement pour accompagner, et puis pour rassurer en disant que on est là.
3: Quelle aide du coup vous allez leur apporter à ces personnes ?
4: Donc là, on est sur de l'aide. On va dire d'après, c'est-à-dire que sur l'instant, sur les moments d'évacuation, sur les moments de relogement des personnes, là, nous, on va pas forcément intervenir parce que c'est le rôle des institutions, évidemment. Nous, on arrive sur l'après, sur le moment de la reconstruction, au moment de savoir comment ils vont pouvoir, s'ils regagnent leur lieu d'habitation, est-ce qu'il y a des choses qui ont été détruites, est-ce qu'ils ont des besoins sur de l'achat, parce que si les assurances ne fonctionnent pas, etc.
3: Des aides de course, par exemple, ou de l'aide de relogement. Oui. Vous disiez aussi peut-être permettre aux enfants de partir finalement. Les parents ne peuvent plus aider leurs enfants à partir en vacances, et vous prenez un peu le relais, quoi.
4: C'est ce qu'on avait fait, oui, avec les familles l'an dernier, quand il y a eu des incendies à l'Estac, du coup, à Marseille. La contribution du Secours Populaire, ça a été ça. Ça a été de pouvoir permettre à ces familles de respirer, de partir en vacances après. Parce qu'effectivement, elles n'avaient plus la possibilité de le faire par elles-mêmes.
3: L'été qui rime avec farniente pour la plupart de ceux qui peuvent partir en vacances. Mais on sait bien que pour les plus précaires, les plus fragiles, c'est très compliqué de partir en vacances. Je crois qu'il n'y a que la moitié des personnes qui ont un revenu modeste qui quittent leur logement l'été. Est-ce que vous remarquez que ce chiffre peut-être même va encore baisser avec la baisse du pouvoir d'achat due à la crise actuelle au Moyen-Orient ?
4: Oui, ça paraît assez évident, parce que c'est vrai que quand il faut grignoter sur un budget, on va grignoter sur ce qui n'est pas, on va dire, je ne dis pas que les vacances ne sont pas essentielles, au contraire, mais sur ce qui ne nous paraît pas au premier abord comme essentiel, c'est-à-dire que d'abord on va remplir le frigo, on va mettre l'essence dans la voiture, mais par contre pour pouvoir après partir de la maison, ne serait-ce que dans un camping ou pour louer quelque chose et s'évader, ça va coûter trop cher, effectivement.
3: Et alors, du coup, vous organisez, comme chaque été, des événements à destination des enfants, mais pas que, et notamment ces villages vacances. Est-ce que vous pouvez nous expliquer un peu le principe ?
4: Oui, alors c'est les villages copains du monde, puisqu'au Secours Populaire, on a un mouvement d'enfants copains du monde qui permet aux plus jeunes de pratiquer la solidarité, d'être eux aussi des auteurs et des acteurs de la solidarité en étant bénévoles. Donc évidemment, c'est un encadrement spécifique puisqu'ils sont mineurs. Et chaque été, on organise ces temps de vacances qu'on appelle des villages copains du monde, qui sont des lieux de rassemblement, des espaces où en fait les enfants vont se rencontrer entre enfants et adolescents de plusieurs pays, puisqu'il y a une dimension internationale à ces villages copains du monde. On va inviter des enfants de nos partenaires internationaux qui travaillent eux déjà avec des enfants ou des adolescents. et des délégations vont venir de 3, 4, 5 enfants de ces associations-là pour participer sur une semaine, deux semaines, 10 jours, ça va dépendre des villages copains du monde, à ce temps d'échange, de construction de la solidarité. Ils vont organiser ensemble une ou plusieurs collectes financières pour des projets qu'ils décident en commun. Et puis, ça va être un échange interculturel où chacun va apprendre de l'autre. Et sur ce temps-là, les frontières n'existent plus.
3: Et puis, se permettre également de se faire quelques souvenirs, évidemment, et raconter, d'avoir des choses à raconter à la rentrée. Merci beaucoup, Gaëlle Saladon. On rappelle le site internet tout de même pour faire un don dont on parlait tout à l'heure. Le site internet de médecins du
4: www.secourspopulaire.fr et puis après il y en a un par département mais j'ai pas précisé
3: pour pouvoir
4: faire un don en ligne.
3: Merci beaucoup
4: directement sur le site.
3: Merci beaucoup et très bon week-end à vous dans les Bouches-du-Rhône et à Marseille.
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3: C'est le dernier, the last, puisqu'on est aux États-Unis. Le dernier journal de la Coupe du Monde de l'été, Bruno Salomon, bonjour.
6: Bonjour Benjamin.
3: Alors on aurait aimé que l'aventure des Bleus ne s'achève que dimanche soir à New York, ça sera finalement samedi à Miami. Il n'y aura pas de flics, il n'y aura pas de chemise hawaïenne, mais on l'espère, le retour du beau jeu face à une terne équipe d'Angleterre.
6: Je sais que c'est votre grande déception, les chemises hawaïennes, mais on espère en tout cas surtout que ces Bleus qui ont le blues vont juste retrouver un peu le sourire et nous redonner aussi un peu de sourire dans ce match pour la troisième place. Hier, la bande à Dédé, Didier Deschamps, a dit au revoir à Boston. Petite photo sympa avec le personnel de l'hôtel où ils ont quand même séjourné une bonne partie de l'aventure mondiale. Ensuite, ils ont sauté dans l'avion direction le soleil de Miami. Les réseaux sociaux de l'équipe de France nous ont proposé une petite vidéo de la part de Ryan Cherki entre blues et tentative de sourire. Bref, il résume plutôt pas mal la chose.
7: On est dans l'avion, direction Miami. Pour le match de la troisième place, c'est dur, hein. Mais bon, comme j'ai toujours dit, on n'abandonnera jamais, on se battra tout le temps pour la patrie, pour les amis, pour la famille. Encore quelques heures à rester entre nous, et après je pense qu'on aura mérité un bon temps de repos. N'oubliez jamais, on reviendra et on reviendra plus fort. Et on reviendra surtout pour réunir tout le monde derrière le coq. Parce que pendant la Coupe du Monde, on a senti que toute la France était solidaire. Et ça, c'est incroyable. Et c'est ça qu'on devrait être tout le temps. Bisous, c'était Ryan.
6: Bisous aussi à toi, Ryan Cherki, qui devrait être titulaire demain face aux Anglais.
3: D'ailleurs, Bruno, on a une petite idée de la compo.
6: Ouais, les échos qui nous reviennent des États-Unis annoncent beaucoup de changements, mis à part Kylian Mbappé et Maignan qui devraient être au titulaire. Pour le reste, on va sûrement voir des Konaté, Cherki, Zaïre Emery ou encore Malo Gusto. Et pourquoi pas même Thuram devant aussi comme titulaire. Bref, les remplaçants vont tenter de décrocher la troisième place face aux Anglais, qui eux aussi vont faire tourner pour ce match prévu demain à 23h à Miami, à suivre sur notre antenne.
3: Et puis on remue 30 secondes le couteau dans la plaie, on parle de la finale donc demain, dimanche 21h, New York, et c'est pas nous, Argentine-Espagne, match qui n'est pas pour toutes les bourses.
6: Mais car si l'envie vous venez comme ça, Benjamin, de vous dire tiens, au dernier moment, si je partais à New York, me voir la finale, et si je prenais un petit billet en last minute. Prix moyen du billet en last minute, $10,000, soit environ 9 700 €. Le billet le moins cher est de $4,000, mais là tu dois être bien tout en haut, ça fait à peu près 3 500 €. Et puis il y a des dingos aussi qui ont mis le prix des places à $1,000,000. On ne sait jamais si on tombe sur un gogo, ça peut toujours marcher. Bref, franchement, regardez ça à la télé,
3: restez chez
6: c'est
3: vous.
6: Plus simple et restez chez vous. Et puis puisqu'on parle de la finale, je voudrais juste vous faire écouter une toute petite séquence. Hier, la FIFA a désigné l'arbitre de la finale. Petite séquence vidéo avec des petits applaudissements, je vous explique la suite.
8: It's absolutely great. As well as is great that the referee will be Zlatko.
6: Voilà, le référé sera Zlatko. Alors c'est Monsieur Colina, vous savez l'arbitre qui faisait toujours peur là, qui était chaud, etc. Maintenant il est référent FIFA, il a annoncé qui serait l'arbitre. C'est donc Zlatko Vincic, 47 ans, slovène, applaudi par ses pairs en larmes, car il n'y a pas que les footballeurs qui ont envie de vivre une finale. Finalement, évidemment, les arbitres, ça les touche aussi. Vincic est un excellent sifflet européen, bon avec quelques polémiques et quelques casseroles, dont une de Meurs qui le poursuit depuis bien longtemps, mais aucune charge n'a été retenue contre lui, je tiens à le préciser.
3: Avant de clôturer ce journal et se dire à 4 ans pour une nouvelle Coupe du Monde à 48 et pourquoi pas, soyons fous, à 64 pays, c'est le dernier vocal de Nicolas Perronnet.
6: Ouais, notre reporter tout terrain qui nous a fait vivre avec ses vocaux son mondial, Nicolas, qui nous a laissé un message cette nuit d'Atlanta en Géorgie.
9: Salut les amis, un dernier petit coucou avant de mettre le cap sur la finale et sur New York pour vous parler d'Atlanta où j'ai passé la journée hier. Alors on va vous vendre ici le plus grand, le meilleur aquarium paraît-il des États-Unis. On va vous vendre le musée Coca-Cola qui est gigantesque, tout ça. Et ben vous oubliez, vous n'y allez pas, même downtown vous oubliez. Ici il faut aller se perdre dans les rues, loin du centre, dans la chaleur, dans la moiteur du sud avec les rocking chairs dans les vérandas ouvertes. Des maisons en bois, c'est dans ce genre de quartier qu'on tombe sur le mémorial Martin Luther King, qui est évidemment un endroit hyper émouvant avec le mausolée où il repose, qui est installé sur de l'eau, l'église où il prêchait, la maison où il est né. Il y a toute l'histoire américaine qui vous frappe ici, toute la lutte pour les droits civiques qui résonne particulièrement en ce moment partout dans le pays où ces droits sont de plus en plus fragiles. Et c'est un très bel endroit, je trouve, pour vous dire au revoir, parce que c'est la dernière petite carte postale que je vous envoie. Et oui, on n'a pas gagné la Coupe du Monde, mais moi je me suis régalé et j'espère que j'ai pu vous emmener un petit peu avec moi. Merci à vous.
6: Et en tout cas, nous aussi, on s'est régalé grâce à Nicolas Perronnet.
3: Et on a bien voyagé. Merci beaucoup, Bruno. On vous retrouve avec Pia Clément et notre consultante Charlotte Lorgeret demain soir.
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14: Et bonjour et bienvenue sur le Tour de France, la 13e étape sur les 21 mène le peloton de Dol. Le départ vient d'être donné, Dol dans le Jura, pour atterrir à Belfort, dans le territoire de Belfort tout à l'heure. La plus longue étape de ce Tour de France, quasiment 206 kilomètres, avec déjà quelques tentatives d'échappée, parce que ça va légèrement monter dans un premier temps aujourd'hui, avant deux difficultés, et notamment le ballon d'Alsace, pas très très loin de l'arrivée jusqu'à Belfort. Thomas Coignac, bonjour, vous êtes sur la moto ici, piloté bonjour. Par Julien Girard. Nous avons deux interrogations au moment du départ de cette étape. Thomas, après la chute d'hier déjà, y a-t-il des non-partants et certains coureurs qui pourraient reprendre la route ce matin?
15: Ouais, exactement. Deux coureurs qui ont chuté hier dans le sprint ont abandonné. Fernando Gaviria qui était tombé en premier, le Colombien clavicule cassée, tout comme le Belge Geno Berckmans. Il y a eu un protocole commotion passé par le Français Dorian Godon qui finalement est au départ ce matin. Et puis un troisième non partant, Fritz Bisterbos, le Néerlandais. Mais là, c'est une décision de son équipe. Ça n'a rien à voir avec la chute d'hier. Mais on a vu quelques coureurs bien amochés encore au départ ce matin. Notamment le Norvégien Søren Warren Kjold, déjà vainqueur sur ce Tour de France.
14: Ouais, la bonne nouvelle, effectivement, c'est le Français Dorian Godon qui avait mal hier et qui se plaignait notamment du dos. Il est au départ ce matin. Quelques échappés qui prennent une dizaine de secondes d'avance sur le peloton au départ de Dol, la ville natale de Louis Pasteur. Sous le soleil, c'est agréable, cette étape du Tour de France, la 13e. Vous la vivez tout au long de votre après-midi sur votre radio ici. À tout à l'heure.
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18: Avec de bonnes idées de sorties à faire pour votre week-end et votre été en Lorraine. Parmi les immanquables, il y a cet événement Ici Lorraine qui se déroule chaque mois, les puces de Metz. C'est à Metz Expo, l'occasion de chiner des antiquités, des meubles, des bibelots, des objets de vitrine et des curiosités. C'est une vraie tradition messine. Et pour vous qui allez louper ce rendez-vous samedi avec les puces, il y aura d'autres éditions, rassurez-vous. Écoutez Patricia Stalder, la directrice adjointe de Metz Expo.
16: Alors tout à fait, c'est vraiment un rendez-vous quasiment comme vous dites, vraiment mensuel. Là, bientôt, on va dire, va arriver la fin de l'année, mais avant la fin de l'année, on aura encore 5 puces, une chaque mois, et la prochaine sera justement le 22 août, au retour des vacances.
18: Voilà, notez la date dans votre agenda, Patricia Stalder, directrice adjointe de Metz Expo. Nouvelle édition des puces, 7h midi, c'est un événement ici Lorraine, et c'est en extérieur à Metz Expo pour cet été, c'est ce samedi qui arrive.
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C'était les Négresses Vertes avec Voilà l'été sur votre radio ici. Bonjour, bienvenue, c'est Fabien Hémot. C'est un bonheur de vous accompagner toute l'après-midi. On est ensemble. On a encore un joli programme qui nous attend. Nous allons suivre toute la journée la 13e étape du Tour de France. L'étape du jour, Dole-Belfort, 205 km. Comptez sur nous pour vous faire vivre tout ça en direct, car ici, c'est la radio officielle du Tour. Nous aurons également des infos pratiques de votre région à partager avec vous et de la musique. On démarre tout de suite avec Charlotte Cardin. Charlotte Cardin qui sera d'ailleurs ce soir en concert à Lyon pour le festival Les Nuits de Fourvière. Mais on l'écoute d'abord ici. Bel après-midi.

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2: Si vous vous baladez au bord de la Seille à Marly, vous avez sûrement croisé, sans le savoir, Vincent Eblinger, un photographe amoureux de la nature et surtout des cygnes. Il a sorti récemment un livre intitulé « En compagnie des cygnes ». Elle va nous en parler dans le Lorrain du jour. Bonjour Vincent.
3: Bonjour.
2: Tout part d'un cygne qui vous attaque, ça a été le déclic?
3: Tout à fait. Roberto, comme je l'ai baptisé depuis, c'était 2020, après le confinement. Je voulais aller prendre des photos directement dans la rivière, un précepte photographique, rapproche-toi de ton sujet pour prendre de belles photos. Mais il y a un cygne qui est venu me barrer le chemin. Donc moi, je me suis dit, je suis plus grand que lui, pas de souci, je vais passer. Mais il m'a pas laissé passer, il m'a tabassé. Voilà, notre rencontre s'est faite dans la violence. Et puis depuis, je les ai plus quittés parce que j'ai vraiment apprécié son comportement. Non pas que j'aime les coups, mais que j'apprécie le fait qu'il défende ses valeurs, son territoire, sa famille, même contre quelqu'un d'a priori plus grand que lui.
2: C'est devenu une véritable histoire d'amour que vous vivez avec Gisèle et Roberto. Ces deux cygnes qu'on peut apercevoir au bord de la Seille.
3: Alors je suis toléré, il reste quand même semi-sauvage. Je me fais encore pincer, je me prends encore des petits coups d'aile de temps en temps, beaucoup moins qu'au début, mes bras sont moins abîmés. Problématiques humaines m'ont rejointe aussi au milieu de la rivière, donc c'est mes amis, mais je les aide aussi, parce que il faut de temps en temps appeler les pompiers pour extraire un hameçon, aider les petits qui se cassent la figure en bas du nid à remonter, qui ont du mal, reconstruire le nid après une crue, et puis surtout enlever tous ces déchets qui envahissent les rives et la rivière, et qui peuvent se transformer en arme mortelle contre les animaux et la faune aquatique.
2: Votre livre porte un message écologique fort. Est-ce que vous pensez que la photographie peut faire évoluer les comportements ?
3: Oui, je pense que, comme beaucoup de photographes animaliers, Vincent Munier en tête de liste, montrer le beau, ça permet de faire prendre conscience et de le protéger. Voilà, je crois que on peut pas faire de la photo animalière sans aller plus loin. On peut pas se dire, je photographie le beau, puis s'il est attaqué, abîmé, agressé, non, oui. Faire. D'où mon livre, d'où l'association qui a été créée pour protéger les rives de Seille et la faune aquatique, etc.
2: Que répondez-vous, Vincent Eblinger, aux personnes qui nourrissent les oiseaux, les cygnes en particulier, sans en connaître les conséquences?
3: Alors déjà, éviter le pain, bien évidemment. Il y a encore beaucoup de gens, malgré la com' de nos jours, qui donnent du pain, donc on en enlève encore des rives.
2: C'est une erreur, c'est bien de le rappeler.
3: Ah oui, c'est une erreur totale. De toute façon, toute la nourriture humaine n'est pas faite pour les animaux. Il y a du sel, il y a du gluten, il y a plein de choses qui sont pas bonnes pour les animaux. Le pain en particulier va faire des bactéries en se décomposant dans l'eau, va attirer les rats, il peut engendrer des graves problèmes comme le botulisme, encore les ailes d'ange, qui vont déformer les ailes des jeunes et les empêcher de voler, donc les empêcher de survivre.
2: Est-ce que vous vous sentez parfois plus proche des cygnes que des humains?
3: Pourquoi parfois? Je dis pas qu'il y a que des mauvais humains, mais voilà, on sait à quoi s'attendre avec les animaux. Il y a pas d'hypocrisie, il y a pas de religion, il y a pas de guerre, c'est pur, c'est innocent je préfère les animaux.
2: Merci à vous Vincent Eblinger, puis à très bientôt au bord de la Seille.
3: Ça marche, avec plaisir, merci, au revoir.
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0: C'était Julien Leeb sur votre radio. Ici, Julien Leeb, que vous pouvez applaudir un peu partout en France. Il est en tournée et il sera en concert le 29 septembre prochain à la Grande Motte. Dans un instant, les infos de 14h. Mais avant, encore et toujours de la musique pour vous accompagner en ce vendredi 17 juillet avec Laura Pausini. Bel après-midi.
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1: Merci d'avoir choisi votre radio ici. Il est 14h. C'est l'heure de retrouver toute l'info en France et dans le monde en 90 secondes avec vous, Valérie Massip.
2: Une petite fille de 8 ans est morte dans un accident de la route dans Lyon à Sergine tôt ce matin. La voiture dans laquelle elle se trouvait a percuté un arbre près d'une route départementale. Ses parents et deux autres enfants, eux aussi à bord, sont à l'hôpital dans un état critique. Et la circulation est très chargée ce week-end. Journée rouge dans le sens des départs dans l'Est et en Auvergne-Rhône-Alpes. Rouge partout demain, toujours pour les départs. Dans la forêt de Fontainebleau, les opérations de noyage se poursuivent. La 6 dans le secteur a rouvert en partie à vitesse réduite. Et dernière mise en examen, celle de deux ouvriers soupçonnés d'avoir mis le feu involontairement aux abords de l'autoroute avec une disqueuse. Un homme de 46 ans, lui, est ressorti libre de sa garde à vue, faute d'éléments probants, indique la procureure ce vendredi. Il n'y a plus de département en vigilance orange aux orages aujourd'hui, mais le bilan est lourd après ceux qui ont éclaté hier. Deux personnes sont mortes, un homme en Isère dans l'incendie de son entreprise frappé par la foudre, une femme en Haute-Vienne après la chute d'un arbre. Les ossements retrouvés dans le Tarn à l'occasion des fouilles menées pour retrouver le corps de Delphine Jubilard sont maintenant entre les mains de l'Institut de recherche criminelle de la Gendarmerie nationale en région parisienne. Et les fouilles, elles, se poursuivent. Et puis la fonderie de Bretagne évite la liquidation pour le moment. Renault, fondateur historique de l'usine de Caudan dans le Morbihan, débloque 4,5 millions d'euros. L'entreprise a jusqu'au 11 septembre pour trouver un repreneur.
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3: Une trentaine de kilomètres parcourus déjà dans cette 13e étape du Tour de France entre Dole dans le Jura et la ville de Belfort dans le territoire de Belfort sur les 206 kilomètres environ de cette étape la plus longue du Tour de France. Un peloton groupé après tout à l'heure une tentative d'échappée qui avait pris une dizaine de secondes et le peloton qui est passé il y a quelques instants, Thomas Coignac, on vous retrouve sur la moto ici, et bien dans le village du champion de France, Romain Grégoire.
4: Ouais, la commune de Saint-Vite, on venait d'entrer dans le Doubs et il y avait beaucoup de pancartes avec la tête de Romain Grégoire, des têtes géantes à l'effigie du champion de France. C'est là qu'il est allé à l'école et au collège et sa maman habite toujours Saint-Vite. Je viens de voir aussi une pancarte avec écrit « Allez Romain Grégoire ».
3: Voilà, et c'est probablement là qu'il a aussi appris le vélo, le champion de France, pour le moment 60e du classement général, à 1h40 du maillot jaune Tadej Pogacar. Cette 13e étape, vous la vivez tout l'après-midi sur votre radio ici.
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6: La météo de ce vendredi 17 juillet, c'est des nuages, de la pluie et même des orages. Nous sommes en vigilance jaune pour le phénomène orage en Moselle et dans le Pays Haut. Les températures cet après-midi, elles sont comprises entre 23 et 26 degrés. On a 25 degrés à Metz et à Mézières-les-Metz, 26 degrés du côté de Saint-Avold et la ville de l'Hôpital. Pour la nuit prochaine, le temps va redevenir sec, assez bien dégagé en soirée. Puis le ciel redeviendra un petit peu plus nuageux en seconde partie de la nuit avec des températures comprises entre 13 et 15 degrés.
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0: Bonjour, bienvenue, c'est Fabien Emo. On passe vendredi 17 juillet ensemble. Dans un instant, trois chansons françaises à la suite. Mais avant, c'est l'heure de mon top 3 spécial été. J'ai avec moi le top 3 des objets les plus insolites oubliés dans les hôtels pendant les grandes vacances. Numéro 3, pour un violon de grande valeur. Un client est reparti sans son instrument, estimé à plusieurs dizaines de milliers d'euros. Heureusement, il a été retrouvé avant de quitter l'hôtel. Numéro 2, pour une robe de mariée, voilà, qui a également été retrouvée dans une chambre d'hôtel. Et numéro 1, pour un python vivant. Oui, c'est l'un des objets, ou plutôt l'un des pensionnaires les plus insolites retrouvés dans un hôtel. Les employés ont dû appeler des spécialistes avant de pouvoir le récupérer. Alors pas de panique, pas de python à l'horizon chez nous, car on va écouter trois chansons françaises à la suite. Voilà, soyez rassurés. On écoute dans un instant François Feldman, Vita, et tout de suite Les Innocents. Bel après-midi.
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0: C'était François Feldman sur votre radio ici. Dans un instant, on écoute Elton John. Nous allons également partir dans votre région pour des infos pratiques près de chez vous. Mais tout de suite, 14h30, un point Tour de France en direct. L'étape du jour, Dole Belfort.
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3: 206 kilomètres quasiment au menu cet après-midi sur la route du Tour, la 13e étape entre le Jura et le territoire de Belfort, entre la commune de Dole et celle de Belfort, ici à l'arrivée sous le soleil. C'est peut-être en train de se dessiner après un début d'étape très rapide, hein, très honnêtement, 55 km/h à peu près en moyenne, alors que la route est plutôt légèrement montante. C'est comme ces derniers jours, ça part très très vite. Thomas Coignac, on vous retrouve sur la moto ici. Au cœur du peloton, une échappée avec 37 coureurs, peut-être la bonne. Il y a 9 Français dans cette échappée. Il y a quelques costauds qui peuvent peut-être jouer leur carte aujourd'hui.
4: Ouais, notamment Tom Pidcock, hein, le Britannique, qui est 10e au classement général, qui est un excellent descendeur, on le sait, et ça, ce sera utile puisque, eh bien, après le passage au sommet du Ballon d'Alsace, eh bien, il faudra plonger vers l'arrivée finale à Belfort. Ce sera en descente. Et puis, vous parliez des Français, on peut citer Jordan Jegat de l'équipe Total Energy qui est devant, tout comme Kevin Vauquelin. Ce sont tout simplement les deux meilleurs Français au classement général du Tour de France de l'année dernière. Ils avaient fini 7e pour Vauquelin et 10e pour Jegat. Et puis vous parliez de cette moyenne à plus de 55 km/h, c'est assez fou, d'autant qu'on est passé par beaucoup de villages, des routes très sinueuses où il fallait freiner, relancer. C'est pas comme si on était sur des grandes lignes droites où vous avez juste à appuyer sur les pédales. La 55 km/h dans ces conditions, c'est vraiment très très impressionnant.
3: Ce qui leur a permis de prendre 1 minute et 20 secondes d'avance sur le peloton à ses échappés, on le répète, 37 coureurs. Il y a quelques poursuivants intercalés au nombre de 4 à une cinquantaine de secondes. Et parmi ces Français, on peut citer Romain Grégoire, notamment le champion de France, qui est sur ses terres également aujourd'hui. Cette 13e étape du Tour de France, vous la vivez tout l'après-midi sur votre radio ici. À tout à l'heure.
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5: Avec toutes les heures, des bons plans et de bonnes idées de sortie pour votre été 100% Lorrain. Tenez, si vous alliez faire un tour à Bassam, c'est à la base Nauticam. On est en pleine nature avec un port, un restaurant qui vous attend sur place. Vous allez pouvoir manger des pâtes, des pizzas, des crêpes, des gaufres et des salades, boire un petit coup également ou un petit café. Il y a aussi camping et animations qui sont prévues pendant tout cet été. Par exemple, dimanche de la semaine prochaine, c'est-à-dire le 26 juillet, vous avez une après-midi et une soirée festive avec des animations qui seront totalement gratuites, des structures gonflables, des jeux interactifs, notamment un énorme jeu de fléchettes. Et puis à partir de 18h dimanche prochain jusqu'à 20h, place à la musique avec le concert de Roule ma poule, où vous allez pouvoir revivre les plus grands succès des années 80 dans une ambiance assez festive et conviviale. C'est à la base Nautique, Nauticam à Bassam.

0: Merci d'avoir choisi votre radio ici, c'est Fabien Hémot. Dans quelques minutes, les infos de 15h, mais avant de la musique, pour accompagner votre vendredi après-midi, on va écouter Julie Pietri, le duo Marc Lavoine, Patrick Fiori, ça c'est sublime. Mais tout de suite, le groupe ABBA avec Monnaie, Monnaie, Monnaie. Oui, il faut le dire 3 fois, sinon on ne comprend pas.
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1: Merci d'écouter votre radio ici. Il est 15h. C'est l'heure de retrouver toute l'info en France et dans le monde en 90 secondes avec Valérie Massip.
2: Après les violents orages dans plusieurs régions, l'heure est au constat. Dans plusieurs vignobles français, ils ont fait des dégâts importants. On a perdu 80% de notre récolte, réagit une viticultrice du Bas-Rhin sur ici.fr. Deux personnes sont mortes lors de ces orages en Isère et en Haute-Vienne et plusieurs milliers de foyers sont toujours privés d'électricité. Une fusillade à Carcassonne a fait un mort et quatre blessés la nuit dernière. Il s'agit probablement d'un règlement de compte entre trafiquants de drogue. Des armes de guerre ont été utilisées, de très nombreuses douilles de gros calibre retrouvées dans un quartier qui abrite un point de deal. À Alès, dans le Gard, le maire lui a reçu deux balles d'armes automatiques dans une enveloppe et une lettre de la DZ Mafia hier soir. Des menaces qui concernent les opérations de police menées contre le trafic de drogue dans la ville. Christophe Rivinck réagit, rien ne m'arrêtera, je ne céderai pas aux menaces. Les résultats devraient tomber dans des délais relativement courts, assure la gendarmerie après la découverte d'ossements dans le Tarn sur des indications de Cédric Jubilard. Il s'agit donc de savoir d'abord s'il s'agit bien du corps de son épouse Delphine. Ces ossements sont maintenant analysés en région parisienne. Le tarif agent qui permet aux salariés d'EDF de payer l'électricité et le gaz moins cher représente un coût démesuré, juge la Cour des comptes. Plus de 700 millions d'euros en 2024. À l'échelle du groupe. Les sages estiment que ça ne peut pas durer tel quel. Et puis les Bleus sont à Miami pour leur dernier entraînement avant la petite finale de la Coupe du Monde de football. Ce sera demain, donc ce samedi, contre l'Angleterre. À suivre sur ICI.
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3: On est sur les 206 kilomètres de l'étape d'aujourd'hui entre Dole dans le Jura et le territoire de Belfort avec l'arrivée tout à l'heure probablement sous le soleil. En tous les cas, il est présent ici à Belfort sur la ligne d'arrivée. Pour le moment, eh bien 37 hommes en tête qui possèdent 4 minutes et 20 secondes d'avance sur le peloton maillot jaune. Parmi ces coureurs, il y a 9 Français. On peut citer Jégat et Vauclin et le champion de France Romain Grégoire. Vous êtes sur la moto ici au cœur de la course, Thomas Coignac. Ça a l'air de bien s'entendre devant. En tous les cas, l'écart se creuse.
4: Oui, oui, ça roule très fort et il y a aussi un groupe de poursuivants, 20 coureurs qui sont derrière et qui plafonnent à 45 secondes. C'est donc le signe que ça roule fort derrière puisque ces poursuivants n'arrivent pas à rentrer. 37 plus 20, ça fait 57, ça fait un tiers du peloton qui est à l'avant aujourd'hui, Bruno. 4 minutes d'avant sur le peloton, ils se disent que l'échappée va aller au bout.
3: Et la suite de cette étape, vous la vivez tout l'après-midi sur votre radio ici.
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6: La météo de ce vendredi 17 juillet, c'est des nuages, de la pluie et même des orages. Nous sommes en vigilance jaune pour le phénomène orage en Moselle et dans le Pays Haut. Les températures cet après-midi, elles sont comprises entre 23 et 26 degrés. On a 25 degrés à Metz et à Mézières-les-Metz. 26 degrés du côté de Saint-Avold et la ville de l'Hôpital. Pour la nuit prochaine, le temps va redevenir sec, assez bien dégagé en soirée. Puis le ciel redeviendra un petit peu plus nuageux en seconde partie de la nuit avec des températures comprises entre 13 et 15 degrés.
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0: Bienvenue sur votre radio, ici c'est Fabien Emo. On passe ce vendredi après-midi, voilà, tous ensemble dans la bonne humeur. Soyez tous les bienvenus. Dans un instant, on vous offre trois chansons françaises à la suite. Mais avant, c'est l'heure de mon top 3 de l'été. Et comme nous sommes en plein Tour de France, j'ai avec moi le top 3 des chiffres les plus fous concernant le Tour de France. Numéro 3, les coureurs avalent entre 6000 et 8000 calories par jour. Pendant le Tour, c'est l'équivalent d'une trentaine de croissants. Numéro 2, la caravane publicitaire distribue près de 15 millions de cadeaux tout au long du parcours, casquettes, porte-clés, saucissons, bonbons, et forcément tout le monde s'arrache le Bob Cochonou. Et numéro 1, chaque été, le Tour attire entre 10 et 12 millions de spectateurs au bord des routes. C'est tout simplement le plus grand événement sportif gratuit au monde. Ce qui est gratuit aussi, c'est la musique qu'on vous propose chaque jour sur votre radio ici. C'est l'heure des trois chansons françaises à la suite. Joe Dassin, Christophe Maé, et dans quelques secondes, Étienne Daho.
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0: Joe Dassin, Les Yeux d'Émilie sur votre radio ici. Et tiens, le saviez-vous, dans Les Yeux d'Émilie n'a pas été un énorme tube à sa sortie en 1977. Le 45 tours s'est vendu à environ 250 000 exemplaires. Mais c'est près de 50 ans plus tard qu'il est devenu un véritable hymne populaire, notamment dans les stades de rugby. Voilà, petite info à ressortir. À l'apéro ce soir, pas de rugby à l'horizon, mais un point complet tout de suite sur le Tour de France. 13e étape aujourd'hui, on retrouve nos journalistes sur place.
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3: Avec 206 km au menu aujourd'hui, en ce vendredi, et avec l'étape la plus longue de ce Tour de France. Et pour le moment, c'est en train de se dessiner avec une longue échappée hein, qui est partie il y a un petit moment désormais. Une trentaine de coureurs, parmi lesquels une petite dizaine de Français. On peut citer Jordan Gégat, Kevin Vauclin ou le champion de France Romain Grégoire. Le peloton est à plus de 6 minutes désormais. Hein. C'est le plus gros écart, le peloton maillot jaune. Par contre, Thomas Coignac, on vous rejoint sur la moto ici, pilotée aujourd'hui par Julien Girard. Il y a au milieu intercalé un groupe assez conséquent avec notamment le maillot vert qui est en train de revenir sur les échappées.
4: Ouais, ça y est, après des dizaines de kilomètres d'une sacrée poursuite où ce groupe a longtemps plafonné à 45, 40, 35 secondes d'écart, et bien ça y est, sous nos yeux, là, avec Julien Girard, la jonction est en train de se faire. On a non seulement 15 secondes de retard pour le groupe Pedersen, le maillot vert qui a pas ménagé ses efforts hein, en personne. Il a pris beaucoup de relais pour essayer de revenir sur ce groupe de tête, et ça va être le cas. Donc 33 coureurs à l'avant, 24 dans ce groupe maillot vert. On va se retrouver avec 57 coureurs dans cette échappée. Pedersen, ça l'intéressait probablement eh bien, de rentrer avant le sprint intermédiaire de Mélisée. Il a évidemment encore quelques points, 25 en l'occurrence, à essayer d'aller marquer.
3: Exactement. Et sur le prochain point, vous nous donnerez un petit mot, un petit bon mot et bon mot sur chacun des 50 coureurs hein, à l'avant, effectivement, Thomas. Merci beaucoup pour votre intervention. La suite de cette étape qui va nous amener ici à Belfort avec notamment deux ascensions après le sprint dont on parlait et notamment l'ascension du ballon d'Alsace, 9 km, eh bien ce sera à vivre tout à l'heure et tout l'après-midi sur votre radio ici.
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5: Avec de bonnes idées de sortie à faire pour votre week-end et votre été en Lorraine. Parmi les immanquables, il y a cet événement ici Lorraine qui se déroule chaque mois, les puces de Metz. C'est à Metz Expo. L'occasion de chiner des antiquités, des meubles, des bibelots, des objets de vitrine et des curiosités. C'est une vraie tradition messine. Et pour vous qui allez louper ce rendez-vous samedi avec les puces, il y aura d'autres éditions, rassurez-vous. Écoutez Patricia Stalder, la directrice adjointe de Metz Expo.
6: Alors tout à fait, c'est vraiment un rendez-vous quasiment comme vous dites, vraiment mensuel. Là, bientôt, on va dire, va arriver la fin de l'année. Mais avant la fin de l'année, on aura encore 5 puces, une chaque mois. Et la prochaine sera justement le 22 août, au retour des vacances.
5: Voilà, notez la date dans votre agenda. Patricia Stalder, directrice adjointe de Metz Expo. Nouvelle édition des puces, 7h midi. C'est un événement ici Lorraine et c'est en extérieur à Metz Expo pour cet été. C'est ce samedi qui arrive.
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0: Merci d'avoir choisi votre radio ici, c'est Fabien Emo, je suis avec vous toute l'après-midi, voilà, je ne vous lâche pas et je vous invite à vous connecter dès maintenant sur notre site ici.fr car on vous offre tout l'été vos lunettes pour regarder l'éclipse solaire du 12 août prochain, lunettes homologuées et à l'effigie de votre radio préférée. 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Dans un instant, les infos de 16h, mais avant on écoute France Gall, Bruno Mars et Ellie Medeiros. Bel après-midi.
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1: Merci d'être ici sur votre radio. Il est 16h. C'est l'heure de retrouver toute l'info en France et dans le monde en 90 secondes avec Valérie Massip.
2: Avec près de 20 400 éclairs, la journée d'hier a été la plus foudroyée de 2026 en France, selon Météorages. Des orages qui ont fait 2 morts, un homme en Isère dans l'incendie de son entreprise frappé par la foudre, une femme en Haute-Vienne après la chute d'un arbre. Plusieurs milliers de foyers sont toujours privés d'électricité. Une très forte surmortalité a été observée en Île-de-France fin juin lors de la canicule. Près de 3000 morts, c'est plus du double de ce qui est habituellement observé sur la période. Les réductions accordées aux agents d'EDF pour leur électricité et le gaz coûtent trop cher pour la Cour des comptes. Ces tarifs ne peuvent pas perdurer en l'état. Le gouvernement réfléchit d'ailleurs justement à revoir ce tarif qui concerne les salariés mais aussi les retraités. Les syndicats menacent d'une grève si ce gouvernement n'y renonce pas. Il s'agit du plus grand marché de prédictions au monde. L'accès à Polymarket, site de Paris sur l'actualité, n'est plus possible depuis la France. Depuis novembre 2024, il était déjà interdit d'y effectuer des transactions financières depuis la France, mais il était toujours possible de consulter ce site. La fonderie de Bretagne évite la liquidation pour le moment. Renault, fondateur historique de l'usine de Caudan dans le Morbihan, débloque 4,5 millions d'euros. L'entreprise a jusqu'au 11 septembre pour trouver un repreneur. Et puis, nouvelle journée de départ en vacances. Journée rouge dans le sens des départs dans l'Est et en Auvergne-Rhône-Alpes, orange ailleurs. Demain, ce sera rouge partout, toujours dans le sens des départs.
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3: Sur la route du Tour, 206 km au menu aujourd'hui entre Dole et Belfort, et à 68 km de l'arrivée, eh bien, il y a 57 coureurs en tête qui possèdent un peu plus de 7 minutes d'avance sur le peloton maillot jaune. On arrive parmi ces coureurs vers le sprint intermédiaire, le sprint à Mélisée, la commune de Thibaut Pinot qui a pris sa retraite. Écoutez-le, l'ancien coureur français de 36 ans, il était au départ ce matin.
4: C'est sympa, c'est vrai que je suis très content de revoir beaucoup de coureurs, mon équipe, le staff, tous les anciens coureurs aussi que j'ai pu côtoyer durant toute ma carrière, on s'était perdu de vue forcément, donc ça c'est plutôt cool. Ouais. Après c'est sûr qu'il y a un peu plus de monde, là il y a un peu plus de monde. Ouais.
3: Et voilà Thibaut Pinot qui a gagné 3 fois sur le Tour de France, hein, effectivement 3e en 2014 du classement général, désormais agriculteur Thibaut Pinot. L'arrivée, vous la vivrez tout à l'heure en direct et cette étape, vous la suivez tout l'après-midi sur votre radio ici. À tout à l'heure.
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1: Du gris et de la pluie. Voilà la météo de cette fin de journée en Moselle et dans le Pays Haut avec des risques d'orages. Nous sommes en vigilance orange pour ce phénomène. Les températures 23 à 26 degrés avec 24 degrés du côté de Villerue et Longwy. On a 25 degrés à Metz et à Sarreguemines, 26 degrés dans le Pays de Beach. La nuit prochaine, un temps assez bien dégagé en début de soirée. Puis en seconde partie de la nuit, le ciel sera nuageux avec quelques pluies, 13 à 15 degrés pour les températures. Rapide coup d'œil sur la météo de votre week-end, samedi et dimanche, des nuages ainsi que du soleil et des températures allant jusqu'à 28 degrés.
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2: C'est toujours changeant, selon la lumière, selon l'heure du jour. Et puis bon, bah, c'est sympa, quoi. Moi, je suis Marianne.
3: Votre petit bonheur de l'été ?
2: Eh ben, c'est d'aller souvent au bord de l'eau. Hein, parce que bon, Metz est une ville où il y a beaucoup d'îles. Moi, j'habite au quartier des îles, d'ailleurs. Et ben, c'est agréable de se promener le long de l'eau parce que c'est toujours changeant selon la lumière, selon l'heure du jour. Et puis, bon, ben, c'est sympa, quoi.
3: Est-ce que l'été, c'est une saison qui est différente parce qu'il y a aussi des choses qui sont organisées par la ville, comme
2: oui.
3: Metz Plage.
2: Alors, je pense
3: comme...
2: que l'été, c'est particulièrement intéressant de venir à Metz parce qu'il y a quand même beaucoup de manifestations. Alors là, ben, il y a Constellation. Qui se déroule en partie aussi dans le quartier autour de l'hôtel de région, autour de l'eau. Et donc, et je trouve que c'est, comment dire, une édition particulièrement bien réussie. Voilà, là, on vient d'aller voir à Saint-Pierre-aux-Nonains, donc un des monuments emblématiques de Metz, l'installation de Constellation au centre de l'église. Donc voilà, c'est très beau.
3: Et qu'est-ce que vous pouvez souhaiter aux auditeurs d'ici ?
2: De venir à Metz, de faire tout ce qu'il y a d'intéressant à faire. Il y a le musée de la Cour d'Or, il y a le musée Pompidou, où il y a plein de belles choses à ce moment. Et puis, la maison et l'air, puisque c'est la dernière attraction. Voilà.
3: Merci beaucoup.
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0: Soyez tous les bienvenus sur votre radio. Ici, c'est Fabien Emo. J'espère que tout va bien pour vous. Dans un instant, on écoute trois chansons françaises à la suite. Mais avant, mon top 3 de l'été. J'ai avec moi le top 3 des chiffres concernant la route des vacances. Numéro 3, un Français qui part en vacances en voiture parcourt en moyenne 700 km pour atteindre sa destination. Numéro 2, une pause sur une aire d'autoroute dure en moyenne entre 15 et 20 minutes. Et numéro 1, info concernant votre GPS. Le GPS fonctionne grâce à une trentaine de satellites en orbite autour de la Terre. Pour vous localiser, votre téléphone ou votre voiture doit recevoir le signal d'au moins 4 satellites, sinon ça fonctionne pas, il faut ressortir la bonne vieille carte routière. Voilà, 3 infos à ressortir à l'apéro ce soir. Et tout de suite, comme promis, voici 3 chansons françaises à la suite. Alain Chamfort, Pierre Demar, et on démarre avec Alain Souchon. Bel après-midi à l'écoute de votre radio ici.
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0: Alain Chamfort avec Bambou sur votre radio ici. Il est 16h30, c'est l'heure du point complet Tour de France. Que se passe-t-il sur cette 13e étape entre Dole et Belfort? Réponse maintenant en direct avec nos journalistes sur place.
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3: Alors que les échappés, ils sont nombreux, hein, une cinquantaine à l'instant, passent au sommet de la première vraie difficulté de la journée, le col des Croix, une ascension d'un petit peu plus de 5 km à quasiment 5%. On est à 50 km de l'arrivée, le département des Vosges, avec bientôt le ballon d'Alsace à gravir pour ce groupe dans lequel figure peut-être un favori pour la victoire d'étape, c'est Tom Pitcock. Le grimpeur, le très bon descendeur, l'homme à tout faire également de l'équipe Pinarello, le britannique Thomas Coignac. Vous êtes sur la moto ici, piloté par Julien Girard aujourd'hui. Le peloton maillot jaune est à 7 minutes 50. On a changé de braquet, hein, après un début d'étape quasiment sur le plat, plus de 52 km/h de moyenne. Là, c'est autre chose.
4: Oui, exactement. On vient à notre tour de franchir le sommet et on a vu ce groupe d'échappés s'alléger de plusieurs coureurs, décrocher les moins bons grimpeurs. Parmi eux, malheureusement, Julien Alaphilippe. Il a été l'un des premiers à être décroché, Julien Alaphilippe, dans ses meilleurs jours. Ça aurait été vraiment une étape pour lui, mais là aujourd'hui, il est plus au niveau pour suivre ce groupe d'échappés. Il a été distancé très très rapidement de ce groupe de tête, tout comme le Breton Thibaut Guernalec ou encore l'Italien Stefano Oldani, qui tente de revenir avec l'aide de son directeur sportif, qu'il a un petit peu tiré là à l'aide de la voiture Cara Oural.
3: Il y a une petite dizaine de Français, hein, parmi lesquels Jegat ou Vauquelin, dans ce groupe de tête qui, on l'espère pour eux, vont peut-être pouvoir jouer la victoire ici à Belfort tout à l'heure, après 206 km quasiment lors de cette étape qui est tout simplement la plus longue de ce Tour de France et que vous vivez tout l'après-midi sur votre radio ici.
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5: Avec toutes les heures, des bons plans, des bonnes idées de sortie. Et du côté de Longwy cet été, il se passe plein de choses, que ce soit à Longwy haut comme à Longwy bas. Parmi les événements, il y a les nuits de Longwy, hein, qui sont chaque année particulièrement attendues. Ce sont des concerts, des animations chaque week-end. Avec ce soir, Maxime Simone et Sarah Papa Rousseau qui vous attendent à l'Eden Bar à partir de 20h. Samedi, ça va être du rock et de la folk country avec Liane Edwards and the Dust Riser et puis Macadam Farmer sur la place Leclerc. Dimanche, dès 16h, vous avez rendez-vous avec Agnès Peytour dans la cour du musée pour un récital de harpe. Et puis le point d'orgue, la tête d'affiche de ces nuits de Longwy, c'est le 2 août que ça se passe avec Joe Star qui sera en concert événement. On vous en dit plus sur ici.fr. Ça fait partie de ces belles idées de sortie à faire pendant cet été sur le département de la Lorraine et partout en Moselle.
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0: des éclairs.
1: C'était Zao de Sagazan sur votre radio ici. Maintenant, c'est l'heure de rire avec les humoristes de Fred Ballard, l'humour en tube. Aujourd'hui, on va découvrir les merveilles cachées du terroir français. Nos guides humoristes sont Daniel Prévost et Pierre Thévenoud.
2: C'est un grand jour. En effet, aujourd'hui, pour la première fois, je suis heureux de vous montrer mon cul à la télévision.
3: C'est un jour qui a marqué à jamais la mémoire des Français. Ce jour merveilleux où Daniel Prévost a mis son nez dans le bourg de Montcuq, petit village vallonné du département du Lot au charme indéniable.
4: On arrive dans une petite ruelle. J'ai l'impression que Montcuq est très étroit.
5: Monsieur le maire, vous avez l'air d'aimer profondément Montcuq.
6: Oh oui, mon cher monsieur, j'aime Montcuq. Et si vous saviez comme je serais heureux de le voir prospérer. Et comme je serais heureux de le voir s'agrandir. Et si vous voulez mon tapin, vive mon cul et vive la République.
3: Voilà, bah si ce message de paix et d'espoir pouvait infuser, le monde se porterait sûrement beaucoup mieux. Alors depuis, mon cul a été renommé mon cul en Quercy blanc. Hein. C'est moins drôle pour nous, mais c'est plus fleuri pour les habitants. Et si vous voulez descendre encore plus bas dans le sud-ouest, Pierre Thévenoud vous conseille une étape festive.
7: T'es un touriste, t'arrives à Bayonne pendant les fêtes de Bayonne, tu comprends pas. Tu te dis, bon apparemment, leur Beyoncé à eux, c'est Patrick Sébastien. Patrick Sébastien et les yeux d'Émilie. Moi j'ai fait il y a pas longtemps les versions 2 jours. Tu peux y aller avec des enfants. Mais par contre, 22h, faut dégager. Là c'est les loups-garous qui sortent. C'est les groupes de rugbyman.
3: Ah oui, et eux, ils font pas tourner que les serviettes. Hein. Donc faut être initié quand même avant d'aller se frotter aux demi-mêlées de l'avant-bayonnais. Ils sont très rigolos, mais ils boivent pas que de l'eau. Donc vive la France festive, vive la rigolade.
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0: C'était Earth, Wind & Fire, September sur votre radio, ici, dans quelques minutes, les infos de 17h. Mais avant, on écoute Marine, la gagnante de la Starac. Et le saviez-vous, Marine, avant de devenir chanteuse, elle faisait des études de chirurgie dentaire. Elle est passée du fauteuil du dentiste à la scène. Mais qu'elle se rassure, ici, on n'a pas une dent contre elle. Ben non, la preuve, on l'écoute maintenant avec Escroc. Bel après-midi sur votre radio, ici.
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0: Zucchero sur votre radio locale, ici Lorraine. Je vous souhaite une très belle fin d'après-midi avec nous. Dans un instant, vous suivrez la nouvelle étape du Tour de France qui arrive tout doucement sur Belfort, tout en étant passé par les Vosges. On va y revenir aussi dans votre journal de 17h. Sport, musique, bon plan et bonne humeur, vous avez choisi ici Lorraine. Bienvenue.
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0: Bel été, bon vendredi, nous sommes le 17 juillet, il est tout pile 17h. L'info avec vous, Fanette Hourt.
2: Cochonou, maillot jaune, fan de la grande boucle dans les Vosges cet après-midi pour la 13e étape la plus longue de ce Tour de France entre Dole dans le Jura et Belfort et un passage d'une quinzaine de kilomètres et oui dans les Vosges. Justement Thierry Collin, vous êtes sur place au Tio précisément, le Tio qui a déjà eu le plaisir de voir passer la mythique caravane et les coureurs du Tour, ça y est.
3: Oui, effectivement, une ambiance très conviviale hein, sur une place ombragée, des familles, des enfants, et notamment les 70 enfants du centre aéré du Tio aux Anges, vous l'imaginez, des amateurs de vélo, vosgiens, mais aussi beaucoup de touristes hollandais, allemands au bord de la route, avec une caravane publicitaire très attendue et appréciée, bien sûr. Et il faut dire que cette semaine, le nombre de cyclistes sur la montée du Ballon d'Alsace depuis Saint-Maurice-sur-Moselle a été prise d'assaut par les sportifs à deux roues de toute nationalité, un peloton largement encouragé, même si les coureurs en descente dépassent une vitesse qui dépasse les 50 km/h, une ambiance buvette, écran géant avec du soleil et un petit vent frais, idéal pour attendre de longues heures avant le spectacle. Ce passage du peloton qui a duré quelques secondes, heureusement le peloton était scindé, avec une vraie ferveur et des applaudissements nourris. Et un Tour de France qui repasse à Saint-Maurice-sur-Moselle demain après-midi. De nombreux spectateurs seront à nouveau présents au bord de la route demain dans les Vosges.
2: Merci Thierry Collin, donc en direct du Tio pour cette 13e étape du Tour de France. On ne peut pas tolérer ça, la réaction de la mairie de Thionville après la découverte de tags antisémites sur le portail de la synagogue des Croix Gammées et ces mots « Vive Hitler » découverts la semaine dernière, quelques jours seulement avant les commémorations de la rafle du Veldiv. Les inscriptions ont été effacées depuis et une enquête a été ouverte. Un jeune homme de 26 ans blessé à l'arme blanche tôt ce matin, place Stanislas à Nancy. Les pompiers sont arrivés sur place et l'ont transporté à l'hôpital vers 6h du matin. Il souffre d'au moins une blessure au thorax et à 7h, il n'a pas pu être entendu par la police, d'autant qu'il ne parle pas français, mais une enquête est bien sûr ouverte. La jeune fille de 16 ans qui était portée disparue depuis le 6 juillet à Séchamps, près de Nancy, a été retrouvée saine et sauve. Hier, elle se trouvait en région parisienne. Sa photo et sa description avaient largement été diffusées dans la presse et sur les réseaux sociaux. Une sanction rarissime, la plus lourde prévue par le règlement du Sénat, une exclusion temporaire. Sanction en plus prononcée à l'unanimité à l'encontre de Christine Herzog, la sénatrice centriste de la Moselle. Christine Herzog est exclue 2 semaines pour des faits de harcèlement moral à l'encontre d'une collaboratrice. Le Sénat craint aussi un potentiel détournement de fonds publics. On lui reproche notamment d'avoir fait appel à des collaborateurs sur l'entente travail pour effectuer des tâches au profit de son compagnon. 20 jeunes chouettes de l'Oural ont quitté le parc de Sainte-Croix en Moselle hier, direction une forêt de Bavière en Allemagne pour être relâchées. Le parc de Sainte-Croix fait partie d'un programme de réintroduction de ces chouettes qui ont disparu depuis près d'un siècle de ces forêts. On vous a mis des photos de ces boules de plumes trop mignonnes sur notre site ici.fr. 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
2: La météo, Nicolas, c'était moins chaud qu'hier, mais assez lourd du fait de l'humidité.
0: Oui, c'est ça. Mais alors rassurez-vous, ça ira un peu mieux cette nuit avec des températures qui vont repartir encore à la baisse. 14 à 16 degrés, on respire un petit peu. Quelques averses cette nuit sur le pays des étangs. Et puis du soleil pour la journée de demain, 24 à 28 degrés. C'est l'été, c'est acceptable. Et puis dimanche, quelques orages possibles en début de journée. Ça ira mieux en cours d'après-midi. Les températures encore plus respirables pour dimanche. 22 à 25 partout en Moselle. 21 degrés dans le secteur de Dabo. Fanette, je vous dis à tout à l'heure.
2: À tout à l'heure, 18h.
0: Avec grand plaisir. Il y a du monde sur la route et notamment sur la 31. Si vous êtes entre Terreville et hauteur de la Croix d'Haucontcours, vous perdez en moyenne 20 bonnes minutes sur votre temps de trajet. Du monde également pour rejoindre la Meurthe-et-Moselle entre Marbache et hauteur de Champignolles où vous êtes alors pas à l'arrêt mais dans un trafic assez dense pendant près de 10 à 15 minutes. Prenez votre mal en patience, on attend vos difficultés, vos temps de parcours au 03 87 52 13 13. C'est Julien qui décroche jusqu'à 19h. Vous restez avec nous juste avant d'écouter le nouveau single d'Amel Bent sur Ici Lorraine. C'est Jean-Pierre Madère qui accompagne votre fin de semaine et votre été dans la région.
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0: À l'époque, Jean-Pierre Madère a deux tubes. Disparu, qui a été en 1984 son premier succès. 250 000 exemplaires vendus à l'époque. Et puis par la suite, Macumba, qui arrive quelques mois plus tard. Classique qui a fait danser la France en été 1985. Je vous souhaite un très bel été avec nous. Merci de votre fidélité. 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

0: Classique des années 80, Macumba, Jean-Pierre Madère sur Ici Lorraine. Dans un instant, avez-vous déjà testé le tatouage? Vous allez faire la rencontre de l'ASDEF qui a testé, approuvé l'encre sur la peau. Alors comment il s'est lancé dans le tatouage? Comment lui est venue aussi cette passion? La réponse au micro d'Ici Lorraine à suivre dans moins de 10 minutes.
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0: Et pour votre été avec Ici Lorraine, été qui est un peu particulier puisque je vous rappelle que le 12 août est attendu une éclipse partielle de soleil qui pourra être masqué à plus de 89% dans le Grand Est, c'est à lire sur ici.fr. Et donc pour regarder cette éclipse en toute sécurité, il vous faut vos lunettes de protection. Bah ça tombe bien, Ici Lorraine vous les offre dès maintenant par téléphone au 03 87 52 13 13. On vous attend pendant qu'on écoute le dernier single d'Amel Bent. Voici L'amour ça se donne sur votre radio locale ici. Passez un bel été, 17h09.

0: Vous avez eu la chance de l'avoir il y a quelques semaines pour clôturer en beauté la 96e édition de la fête de la fraise à Voipy. Amel Bent sur votre radio locale, ici Lorraine. Vous êtes à l'écoute d'ici, tous les jours l'équipe teste de bonnes adresses pour vous. Aujourd'hui il s'agit d'encre, de peau et d'histoire vraie. L'ASDEF a testé le tatouage, on le retrouve au micro ici Lorraine de Raffaello Marcellia.
1: Alors bonjour, du coup c'est l'ASDEF et je viens de Metz.
2: Oui, alors votre truc c'est le tatouage. Vous
1: Exactement.
2: Avez découvert le métier, mais avant j'imagine qu'il y a eu des tatouages pour vous.
1: Oui, d'abord je me suis fait, j'ai toujours été un petit peu intéressé par le tatouage, toujours par la culture et tout ça. Du coup à la base je viens du graffiti, donc quand même c'est quand même assez lié au tatouage. Et en fait le graffiti m'a amené dans le tatouage, parce que finalement c'est à peu près la même chose quoi. En fait, on tatoue sur quelqu'un et puis après la personne voyage comme un graffiti. Le graffiti voyage après en fonction du support.
2: C'était quoi votre premier tatouage alors?
1: Mon premier tatouage, c'était sur des copains.
2: Ah donc c'était pas sur vous?
1: Non, c'était pas sur moi. J'ai eu la chance d'avoir des amis qui étaient bien motivés à avoir des tatouages.
2: Ouais.
1: Et j'ai eu aussi beaucoup de chance de ne pas... parce qu'en fait, il y a deux écoles, on va dire, quand on commence le tatouage. C'est ceux qui piquent trop fort et ceux qui piquent pas assez fort. Donc en fait, c'est soit ça va fuser dans la peau, soit ça va partir dans la peau. Ça va partir. Donc du coup, moi j'ai été de l'école de ceux qui piquaient pas assez fort. Donc c'est très bien, ça a pas mal vieilli pour eux. Donc ils ont de la chance. Donc le reste a suivi et en fait ça a continué. Et en fait le tatouage est quand même assez lié au graffiti aussi, puisque du coup c'est à peu près la même manière de faire, où plus on est proche de la peau plus ça va couler, plus on est éloigné de la peau moins ça va couler. En tout cas mon point de vue c'est à peu près pareil que le graffiti quoi. C'est aussi c'est comme imaginons quelqu'un qui va peindre un train, et ben le train va voyager, ben moi je tatoue sur quelqu'un, je peins sur quelqu'un et la personne va voyager et mon nom va tourner aussi.
2: Et vous tatouez dans quel domaine, quel univers?
1: Moi c'est plus traditionnel quand même. Aujourd'hui, je me suis vachement mis sur le traditionnel. Après, en fait,
2: c'est-à-dire,
1: c'est le style qui ne bouge pas. Le vrai, c'est des lignes assez épaisses, en fait, qui tiennent dans le temps. C'est des motifs qui existent depuis limite. Enfin, je vais pas dire c'est les premiers motifs, mais c'est les premiers motifs un peu démocratisés. Donc, les aigles, les motifs américains, les oiseaux, tous ces trucs-là, les serpents et compagnie. Ouais, je suis là-dedans. En fait, je suis complètement là-dedans. Et maintenant, avec le temps, j'essaye d'évoluer un peu et de faire un peu. Faire vraiment mon style propre à moi quoi, et essayer d'aller dans quelque chose que j'aime quoi.
2: Et vous avez fait alors un tatouage sur vous ou pas finalement? Un auto-tatouage?
1: Oui, j'en ai fait plusieurs même.
2: Ouais.
1: J'en ai fait plusieurs.
2: Ouais.
1: Et ça fait moins mal que sur les autres du coup, parce que on est concentré sur notre tatouage et pas sur la douleur, donc c'est un peu mieux. On dirait que je fais les zones qui font mal, je me les fais moi-même.
2: Ouais, je comprends. Donc on peut dire que c'est testé et approuvé les tatouages pour vous?
1: C'est testé et approuvé.
2: Ouais. Ok, on peut vous suivre sur quel réseau?
1: Je suis sur Instagram, l'ASDEF.
2: Tout simplement.
1: L-A-Z-D-E-F.
2: C'est noté. Merci, bonne journée.
1: Bonne journée.
0: Bonne fin de journée à tous les deux. L'ASDEF au micro de Raffaello Marcellia pour ici Lorraine. Bravo à Valérie et Monique qui repartent avec leurs lunettes pour observer l'éclipse partielle de soleil qui aura lieu le mois prochain. 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

0: Roxette sur votre radio locale, ici Lorraine. Je vous souhaite une très belle fin de semaine. Il est 17h20. Préparez peut-être en ce moment votre week-end, peut-être votre début de vacances pour les plus chanceux. Et vous avez envie d'un moment en pleine nature là pendant ces vacances d'été. Envie d'aller voir peut-être les loups, les bisons d'Amérique au plus près. C'est possible tout en restant chez nous dans la région. J'ai des invitations à vous offrir pour le parc animalier de Sainte-Croix dans cette prochaine demi-heure sur Ici Lorraine. Restez bien avec nous.
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0: Avant de refaire un point complet sur la météo qui vous attend ce week-end et qui sera ensoleillée pour demain, direction le quartier Les Îles à Metz pour rencontrer Marianne. Quel est son petit bonheur de l'été? Vous l'entendrez dans 3 minutes après Faut que tu m'aimes. Voici Stilto dans votre playlist Ici Lorraine. Passez un bel été, une très belle fin de journée avec nous.

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1: Passez un bel été avec Ici Lorraine et Stilto dans votre playlist du soir. Chaque après-midi, Ici Lorraine vous fait découvrir les petits bonheurs des Mosellans. Aujourd'hui, c'est Lucille Ménard qui a fait la rencontre de Marianne. Marianne qui apprécie la présence de l'eau à Metz et elle vit dans le quartier des Îles. Elle adore particulièrement l'été.
2: C'est toujours changeant, selon la lumière, selon l'heure du jour. Et puis bon, bah c'est sympa, quoi. Moi, je suis Marianne.
3: Votre petit bonheur de l'été ?
2: Eh ben, c'est d'aller souvent au bord de l'eau. Hein, parce que bon, Metz est une ville où il y a beaucoup d'îles. Moi, j'habite au quartier des Îles, d'ailleurs. Et ben, c'est agréable de se promener le long de l'eau parce que c'est toujours changeant, selon la lumière, selon l'heure du jour. Et puis bon, bah c'est sympa, quoi.
3: Est-ce que l'été, c'est une saison qui est différente? Parce qu'il y a aussi des choses qui sont organisées par la ville, comme
2: oui.
3: Metz Plage.
2: Je pense
3: comme...
2: que l'été, c'est particulièrement intéressant de venir à Metz parce qu'il y a quand même beaucoup de manifestations. Alors là, bah, il y a Constellation qui se déroule en partie aussi dans le quartier autour de l'hôtel de région, autour de l'eau. Et donc, et je trouve que c'est, comment dire, une édition particulièrement bien réussie. Voilà, là, on vient d'aller voir à Saint-Pierre-aux-Nonains. Donc, un des monuments emblématiques de Metz, l'installation de Constellation au centre de l'église. Donc voilà, c'est très beau.
3: Et qu'est-ce que vous pouvez souhaiter aux auditeurs d'ici ?
2: Eh bien, de venir à Metz, de faire tout ce qu'il y a d'intéressant à faire. Il y a le musée de la Cour d'Or, il y a le musée Pompidou, où il y a plein de belles choses à ce moment. Et puis... la maison est l'air, puisque c'est la dernière attraction, voilà.
3: Merci beaucoup.
1: Les petits bonheurs de l'été de Marianne, avec Lucille Ménard sur votre radio Ici Lorraine. Merci à Martine, qui fait la route avec nous au 03 87 52 13 13. Elle circule dans le sens descendant au niveau du pont de Richemont sur la 31. Elle nous indique qu'elle est complètement à l'arrêt. Il y a beaucoup de trafic et c'est lié en fait aux travaux qu'il y a à Mézières-les-Metz. Résultat, 20-25 minutes coincées dans les embouteillages ce soir. Vous avez vous aussi la parole. 03 87 52 13 13.

0: All Night Long avec Lionel Richie sur votre radio locale ici Lorraine. Passe un très bel été, on va vivre cette nouvelle arrivée, l'étape du Tour de France, 13e étape entre Dole et Belfort. On est même passé par les Vosges aujourd'hui.
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2: Et en direct de la ligne d'arrivée ici à Belfort, on est à 2 km de l'arrivée et deux hommes en tête, un Colombien, Harold Terrada de la formation Astana, à ses côtés un Suisse, Mauro Schmidt de la formation Jaico Alula. Les deux hommes qui ont faussé compagnie il y a à peu près 12-13 km, eh bien aux 8 hommes qui étaient avec eux lors de l'ascension du ballon d'Alsace sur les 30 km de descente. Il possède 17 secondes d'avance sur ce groupe de 8 coureurs parmi lequel figurent 3 Français, notamment Jegat et Vauclin, qui ont tenté de relancer il y a quelques instants, mais ce sont ces deux hommes-là qui vont se jouer la victoire d'étape dans les rues de Belfort, alors que c'est désormais tout plat et on est en train de s'observer. Il va falloir être vigilant pour les deux hommes que le groupe avec notamment Tom Pidcock et les Français dont je viens de vous parler, et également le Français Clément Braz Afonso ne reviennent pas, mais il leur reste 1 km et 200 mètres là avant probablement de lever les bras. Ils vont tout simplement régler cette victoire dans un sprint à deux. Les deux hommes, aucun n'a levé les bras sur le Tour de France. Thomas Coignac, vous avez suivi cette étape alors que c'est la flamme rouge. Ils ont toujours 18 secondes d'avance. Vous avez suivi cette étape sur la moto ici et ça a sacrément roulé, hein.
3: Ah ouais, ça c'est sûr, il y a eu déjà une grosse bataille devant avec 57 coureurs, rendez-vous compte, un tiers du peloton qui était à l'avant à un moment, et puis ensuite ça a été à la pédale, hein, comme on dit, dans un des premiers vrais cols de ce Tour de France. Il y avait eu le Tourmalet dans les Pyrénées, le ballon d'Alsace, c'est un petit peu du même tonneau, même si c'est classé en première catégorie et pas en hors catégorie, mais ça a complètement fait exploser cette échappée. Seuls les meilleurs évidemment étaient devant, et puis après les plus malins peut-être, ces deux hommes qui ont réussi à s'extirper du groupe de 10.
2: La malice effectivement, mais là ils se regardent, hein. On est à 500 mètres de la ligne, derrière ça revient, le dernier virage à droite devant lui, il y a Harold Terrada, le Colombien de la formation Astana, mais il a vraiment dans le rétroviseur Schmidt qui pourrait attaquer. Ils sont en train de s'observer comme sur la piste, les deux hommes là, après 4h et 6 minutes de course depuis le départ de Dole à la mi-journée, 206 kilomètres, et derrière ça revient fort, notamment, ça y est, le sprint est lancé et c'est pour le moment Terrada qui prend le meilleur. Ils sont l'un et l'autre à gauche ou à droite de la route, et Terrada d'Astana semble bien finalement, va-t-il être battu? Oui, il est battu par Mauro Schmidt, le Suisse qui lève les bras ici de la Jaico Alula. Ce sprint à deux, qu'est-ce qu'ils ont été malins franchement, avec un autre compagnon d'échappée qui lève les bras, parce que tout simplement c'est Luc Plate qui lève les bras, parce qu'ils ont été très bons, les coureurs de la formation australienne, pour dans un premier temps rester en place, pas prendre énormément de relais, basculer avec les meilleurs dans le ballon d'Alsace à 30 km de l'arrivée. Je vous le disais, à peu près 30 km de descente, 15-20 km de descente et une dizaine de kilomètres en faux plat descendant, et à 15 km de l'arrivée ils ont attaqué, les deux hommes Terrada et Schmidt, parce qu'ils se méfiaient de Vauclin qui avait les jambes, le Français, de Pidcock également, et finalement personne ne les a repris et ça se joue entre les deux. Et la victoire, une première sur le Tour pour Mauro Schmidt, le coureur suisse de 26 ans ici à Belfort. Thomas Coignac sur la ligne d'arrivée, peut-être des réactions déjà, en tous les cas peut-être de la déception du côté de nos Français.
3: Ouais, évidemment je suis aux côtés là de Kevin Vauclin qui est en train de boire, évidemment de se réalimenter. Il était probablement l'un des plus forts de ce groupe de tête, et il y aura probablement de la déception de son côté d'avoir laissé filer les deux hommes, le coureur français de l'équipe Ineos, pour une première réaction. Kevin Vauclin en direct sur ICI.
4: Toujours plus près. Kevin, qu'est-ce qu'il a manqué finalement pour être là dans l'emballage final avec les deux?
5: On était là. Non, après c'est un fait de course. Voilà, il y avait un surnom avec Luc Plap et Mauro Schmidt. Ils ont réussi à très bien jouer. Bon, c'est parti. On s'est un peu enterré. Je pense qu'en fait, d'avoir deux UAE nous a un peu mis le bordel, tout simplement. Et ça a été compliqué de manager dans le final. J'ai essayé tout ça, mais bon, voilà. Tout le monde regardait un peu Tom Pidcock, hein, parce que c'est pour le classement général. C'était pas facile à gérer comme finale. Donc je me sentis vraiment bien, de mieux en mieux. Hein. Là, voilà, si j'ai attaqué au pied de la bosse, c'est pas pour rien. Et bon, voilà, en haut, j'ai un peu plus mal à la gueule. Mais les jambes reviennent. Voilà, il y a encore une échappée, on était dedans, avec Joshua et moi. On va essayer de se battre pour la victoire. Voilà, malheureusement, je ne mets pas au fond, mais bon, je pense qu'on peut retenir le positif et à l'attaque, vigilant. Après, voilà, c'est une course, des fois, on loupe le coche pour ne serait-ce qu'une seconde.
6: Alors, tu te retrouves avec 4 Jayco à l'avant, c'est hyper déséquilibré comme lutte. Il y a 4 joueurs d'une même, 4 coureurs d'une même équipe.
5: Ouais, attends, alors je pense que vu le groupe qu'on était, il y avait pas mal de coureurs qui étaient beaucoup. Alors, oui, il y a eu 4 Jayco à un moment donné, mais après, une fois dans les bosses, ça s'est décanté au fur et à mesure. Matthews a pété. Voilà, ils ont très très bien joué, tout simplement. Ils avaient un surnombre, ils ont réussi à rouler à l'avant, mais pas trop pour le groupe derrière, attaquer au bon moment. Et Luc Pape a fait un très gros boulot. Voilà, je pense qu'on peut leur tirer un chapeau et c'est une victoire méritée.
2: Vraiment fair play, très fair play, Kevin Vauquelin, le Normand de la formation Net Company. Ineos qui n'aura pas et ne pourra pas pour le moment lever les bras une deuxième fois sur le Tour de France. On se souvient de sa victoire à Bologne. Lui qui était le meilleur Français l'année dernière. Thomas, d'ailleurs, que ce soit Vauquelin ou Jegat, hein, 7e et 10e du dernier Tour de France, Vauquelin 7e et Jordan Jegat, le coureur de la Total Energy, 10e l'an dernier. Ils vont se rapprocher au classement général, le peloton maillot jaune avec Tadej Pogacar qui va probablement arriver avec un petit peu plus de 7 minutes de retard. Et c'est vrai que au niveau de ce général, ça va relancer certains coureurs également, dont nos deux Français.
3: Oui, effectivement. Alors après, on attaque un week-end dantesque, hein, aussi avec le Markstein demain et le plateau de Solaison dimanche. Et ils auront fait des efforts là aujourd'hui, beaucoup d'efforts pour être parmi les premiers au ballon d'Alsace. Donc il faudra voir déjà comment ils récupèrent, parce que samedi et surtout dimanche, les écarts pourraient de nouveau se creuser. Et là, ce sera probablement uniquement les meilleurs du général. On imagine bien un Tadej Pogacar et son équipe très motivés par le menu du week-end.
2: Exactement. Il fait 6e de l'étape. Kevin Vauquelin, vous venez de la vivre en direct sur l'antenne d'ici cette arrivée de la 13e étape de ce Tour de France, la plus longue, hein, on vous le répète, quasiment 206 km au pied du Lion de Bartholdi, ici à Belfort de la Citadelle, également sous le soleil, alors qu'à un moment donné, eh bien, on a eu la pluie ici sur la cité belfortaine. 5 départements traversés en attendant l'arrivée, eh bien, du peloton maillot jaune. Journée tranquille pour Tadej Pogacar qui l'avait plus ou moins annoncé qu'il laisserait probablement cette victoire d'étape. On le voit relancer dans le peloton, en tête du peloton maillot jaune, le Slovène aux 4 victoires dans le Tour et qui se dirige vers la 5e, lui qui a coché demain effectivement avec de nouveau le ballon d'Alsace à grimper, l'arrivée au Markstein et puis ensuite le plateau de Solaison dans 2 jours. Ils sont en train de sortir d'Offemont, c'est juste à côté de Belfort, là, les coureurs du peloton maillot jaune. Thomas Coignac, une autre réaction ou pas, justement.
3: Romain Grégoire, pour rien vous cacher.
2: Ouais, Romain Grégoire, le champion de France que l'on a vu sur ses terres aujourd'hui. On l'a vu à l'attaque, on l'a vu à Saint-Vite également, dans le village familial, honoré, fêté par ses amis, par son fan club également dans le ballon d'Alsace. Lui qui, l'image d'ailleurs de Kevin Vauquelin, retrouve petit à petit des jambes et le moral dans ce Tour de France, alors que ça continue d'arriver sur la ligne là avec forcément pas mal de retard, hein. Il y avait eu ces 2 ascensions, le col des Croix, un peu plus de 5 km à 5%, et dans la foulée, hein, c'était tout cela dans les 50 derniers kilomètres, l'ascension du ballon d'Alsace, 1173 mètres tout en haut du ballon d'Alsace, et ces 9 km à quasiment 7%. C'est effectivement aussi compliqué avec la chaleur, on l'a vu par moment. Thomas Coignac, il nous reste une petite minute, la flamme rouge pour le peloton maillot jaune, une petite réaction ou pas?
3: Je suis en train de pister Romain Grégoire avec Clément Brazafonso, hein, d'ailleurs, qui était dans l'échappée également pour la Groupama FDJ. Je vous cache pas qu'en une minute, ils ont pris un petit peu d'avance sur moi. Ils ont l'avantage d'être en vélo aussi, quelle idée, sur le Tour de France.
2: Même s'ils ont ont fait beaucoup d'efforts depuis le début de la journée, mais on en restera là et ces réactions, vous pourrez les entendre bien évidemment sur votre radio ici et notamment tout à l'heure à 18h30 dans le journal du Tour, comme tous les soirs effectivement avec Gilda Minguy. On va peut-être avoir l'arrivée du maillot jaune Tadej Pogacar ici à Belfort d'ici quelques instants. Ce sera un petit peu trop tard, un peu plus de 7 minutes et bien du vainqueur, on vous le répète, le Suisse Mauro Schmidt de la formation australienne Jaikko Alula.
0: Merci beaucoup et rendez-vous dans un petit peu moins d'une heure pour le journal du Tour. 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
0: Juste avant de jeter un œil sur le ciel qui nous attend pour ce week-end, un œil sur l'état de nos routes et autoroutes de Moselle. Tout à l'heure, je vous rappelle que Martine circulait sur la 31 sens descendant. Elle nous indiquait qu'elle était à l'arrêt au niveau du pont de Richemont. Beaucoup de trafic puisqu'il y a les travaux à hauteur de Mézières-les-Metz. Et c'est vrai que de ce que je vois sur les cartes, là, entre Terreville et hauteur de la Croix de Concours, vous êtes bien embêtés. C'est en ralentissement tout le long avec un impact également sur l'autoroute A30. L'autre difficulté, c'est en ce moment sur l'autoroute A3. En partant de la Croix de Gasperie jusqu'à celle de Bettembourg, ce sont 20 minutes d'embouteillage qui vous attendent. Impact également sur le réseau secondaire et puis toujours ces difficultés entre Zouvegun et hauteur d'Entrange sur la 31 sens descendant, 15 minutes de temps de parcours supplémentaire. On a de la grisaille globalement sur cette fin de journée en Moselle. Les températures sont lourdes, encore 27 à 29 degrés. Cette nuit sur le Pays des Étangs, quelques averses. Partout ailleurs, le ciel sera dégagé, 14 à 16 degrés. Ça redescend pour les températures cette nuit. Demain, du soleil toute la journée de ce que nous annonce Météo France avec 24 à 28 degrés. Et puis dimanche, même si ça va mieux en cours de journée, le matin, quelques orages sont possibles sur le département et ce sera plus respirable pour les températures maxi. Dimanche après-midi, 22 à 25 degrés jusqu'à 21 à peine dans le secteur de Dabo.
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0: On profite de l'été pour redécouvrir notre territoire et notre terroir. Notre bonne adresse du jour nous emmène jusqu'à Vigie. Si vous aimez les plats traditionnels, l'ambiance familiale, on vous emmène dans un instant au Café de la Place. Le menu à découvrir après ce souvenir. Voici Camaro sur ICI Lorraine.
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0: I'm Like You, Camaro sur votre radio locale, ici Lorraine. Passez un bel été, une belle fin de journée, il est 17h46.
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0: Dans un instant, on joue ensemble. J'ai des invitations à vous offrir pour le parc animalier de Sainte-Croix. Et puis, chaque fin d'après-midi, on vous emmène découvrir nos bonnes adresses en Moselle. L'occasion pour nous de découvrir des bons restos comme le Café de la Place à Vigy. Bonsoir Barbara.
3: Bonsoir Nicolas.
0: On prend la direction du Café de la Place à Vigy ce soir. Barbara, comment on pourrait définir cet établissement, le Café de la Place ?
3: Alors, c'est un restaurant-bar traditionnel avec... un menu du jour, du lundi au vendredi midi. 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
0: Oh, c'est super. Et alors, j'ai entendu dire que vous travaillez en famille en plus de ça.
3: Alors, on travaille en famille. Il y a moi, Barbara, Sophie, Laura. En cuisine, il y a Malvina et Gisèle qui fait la tarte aux pommes.
0: Ah, super. Ça donne envie. 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
0: Et c'est un vrai lieu d'échange, un vrai lieu de convivialité aussi, j'imagine. Avec voilà, notamment... Le jeu de qui, vous m'en avez parlé ça hors antenne, Barbara, dites-moi en plus sur ça.
3: D'ailleurs, nous recrutons des joueurs pour jouer au qui avec, dans un club, un vrai club, avec une licence pour jouer en compétition. Voilà.
0: 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On vient directement au Café de la Place pour s'inscrire?
3: Voilà, exactement. Vous venez, vous discutez avec les joueurs et on voit.
0: 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Merci beaucoup, Barbara.
3: Merci beaucoup à vous.
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0: 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Pendant qu'on écoute Gianna Nannini sur votre radio locale ici.

0: Diana Nannini sur votre radio locale ici.
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0: Et si vous alliez au parc animalier de Sainte-Croix pour votre week-end, peut-être pour votre été dans la région, on a des places à vous offrir pour ce parc emblématique qui se trouve à Rhodes. On va partir à Tantelin où nous attend Élodie. Bonsoir Élodie.
3: Bonsoir.
0: Bonsoir, qu'est-ce qui est prévu là pour vous là ce week-end ou pendant ces vacances d'été si vous avez la chance d'en avoir?
3: Mi-août on partira, oui, mais puis là j'ai encore 2 semaines de s'entraîner à bosser. Mais ce week-end, rien trop de prévu. Le match de la France, à regarder quand même.
0: Oui, c'est vrai, la petite finale qui aura lieu samedi soir. Et vous pourrez suivre évidemment sur ici et sur ici.fr. Élodie, on va jouer ensemble. Le principe est simple, 3 propositions. C'est Lorrain, vous me répondez quiche, pas quiche, si vous pensez que c'est pas Lorrain. Et on va jouer avec les fêtes, manifestations et festivals de Lorraine ou pas ce soir. Vous êtes prête, Élodie? Allez, c'est parti.
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0: J'espère que la ligne va tenir, parce que je vous entends pas très bien, Élodie. Le festival Constellation, c'est quiche ou pas quiche?
3: Le festival Constellation, c'est quiche.
0: Ben oui, c'est tout l'été, c'est avec ici Lorraine, avec notamment ce superbe son et lumière sur la façade de la cathédrale de Metz. Si je vous parle de la fête des Lumières, c'est quiche ou pas quiche?
3: La fête des Lumières, c'est pas quiche.
0: Pas quiche, ben non, c'est à Lyon, effectivement. Bravo, Élodie.
3: Ah, super.
0: On va pas plus loin. Je vous avais dit 2 bonnes réponses sur 3. Il y en a déjà 2, donc bah, écoutez, on s'arrête là. Vous repartez avec vos invitations pour le parc de Sainte-Croix. Bravo.
3: Ah, oh, mais c'est trop bien, merci beaucoup en tout cas.
0: Je suis super content pour vous. 1500 animaux que vous allez voir en semi-liberté. Vous avez déjà été au parc de Sainte-Croix, Élodie?
3: Eh bien, il y a très longtemps, depuis que ma fille est née, on n'a pas été, donc elle a 7 ans, donc pour vous dire, ça fait un moment.
0: Ah ouais, bah écoutez, bah vous allez pouvoir y aller. Même avec votre fille, c'est super, vous allez voir. Vraiment, les animaux en semi-liberté, les loups notamment, qui font toujours leur petit effet. Ou encore les bisons d'Amérique et les pandarous, pour n'en citer que quelques-uns. Puis il y a plein d'animations pendant ces vacances d'été. Je vous embrasse, Élodie. Profitez bien, surtout.
3: Merci, vous aussi.
0: À très bientôt. 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
0: Passez peut-être un bon début de week-end, de bonnes vacances d'été si vous avez la chance de voir venir là quelques jours de congé. Ici Lorraine vous accompagne dans un instant le journal de 18h et Womack & Womack pour votre playlist de l'été ici.

0: Teardrops avec Womack & Womack sur Ici Lorraine.
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0: Un point sur la météo qui vous attend ce week-end à suivre dans les prochaines minutes, juste après votre journal. Fanette Hourde pour le journal de 18h.
2: Des tags antisémites découverts sur le portail de la synagogue de Thionville en Moselle, découvertes par des fidèles et des habitants la semaine dernière, mercredi dernier. Mais l'information nous a été confirmée aujourd'hui. Une enquête est bien sûr ouverte, Charlotte Schumacher. Il faut dire que ces fameux tags sont sans équivoque.
3: Des croix gammées et des messages comme « Vive Hitler » écrits sur le portail. Immédiatement, les fidèles et des élus de la ville préviennent la police. « On ne peut pas tolérer ça », réagit la mairie de Thionville. Ville encore sous le choc, d'autant que ces tags ont été découverts quelques jours seulement avant les commémorations de la rafle du Veldiv. Le ou les auteurs de ces tags sont toujours recherchés par les policiers de Thionville, chargés de l'enquête. Les images de vidéosurveillance sont en cours d'analyse. Est-ce une bêtise de gamin, s'interroge la mairie, le fait d'un activiste ou quelqu'un d'autre? Dans tous les cas, on ne peut pas tolérer ça, conclut la mairie, qui dit suivre de très près le dossier.
2: Et donc, je vous le rappelle, une enquête est ouverte et confiée à la police de Thionville. Un jeune homme blessé à l'arme blanche ce matin sur la place Stanislas à Nancy. Les pompiers ont été appelés sur place vers 6h et ils ont découvert ce jeune homme de 26 ans avec au moins une blessure au thorax. Il a été hospitalisé, donc il n'a pas encore été entendu par la police, mais une enquête a été ouverte. La sénatrice de la Moselle, Christine Herzog, exclut temporairement une décision rarissime. Elle est accusée de harcèlement à l'encontre d'une collaboratrice, mais le Sénat la soupçonne aussi d'un potentiel détournement de fonds publics, en l'occurrence d'avoir fait appel à des collaborateurs sur leur temps de travail pour effectuer des tâches au profit de son mari. Elle est donc exclue 2 semaines et elle ne touchera qu'un tiers de ses indemnités parlementaires les 6 prochains mois. Une plainte déposée par plusieurs centaines d'habitants de la Meuse et des Ardennes, plainte contre X pour mise en danger de la vie d'autrui et pollution illégale. Il dénonce le fait d'avoir été exposé pendant des années au PFAS. Ces polluants éternels. Ça fait plus d'un an maintenant que les habitants de 4 communes du secteur de Montmédy ne peuvent plus boire l'eau du robinet. Une plainte contre X pour les mêmes motifs avait été déposée en février dernier, mais dans les Vosges, cette fois par des associations environnementales. Les communes des Arendes, de Corcieux et Tendon avaient également subi ces derniers mois des interdictions de consommer l'eau du robinet, mais c'est réglé depuis l'installation de filtres à charbon. 124 emplois supprimés chez le fabricant de meubles Parizeau, soit la quasi-totalité des postes sur le site de Matincourt, près de Mirecourt dans les Vosges. L'annonce est tombée au cours d'un CSE aujourd'hui. Seuls 4 salariés resteront sur place pour gérer les stocks, mais la production, elle, va être recentrée en Haute-Saône. C'est le Suisse Moro Schmidt qui remporte la plus longue étape de ce Tour de France, près de 200 km entre Dole dans le Jura et Belfort, avec un passage, une petite incursion de 15 km dans les Vosges et notamment au Tillot, où vous vous trouvez Thierry Collin avec la foule des grands jours qui a fait le déplacement pour vivre ça.
4: Oui, effectivement, et la circulation des voitures a repris au centre-ville du Tillot, mais les amateurs de vélo sont toujours là. Ambiance très conviviale toute l'après-midi avec un écran géant pour suivre l'arrivée de l'autre côté du Vallon d'Alsace. Des tables sous les tilleuls et chacun a forcément discuté vélo. Des coureurs qui sont passés très rapidement, quasiment tout le monde a reconnu le maillot jaune. Certains cyclistes sont descendus du Vallon d'Alsace pour partager un verre sur cette buvette au milieu du village. Et ce qui est le plus surprenant, c'est que les vélos continue de passer, on est au bord de la voie verte, beaucoup parlent déjà du meilleur placement pour demain et revoir les coureurs dans cette fameuse montée du Vallon d'Alsace. 12 virages très très prisés que beaucoup vont atteindre à vélo demain. Ça fait de belles images des Vosges à la télé, se réjouit un cycliste qui accueille aussi des touristes et qui a rarement vu autant de vélos dans la vallée. Une fête des vélos qui se poursuit donc demain pour une nouvelle ascension du Vallon d'Alsace et une météo que tout le monde espère aussi clémente avec soleil et un petit vent rafraîchissant comme aujourd'hui, même s'il y a une petite tendance à l'orage ici au Tillou.
2: Oui, puisque le Tour de France donc sera de retour demain dans les Vosges. Thierry Collin en direct du Tillou. Et restez avec nous pour le journal du Tour de France. C'est dans une demi-heure. On reviendra plus largement sur cette étape remportée par le Suisse Mauro Schmidt. Et le maillot jaune lui reste sur les épaules du Slovène Tadej Pogacar. 20 jeunes chouettes de l'Oural ont quitté le parc de Sainte-Croix en Moselle pour retrouver la liberté. Elles sont parties hier direction une forêt de Bavière en Allemagne. Et l'objectif, c'est de réintroduire ces chouettes qui étaient présentes dans ces forêts mais qui ont disparu depuis un siècle, principalement à cause de l'activité humaine. Pour en savoir plus et voir des photos de ces jolies chouettes, je vous donne rendez-vous sur notre site ici.fr. 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
2: La météo, Nicolas, c'est encore de la fraîcheur. Enfin, ça va davantage se rafraîchir, disons, et quelques gouttes de pluie par endroit.
0: Oui, notamment cette nuit sur le pays des étangs. Alors c'est vrai que c'est encore assez lourd là pour l'instant, la météo sous cette grisaille globalement sur le département de la Moselle. On a encore 26, 27, 28 degrés suivant les secteurs. 14 à 16 degrés pour cette nuit, ça va nous faire du bien avec un ciel assez dégagé, sauf sur le pays des étangs où quelques gouttes sont annoncées. Et puis du soleil demain avec 24 à 28 degrés pour les températures maximales. Ça va redescendre en revanche pour la journée de dimanche, 21 degrés dans le secteur de Dabo, 22 à 25 partout ailleurs, avec quelques orages dimanche en début de journée. Rassurez-vous, ça ira mieux en cours d'après-midi si vous avez prévu un barbecue en famille. Fanette, je vous souhaite une belle fin de journée.
2: Merci et bonne fin de journée à vous.
0: Merci. Vos difficultés sur nos routes, c'est surtout sur la 31 que ça va coincer ce soir, notamment pour vous qui venez de passer l'ancien poste frontière Zoufgun jusqu'à hauteur de la Croix d'Auconcourt. Vous perdez pas mal de temps dans les ralentissements, les embouteillages. Alors, ralentissement entre Zoufgun et Thionville. Ensuite, vous êtes dans les bouchons quasiment jusqu'à hauteur de Talange, reprise un peu de trafic jusqu'à la Croix d'Auconcourt, mais c'est lié à ces travaux à hauteur de Mézières-les-Metz. C'est d'ailleurs ce que nous indiquait Martine il y a quelques minutes au 03 87 52 13 13. Je vous souhaite bon courage. La 3 lui aussi saturée entre Luxembourgville et hauteur de Zoufgun, en 40 minutes coincée dans les bouchons. Sacré vendredi qui vous attend. Bon courage. Pour cette fin de journée et cet été que vous passez peut-être dans la région à l'écoute d'Ici Lorraine, il y a un tube qui est à suivre dans ce prochain quart d'heure.

0: et We Touch déjà dans votre playlist Ici Lorraine.
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0: C'est à suivre dans le prochain quart d'heure et puis on va vous donner des bons plans pour votre week-end et pour vos vacances d'été. Demain, il y a les puces de Metz, de quoi dénicher de belles antiquités auprès des brocanteurs. Je vous en dis plus sur les puces de Metz, événement ici Lorraine, après Bernard Lavillier et Nicoletta sur votre radio locale ici.

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0: Bernard Lavillier, Nicoletta sur votre radio locale ici Lorraine. Bernard Lavillier qui est attendu à Metz au centre des congrès Robert Schumann en 2027.
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0: Et parmi les immanquables de ces vacances d'été, il y a un événement ici Lorraine, les puces de Metz. Chaque mois, vous allez faire de petites emplettes à Metz Expo. C'est l'occasion de chiner des meubles, des antiquités, des bibelots. Patricia Stalder est la directrice adjointe de Metz Expo. C'est une vraie tradition messine, hein, Patricia. Et cette édition est en plein air. C'est demain. Faudra arriver assez tôt parce qu'il y aura dès 7h des brocanteurs déjà sur place.
3: En fait, c'est toujours très aléatoire parce que souvent le brocanteur attend aussi de voir le temps qu'il va y avoir quand c'est un plein air, hein, on va être certain qu'il va y avoir du monde. Là, ce qui est intéressant aussi, c'est qu'il faut vraiment mettre en avant qu'il y a des professionnels et des particuliers aussi, puisqu'il y a deux espaces, on va dire, et que du coup, il y a différence à pouvoir venir chiner, aussi bien de la côté brocante professionnelle, également des personnes qui souhaitent des fois profiter de nos puces pour venir, on va dire, vider les armoires, hein, et pour relancer un petit peu une nouvelle mécanique économique aussi, puisque c'est aussi l'avantage de nos puces, c'est aussi un côté upcycling. Donc, pour les uns, pour trouver des produits à valeur intéressante, et pour d'autres, pour faire peut-être des petites finances pour investir dans d'autres choses.
0: Nouvelle édition des puces en extérieur pour cet été, c'est avec ici Lorraine. Vous pouvez y faire un tour à Metz Expo à partir de demain, 7h et jusqu'à midi. Dans un instant, nous, on redécouvre la ville de Metz d'une autre manière, puisque c'est le duc de Belle-Île qui s'occupe de la visite pendant cet été. Une visite assez originale qui s'adresse aux touristes, mais aussi aux Mosellans qui veulent en apprendre davantage sur Metz. Florent Albiani d'Échappée Temporelle est notre invité avec cette visite insolite. Juste après Charlotte Cardin sur Ici Lorraine, The Way We Touch, c'est une nouveauté. Bel été.

0: C'est une nouveauté, Charlotte Cardin sur votre radio ici Lorraine. Un quart d'heure de bouchon sur la 31 ce soir, c'est lié à ces travaux à hauteur de Mézières-les-Metz. Hein, si vous circulez sur la 31 sens descendant, c'est vrai que c'est particulièrement chargé ce vendredi soir, principalement entre Richemont et hauteur de Talange et de Mézières-les-Metz. Ralentissement aussi dans l'autre sens de circulation. On attend vos messages, vos appels au 03 87 52 13 13. On fait la route avec vous jusqu'à 19h. Il est 18h16, alors si vous souhaitez en profiter pendant ces vacances d'été pour découvrir, redécouvrir la ville de Metz, vous pouvez faire confiance à Échappée Temporelle. Florent Albiani, bonsoir.
1: Bonsoir.
0: On a rendez-vous tout cet été à Metz pour des visites insolites avec Échappée Temporelle. Florent, c'est un vrai voyage dans l'histoire de Metz que vous nous proposez, mais d'une façon très originale.
1: Oui, bien sûr. En fait, ce sont des visites un petit peu immersives, puisque je suis costumé en habit du XVIIIe siècle et j'incarne le représentant de Louis XV pour vous emmener dans une visite assez particulière, en effet.
0: Voilà. Qui va nous emmener où alors dans Metz, Florent ?
1: Eh bien, on va tout d'abord se donner rendez-vous devant l'Opéra Théâtre, puisque c'est le point de départ. C'est en fait ce qu'a fait construire mon personnage pour divertir tous ces nombreux soldats qui étaient présents à Metz, qu'il fallait détourner de leur lieu de perdition. Et on va parcourir ensuite le centre-ville ensemble pour terminer à la place Saint-Louis.
0: C'est une belle découverte ou redécouverte de la ville de Metz. Vous avez justement des Messins aussi qui viennent revisiter la ville avec vous, parce que ça nous permet quand même de revoir Metz d'une autre façon.
1: C'est vrai qu'il y a beaucoup de touristes qui passent, mais encore plus d'habitants de la région qui se disent que finalement ils connaissent pas si bien leur ville que ça, ils reçoivent des proches en visite, ils savent pas trop quoi leur montrer ou alors leur raconter. Du coup, c'est l'occasion pour les Messins et pour leurs proches, du coup, de découvrir la ville sous une façon un petit peu différente, un peu insolite.
0: Donc une visite insolite, nocturne d'ailleurs, hein, pendant ces vacances d'été, Florent.
1: Tout à fait, oui. Je vais proposer des dates régulièrement les soirs d'été, pendant les soirs de constellation en plus. Donc ça permet de faire une belle soirée, une belle combinaison entre les sorties illumination et puis petit apport culturel sur les petites histoires et les secrets de Metz.
0: Et puis on a également un escape game urbain que vous nous proposez.
1: Oui, exactement. À côté de ça, je propose aussi pour ceux qui préfèrent peut-être en journée, ou alors ceux qui aiment bien les défis et la compétition. C'est en fait un escape game dans la ville où vous devez retrouver un tableau disparu pour Louis XV, le roi de France, qui vient à Metz ce soir. Donc je vous donne un plan ancien et vous devez vous repérer dans la ville en dénichant des petits détails cachés sur les façades.
0: Et ça aussi, ça nous permet de redécouvrir la ville et peut-être aussi de lever les yeux parfois et de redécouvrir des monuments, des choses très sympas à Metz. Merci beaucoup Florent, n'hésitez pas, c'est Échappée Temporelle qui vous propose ça, vous avez tout sur le site internet. Merci beaucoup.
1: Merci à vous.
0: Et d'autres bons plans, d'autres sorties à ne pas louper pour votre été lorrain, retrouvez dès maintenant sur notre site ici.fr. Pascal Obispo ou encore Spando Ballet vous accompagnent pour votre été en fin et votre fin de journée, surtout sur le département de la Moselle. De la bonne musique, des bons plans, on est bien ensemble. Merci d'avoir choisi ici Lorraine pour votre été 100% lorrain, 18h19.

0: Vous écoutez Spando Ballet dans votre playlist Ici Lorraine. Ici Lorraine qui est partenaire cette année encore du Tour de France. Nos coureurs ont pris le départ de Dole aujourd'hui. Ils sont même passés par les Vosges pour rejoindre Belfort. Un peu plus de 205 km. C'est impressionnant. On va revenir sur l'étape du jour, sur le grand vainqueur également qui est Suisse. Dans un instant sur Ici Lorraine, vous restez bien avec nous. La playlist également avec Pascal Obispo.
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0: Passez un bon week-end, peut-être début de week-end et de quelques jours de congé, peut-être les vacances également qui arrivent pour vous là en ce moment ou qui se rapprochent tout du moins. Bon courage pour vous qui circulez sur nos routes et autoroutes et qui venez quitter peut-être le boulot aussi. C'est très compliqué sur la 31 ce soir, on va y revenir en détail dans les prochaines minutes.

0: Vous écoutez ici Lorraine, votre radio locale pour votre été, votre fin de journée avec Pascal Obispo, plus que tout au monde. Vous restez avec nous dans un instant, un point complet sur l'état du trafic et sur la météo qui vous attend pour ce week-end.
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0: Avec nos coureurs qui ont pris le départ de Dole aujourd'hui, passage par les Vosges pour rejoindre Belfort. On fait le point dans le journal du Tour, un peu plus de 205 km.
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2: Tel un lion rugissant, Mauro Schmidt s'impose à Belfort au terme de la plus longue étape de ce Tour de France. Le Suisse s'est même payé le luxe de lever sa roue avant en passant la ligne, juste devant le Colombien Terada. Première victoire sur le Tour de France pour Mauro Schmidt, 26 ans. Bonsoir Bruno Blanzin.
3: Bonsoir.
2: On vous retrouve en direct de Belfort. Quelle étape ? C'est parti sur un rythme endiablé et ça n'a jamais débranché.
3: Oui, elle se termine à 50 km/h de moyenne, Gilda, cette étape, alors qu'il y avait quand même deux difficultés au menu, hein, le col des Croix, 5 km à 5%, et puis le ballon d'Alsace, ce n'est pas rien, c'est 9 km d'ascension à 7%. Mais en fait, on a eu la plus longue étape du Tour de France, et quelque part la plus folle, on ne s'y attendait pas forcément, avec à un moment donné, un regroupement de 57 coureurs en tête, à 90 km de l'arrivée, et avant les difficultés que je viens de vous citer. Et puis il y a eu l'ascension du ballon d'Alsace, 10 hommes qui ont basculé dans la descente, un toboggan de 30 km parmi lesquels 3 Français. Tout le monde regardait Pidcock, le grandissime favori, et c'est finalement Schmidt qui s'impose au sprint devant Terada, parce que les deux sont partis, le Suisse et puis le Colombien, à 15 km de l'arrivée, et ça s'est réglé entre les deux. Et donc cette victoire suisse la 60e pour un Suisse sur le Tour de France.
2: Et 50 km/h, c'est tout simplement l'étape de plus de 200 km la plus rapide de l'histoire du Tour. Imaginez, les organisateurs avaient prévu une vitesse moyenne entre 42 et 46 après le record absolu battu mercredi à Nevers. On est décidément sur un Tour très rapide. Premier Français de cette 13e étape, Kevin Vauclin, 6e. Le Normand se sent de mieux en mieux, mais dans le final, il n'est pas parvenu à prendre la roue de Terada et de Schmidt.
4: Il y avait un surnom avec Luc Plap et Mauro Schmidt, ils ont réussi à très bien jouer. Bon, c'est parti et on s'est un peu enterré. Je pense qu'en fait, d'avoir deux UAE nous a un peu mis le bordel, tout simplement. Et ça a été compliqué de manager dans le final. J'ai essayé tout ça, mais bon, voilà, tout le monde regardait un peu Tom Pidcock, hein, parce que c'est pour le classement général. C'était pas facile à gérer comme finale.
2: Avec son maillot bleu, blanc, rouge, Romain Grégoire, lui, a vécu une journée particulière, puisque le Tour passait chez lui, dans le Doubs, à Saint-Vite, et le coureur de Groupama est parvenu à se glisser dans l'échappée, Bruno.
3: Mais juste après avoir salué ses amis, son fan club à Saint-Vite, hein, où on l'a même vu en photo, on a vu son portrait sur un rond-point, effectivement. Il a réussi derrière à attaquer, à se retrouver dans l'échappée, mais il l'a confirmé à l'arrivée au micro de Thomas Coignac. Les jambes pour gagner, c'est encore compliqué. Il va mieux, il a eu un début de tour difficile, le champion de France, mais il a pu profiter quand même sur ses terres ici dans le Doubs. Il termine 26e à 3 minutes et 19 secondes du vainqueur, justement le Français Romain Grégoire.
2: Eh bien, on va l'écouter, Romain Grégoire, qui effectivement est un petit peu en difficulté sur ce tour.
5: Ouais, quand même, c'était sympa, surtout en début de course. Je voyais qu'il y avait beaucoup de monde, mais ouais, c'est rapidement, c'est le mal de jambes qui est passé au-dessus. Je crois que la première heure, j'en regarde, on est 55 de moyenne, donc ça n'a pas débranché. Et ouais, même si j'essayais de profiter un petit peu de ce qui se passait autour de la route, ça a fait mal aux jambes, quoi. Il faudrait un miracle, franchement, pour gagner une étape d'étape quand je vois mon niveau par rapport à tous les autres aujourd'hui, quoi.
2: Et au classement général, Tadej Pogacar porte toujours le maillot jaune, mais il y a le rapproché de Tom Pidcock, 3e de l'étape, élu combatif du jour. Le Britannique fait une belle opération au classement. Pidcock remonte à la 4e place, donc il passe devant le Français Paul Sexas, 6e. Rien de grave, Bruno, pour Paul Sexas.
3: Non. Le petit problème pour Sexas, c'est que je vous ai parlé tout à l'heure de la cinquantaine d'échappées. Il y avait deux équipes qui n'étaient pas représentées sur les 23 du Tour de France, et il y avait la sienne. Donc ce n'est pas très très grave de voir Pidcock passer devant. Il est toujours 6e à 4 minutes 35 secondes, Paul Sexas, avant de démarrer la montagne demain. Mais pas d'affolement de ce côté-là.
2: Bon, tant mieux. Aujourd'hui, le peloton des favoris a coupé la ligne avec 7 minutes 30 de retard. Donc un peu de répit pour les hommes forts, car le week-end s'annonce très corsé. Ça commence par une étape de montagne demain, 155 km entre Mulhouse et le Markstein, avec 4 cols au programme, dont une montée inédite. Les précisions du patron du Tour, Christian Prudhomme.
6: Une étape qui va s'élancer de Mulhouse, avec dans le final, sur l'autre versant du Grand Ballon, une montée inédite, la montée du Hag. Une montée très rude, très raide, avec des pourcentages très inégaux. En fait, c'est une route qui existait déjà, qui a été reconstruite pour permettre à tous les véhicules qui n'ont pas de moteur de monter, et donc aux coureurs professionnels. On l'utilisera pour la première fois. Elle est sur une grande partie boisée. Gros avantage évidemment pour les champions, gros avantage aussi pour le public du Tour de France. Et le sommet de cette montée, à 2 km plus haut, on arrive au Grand Ballon et on va descendre sur 6 km pour aller jusqu'au Markstein, où le dernier vainqueur s'appelle Tadej Pogacar.
2: Évidemment, Pogacar qui sera encore favori demain, étape à vivre sur votre radio ici à partir de 13h30. Merci Bruno Blanza en direct de Belfort. Merci également à Andreas Jaffré pour les liaisons techniques. À demain.
0: À demain et rendez-vous sur ici.fr pour tout savoir de l'actualité du Tour de France.
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0: Je vous le disais que c'était particulièrement chargé hein, sur nos routes et autoroutes en Moselle. La preuve, 25 à 30 minutes de bouchon sur l'autoroute A3 entre Luxembourgville et hauteur de Zouvegun. Ralentissement sur la 31 entre l'ancien poste frontière Zouvegun, Canfen jusqu'à hauteur de Mézières-les-Metz où il y a cette zone de travaux hein, sur la 31 sens descendant. C'est surtout entre Richemont et Talange que vous allez être bloqué avec un impact du coup sur l'autoroute A30 entre Famec et Richemont où vous perdez une bonne dizaine de minutes sur votre temps de trajet. Ensuite, RAS pour redescendre jusqu'à Metz. Circulation plutôt fluide également sur l'A320 et sur l'A4 dans les deux sens de circulation. On continue de surveiller la route avec vous au 03 87 52 13 13 par téléphone ou à ce même numéro en passant par WhatsApp. De la grisaille hein, globalement en Moselle pour cette fin de journée. Les températures restent lourdes, 27 degrés en moyenne. On attend quelques averses cette nuit sur le pays des étangs. Partout ailleurs, le ciel sera assez dégagé avec 14 à 16 degrés. Demain, soleil et 24 à 28 pour les températures maxi. Et puis dimanche, ce sont quelques orages qui seront possibles en début de journée. Ça va aller mieux en cours d'après-midi. Les températures plus respirables pour la journée de dimanche. 21 degrés dans le secteur de Dabo. Partout ailleurs, 22 à 25.
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0: Est-ce que vous vous souvenez de la série Urgence avec Georges Clooney? Le générique, ça faisait ça. Saison de cette série médicale particulièrement suivie à l'époque, à partir des années 90, on était même en 94, ça a duré pas mal de temps. Eh bien, Urgence est rediffusée par la chaîne RMC Life. C'est le coup de cœur d'ici Lorraine à suivre dans les prochaines minutes. Après Jimmy Cliff, voici We All Are One, avec un anglais approximatif pour cette fin de journée. We All Are One. Merci beaucoup à Pierre-Yves qui réalise l'émission et qui me souffle correctement le titre dans les oreilles. Passez un bel été. Merci d'avoir choisi ici Lorraine. Il est 18h37. Bienvenue.

0: Vos chansons préférées sont forcément sur Ici Lorraine. C'était Jimmy Cliff pour votre fin de semaine, 18h42. Chaque soir, Ici Lorraine vous donne son coup de cœur du petit écran. C'est Johan Rock qui s'en occupe et qui nous emmène ce vendredi dans les coulisses d'une série culte que rediffuse chaque soir la chaîne RMC Life.
1: Aujourd'hui, on plonge dans le quotidien sous tension d'une équipe de médecins et infirmières dans un hôpital de Chicago au service des urgences. Figurez-vous que cette série, c'est à Steven Spielberg qu'on la doit. Un soir qu'il amenait son chien blessé aux urgences, il eut l'idée d'écrire un film sur le personnel soignant pour le remercier d'avoir sauvé son animal. Pressenti un temps pour le réaliser, il préféra finalement se consacrer à un autre de ses projets, à un certain Jurassic Park. Voilà comment le bébé fut refilé à Michael Crichton, qui ressortit du tiroir un récit autobiographique d'une expérience passée aux urgences 15 ans auparavant.
2: Doug et Jenny ont eu un accident de voiture, Doug est OK, Jenny est blessée, l'ambulance les amène tout de suite.
3: Mort par ici.
4: Constante stable, contusion au visage, au front et à l'abdomen.
3: Des dents pour tout le monde.
4: Léa 13-9. Elle est consciente, elle vient de revenir il y a quelques
3: minutes. Jenny, vous savez quel jour on est?
4: Il lui faut un scan et un bilan traumato.
3: On s'en occupe, reculez.
4: C'est un cas pédiatrique, Carrie, vous êtes débordée.
3: Vous ne travaillez pas dans cet hôpital, pas ce soir. Alors asseyez-vous et laissez Carole examiner votre tête.
1: Lorsqu'on parle d'urgence, impossible de faire l'impasse sur le docteur Ross, le médecin incarné par George Clooney. Pédiatre brillant, séducteur, il enchaîne les conquêtes, contournant souvent le règlement de l'hôpital, jusqu'à ce que la mort d'une femme rencontrée dans un bar le pousse à changer de vie et à se rapprocher de l'infirmière Carole Hathaway. Tous les deux formeront le parfait amour. Mais bon, après 5 saisons de bons et loyaux services, Clooney, que la série a rendu célèbre, quittera les urgences pour Hollywood et le grand écran.
5: J'ai parlé à Hans Poe. Je lui ai dit que je partais.
6: Qu'est-ce qu'il a dit?
5: Il a été assez poli pour ne pas pousser la chansonnette. Il n'a pas tenté de me dissuader.
6: Pourquoi? Tu espérais qu'il ferait ça?
5: Non.
6: Tu pars vraiment?
5: Il n'y a rien pour moi ici.
6: Je suis ici.
5: Je parle de travail. Je ne peux pas rester. Viens avec moi.
6: Je veux que tu restes ici.
5: Je dois m'en aller, Carole. Je ne peux pas rester ici.
1: C'est qu'elle a renouvelé le genre des séries médicales, s'appropriant les codes du cinéma, plus de gros moyens techniques, et en faisant oublier la lenteur des vieux feuilletons à papa, une série qui ouvrira la voie à toute une nouvelle génération comme Dr House ou Grey's Anatomy. Urgence, c'est à redécouvrir tous les jours 13h50 sur RMC Live.
0: Quel souvenir, dis donc, à 1994 pour la première saison d'Urgence où l'on a découvert George Clooney. 18h44, dans 3 minutes, on prend la direction de Metz pendant ses vacances d'été. C'est l'occasion d'aller au fil de la Moselle, au fil de l'eau. Et après le Temple Neuf, entre autres, cette semaine, direction le quartier des Îles, près de la Basilique Saint-Vincent. On y sera dans quelques minutes sur Ici Lorraine.

0: Manilo, Copacabana sur votre radio, ici Lorraine. De la musique, de l'ambiance, on aura aussi demain soir à Bambiderstroff à partir de 18h. C'est la fête du village sur la place de la mairie avec Jackie Mélodie pour la musique, des jeux pour les enfants, sans oublier les associations de Bambiderstroff qui seront présentes pour la buvette et la restauration. On vous a mis d'autres idées de sorties sympas sur notre site ici.fr. Passez un bel été, 18h48, on s'offre une balade le long de la Moselle et si c'est le cas, vous passerez très certainement par cet endroit à Metz qui a totalement changé de visage. Raffaello Marcellia est avec l'adjoint à la culture de Metz, Philippe Brunella.
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3: Au fil de la Moselle se poursuit, nous sommes à Metz, à l'ancienne manufacture des tabacs, située rue Belle-Île, dans le quartier, les îles ici à Metz. La manufacture Philippe Brunella, qui commence son activité en 1868 et qui a finalement abrité plusieurs affectations.
4: Oui, une manufacture des tabacs, je vous rappelle que le tabac est une régie de l'État et que l'État contrôle la production, compte le nombre de feuilles de tabac jusqu'à leur transformation, évidemment. Cette manufacture, elle a joué un rôle important dans l'alimentation en tabac. Je vous rappelle qu'il est largement préférable de ne pas fumer et voire d'arrêter de fumer. Petit message, j'ai été moi-même addict. Cette manufacture des tabacs joue un grand rôle dans l'approvisionnement, notamment de nos troupes, de nos militaires, à qui l'on fournissait ces paquets de tabac. Et on a là, juste à côté de nous, une sculpture monumentale en calcaire de Jaumont qui illustre ces paquets de tabac qui étaient fournis notamment à nos militaires.
3: Alors, ça a été pour les militaires, un bureau des douanes, oui. La fameuse CEITA, Société Absolument. D'exploitation industrielle des tabacs et des allumettes. D'autres usages aussi, notamment l'hôpital militaire.
4: Alors l'hôpital militaire a joué un rôle extrêmement important lors des phases de défense de la ville et lors des moments où il fallait absolument protéger les blessés. On est tout au bord d'un bras de la Moselle très important. Il y avait entre la Moselle et la manufacture des tabacs et cet hôpital un système de fortification qui avait été érigé dès le XVIIe siècle. Et donc on est dans un lieu protégé relativement bas et assez éloigné des endroits où pouvait se positionner l'artillerie ennemie, d'où ce site stratégique extrêmement intéressant. Dans un quartier qui comprend également l'église Saint-Vincent, le lycée Faber, un quartier absolument riche et absolument indispensable à connaître, à découvrir.
3: Et qui a totalement changé de vie aujourd'hui.
4: Une extraordinaire et belle opération a transformé cette manufacture en lieu d'habitation avec des commerces, le siège de notre radio préférée.
3: Mais
4: ici.
3: Mais oui, exactement, ici Lorraine.
4: Et puis, surtout, cette harmonie entre une conservation, transformation de bâtiments anciens qui gardent leur caractère industriel et l'ajout d'une architecture contemporaine par le choix des couleurs, des volumes et des formes parfaitement intégrés dans cet ancien univers industriel.
0: Et pour vous qui passez dans le quartier de la manufacture de tabac, vous l'avez entendu, il y a votre radio ici Lorraine et puis la superbe basilique Saint-Vincent avec régulièrement des expositions à l'intérieur. Raffaello Marcellia qui était avec Philippe Brunella, adjoint à la culture de Metz. On a passé toute la semaine à Metz et au fil de la Moselle, une autre destination vous attend dès lundi. Voici le nouveau Mylène Farmer sur votre radio locale ici.

0: Ça annonce forcément un nouvel album pour Mylène Farmer. C'est à qui le tour? C'est son nouveau single sur votre radio locale, ici Lorraine. Votre journal de 19h se rapproche et puis le meilleur des années 80. Tous les tubes que vous adorez sont entre 19h et 20h avec notamment Queen, les Rita Mitsouko ou encore George Benson, Chalamar et Francis Cabrel. La sélection de Laurent Petit-Guillaume, ses meilleurs vinyles à suivre dans la prochaine heure sur ICI.
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0: 18h56, juste avant le journal de 19h, un point sur l'état de nos routes avec sur la 31 cette voiture qui était en panne à hauteur de Cheminot dans le sens descendant. Ça n'occasionnait pas de ralentissement et le véhicule vient d'être dépanné à l'instant. Bon courage, voici Blondie sur ICI.

0: dans votre playlist ici Lorraine. Passez un bel été et un bon week-end.
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0: Demain matin, 8h20, quiche ou pas quiche, on vous offre votre pack loisirs pour profiter de votre été dans la région. Pour l'heure, il est tout pile 19h. Valérie Massip est là pour l'information.
2: La situation s'améliore, mais la canicule a laissé place à des orages très violents ces dernières heures. Deux personnes sont mortes, une femme écrasée par un arbre en Haute-Vienne, un homme en Isère dans l'incendie de son entreprise touché par la foudre. Et les dégâts sont nombreux, hein. Les images sont impressionnantes encore, des arbres couchés, des toitures arrachées. Comme à Saint-Jure-en-Berre dans la Loire, où le plafond d'un supermarché s'est effondré sur les caisses, Cédric Hermel.
3: Bernard n'a pas dormi de la nuit et s'est réveillé ce matin avec un sérieux mal de tête.
4: J'ai pris un grelon sur la tête, donc c'est pas grave, mais si vous voulez, le cuir chevelu, ça saigne abondamment. Hein.
3: Il a encore la trace du grelon sous les cheveux, gros comme une boule de pétanque. Sa voisine, elle, a échappé au pire.
4: Le plafond chez une voisine qui est tombé, c'est des suites à des infiltrations d'eau sous les tuiles, des choses comme ça. Si les tuiles ne sont pas parties, mais le plafond est tombé. Il est tombé juste à côté d'elle. Là. Si elle le prend sur la tête, ça peut être grave. Hein.
3: Sans parler des autres dégâts matériels.
4: Sur le parking de l'immeuble, il y avait 5 ou 6 voitures où il n'y a plus de pare-brise. Hein.
3: Certaines maisons ont carrément une partie de leur toit qui s'est envolée. D'autres habitants ont dû quitter leur logement, comme les résidents d'un EHPAD, raconte le maire Olivier Joly.
5: 39 pensionnaires ont été transférés en milieu de nuit à partir de 3h du matin jusqu'à ce matin à 8h et les étages de l'EHPAD concernés commençaient à prendre l'eau de toutes parts et on a préféré mettre à l'abri.
3: En attendant, le maire compte demander la reconnaissance de l'état de catastrophe naturelle pour sa commune.
2: Cédric Hermel dans la Loire pour ici. Il n'y a aujourd'hui plus de départements en vigilance orange aux orages et pour ce qui est de la canicule, ça va mieux quand même dans une grande partie du pays, mais pour 10 départements du sud de la France, ce n'est pas la même histoire. Toujours en vigilance orange ce soir, comme le Vaucluse. Cela fait plus de 10 jours maintenant et les habitants fatiguent.
6: Moi, ça m'énerve trop. J'arrive plus à supporter ça. On se fait des douches chaque 30 secondes.
7: Bah, compliqué de sortir.
8: Ah, bah, c'est sûr que c'est un peu plus dur, quoi. Au niveau de la fatigue, du stress, on a moins d'énergie, quoi.
9: Il fait très chaud, le soleil tape beaucoup.
10: Ça passe très mal, madame. On n'arrive pas à dormir la nuit, ça fait très chaud, même avec le climat.
11: Ça joue forcément sur la fatigue, on dort moins bien, on étend juste la journée. Enfin, oui, c'est vrai que c'est pas facile.
12: On est deux fois plus fatigué par rapport au soleil, par rapport à la chaleur. Ça nous en sucre.
13: C'est beaucoup plus difficile pour respirer et puis on est beaucoup plus fatigué.
2: Il a fait 39 degrés aujourd'hui par exemple à Cadenet dans le Vaucluse. On va pouvoir un petit peu mieux respirer à partir de demain. Le département va passer un cran en dessous en vigilance jaune canicule. 7 départements en revanche de l'Hérault aux Alpes-Maritimes et en Corse seront toujours au niveau orange. Et dans le Var, il y a aussi un risque très important de feux de forêt demain. Il faudra plusieurs dizaines de jours encore pour éteindre complètement les feux dans la forêt de Rambouillet. Les opérations prennent beaucoup de temps en raison de la nature du terrain difficile, des zones inaccessibles. Dans beaucoup d'endroits, le feu est passé dans le sous-sol, expliquent les pompiers ce soir. Après 2 jours de fouilles dans le Tarn pour retrouver le corps de Delphine Jubilard, le dispositif de recherche est levé. Les ossements découverts sont analysés en région parisienne pour dire si oui ou non il s'agit de l'infirmière disparue depuis bientôt 6 ans. Les gendarmes pensent que les résultats seront connus dans un délai relativement court, cela veut dire dans les prochaines heures ou les prochains jours. Alors que le tarif de l'électricité va augmenter de 2,5% au 1er août pour près de 20 millions de foyers, voilà le tarif agent qui est remis en cause. Il s'agit d'une très forte réduction sur les factures d'énergie pour les salariés du secteur. Pour la Cour des comptes, le coût est démesuré, notamment pour EDF, Raphaël Ebenstein.
14: Une facture de 733 millions d'euros pour le groupe EDF en incluant ses filiales en 2024, dernière année étudiée par la Cour des comptes. C'est le coût estimé de ce fameux tarif agent, un prix préférentiel sur l'électricité et le gaz instauré en 1947. Cela conduit en fait l'employeur à payer environ 98% de l'énergie consommée par les 300 000 bénéficiaires au sein de la branche des industries électriques et gazières, y compris des retraités, démesurés selon la Cour, qui estime que cela favorise une surconsommation par rapport au reste des abonnés. Elle appelle donc à réduire cet avantage en nature par étapes, une possibilité à laquelle réfléchit le gouvernement qui plaide pour un calendrier social adapté. Les syndicats exigent à l'inverse un maintien intégral du dispositif actuel.
2: L'intersyndicale qui appelle à une grève préventive le 15 septembre. À 26 ans, le Suisse Mauro Schmidt signe sa première victoire sur le Tour de France, arrivé le premier à Belfort en fin d'après-midi. Le premier français, le Normand Kevin Vauclin, est sixième de l'étape la plus longue du Tour cette année. L'étape de demain emmènera les coureurs en Alsace, de Mulhouse au Markstein. Et puis l'équipe de France de football va me manquer, les mots de Didier Deschamps à la veille de la petite finale de la Coupe du Monde entre la France et l'Angleterre. Vous la vivrez, cette petite finale, avec nous sur ICI et notre chaîne YouTube.
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3: Du gris et de la pluie. Voilà la météo de cette fin de journée en Moselle et dans le Pays Haut, avec des risques d'orage. Nous sommes en vigilance orange pour ce phénomène. Les températures 23 à 26 degrés avec 24 degrés du côté de Villeruy et Longwy. On a 25 degrés à Metz et à Sarreguemines, 26 degrés dans le Pays de Beach. La nuit prochaine, un temps assez bien dégagé en début de soirée, puis en seconde partie de la nuit. Le ciel sera nuageux avec quelques pluies, 13 à 15 degrés pour les températures. Rapide coup d'œil sur la météo de votre week-end, samedi et dimanche, des nuages ainsi que du soleil et des températures allant jusqu'à 28 degrés.
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7: Bonsoir à tous, les juilletistes en vadrouille, les haussiens qui patientent. Vous êtes ce soir encore tous invités à notre séance quotidienne de ce pop, c'était mieux avant, mais quand même un petit peu. On parle de musique là. Et ce soir, ça commence comme ça.

0: Francis Cabrel, c'était Encore et Encore.
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0: Ah, on l'a chanté, rechanté, on la rechante encore, cette chanson magnifique, marquante de Francis Cabrel, bien sûr, qui évoque le chagrin, l'absence d'une personne que l'on attend toujours et qui ne viendra pas. Bah voilà, une des merveilles sur l'album Photo de voyage, sorti en 1985. Et monsieur Cabrel, on en voudrait encore et encore des chansons comme celle-là. Allez, en attendant, on accélère le rythme, on change de sujet et on demande à George Benson, bah quoi, la nuit, allez, Give Me the Night tout de suite dans 100% années 80.
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0: C'était le groupe Chalamar avec A Night to Remember. Du bon disco funk pour réchauffer le dance floor sous la boule à facettes, le bon son des années 80, qui, je vous le rappelle, est aussi à retrouver quand vous avez une petite envie brutale comme ça, à n'importe quel moment de la journée ou de la nuit, grâce à la web radio 100% années 80 sur ici.fr et l'application ici. Et si on s'offrait l'un des refrains les plus populaires de ces années-là? Allez, c'est ma tournée, Femme libérée, Cookie Dingler, dans un instant.
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1: Avec toutes les heures, des bons plans et de bonnes idées de sortie pour votre été 100% Lorrain. Tenez, si vous alliez faire un tour à Bassam, c'est à la base Nauticam. On est en pleine nature avec un port, un restaurant qui vous attend sur place. Vous allez pouvoir manger des pâtes, des pizzas, des crêpes, des gaufres et des salades, boire un petit coup également ou un petit café. Il y a aussi camping et animations qui sont prévues pendant tout cet été. Par exemple, dimanche de la semaine prochaine, c'est-à-dire le 26 juillet, vous avez une après-midi et une soirée festive avec des animations qui seront totalement gratuites, des structures gonflables, des jeux interactifs, notamment un énorme jeu de fléchettes. Et puis à partir de 18h dimanche prochain jusqu'à 20h, place à la musique avec le concert de Roule ma poule, où vous allez pouvoir revivre les plus grands succès des années 80 dans une ambiance assez festive et conviviale. C'est à la base nautique Nauticam à Bassam.
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0: c'était Another One Bites the Dust.
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0: Et si cette chanson est devenue un single, c'est grâce à Michael Jackson. Et oui, c'est après un concert du groupe que Michael, fan de ce titre, les persuade d'en faire un single alors qu'il ne devait que figurer dans le nouvel album The Game. Belle intuition, puisqu'au final, cette chanson est le single de Queen le plus vendu de leur carrière, 7 millions de copies, et le seul titre qui leur a valu une nomination au fameux Grammy Awards. Eh oui. Allez, on enchaîne avec les Rita Mitsouko maintenant, c'est Marcia Baila.
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0: Marc Lavoine avec C'est la vie. Joli succès de l'année 89. Et oui, c'est la vie, c'est comme ça. 100% années 80, c'est presque tout pour aujourd'hui. Je vous rappelle qu'on se retrouve aussi le samedi et le dimanche entre 19h et 20h. Dans un instant, c'est Émilie Mazoyer qui prend le relais avec les essentiels de Décibel, donc encore de la musique. Mais en attendant, on reste dans les années 80. Tiens, Alan Parsons Project Eye in the Sky, juste après ça. Belle soirée à tous.
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2: Oh, qu'est-ce que je suis contente de vous retrouver, Laurent. Ça fait trop longtemps que je ne vous ai pas vu.
3: C'est très gentil,
2: oui.
3: C'est réciproque.
2: Ah, merci beaucoup. J'ai essayé de vous courir après, mais alors de cathédrale, en concert, en festival, en studio, c'était impossible de vous attraper.
3: Mais je suis là.
2: Oui, vous êtes là. Alors, vous avez une triple actualité entre votre tournée 21 Souvenirs, donc qui sort vendredi, et puis Collection, que j'ai beaucoup aimé, vos inédits et vos raretés qui sont réunis sur un opus assez exceptionnel, je dois dire. Mais avant tout ça, il faut qu'on parle de l'album de rap le plus chaud de l'hiver sur lequel vous figurez. C'est l'album de DC's. Le titre le plus cool de l'album s'appelle Surfer et DC's a invité Laurent Voulzy.
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0: ce temps à vous aimer, Laurent Voulzy, et vous réussissez encore à nous surprendre. Racontez-moi cette aventure avec This Is.
1: Écoutez, je chantais dans... c'était au cours de la tournée des cathédrales.
0: Ouais.
1: Donc je chantais dans une grande église à Paris. Et il est venu me voir à la fin du concert. Et puis il m'a envoyé un petit mot très gentil. Et il m'a fait savoir qu'il aimerait bien qu'on se rencontre. Et peut-être, pourquoi pas, essayer de collaborer ensemble. Et j'ai trouvé que c'était super sympa, que son courrier était sympa, sa visite était sympa. Et donc, je suis allé le retrouver en studio trois fois. Une fois à Paris, une fois à Bruxelles et une fois dans le Sud. Et puis, on s'est mis à faire cette chanson ensemble. Et puis, je la trouve très jolie. Voilà.
0: Elle est très belle, très très belle, très réussie.
1: Voilà, surfeur. Ouais. J'avais déjà entendu, hein, ils avaient déjà fait une belle ébauche au studio que j'avais adoré. Et donc, j'ai mis ma patte dessus un petit peu, quoi. J'ai beaucoup aimé cette expérience, voilà.
0: 21 souvenirs sort vendredi. C'est la première fois que vous avez un best-of qui sort en double vinyle, puisque, alors évidemment, vos albums étaient sortis en vinyle à l'époque, et puis après, il n'y avait plus de vinyle, et puis finalement, c'est le retour du vinyle. Est-ce que ça vous réjouit, ça, vous qui êtes fan de musique et oreille très sûre?
1: Oui, oreille très sûre, je ne sais pas, enfin...
0: quand même, le son de vos albums, c'est quelque chose.
1: Oui, je mets du temps pour faire mes albums, et je suis beaucoup moins difficile avec les albums des... Si je rentre dans un magasin et puis que j'entends dans un haut-parleur une chanson qui me plaît, j'ai envie de l'écouter plus et j'ai envie éventuellement d'acheter l'album ou je sais pas. Mais quand moi je fais mes disques, alors je suis casse-pied. Mais je crois que je suis comme quelqu'un qui serait heureux d'aller manger chez des gens, même si le plat n'est pas révolutionnaire. Par contre, la personne qui fait la cuisine elle-même, elle a peur, elle a envie que son repas soit réussi, quelle que soit la sophistication. Alors, pour en revenir à...
0: Au retour du vinyle.
1: Retour du vinyle, alors. J'étais content. Alors, j'avais dans l'idée, je me disais, je vais faire... Ce serait bien, il y a des gens autour de moi qui m'ont dit, non, on a deux de tes albums, on n'a pas tout, mais pourquoi tu fais pas... Quelques personnes m'ont dit, Laurent, ce serait bien que tu ressortes. Ça fait 40 ans ou 30 ans que t'as pas fait un album complet avec que des chansons que les gens connaissent et tout ça.
0: Ouais.
1: Alors, il y a eu ça. En plus, j'en parle un peu à la maison de disques. La maison de disques dit, c'est marrant que tu parles de ça parce que on y avait pensé, ce serait bien de le faire. Et en plus, on pourrait le sortir en vinyle. Et là, j'ai dit, OK. Ah bah oui. Non, parce que bon, c'est l'époque des vinyles qui m'a donné envie de faire de la musique.
0: Oui.
1: Voilà, donc je sortais des 45 tours.
0: Ouais, on va en parler, parce que vous avez sorti d'ailleurs un 45 tours pour fêter ça. Alors pour ceux qui ont gardé une platine CD, ça sort aussi en CD, bien sûr, c'est 21 chansons, donc 21 souvenirs. On pourrait aussi l'appeler 21 tubes, ce serait moins joli que le mot souvenir, mais c'est vrai, et c'est dingue de se rendre compte, en regardant la liste des chansons, Les Nuits sans Kimouaï, Le Soleil donne, Le Cœur grenadine, Le Pouvoir des Fleurs, Paradoxal Système, toutes ces chansons de toutes ces époques différentes, on les connaît par cœur, on ne sait plus nos tables de multiplication, mais vos chansons, elles sont collées à nous. Est-ce que vous pensez que vous avez la recette de la potion magique?
1: Non.
0: Alors vous l'avez eu au moins 21 fois.
1: Non mais je crois pas qu'il y ait de recette en fait.
0: C'est vrai.
1: Ou il y en a une très mystérieuse que je ne connais pas, qu'on m'a glissée en douce, mais je la vois pas, je la trouve pas dans mes poches. Non, il y a pas de, franchement, je trouve pas qu'il y ait... Je trouve que j'ai de la chance. Des fois, il y a des gens qui me disent, t'as pas de chance, t'as travaillé pour... Mais non, mais j'ai aussi de la chance. J'ai de la chance d'avoir rencontré Alain Souchon. J'ai de la chance d'être comme je suis, c'est-à-dire de ne jamais être content tout de suite de ce que je fais. Alors, quand j'ai trouvé une musique, deux jours après, je l'écoute le matin, ou je sais pas quand, l'après-midi... Et avec le recul, comme si c'était une chanson d'un autre, et là je me fais pas de cadeau. Je me dis non, là on est à côté. Par contre, quand ça me fait une émotion, à ce moment-là, oui, ouais.
0: Il y a énormément d'émotions, c'est vrai, dans ces chansons, et à les réécouter, bien sûr. Il y en a une qui est étudiée dans les écoles, tellement elle est pleine d'émotions, tellement elle disait des choses quand elle est sortie au milieu des années 80, et elle continue à en dire aujourd'hui au milieu des années 2020. C'est Belle Île en Mer, Marie Galante. Est-ce qu'elle a une place à part dans votre cœur? Elle me semble très intime.
1: Oui. Elle a une place à part dans mon cœur, je crois. C'est peut-être, je dirais peut-être, une des premières chansons dont le texte raconte une double teinte. Mm-hmm. Il y a une surface, puis quand on gratte un peu, c'est un peu une chanson sur la différence qu'on peut avoir avec ça me rappelle des souvenirs d'enfance où ma couleur était différente, où je me sentais différent des autres, où certaines personnes, des enfants quelquefois, parce que les enfants sont toujours parfois cruels sans le savoir, avec les gens qui sont différents, que ce soit à cause de la couleur, du poids, des taches de rousseur,
0: oui, on trouve toujours un truc,
1: d'une infirmité, et aussi certains adultes me faisaient remarquer ma différence, pas tous, hein. Dieu soit loué, j'ai eu un entourage très bien, mais de temps en temps on vous fait des remarques. Donc c'est des choses qui m'ont marqué, Alain le savait, et qui m'ont écorché un peu. Et donc, dans cette chanson, Belle Île en mer, Marie Galante, il y a ça. Et en plus, le résultat est que elle a un peu changé ma vie aussi, en profondeur, comme Recollection l'a fait. C'est des chansons qui ont tellement une marque forte, c'est le hasard qui a voulu ça, et donc ça a changé ma vie. C'était une reconnaissance, par exemple, pour mon pays d'origine, mon île d'origine, la Guadeloupe. Les gens ont dit, ils étaient fiers que je revendique ça. Ça raconte ma vie, ça me raconte que j'étais ça le dit pas vraiment, mais j'étais fabriqué en Guadeloupe. Et ma mère, pour des raisons familiales, non mariée, parce que du coup mon père ne s'est pas marié avec elle, alors on a dit dans notre famille, il faut mieux que tu accouches pas ici. Donc
0: vous êtes né dans le gris par accident.
1: Je suis né dans le gris par accident, ouais. Traversé la mer dans un bateau dans le ventre de ma mère, et je suis né à Paris. Et après, j'ai connu, par exemple, les premières vacances ont été en France, sur le continent européen, ont été en Bretagne. Donc, et notamment à Belle-Île, qui est une île où j'allais une fois par an, un jour par an. Donc, Marie-Galante est une île dans laquelle ma mère a habité quand elle était petite. À un moment, elle était en Guadeloupe, mais un petit peu, elle est allée un peu au sud à Marie-Galante à un moment. Donc, quand on a fait, Alain a écrit Belle-Île en mer. Quand j'ai fait écouter la musique, il a écrit Belle-Île en mer, et je ne sais pas pourquoi. Peut-être parce que, sans doute parce que il avait écrit le nom d'une île. J'ai écrit Marie Galante. Et lui, le génie d'Alain, il a pris Belle-Île en mer, Marie Galante, et il a fait un peu un schéma de ma vie, quoi. Voilà. Géographique de chaque côté de l'Atlantique. Voilà, et ça raconte tout ça. Donc ça fait un petit peu air de vacances, ce qui est très bien. Et ça fait un petit peu un peu plus profond aussi, voilà.
0: Laurent Voulzy, vous avez sorti l'album Collection, je le disais tout à l'heure, des inédits, des raretés dessus. Il y a une chanson qui est sortie un an avant Recollection. C'est les radios qui chantent, et je trouve que c'est bien d'en passer un extrait maintenant, parce que voilà, quand on a grandi en écoutant de la musique à la radio, en découvrant grâce à la radio, forcément ça nous parle et ça nous touche le cœur. Hein.

0: ça alors, vous écoutiez la radio tous les soirs, Radio One, les radios anglaises?
1: Et bien sûr, j'étais en pension dans un lycée, j'étais interne à Vitry, et on n'avait pas le droit d'écouter, évidemment, une fois qu'on était couché. Après le réfectoire, on avait une récréation. Ensuite, on rentrait en études. Donc, à partir de 8h30, il ne fallait plus dire un mot jusqu'au lendemain matin. Donc, alors là, on était en études. Ensuite, on allait au ciroir pour cirer nos chaussures.
0: Ciroir, incroyable. Ciroir.
1: Après, on montait dans les dortoirs, bien en ordre. Ensuite, on allait à la toilette et ensuite, on se couchait. Il fallait absolument pas avoir de radio, de transistor et tout. Alors moi, j'avais amené un petit transistor. Je le mettais sous mon oreille et au-dessus de ma tête, je mettais mon polochon. Donc, je pouvais écouter Radio 1, Radio 2 et tout. Alors, j'écoutais les radios. J'écoutais beaucoup les radios anglaises. Ouais. J'écoutais aussi un peu les radios françaises. Et... ça m'a fait rêver. La radio m'a donné envie. Je commençais à gratter la guitare. Je me dis, mon rêve, c'est un jour de m'entendre à la radio, quoi.
0: Bah oui. Ouais. Et alors là, pour le coup, le rêve est réalisé. Est-ce que votre vie d'artiste est aussi belle que la vie rêvée dans la chambre du pensionnat?
1: Non. La vie d'artiste. Ah, vous m'avez dit la vie d'artiste.
0: Ouais. Votre vie d'artiste.
1: Alors ma vie d'artiste. Alors c'est ce que vous me dites. Eh bien, ma vie d'artiste, oui. Je trouve que j'ai réalisé des choses qui sont un rêve de ce que je voulais. Après, dans la vie, vous savez, je m'étais dit dans la tête, le bonheur, c'est d'avoir un tube. J'avais, depuis l'âge de 17 ans, 18 ans, 19 ans, 20 ans, 21 ans, 22, tout ça, tout ce temps-là, je me disais, plus ça allait, plus je le pensais, et plus ça me grattait. Le bonheur, c'est d'avoir un tube. Et en fait, non.
0: C'est Rock Collection qui est votre premier tube en 77.
1: Ah oui, oui.
0: C'est pas le bonheur.
1: Si, ça c'est le bonheur. Mais en fait, le bonheur c'est un truc global. En fait, en dehors de la musique, il y a la vie, l'autre vie. Et j'ai passé des moments. J'ai eu à ce moment-là, au moment de Rock Collection, j'avais des tourments dans ma vie sentimentale et tout.
0: Des problèmes de fille.
1: Des problèmes d'amour et tout ça. Et donc, on s'aperçoit en fait qu'il y a d'autres choses. En fait, avoir le tube, c'est génial. D'ailleurs, avant, j'avais un peu connu ça par procuration, puisque j'avais fait un peu avant une chanson avec Alain qui s'appelait J'ai 10 ans. Ouais. Et ensuite, l'année d'après, Je suis bidon et tout. J'avais fait avec lui.
0: Et tube de Souchon. Ouais.
1: C'est lui qui chantait. Et j'étais tellement fier et content. Donc, j'ai l'impression que c'était un peu moi quand même. Mais mon rêve, c'était d'entendre ma voix. Et quand il y avait Recollection, il y avait ma voix. Et c'était génial. Et en même temps, le bonheur global, c'est pas tout à fait ça. Voilà, c'est ça que je voulais dire. Mais j'ai quand même eu cette chance d'avoir quand même des choses belles dans ma vie, quand même.
0: Bon, et pas que des problèmes avec les filles, puisque vous avez quand même quatre beaux garçons.
1: Oui, oui, oui.
0: qui sont avec vous.
1: Oui, oui, c'était pas forcément des problèmes. Il y a eu des très jolis moments dans ma vie sentimentale, mais j'ai quatre beaux garçons. Oui. Voilà.
0: Voilà, qui sont avec vous sur la nouvelle version de la chanson Le Soleil Donne. Il y a donc Cliff Schneider, Julien Voulzy, Lieutenant Nicholson et Quentin Voulzy. Et vous, alors sur la pochette du 45 tours de cette nouvelle version, c'est génial. Vous êtes une belle brochette comme ça, tous les cinq. Vous êtes fiers, non, d'être avec vos quatre garçons sur cette chanson?
1: C'est émouvant.
0: Ouais.
1: Fier, je sais pas, c'est très émouvant. Quand c'est une émission de télé, hein, c'est Michel Drucker qui m'appelle et qui me dit: Laurent, j'aimerais que je vais faire une émission sur la transmission. Est-ce que tu veux? Est-ce que ça te dit de participer à ça? Est-ce que tu as une idée de ce que tu pourrais faire? Sur le coup, j'étais pas très chaud. Enfin, en même temps, j'aime bien Michel et Drucker et tout ça. Et puis finalement, j'ai dit allez, pourquoi pas. J'ai appelé mes quatre garçons. Je leur ai dit un par un. Je leur ai dit ça vous dirait qu'on chante une chanson ensemble? Parce qu'en fait, j'aurais pas transmis, mais ils se sont transmis tout seuls.
0: Ouais.
1: Mais en fait, par ma présence, et par ce que je faisais, il y a une transmission. Je les ai jamais poussés à faire de la musique. Et ils m'ont dit d'accord. Alors j'ai choisi Le Soleil Donne. Et on s'est retrouvés chez moi, Et on s'est mis à chanter, à chercher des voix sur le Soleil donne. Et là, c'était émouvant, parce que c'est la première fois de notre vie qu'on était réunis tous les cinq pour faire de la musique ensemble. Jamais c'était arrivé. Alors, c'était un moment très émouvant, voilà. Donc, c'est très, très forte expérience. Très belle.
0: C'est sur collection inédite et rareté de Laurent Voulzy, une collection dans laquelle vous retrouvez aussi Corazón Granadino.

0: C'est quoi cette petite passion espagnole, Laurent Voulzy?
1: Ben, j'ai fait de l'espagnol à l'école avec Madame Herrera, qui était qui était ma professeure d'espagnol. Et en fait, quand on a il se trouve, coup de chance, Recollection est devenu numéro 1 en Amérique du Sud. Et donc, ils m'ont appelé tout de suite, ils ont appelé à la maison de disques en disant, il faut aussi une version espagnole et une version anglaise.
0: Anglaise, ouais.
1: Donc, on a fait un maxi 45 tours avec la version espagnole et sur l'autre face, la version anglaise. Ouais, ouais.
0: Bah, c'est chouette de partager ces raretés avec nous parce que ces versions-là, moi, je les connais.
1: Il n'y a pas beaucoup de gens qui la connaissent, sauf ceux qui l'ont entendu quand ils étaient en Amérique du Sud.
0: Laurent, vous sortez en plus des albums live depuis le milieu des années 90. Donc, ça, c'est chouette parce que ça permet de, voilà, de suivre votre évolution. Alors, petit florilège, le Woolsey Tour de 94.

0: la nature.
1: On dit souvent que les artistes sont soit complètement heureux en studio, soit complètement heureux sur scène, mais jamais les deux. Et vous alors ?
2: Les deux.
1: Ah, c'est vous la licorne.
2: C'est
1: vous
2: licorne.
1: L'exception.
2: Non, j'aime beaucoup. C'est deux mondes différents dans lesquels j'aime bien me promener. Il y a quelque chose évidemment d'instantané sur scène, d'exaltant, de fulgurant, et il y a quelque chose de plus méditatif en studio, de recherche, plus alchimique, et qui me passionne aussi.
1: Alors ça paraît presque antinomique, parce qu'on vous sent très perfectionniste en studio, or la scène c'est forcément l'endroit de l'accident, l'endroit de la petite fausse note, et ça ne vous dérange pas?
2: Ah ben non, parce que c'est un autre monde, c'est que c'est... Ouais.
1: On cherche autre chose quand
2: oui,
1: on est
2: oui,
1: sur
2: alors,
1: scène.
2: Je suis quand même, en répétition, je suis un tout petit peu casse-pied. Donc j'essaie de soit le mieux possible, ouais. Puis après on est en scène et c'est jamais pareil, aucune salle n'est la même, aucune acoustique n'est la même, alors on joue avec les éléments, et évidemment il peut y avoir des accidents heureux,
1: ouais.
2: Il peut y avoir parfois un accident malheureux, c'est jamais pareil, alors c'est un jeu, c'est une façon de faire, on essaie de faire le mieux possible en même temps avec des parties improvisées. Non, c'est une autre façon. Mais j'essaie quand même que ce soit beau. Mais en même temps, il y a le côté, par moment, on improvise des choses, on dit des choses qu'on n'a pas dit la veille. On peut changer un ordre de chanson, on peut varier. Il y a des variations. J'aime bien les deux. J'aime bien le... Et puis il y a aussi la composition. Là, c'est encore une autre activité.
1: Ça, c'est pas en studio, c'est où pour vous la composition ?
2: N'importe où. Si vous me laissez ici avec une guitare, je vais essayer de faire une chanson. Mais il faut que je sois en général plutôt tout seul, ou avec Alain si on essaie de faire paroles et musique ensemble. Ça peut être n'importe où. Alors évidemment, on essaie de trouver des endroits où quand on sort, c'est agréable.
1: Oui, un peu au bord de la mer.
2: Ça peut. Mais ça peut être à la campagne ou au bord de la mer ou ailleurs, hein. Mais en même temps, il faut trouver juste un endroit pour être isolé avec un instrument de musique, un clavier ou une guitare. Et puis c'est une autre activité qui est plus solitaire.
1: Ouais.
2: Le studio, c'est différent, et la scène, c'est encore différent.
1: Alors là, il va vous falloir beaucoup de solitude, parce que je sais que vous préparez de nouvelles chansons et aussi une pièce sur Jeanne d'Arc.
2: Ah oui. Voilà, et puis j'ai un projet aussi d'un site qui va s'appeler Rêveur Dream. J'ai une passion pour les rêves, que j'écris mes rêves depuis 1980. Donc j'ai décidé de faire un site où les gens peuvent écrire leurs rêves, une banque de rêves.
1: Il n'y a que vous pour penser à ça ?
2: Ben oui. Et enfin, je sais pas.
1: Mais enfin, sur Internet, les gens, ils écrivent, Laurent, pardon, des horreurs, des insultes, ça se lance des guerres. Et vous êtes dit, mais non, sur Internet, on va écrire nos rêves.
2: Oui.
1: Mais je vous aime tellement, vous êtes le meilleur.
2: Non, mais je trouve ça joli, quoi. On n'analyse pas.
1: Non.
2: Mais en même temps, par exemple, il y a un côté ludique, c'est-à-dire, si vous faites un rêve et que vous êtes à Paris, alors sur la carte, on voit un petit point, c'est que le rêve que vous venez de mettre. Mais si quelqu'un à Munich a fait le même rêve que vous, pof, on voit
1: qu'on a des âmes sœurs.
2: Exactement.
1: Ou cousines.
2: Ça, et puis ce qui m'intéresse aussi, c'est de savoir si à telle période de l'année, à telle lune, nouvelle lune, pleine lune, il y a des rêves communs, il y a une tendance commune dans les rêves. Savoir si éventuellement il n'y a pas des rêves prémonitoires. Est-ce qu'il n'y a pas 1000 ou 2000 ou 3000 personnes qui ont rêvé du tsunami quand il y en a eu un, avant que ça arrive, ou des gens qui ont rêvé que des tours s'écroulaient à New York ou quelque part. Et donc, il y a qu'en mettant en notant les rêves, qu'on peut savoir s'il y a 200, 300, 4000, 10000 personnes qui ont rêvé de ça. Donc, voilà, ça me passionne. Voilà.
1: Ben maintenant, moi aussi, on va suivre ça de très près. Donc ça va être lancé dans les mois qui viennent.
2: On est en train de fignoler le, de fignoler l'étude. On travaille avec des gens qui sont des ingénieurs et des informaticiens. Ouais. Et c'est passionnant.
1: Formidable. Bon, avec tout ça, je pense qu'on va se revoir bientôt.
2: Merci beaucoup. Ça y est, c'est fini.
1: Ça y est, c'est fini.
2: Mais c'était sympa. Vraiment, merci beaucoup.
1: Merci.
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1: Un journaliste, animateur, acteur, cinéaste, gendre idéal, papa génial, incorrigible punk, aussi fan de rock que de pop culture, connu des deux côtés de la Manche pour débiter à toute berzingue des intros d'émissions impeccablement écrites et pleines de pirouettes stylistiques. Et je m'incline, c'est lui le plus fort, Antoine Decaune. Et en plus, il chante.
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1: Bonsoir Antoine.
10: Pas très essoufflé pour quelqu'un qui vient de courir.
1: J'ai essayé, hein.
10: Ouais, vous avez parlé très vite. Alors, il y avait une fausse information quand même dans l'intro.
1: Qu'est-ce que j'ai dit
10: Je ne chante pas. Je ne chante pas. Je suis incapable de chanter.
1: Vous slammez,
10: voilà,
1: Lucky Luke.
10: C'est une espèce de slamming, oui, mais vraiment pas m'entendre chanter, moi.
1: Bon, d'accord. Alors,
10: je
1: il
10: corrige,
1: ne chante pas.
10: Je corrige.
1: C'est bien, c'est bien. Mais il fait tout le reste. En tout cas, ce qui est génial, c'est que en suivant votre carrière, on se rend compte que vous n'aimez pas les choses trop sérieuses, qu'en tout cas, vous craignez fortement les situations qui ont l'air trop sérieuses, et que là, un documentaire, c'est très sérieux. En 4 épisodes, ça devient quand même super sérieux. Est-ce que vous avez longtemps hésité? Parce que j'imagine que ça fait longtemps qu'on vous sollicite, Antoine Decaune.
10: Oui, alors j'ai hésité parce que je trouve ça tellement vaniteux d'avoir un doc consacré à sa pomme.
1: Ouais.
10: Voilà, ça me dépasse encore. Mais en fait, ce qui s'est passé, c'est que j'ai travaillé avec les deux jeunes gens qui avaient fabriqué d'abord un documentaire sur Albert Uderzo, auquel j'avais participé. J'avais été le narrateur dans cette histoire. Et j'avais été assez bluffé par le résultat, ce qu'ils avaient réussi à faire, qui était un exercice de haute voltige, parce que Uderzo, c'est un dossier assez compliqué.
1: Oui.
10: Et voilà, on avait bien travaillé ensemble, bien collaboré. Et à la fin de cette collaboration, ils m'ont dit, mais en fait, c'est toi qui dois être le sujet, parce que tu as une histoire qui traverse 40 années de télé, de radio, de tout ce qu'on veut. Et en fait, pris sous ce prisme-là, c'est-à-dire à travers ma petite personne, raconter une époque, et les changements d'une époque, ça devenait intéressant.
1: C'est ça, vous avez trouvé le moyen, en fait, dans un docu qui porte votre nom, Antoine Decaune, la vie rêvée d'un enfant du rock, vous avez trouvé le moyen de parler des autres.
10: D'autres choses.
1: Ouais. Il est très fort. On embrasse les deux réalisateurs, Bernard Dechoisy et Yannick Saillet.
10: Exactement.
1: Voilà. Alors, qui est Antoine Decaune? À vous de voir.
11: Bonsoir, moi c'est Ouin Ouin, mais dans ma meute, tout le monde m'appelle Pine d'huître, rapport à mon totem. L'huître.
1: Mais selon l'humeur...
11: Salut les tapettes. Mais c'est l'embrouille, Didier l'embrouille.
1: Ou encore...
12: Je me présente. Raoul Bitenbois. Taureau macho.
1: Ou enfin, un de mes préférés...
13: Je me présente à nouveau. Gérard Langue de Pute. Chroniqueur à bien pensant hebdo.
1: Voilà, ça c'est un tout petit florilège des nombreux personnages que vous avez incarnés pendant vos 7 années à Nulle Part Ailleurs, avec avec des fous rires sur le plateau absolument incroyables. Et en regardant le documentaire, je me suis rendu compte qu'ils vous avaient aussi apporté des soucis, ces personnages-là. Il y a votre père déjà, Georges Decaune, qui trouvait que vous étiez la honte de la famille, surtout avec Raoul Bitenbois. Il assumait moyen. Et puis le monde du cinéma aussi, qui vous a pris moyennement au sérieux au début, quand vous avez débarqué, un peu à cause de ces personnages. Est-ce que vous les avez quand même aimés?
10: Ah ben je les aimais passionnément et je continue à les aimer et, et à les assumer de A à Z. Et puis bon là vous en avez passé quatre, mais je suis un mélange de tout ça en fait.
1: J'ai un
10: tout petit penchant marqué pour Didier, parce que Didier c'est une espèce de double karmique. C'est un garçon qui comme moi s'emporte assez facilement, qui est assez pur dans le fond, mais qui n'a pas les moyens de sa violence. On a tout ça en commun tous les deux. Alors lui, il s'en prend plein la gueule à longueur de journée. Moi, j'arrive à esquiver parce que je suis plus souple.
1: Oui, c'est ça.
10: Moins frontal.
1: Moins d'heures à l'hôpital que ce pauvre Didier Lambrouille.
10: Absolument.
1: Alors, ça, c'est sûr. Alors, dans le documentaire, ce qui est absolument incroyable, c'est de voir la liste des personnes, des personnalités qui viennent parler de vous. En fait, c'est le meilleur de chaque monde, hein, pour la musique notamment, puisque c'est le sujet qui nous intéresse ici. Iggy Pop, c'est quand même lui qui...
10: Bah, mon petit Iggy, Iggy.
1: Il ouvre le docu, il vous interviewe. Il y a Bruce Springsteen, les gars de Gorillaz, ceux du Clash, Stéphane Echer, et puis Aubert et Colinka de Téléphone, eux aussi. On les voit très tôt dans le doc parce qu'on apprend qu'en fait vous étiez proche très jeune.
10: On avait on est la même génération et on habitait le même quartier, Neuilly-sur-Seine.
1: Oui. Mais c'était pas si bourge, dit Jean-Louis Aubert.
10: Non, c'était pas si bourge que ça. Nous c'était on était dans un Neuilly qui était pas le côté Saint-James. Aristo, on était dans un... Moi, j'habitais dans une rue, par exemple, on était dans une petite maison qui jouxtait une usine de batterie automobile.
1: Ah oui.
10: Vitric, qui ronronnait nuit et jour. Et en face, il y avait un terrain vague et au coin de la rue, il y avait un manège de chevaux. Donc, il y avait du crottin de cheval sur les pavés dans la rue. Enfin, c'était super folklore, juste à côté du vieux cimetière. Donc, c'était un quartier assez marrant, avec des gens rigolos et on... Comme le dit très bien Jean-Louis, ça jouxtait le Valois et le Valois... Il y avait toutes les petites racailles de Levallois qui venaient se mélanger à nous.
1: François Hollande.
10: Ben oui. et on jouait, oui. Alors moi, j'avais un groupe, Jean-Louis aussi. Alors Jean-Louis a persévéré dans la musique, contrairement à moi. Et on se mélangeait, on faisait des bœufs. Il y avait Olive de Lily Drop aussi. Enfin, on a grandi ensemble.
1: Et alors, début peut-être de votre ressemblance avec le personnage de Didier Lambrouille. Je ne vais pas révéler toutes les anecdotes du docu, évidemment, vous irez le voir sur Canal. Mais Jean-Louis Aubert révèle que pour faire peur aux gens, vous éteigniez votre clope dans le réservoir
10: mais
1: de votre mobilette.
10: Mais non, il fabule. J'étais cinglé, mais pas à ce point-là. Enfin, on n'éteint pas une cigarette sur un réservoir de mob.
1: Normalement enfin, non. pas, mais bon. Non. Didier Lambrouille, je me dis, pourquoi
10: pas. En revanche, j'avais une petite mob un peu customisée là, avec la tête de tigre. À la place des poignets, on avait ça chez Esso à l'époque. Et je frimais beaucoup parce que j'avais une mob avec un phare de crosse, la petite grille devant là. Donc ça, avec le pot d'échappement
1: ça
10: un peu relevé.
1: Ça fait dangereux, ça. Un peu.
10: Voilà, ça fait dangereux. Ouais. Et je suivais pour impressionner les filles, je faisais des virages très couchés.
1: À Bagatelle au terminal des bus.
10: Non, ça s'est très mal fini, évidemment. Plus d'une fois.
1: N'essayez pas ça à la maison, les amis, les virages couchés.
10: Non, je couchais la bombe, mais pas les filles.
1: Antoine Decaune, à la télé, des Enfants du Rock, à Nulle Part Ailleurs, à l'émission d'Antoine, à la radio, sur France Inter, avec Pop Pop Pop, avec l'excellente Charline Roux, la presse écrite, oui, c'est possible aussi, Vieux, le magazine qu'on finira tous par lire, la pub, oui, il n'y a pas écrit La Poste, là. Ça, c'était Antoine Decaune. Une BD, également, sur les aventures incroyables de son père, Georges, parti s'isoler sur une île déserte, alors qu'il n'avait que 8 ans. Antoine, hein, pas Georges, évidemment. Tout ça, c'est vous, et vous n'auriez pas été l'homme que vous êtes sans l'influence et l'amour de l'Angleterre. Ça, c'est ce qu'on apprend dans le docu. L'Angleterre, c'est primordial pour vous. Est-ce que vous pouvez nous expliquer ?
10: Oui, alors j'avais une mère qui était très anglophile, génération de l'après-guerre, donc on a été très contents que les Anglais et les Américains soient venus nous filer un coup de main.
1: C'était le bon moment.
10: Pour botter le cul des nazis. Donc, élevé avec, dans l'amour de ce pays et par une mère qui était très très sensible à l'humour anglais, à l'understatement anglais. Et en même temps, elle était extrêmement française, mais c'était pas incompatible. Et donc, j'ai grandi avec ça. Et comme elle produisait des émissions de musique, elle recevait les 45 tours, et un jour est arrivé Love Me Do, le premier 45 tours des Beatles. Et on a écouté ça, elle et moi, ensemble, en prenant tous les deux le même plaisir.
1: Ah bah tenez, on va faire ça nous aussi. Love, love, on y est là. Oh,
10: alors ça, c'est dingue. Ça c'est fou, vous l'aviez sous la main.
1: On l'avait, parce qu'on est très pointu en musique, et on avait cette petite chanson des Beatles.
10: Ben voilà, on est tombés tous les deux en adoration devant cette chanson-là, parce qu'elle était tellement joyeuse, c'était tellement énergique, positif, puis ça changeait un peu de la variétoche de l'époque, hein, qui sévissait sur des ondes. Donc ça a commencé comme ça, et puis après le hasard a voulu que je me retrouvasse au concert des Beatles, enfin quand ils partageaient l'affiche avec Sylvie Vartan, c'est Pierre Vassiliou, Trini Lopez, emmenée là-bas par la fille du meilleur ami de mon père qui, elle, aimait Sylvie Vartan.
1: Et vous pensiez vous taper le concert de Sylvie Vartan?
10: Oui.
1: Et vous avez vu les Beatles?
10: Et je suis ressorti, alors c'était Saint-Paul sur le chemin de Damas, là. Là, je suis sorti, j'ai vu les lumières. Ouais. I saw the light in morning light. J'étais métamorphosé. Et ça m'a vraiment ouvert les oreilles dans tous les sens du terme.
1: La musique anglaise, l'humour anglais aussi.
10: L'humour anglais, évidemment. Bah, Peter Sellers, Monty Python, enfin, non, tout. Les satiristes anglais, Swift. On peut y passer des heures sur l'Angleterre. Mais j'ai grandi et il se trouve que musicalement, c'était une ébullition totale, hein, les années 60, deuxième partie des années 60, début des années 70. Donc c'était dingue ce qui se passait en Angleterre. Et j'ai grandi avec ça.
1: Et puis, ensuite, dans votre carrière, quand vous avez eu ce rôle incroyable de passeur, ça c'est au début à la télé, quand vous aviez ce pouvoir, hein, vous parlez de ça dans le documentaire, de faire découvrir à la télévision des musiciens, notamment anglais, qui cartonnaient à Londres et dont on n'entendait absolument pas parler en France, et vous avez réalisé ce truc super grisant, c'est que vous pouviez vraiment avoir un effet sur leur carrière, c'est ce qu'il y a eu avec Dire Straits.
10: Bravo.
1: Il me dit bravo comme si j'allais mettre Bruel à la place.
10: Non, pitié.
1: Vous n'avez eu aucune incidence sur la carrière de Patrick Bruel, mais d'ailleurs Stress, racontez-moi.
10: D'ailleurs Stress, en fait, ce qui est marrant, ce qu'on raconte dans le doc, c'est que quand l'album est sorti en France, il est sorti en import.
1: Ouais.
10: En import. Et la maison de disques française, Phonogram, ne voulait pas le presser, disant ça ne marchera jamais, ça n'intéresse personne. Ouais. Et bon, il faut dire que c'était plutôt l'époque de Clash, des Pistols, l'après-Pistols, de Police, de Yann Dury.
1: Les trucs plus punk.
10: Costello qui démarrait, donc les trucs un peu. Ou les Ramones, voilà. Et donc c'est vrai que Dire Straits, au milieu de tout ça, c'était le cheveu sur la soupe. Mais j'adorais ce cheveu. Et je ne m'en lassais pas, j'écoutais ça en boucle. Et on a monté tout un échafaudage pour réussir à les faire venir à Paris, le groupe, parce que la maison de disques ne voulait pas payer pour eux.
1: Ah oui, il fallait payer le bateau et tout, quoi.
10: Ça coûtait 800 livres, hein, c'était pas très cher, mais. Dans la petite cabinette, là, avec leurs trois pauvres amplis. Et donc, ils sont venus, on a fait l'émission, et juste après la diffusion de l'émission, il y a eu une demande phénoménale. Ils ont été obligés de rouvrir les usines la nuit pour presser faire le disque en français.
1: Mais waouh !
10: Bah waouh !
1: Ça vous a... Non, mais ça fait des émotions, ça.
10: Ben oui, parce qu'en fait, moi, mon métier, c'est ça, en fait, la base. Notre métier, Émilie. On est des passeurs, on est là pour aider, pour filer un coup de main, pour. Il n'y a rien de plus gratifiant que de sentir que ça sert à quelque chose, quoi.
1: Ouais.
10: Et comme cette émission, à l'époque, c'était une mission autant qu'une émission, c'était une poche de résistance, ça faisait plaisir quand il y avait un écho, quoi. Hop. Il fait avec le micro, là.
1: Et d'ailleurs, je vous recommande, ça c'est dans le premier épisode des 4 de La vie rêvée d'un enfant du rock, ce docu canal sur Antoine Decaune. On découvre les coulisses de ces émissions rock'n'roll qui trouvaient leur place dans la grille télé, quelque part dans le moment de Jacques Martin. On vous voit aussi lancé par...
10: Entre présence du Seigneur et l'école des fans. Ouais.
1: Et on voit Léon Zitrone qui vous fait un lancement magnifique.
10: Ah, ça, aux enfants du rock,
1: ouais,
10: ça.
1: Ouais, ça c'était quand même...
10: Avec une petite moumoute.
1: Assez dingue, effectivement. Alors, dans le documentaire, on rencontre vos trois sœurs. Mmh. Car dans la vie, vous avez trois sœurs. Et on rencontre vos frères choisis. Parce que il y a toujours un frangin quelque part avec vous. Alors à la télé, il y a Jackie au début, il parle pas, mais il est là, ça vous rassure. Il y a José Garcia dans Nulle part ailleurs. Il y a Jean-Paul Gaultier dans Eurotrash, le programme qui vous fait cartonner en Angleterre.
10: Il y a Laurent Chalumeau.
1: Et il y a Laurent Chalumeau ou encore Peter Stuart, qui eux sont des auteurs, donc qui sont des frères de l'ombre, mais des frères quand même. Ça, c'est vraiment quelque chose qui est récurrent. tout seul, vous voulez rien faire.
10: Tout seul, je ne vaux rien du tout, moi. Je marche bien en binôme, ouais. Je marche bien en équipe. Ou alors je peux écrire tout seul dans mon coin, mais ça m'arrive. Mais j'ai jamais autant de plaisir que quand je travaille au ping-pong avec un pote. Ça devient toujours des potes. Hein.
1: Ouais. C'est ça qui est fou. Ça fait des amitiés, des frères, vraiment.
10: Oui, hein. Oui. Très rapidement, la frontière entre le partenaire de travail et l'ami s'estompe.
1: Ouais.
10: Et vraiment, c'est des potes, c'est des gens qui comptent pour moi, qui sont toujours mes amis aujourd'hui, même si on travaille moins ou plus ensemble. Et non, c'est des rencontres capitales, ça.
1: Alors, il y a les frères avec qui vous travaillez, ceux qui vous stimulent, ceux qui vous donnent la bonne idée au bon moment, le bon coup de fil à passer pour, après avoir été viré. Parce que vous êtes fait pas mal virer. On apprend ça aussi dans le docu.
10: C'est une constante, je me suis fait beaucoup lourder.
1: Je suis beaucoup lourder, Antoine Decaune.
10: Ne vous inquiétez pas, on se fait lourder et puis on revient.
1: Donc ceux qui sont là aussi dans ces moments-là. Et puis il y a celui qui vous fait pleurer. Pendant un concert où il rejoue pour vous la musique qu'il avait composée pour le film que vous avez réalisé, Monsieur N, le film de Napoléon, c'est Stéphane Escher. Bah alors oui. Lui, j'ai l'impression qu'il a une place à part et vraiment, il vous ouvre le cœur.
10: Ben oui, d'abord Stéphane vient de sortir un des plus beaux albums de l'année, Poussière d'or, c'est juste une splendeur ce disque. Je dis pas ça parce que c'est un pote, vraiment, c'est un disque que j'ai écouté beaucoup cet été, parce que je devais écrire un petit truc sur lui, donc je l'ai écouté en boucle au mois d'août et ça a accompagné ma vie et ça l'accompagne encore aujourd'hui, 6 mois après, ce qui est toujours, ouais, toujours bon signe. Et Stéphane, oui, c'est quelqu'un dont j'ai toujours suivi le parcours avec passion, parce qu'il est passé de Gros Zone, de sa musique avec les machines.
1: Extrême.
10: jusqu'à aujourd'hui. Et puis quand j'ai eu ce film sur Napoléon, ça s'est imposé à moi. C'était lui qui devait faire la musique et personne d'autre. Ouais. Parce que j'aime bien travailler avec des gens qui sont pas déjà rompus à l'exercice, qui n'ont pas trop de tics, qui fonctionnent pas en automatisme, voilà, qui arrivent très très frais. Et à qui on dit généralement, mais c'est pas possible, tu as jamais fait.
1: Et il l'a fait.
10: Ah bah moi, pour moi, c'est le bon argument. Tu l'as jamais fait, donc tu vas faire des étincelles.
1: Vous êtes un homme de cœur, oui. Et vous êtes un parrain, mm-hmm, engagé pour Solidarité Sida.
10: Un président d'honneur.
1: Président d'honneur de Solidarité Sida.
10: Et je donne, en tant que président.
1: Ben oui, bravo, je vous félicite.
10: Je donne, et pas que des leçons.
1: Oui. Président d'honneur, donc.
10: Oui.
1: Solidarité Sida, qui est une magnifique fondation qui va aider les associations de terrain pour lutter contre le sida, mais aussi pour, mm-hmm, aider celles et ceux qui sont malades, encore aujourd'hui.
10: Et puis raviver un message de prévention, ouais, qui s'est totalement dilué avec le temps.
1: Ah mais oui, les gens ne savent plus, capote.
10: Non, on ne sait plus. On ne sait plus. Il y a 40%, je crois, des adolescents aujourd'hui qui, ouais, sont séropositifs. C'est complètement fou. Complètement fou.
1: 40% ouais, des adolescents
10: 40%, oui, qui sont contaminés.
1: Mais dans le monde?
10: Non, ici, chez nous. D'ailleurs, plus personne ne fait attention à rien, et on ne met plus de préservatifs.
1: Alors, mettez des préservatifs.
10: Donc, il y a un taux de contamination qui a bondi littéralement ces derniers mois.
1: Ah, plus 40%, et Solidays.
10: Ouais, et c'est pas anodin, et c'est, ouais, un truc dont on meurt encore. Certes, il y a des trithérapies, il y a des barrages thérapeutiques, évidemment, mais c'est une catastrophe. Donc, on est là pour répéter à satiété ce message, protégez-vous.
1: Et la tête de proue de l'engagement de Solidarité Sida, c'est un grand festival qui a lieu tous les ans au début de l'été à côté de Paris, à l'hippodrome de Longchamp. Ça s'appelle Solidays. Ça fait du bien, ça, quand on fréquente des milieux aussi chouettes, mais aussi parfois superficiels que la musique, la télé, le cinéma, d'aller se frotter aux associations.
10: Ah bah oui, oui. Moi, c'est un petit bonheur tous les ans, à chaque fois que je me promène sur le site de Solidays. Je passe du temps au village associatif. On, ouais, invite tous les ans une cinquantaine d'associations, si c'est pas plus d'ailleurs, qui travaillent sur le terrain de la solidarité au sens large, le sida évidemment, mais pas que. Et alors ça, c'est totalement revigorant de voir, ouais, l'engagement de tous ces jeunes gens, le temps qui passe, l'énergie qu'ils mettent. Même à commencer par les bénévoles, hein, qui nous, oui, aident. Il y a 3000 bénévoles qui nous aident à construire ce site barnumesque tous les ans. Et voilà, on n'existerait pas sans eux. Donc, je suis très, très... oui, pour un vieillard chenu comme moi, oui, c'est très, très revigorant et gratifiant.
1: Un vieillard. Il y a des mamies de Trouville dans le documentaire. Elles disent que vous n'êtes pas un vrai vieux. Alors, moi je crois toujours les grands-mères.
10: Faut toujours croire les grands-mères.
1: Antoine Decaune, il y a en tout cas de très belles images, hein, de Solidays dans ce docu La vie rêvée d'un enfant du rock qui est dispo sur Canal, les 4 épisodes. Et puisqu'on parlait d'activités revigorantes, je crois que vous, c'est rencontrer à intervalles le plus régulier possible un certain Bruce Springsteen. We gotta get our water. une passion qui vous prend à la fin des années 70 et qui ne vous a pas quitté.
10: Au milieu des années 70, en fait, ouais. Quand je suis tombé sur Born to Run, 75, à un moment où le rock m'ennuyait. Il était devenu un peu pompeux, post-néo-symphonique, enfin, je prenais au sérieux quoi, le rock progressif, tout ça. Je m'intéressais d'ailleurs autant d'ailleurs, au jazz, au mélange jazz et rock, parce qu'il y avait des nouvelles pistes là, qui s'ouvraient avec Miles Davis et toute la bande. Mais il y a cet album, en 75, Born to Run, qui est une illumination. Vraiment. Et alors je suis revenu un peu en arrière après en écoutant le premier album, Greetings from Ashbury Park, et puis le second, The Wild, The Innocent and The History Shuffle, qui sont aussi vachement bien.
1: Et pas facile à prononcer.
10: Non, pas facile à prononcer.
1: Mais bravo.
10: Je me suis beaucoup entraîné. et à partir de là, ça a été, j'ai aimé passionnément cet artiste-là. Ouais. Alors avant de le rencontrer dans des circonstances les plus favorables possibles.
1: Et dans sa loge en plus. Génial, après un concert.
10: Présenté par un ami commun. Donc voilà, on a eu une relation qui est partie sur les bonnes bases.
1: Il vous trouve charming.
10: Charming, yes.
1: Un charming Frenchman, elegant. Charming, elegant Frenchman.
10: Vous avez l'air d'en douter, Émilie.
1: Mais non, mais moi je suis d'accord avec Bruce. Je suis souvent d'accord avec Bruce.
10: C'est vrai.
1: Ceci dit,
10: c'est
1: bien. Oui.
10: C'est bien.
1: Et vous, dans le quatrième épisode du docu qui s'appelle Fendre l'armure, ou quelque chose comme ça, pardon, je ne l'ai pas de tête, si on fendait l'armure... Quelque chose comme ça. Si on attaquait l'armure, c'est dire à quel point c'est une forteresse imprenable, le cœur d'Antoine de Caunes, et ben là, vous dites que oui, par exemple, les histoires de figures paternelles, avec Bruce, vous pouvez en parler.
10: Oui, parce que, souvent les garçons ont des relations complexes avec leur père.
1: Oui. Hein.
10: On n'est pas des cas isolés.
1: Puis ils ont des relations aussi complexes avec leurs sentiments, pour les exprimer.
10: Oui, bien sûr. Alors, moi j'ai eu un père assez absent. Qui partait vivre des aventures extraordinaires à l'autre bout de la terre, mais enfin l'absence ça veut dire qu'il n'était pas là. Et lui, Bruce, il avait un père présent, mais qui était un homme malheureux, qui était un prolo, qui avait perdu son boulot, qui avait tendance à picoler, qui était un père difficile pour lui, quoi. Donc oui, ça a été un sujet de conversation. D'abord, il en a magnifiquement parlé dans son livre de mémoire, Born to Run. Qui s'appelle aussi Born to Run.
1: Qui s'appelle La Bible, chez Antoine.
10: Non, qui est vraiment un très beau livre que je conseille. Ouais. Essayez de le lire en anglais, si vous lisez bien l'anglais, parce qu'il y a vraiment toute la scansion springsteenienne dedans. Dans la traduction française, on y perd un peu. Mais c'est un très très beau livre, parce que c'est un livre d'une franchise, d'une honnêteté incroyable. Il parle de ça, il parle de cette relation difficile avec son père, il parle de la dépression qui l'a frappé de plein fouet quand il avait 30 ans, au moment du succès phénoménal... de The River, c'est arrivé. Enfin, c'était même au moment de Born in the USA.
1: Ouais.
10: Et il s'est pris ça en pleine gueule. Il a fait cet album Nebraska qui a donné lieu à un film là qui est sorti
1: très récemment.
10: Il y a peu de temps, voilà. Donc c'est un type passionnant. C'est un artiste que j'aime, que je vénère, mais je suis pas un idolâtre. Je suis pas là à genoux devant Springsteen en disant tout ce qu'il fait est formidable et tout. C'est juste que humainement, c'est un modèle. Voilà.
1: Et est-ce qu'il pourrait vous inspirer, parce que j'ai fait le compte tout à l'heure, entre la télé, la radio, le magazine du vieux, donc votre entrée en presse écrite, la pub, la BD, vous lui écririez une chanson ?
10: Moi ?
1: Ouais.
10: Oh.
1: C'est un truc que vous n'avez pas encore fait.
10: Non, mais il a besoin de personne pour écrire des chansons.
1: Je sais bien, mais...
10: Il écrit lui-même de magnifiques textes. Oui. Parce que c'est un auteur aussi, Bruce. Hein, c'est pas juste un... Alors, je pousserai pas l'outrecuidance jusque-là.
1: Non.
10: Non.
1: Alors, c'est quoi votre prochain terrain de jeu auquel on ne s'attend pas? Vous avez tout fait quasiment.
10: Bah, oui, alors j'ai un projet de série en tête.
1: Ah.
10: Voilà. Sur lequel je suis en train de travailler. Et que j'espère pouvoir faire aboutir dans les 2-3 ans qui viennent.
1: Bon.
10: Voilà. Ah,
1: ça, c'est une très bonne nouvelle. J'avais envie, puisqu'on arrive à la fin de cette interview, de vous reposer la première question qu'Iggy Pop vous pose dans le documentaire. Alors, est-ce que vous avez réussi votre vie ?
10: Je lui réponds ce que je vous réponds là. Je ne sais pas si j'ai réussi, mais j'ai le sentiment de ne pas l'avoir tout à fait raté et que ça aurait pu être bien pire. Voilà.
1: J'adore. Antoine de Caunes, la vie rêvée d'un enfant du rock, c'est vraiment à voir sur Canal. Et si vous voulez pas vous abonner, prenez les codes de quelqu'un. Hein. Ça marche pour Netflix, ça peut marcher pour Canal aussi. Voilà. Mais il faut absolument voir ce film en 4 épisodes. Encore, je le répète, les 4 sont disponibles sur Canal, sur l'app Canal, MyCanal, le replay, etc. C'est absolument partout. On se dit au revoir en écoutant Iggy.
10: Avec plaisir, Émilie.

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1: Un traiteur ouvert à l'année à Galéria. François Bogard est un enfant du village et ça lui tenait à cœur d'ouvrir ce commerce de proximité chez lui.
2: Enfin, je suis né à Calvi, mais j'ai grandi ici. Je suis allé à l'école ici jusqu'à mes 19 ans à peu près. Et après, je suis parti travailler sur le continent. Puis ça me tenait à cœur de revenir ici pour travailler chez moi. Parce qu'on est bien dans son village.
1: La cuisine, une passion venue très tôt.
2: Je suis allé en BEP à Île-Rousse, parce qu'ici on n'a pas trop de débouchés professionnels. Et en fait,

0: je me suis rendu compte qu'il y avait du travail. J'étais vite demandé, vite sollicité, et forcément derrière, j'ai continué dans la cuisine. Et puis quand on progresse, on se passionne. J'ai fait des saisons au départ. J'ai commencé sur des saisons sur Gallia principalement. Après, je suis parti sur le continent. Je suis parti travailler sur Lyon pendant 3-4 ans. Je suis parti sur Paris également. Et quand ma femme a accouché, ça m'est tenu à cœur de faire grandir mes enfants ici. C'est pas du tout la même vie. On est bien plus tranquille dans son village.
1: François propose au quotidien des plats du jour.
0: Ça change, ça varie. Des plats de saison principalement. L'été, beaucoup plus de produits corses évidemment, parce que la demande est bien plus importante. Je vais faire aussi, j'ai des pensionnaires, mais je propose aussi, je fais pour les mariages, les buffets, les anniversaires, les baptêmes, tout le principe du traiteur à l'extérieur et à domicile.
1: Et le traiteur a quelques spécialités.
0: J'utilise beaucoup de produits corses principalement. Alors aujourd'hui, par exemple, j'ai des artichauts farcis au brooch, mais ça peut m'arriver de faire des ch'torts sabrit. Je vais faire du sauté de veau aux olives. Après, je fais beaucoup de produits aussi d'ailleurs. Je vais faire des tagines, des couscous, des paellas, suivant la demande, ce que les gens aiment en fait en général.
1: Parmi ses clients, beaucoup de gens du village.
0: En hors saison évidemment, mais ça arrive souvent qu'il y ait des gens qui se perdent au village pour aller se balader, qui ont besoin de manger sur le pouce entre guillemets, donc ça rend toujours service. Après, j'ai beaucoup évidemment ma clientèle principale, c'est comme je suis toute l'année, c'est les gens du village. Après l'été, bien sûr, les touristes avec la vente de charcuterie, la vente de fromage corse, la vente de vin.
1: Développer son activité, perdurer dans le temps, et pourquoi ne pas laisser plus tard ce qu'il a construit à ses enfants? Tels sont les espoirs de François Bogard pour les années futures.
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3: Et ça marche très bien de scroller sur les réseaux sociaux. Oh, regarde comme il est mignon. Bon, d'accord, ça c'est mon problème. Mais ça a du bon parfois parce que j'ai découvert un compte Instagram qui va vous être utile et qui marche très bien, c'est Sortir à Laval.
4: Aujourd'hui, déjà, je suis suivie par plus de 7300 personnes. Donc en un an et demi, honnêtement, je m'y attendais pas du tout.
3: Vous l'avez compris, c'est la créatrice du compte Instagram, Elena Viera-Granger.
4: Et l'idée, donc, c'est de mettre en avant des commerçants, des créateurs, des événements, des activités.
3: Via des vidéos et des posts événements comme celui-ci, par exemple.
5: J'ai une super nouvelle pour toi. Une nouvelle adresse gourmande vient d'ouvrir ses portes. Un nouveau lieu qui va te faire voyager avec sa déco sur le thème de l'univers, mais aussi son offre.
3: Ça marche tellement bien que
4: j'ai pas mal de demandes aussi de créateurs, de personnes qui aimeraient être mises en avant, donc de plus en plus chaque mois.
3: Moi, par exemple, j'aimerais bien me lancer dans les chansons pour enfants. Ce rêve bleu. Non ? Bon, d'accord. Et sinon, pourquoi avoir lancé Sortir à Laval ?
4: Je suis une amoureuse de Laval et de la Mayenne. Et en fait, je voulais montrer qu'à Laval et en Mayenne, on ne s'ennuie pas. Il faut venir à Laval, qu'on connaisse ou non. Et même que les Lavallois et Mayennais ont plein de choses à faire près de chez eux.
3: Et ça marche bien parce qu'Elena, elle est dans la com. Donc, elle connaît bien les stratégies qui fonctionnent. Déjà, de centraliser les infos, mais d'une manière précise.
4: Et surtout sur les réseaux sociaux qui se consomment rapidement. On le voit aujourd'hui, la société consomme de plus en plus de contenu sur les réseaux sociaux, qui doit être en plus de plus en plus court pour capter l'attention, etc. En même temps qu'on consomme de ces contenus de ses amis sur Instagram, et bien en même temps on peut s'informer sur Laval. En tout cas sur Instagram, ça manquait.
3: La plus-value, c'est le côté intergénérationnel.
4: J'essaie vraiment de toucher tout le monde, que ce soit des familles, des jeunes, des personnes plus âgées. Donc vraiment, par exemple dans les programmes du week-end que je fais toutes les semaines, donc c'est un poste qui recense toutes les activités du week-end. Et bien j'essaie vraiment de mettre autant de la culture, enfin du théâtre, de la musique, des sorties en famille, des choses un peu plus de niche, mais que vraiment tout le monde puisse s'y retrouver.
3: La couleur rose.
4: De base, je suis repartie du logo de la ville, en fait, qui est un peu rose-violet. Du coup, pour avoir une cohérence sur le compte, en effet, que ce soit aussi beau visuellement quand on va sur le compte et qu'on retrouve aussi facilement, parce que sur chaque poste, du coup, il y a le titre, toujours avec de l'écrit pour donner les informations.
3: Et aujourd'hui, Elena, elle fourmille d'idées. Son compte Instagram est un début pour d'autres projets. Elle aimerait, par exemple, organiser des événements, toujours dans le but de mettre en valeur le savoir-faire mayennais. Alors, vous l'avez compris, le compte Insta sort à Laval, ça marche.
6: Pour avoir une belle voix, c'est un vrai sujet.
3: Oh pardon, ça c'est encore mon téléphone, je suis désolée. Promis, je le range. Dans une seconde.
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8: Pourquoi appelle-t-on l'eau l'or bleu? fait, l'eau, ça donne de l'énergie, ça peut donner aussi des bonnes vies aux animaux et ça peut donner des bons trucs à l'environnement. Ça sert à la vie de contenir de l'oxygène et sans l'eau, en fait, à la Terre, ça sera une grosse boule de désert.
9: Bah, pour moi, on appelle l'eau l'or bleu parce que bah, l'eau, c'est précieux. Prends par exemple le pays, l'Afrique, au Sahara. Bah, l'eau là-bas, c'est comme de l'or. Si t'en as, c'est magique. Parce que là-bas, ils n'ont pas beaucoup d'eau. Mais oui, l'eau, c'est précieux et c'est aussi important parce que quand il y a des réchauffements climatiques, il n'y a plus beaucoup d'eau.
10: C'est grâce à ça qu'on vit aujourd'hui. Parce que si on ne boit pas, si on ne s'hydrate pas trois jours, bah, on sera déjà mort. C'est vraiment précieux l'eau, faut qu'on en ait à l'infini.
8: Vous avez vu les usines comme Christine, tout ça? En fait, eux, ils gaspillent l'eau. Ils fabriquent de l'eau qui se périme, donc ça se fait pas.
11: Et aussi, l'eau, c'est censé pas d'être périmée, parce que l'eau, dès qu'il y avait personne dans ce monde, il y avait déjà l'eau. Et cristalline, maintenant, c'est comme si leur but, c'était de construire de l'eau et après, de mettre des dates pour la périmation.
9: En fait, non, les usines cristallines, c'est en fait, ils récupèrent, je pense, de l'eau de mer et après, ils la filtrent, ils enlèvent le sel pour pouvoir en faire de l'eau minérale. De l'eau de source un peu. Pour boire.
12: Et alors chez vous, vous prenez l'eau du robinet ou vous avez des bouteilles d'eau?
10: Moi, je pense que je bois plus au robinet parce que en fait, on a trois bouteilles et après, on remplit à l'infini.
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2: Et Olivier, ce matin, on retourne à l'école primaire aujourd'hui.
1: Eh oui, et pour y trouver du gaga. Mais blé, je voudrais aujourd'hui vous parler du mémoire de Judith Boucher, réalisé l'an dernier à l'Université Jean Monnet de Saint-Étienne, et qui s'intéresse à une question rarement étudiée. Comment le parler stéphanois, le gaga, circule encore aujourd'hui dans les écoles primaires, et dans quelle mesure le parler des enseignants influence le parler des élèves? Son travail porte sur toutes les classes de l'école primaire, en milieu urbain comme en milieu rural. Judith a formulé trois hypothèses. Premièrement, le gaga serait peu utilisé par les enseignants en situation d'enseignement. Deuxièmement, lorsque les enseignants l'utilisent, les élèves auraient tendance à le reprendre. Et troisièmement, le gaga serait plus présent dans les écoles rurales que dans les écoles urbaines. Pour répondre à ces questions, elle a observé des classes, mené des entretiens avec les enseignants et avec les élèves, et elle a mené des observations dans les temps informels à l'école. Son analyse porte à la fois sur le vocabulaire gaga et sur des structures spécifiques comme le pronom neutre Y, employé comme complément direct, j'y ai fait, l'inversion des pronoms personnels après un impératif, donne-moi-le au lieu de donne-le-moi, ce qui nous vient du patois, hein, puisque Pierre Duplay écrivait déjà en 1896 à l'inverse du français, quand un verbe à l'impératif a deux pronoms pour complément, l'un direct, l'autre indirect, c'est ce dernier qui s'énonce en premier. Exemple en patois, by may lou. Et puis aussi la formation d'adjectifs à partir de participes passés. Il est trempe de chaud, ses joues sont enfles, la reloge est arrête. Donc qu'en est-il des résultats du travail de Judith? Les observations révèlent une situation un peu plus nuancée que ce qu'elle attendait. Très surprenant, 54% des enseignants utilisent au moins une fois un régionalisme en cours au cours des séances observées. Un élève sur 6 emploie spontanément un mot ou une expression gaga lors des entretiens. Et dans les classes, un régionalisme apparaît dans 20% des situations que Judith observe. Il semblerait donc que le gaga soit encore bien présent dans nos écoles. Mais quels sont les mots, les expressions, les tournures qui ressortent le plus, ou plutôt qui ressortent le mieux? Un peu de patience les amis, la suite c'est pour bientôt.
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2: La dernière fois que vous y êtes allé, je suis sûr que vous aviez un kawé fluo et un petit goûter dans un sac en plastique préparé par maman. Avec plus de 80 oiseaux de proie et 30 espèces différentes, et surtout un spectacle où le seul effet spécial, c'est la nature elle-même, aujourd'hui, je teste pour vous la volerie des aigles. Nous sommes dans les ruines du château de Kilsheim, c'est juste sous le Haut-Königsbourg, et je grimpe les derniers mètres à pied vers la volerie, où je suis déjà accueilli par Eric Renaud, le directeur du site, et une équipe de soigneurs passionnés, et quelques cris que j'entends au loin, assez impressionnants, d'oiseaux qui ont l'air quand même assez gros. Et on commence par les coulisses, derrière la zone qui est accessible au public. Et Alexandre, qui est soigneur, est équipé d'un gant en cuir sur tout le bras, et surtout, il est d'un calme absolu. Et je crois que c'est nécessaire. Et autour de nous, plein d'oiseaux. Et chacun d'entre eux est identifié, suivi, observé quotidiennement. Et j'apprends d'ailleurs que les oiseaux ne sont jamais forcés à voler. Non. Ils participent volontairement grâce à un entraînement basé sur la confiance et le renforcement positif. On les encourage, puis on leur donne des petites gâteries pour les remercier quand même. Et c'est ainsi qu'Alexandre me propose évidemment de tenir le gant. Oui, alors pas pour sortir la tarte du four, hein, mais pour tenir, non pas un pigeon non plus, hein, mais bel et bien un aigle, oui, qui passe tranquillement du gant d'Alex et au mien, voilà. Battement d'aile XXL, je sens les plumes sur ma face, oui, parce qu'il fait son petit point, hein, le petit bonhomme, et heureusement que je suis accompagné, hein. Et étonnamment, je n'ai pas eu trop peur, parce que le regard de l'aigle est si perçant que j'étais quelque peu fasciné. Même si mon bras, lui, l'était un peu moins. La volerie des aigles, c'est la première volerie créée en France. C'était en 1968. Et à l'époque, elle avait été créée surtout pour changer l'image qu'on avait des rapaces, qui ont été longtemps persécutés. Allez, hop, le spectacle commence. Je m'installe dans les gradins et je constate que pas de musique spectaculaire. Hein, juste une voix, des explications sur la vie et les comportements des rapaces. Et soudain, lointain dans le ciel au-dessus de nous, un vautour apparaît au-dessus des remparts, silence total. Et même les enfants arrêtent de parler, ça c'est pas mal. Le soigneur explique que certains oiseaux dépassent même les 2 mètres d'envergure. Et c'est grand 2 mètres, hein. Et il demande au public de rester bien immobile pour faire un passage encore plus près de nos têtes. Alors j'applique, je reste immobile, et sauf que ma tête, elle continue de regarder l'oiseau au-dessus de nous, un peu comme au tennis. Mauvais réflexe. Et j'entends mon voisin qui me chuchote « Faut pas bouger !» Ah oui, en effet, hein, parce que plusieurs rapaces s'élancent, hein, chouettes, aigles, pigargues, et on en prend plein les yeux. En tout cas, moi, j'ai retenu une chose, hein, c'est qu'ici, c'est pas les humains qui regardent un show d'oiseaux, c'est plutôt l'inverse, hein, c'est les oiseaux qui nous observent en train d'essayer de rester calmes. Et ça, c'est tout un spectacle.
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3: Bonjour Julie, bonjour tout le monde.
4: Dis Lucie, pourquoi le quartier du Petit Maroc à Saint-Nazaire s'appelle comme ça ?
3: C'est une excellente question Julie. Ça va vous demander un petit peu d'imagination, mais il y a fort longtemps, Saint-Nazaire était une vraie cité. Fortifié. Même si c'est difficile à croire, la vieille ville de Saint-Nazaire était située là où se trouve actuellement le quartier du Petit Maroc. Certains appellent d'ailleurs encore ce quartier le vieux Saint-Nazaire. Et quand on dit vieux, c'est vraiment vieux, vraiment très très vieux. Le rocher de Saint-Nazaire a été habité depuis l'époque celte. En fait, le nom Petit Maroc serait apparu à l'époque où la vieille ville existait encore, mais avait été délaissée parce que la nouvelle ville se construisait tout autour. Des pêcheurs venus de Douarnenez ont donc investi la ville dans les années 30.
4: Mais alors Lucie, quel est le rapport entre ces pêcheurs de Douarnenez et le Maroc ?
3: Eh bien, ces pêcheurs se sont aventurés sur les côtes marocaines. On a donc baptisé cet endroit le Petit Maroc.
4: Et puis, il s'est passé ce qui s'est passé.
3: Des bombardements qui ont détruit 85% de la ville de Saint-Nazaire pendant la Seconde Guerre mondiale. La ville s'est reconstruite, tel un phénix qui renaît de ses cendres. Et aujourd'hui, dans le vieux Saint-Nazaire, il n'y a plus de fortifications, il n'y a plus d'église ni de ruelle. Il n'y a que dans la tête de certains anciens que le Petit Maroc est encore la vieille ville. Et maintenant, dans notre tête. Puisque, comme disait un certain Socrate, le savoir est la seule matière qui s'accroît quand on la partage.
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1: Alors on est sur le carré La Sauca, c'est pratiquement à côté des Rambles de Figueres. Et là nous sommes juste devant le fameux restaurant Duran, un restaurant emblématique de la ville de Figueres. Et nous avons rendez-vous avec la Louise qui va nous recevoir. C'est la sœur du patron, on va dire, qui est en voyage.
2: Allez, nous allons entrer dans cet établissement qui a l'air très très joli. Je vois déjà le buste de Dali.
1: Ah ben oui, puis c'était le restaurant de Dali. Et ce restaurant est connu pour ça, il venait manger là tous les jours.
2: Alors on peut voir effectivement ici à l'intérieur l'empreinte de Dali bien présente.
1: Oui, parce qu'on trouve des gravures, on trouve des estampes, comme on dit chez nous, et beaucoup de photos où on voit Dali avec les patrons. Voilà, donc je venais ici pour parler du restaurant, de ce qu'il représente et de ce qu'il est stato et ce qu'il
2: est. On est ici, il paraît, dans le restaurant préféré de Dali.
3: Oui, c'est vrai. C'est vrai. Oui. Je vous montre la salle du restaurant, mais au petit coin ici, nous avons qu'on appelle les seillets. Ici, c'est la table où manger Dali avec des copains et des personnalités de la musique, de l'art, poètes, del monde de la culture. Ici, nous avons des photos avec Dali à Mandalay. Ce monsieur, c'est mon grand-père. Très amis d'Ali, parce qu'ils sont de la même
2: génération. Louisa, aujourd'hui, cette table, elle peut être réservée?
3: Oui, bien sûr, chaque jour. Il y a des personnes qui viennent dans la salle, l'essayer, et on réserve ici une table grande. Et après, là-bas, il y a pour 6-8 personnes.
2: On va quitter le cellier, Louisa, et on va se rendre dans la salle de restaurant avec des chaises qui ressemblent un peu à des trônes.
3: Oui, parce que ce sont des chaises typiques catalanes. Ça, c'est fait pour un carpintero.
1: C'est des chaises sur mesure, faites exprès, par un menuisier.
3: C'est aussi les lampes sont faites à mano. Il y a la fabrica en Mallorca. Il existe encore.
2: Louisa, qu'est-ce qu'on déguste? Quels sont les plats signatures du restaurant?
3: Bon, les plats très typiques, c'est les canards avec poire. C'est une recette de mon grand-père qu'il a fait beaucoup de fois à Salvador Dalí. Aussi très typique, c'est le poulet avec cigale.
1: Poulet aux gambas.
3: Ça, on mélange la montagne, c'est le poulet, et après les mers, que c'est avec la langouste petite. Non?
1: Est-ce qu'on peut savoir quel était le plat préféré de Salvador Dalí?
3: Surtout des produits d'ici. Oui, du terroir. Côtelettes d'agneau, la soupe, le riz, un paella. Nous faisons aussi des petites viandes boules, des viandes hachées, comme ça, avec des sauces. Il aimait beaucoup la cuisine catalane. Prends pas d'alcool, rien du tout. Et pour les desserts, il fait toujours une infusion, c'est digestif.
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4: Les petits bonheurs, généralement, ce sont des sourires qui se récoltent tous les jours au hasard des rencontres. Il suffit d'un micro ici, de ne surtout pas prendre de rendez-vous et de ne pas se présenter. Ça marche très bien à Megève, par exemple. Nous sommes donc en Haute-Savoie, sur les hauteurs de Megève, au Mont d'Arbois, pendant que des chevaux sont en train de monter dans une bétaillère.
5: Bonjour.
4: Matin de bonheur, venez vous occuper des bêtes.
5: C'est ça, on vient les mettre au chaud, ouais.
4: Ah, c'est-à-dire que là, ils quittent la montagne?
5: Ouais, ce coup-ci, ouais, c'est bon. Ce coup-ci, on va les ramener, on va les mettre en pension pour cet hiver, ouais. Ils ont passé tout l'été en montagne, donc ce coup-ci, ça y est. Ils vont aller se mettre au chaud pour l'hiver.
4: Ah oui, ils font toute la saison,
5: là,
4: ici?
5: Ouais, ceux-là, ils font toute la saison ici. Il y en a qui sont là pour la monte, il y en a qui sont là pour l'attelage, et puis vu que nous, on est élevage, il y en a, ils sont juste là pour grandir.
4: Vous, c'est pas juste un loisir, c'est votre métier?
5: Ouais, moi, c'est mon métier, ouais. Je suis cocher palefrenier. Ouais.
4: Quand vous dites pour l'attelage, c'est les calèches qu'on peut voir à Megève, par exemple?
5: Exactement, c'est ça.
4: Donc, les chevaux, quand ils sont pas attelés, on les voit ici, sur les hauteurs de Megève?
5: Ouais, c'est ça. Nous, on en a à l'Alpette, comme là en face, en haut de la côte 2000. On en a aussi au Mont d'Arbois, là, juste derrière. Et puis, après, au fur et à mesure de la saison, on les fait descendre petit à petit. Puis là, ils atteignent leur point le plus bas sur Megève. Puis après, on les change de département et puis voilà.
4: Donc là, ils montent dans le bus?
5: C'est ça, ouais. Ils montent dans le bus. Là, je vais en mettre 4. Là, après, j'ai mon patron qui va arriver. Il va prendre le reste. Et puis après, on va prendre un camion et une remorque. Puis on y charge tout dedans. Puis lui, il part cet après-midi.
4: Et là, ils partent où, hein, en résidence d'hiver?
5: Ils partent dans l'Allier, ceux-là. Ils partent dans l'Allier. Ils ont des gros champs de plusieurs hectares où c'est qu'ils ont du foin, des abris pour eux, de l'eau à volonté, puis voilà.
4: L'Allier, donc en Auvergne, si je ne m'abuse, il fait pas beaucoup plus chaud qu'ici l'hiver.
5: Non, il fait pas beaucoup plus chaud, mais par contre, ils auront plus d'herbe qu'ici, on va dire. Ils auront moins de neige, ils auront un peu plus de foin, un peu plus d'eau, parce que nous ici, c'est qu'on est tout de suite dans la neige, et puis nous, on n'a pas assez de foin pour tous les nourrir l'hiver, donc on préfère les mettre en pension. C'est beaucoup plus agréable pour eux. Puis pour nous, l'hiver, on a déjà bien assez de boulot comme ça, donc au moins, ils sont un peu tranquilles aussi de leur côté.
4: Alors justement, vous faites quoi l'hiver si vous avez plus de chevaux ?
5: Alors c'est pas qu'on en a plus, c'est qu'on en a moins. Toute la partie élevage en fait partout en pension, et en fait l'hiver nous on fait énormément de calèches. Sur Megève, on a des grosses calèches qui montent jusqu'à 12 personnes. C'est qu'on fait les fondus en calèche en soirée ou le midi, et on fait juste des balades en calèche.
4: Bon, vous, j'imagine que le cheval c'est une passion, on fait pas ce métier là par hasard.
5: Mon grand-père était déjà éleveur de chevaux, là maintenant je bosse chez un ami de mon grand-père. Puis voilà, après on fait ça par passion, de toute façon c'est pas par l'argent qu'on va le faire, hein, comme dans tout métier agricole.
4: Même à Megève.
5: Megève, l'agricole, ça reste l'agricole, la Megève ou pas.
4: Je peux vous demander votre prénom ?
5: Moi, c'est Mathieu, moi.
4: Et c'est quoi le dernier petit bonheur de Mathieu, s'il vous plaît ?
5: Mon dernier petit bonheur, c'est d'avoir fait un galop sur les crêtes de la Côte 2000 en plein été avec le soleil couchant. Et ça, je pense que je m'en souviendrai jusqu'à ma mort.
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7: Bonjour Arnaud Fromage.
8: Bonjour à tous.
7: La nécessaire minute comptoise, c'est maintenant. C'est vous que j'ai vu tout à l'heure, hein, le doigt dans le pot à pâte à tartiner. C'est quand même pas très propre, hein, tout ça.
8: Je sais, mais que voulez-vous, c'est tellement bon et tellement régressif, la pâte à tartiner, du chocolat, des noisettes et plein d'huile. Bon, ça aide pas à rentrer dans du 38, mais flûte à la fin, il faut savoir se faire plaisir. Et surtout, cette merveille a bien failli ne jamais exister.
7: Ah, comment ça? À cause de Monsieur Ferrero, c'est ça?
8: Non, lui, il y est absolument pour rien, ce serait plutôt à cause de l'homme de Néandertal. Je vous explique. L'année dernière, des scientifiques de l'université d'Aarhus au Danemark se sont mis en tête de reconstituer le paysage et d'identifier les essences de plantes qui poussaient en Europe il y a 100 000 ans avant l'arrivée de l'homme. Pour cela, ils ont collecté des pollens anciens, les ont analysés et les résultats ne sont finalement pas si surprenants que ça. On y retrouve du tilleul, du hêtre, du charme et donc, bien sûr, des noisetiers. Beaucoup de noisetiers même. L'arbuste prolifère en effet dans les plaines, hors des forêts. Or, il faut s'imaginer qu'à cette époque, l'Europe était remplie de hordes de bisons, de rhinocéros, d'éléphants de 4 mètres de haut qui pouvaient peser jusqu'à 13 tonnes, autant dire des débroussailleuses. Des animaux géants qui, en empêchant la forêt de tout grignoter, assuraient ainsi indirectement un espace pour les noisetiers. Bon, les années passent, et il y a 45 000 ans, l'homme quitte son berceau africain pour gagner l'Europe. Les premiers humains s'habituent à leur nouvel environnement, ils commencent à chasser les grosses bestioles. Aucun risque pour ces espèces, les humains sont bien trop peu nombreux pour représenter le moindre risque. Mais il n'empêche que ça commence à modifier légèrement l'équilibre en place. Moins de grands animaux, moins de défrichage, donc plus de forêts et moins de noisetiers. Si bien que, nous dit encore l'étude, ils sont passés pas loin de l'extinction.
7: Alors qu'est-ce qui a sauvé les noisetiers justement, Arnaud ?
8: Eh bien, ces mêmes humains. En effet, alors que les noisetiers étaient sur le point de disparaître, nos ancêtres ont commencé à développer ce qu'on appellera plus tard l'agriculture. Or, le bois de noisetier, c'est très pratique si l'on veut se fabriquer des outils, des armes, réaliser un peu d'artisanat ou tout simplement manger des noisettes. Les premiers hommes ont donc commencé à les cultiver, sauvant ainsi les noisetiers de la disparition. Alors, aujourd'hui, on n'a plus d'éléphants sauvages de 4 mètres de haut en Europe, mais heureusement, il nous reste les noisettes, la pâte à tartiner peut donc exister, et ma journée peut commencer.
7: Ouf, je suis rassuré aussi parce que le petit déjeuner n'aurait pas la même saveur. Sinon, merci beaucoup Arnaud Fromage, et heureusement également qu'on n'a plus d'éléphants. Eh bien, à demain, je crois.
8: À demain.
7: Bah oui, c'est ça, demain, pour la nécessaire minute comptoise, en réécoute, évidemment, sur l'application ici et sur ici.fr.
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1: Être de mauvaise humeur, ça arrive, mais savoir le dire en breton, c'est pas simple. Eh bien, je vais vous l'apprendre. Et puis, les Botorels, coucou, ça va être votre tour aujourd'hui.
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1: Alors, pour les râleurs du matin ou les râleurs de toute la journée, bah ouais, il y en a, on en connaît, hein, ceux qui ne sont jamais satisfaits et aboient au lieu de parler, eh bien, c'est gualimor, le mot à employer. Gualimor et out, armintiment. Tu es de mauvaise humeur ce matin. Gualimor et out, armintiment. C'est un mot composé donc avec gual en premier qui signifie mauvais, le mal ou le malheur. Employé devant un mot, gual sert à insister sur le côté néfaste, mauvais d'une chose. Par exemple, gualvrudet, c'est une personne de très mauvaise réputation. Donc, gual et immor, gualimor, hein, ça veut dire de mauvaise humeur, de très mauvaise humeur même d'ailleurs. À dire à votre ado, à votre conjoint ou collègue ou pas en fait, hein, sinon ça va créer la dispute. Mais maintenant, vous saurez dire gualimor et des irio, ceci est de mauvaise humeur aujourd'hui, gualimor et des irio. Retenez donc pour aujourd'hui que gual signifie mauvais en breton, immor, l'humeur, gualimor, la mauvaise humeur.
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1: Et maintenant, nos Botorels. Nom de famille assez répandu, alors, Botorel, ça sonne fortement breton, hein? Ouais? Eh ben non. C'est une version bretonnisée d'un nom de famille qui vient de l'ancien français. Il n'y en a pas beaucoup en breton, mais il y en a quelques-uns, comme celui-là. Botorel, ça vient de Boterel, qui avait perduré dans la langue galaise, en Haute-Bretagne. Un nom attesté au XVe siècle, on le trouve aussi chez nos voisins de Cornouailles britanniques d'ailleurs. Mais Botorel, Boterel ou encore Botrel, comme Théodore, le célèbre chanteur de la Papolaise, eh bien tous ces noms viennent d'une ancienne forme française, Boterel, qui signifie le petit crapaud. Mais alors, c'est pas un petit crapaud, ça servait surtout de surnom péjoratif, donné à une personne n'ayant pas des traits de visage des plus beaux, ou d'une personne méprisable, pas agréable du tout. Donc, même si ça semble breton, eh bien l'origine, pour le coup, vient de la partie non bretonnante de la Bretagne, et ça a été mis ensuite à la sauce armoricaine, langue bretonne par nos anciens. Voilà, quelques mots de plus et des explications sur notre belle langue bretonne. Je vous dis à demain pour d'autres surprises. Ken Warhois.
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3: Un curé en soutane et en charentaise. Un curé farfelu, hein, mais aussi romancier et brocanteur, et capable de faire venir Jacques Brel ou Pierre Dac à Tusson, ce village situé dans le Nord Charente. Bienvenue dans la vie trépidante de l'abbé du curé. Roger du curé, il est ordonné prêtre en 1937. Il arrive à Tusson en 1942, il a alors 30 ans, et il restera près de 40 ans dans le village charentais. Très vite, il devient une figure incontournable de Tusson. Alors, bon, il faut dire que l'abbé du curé, c'est un sacré personnage. Alors, c'est un homme cultivé qui vit avec ses chats et ses livres au milieu d'un énorme bric-à-brac installé dans le presbytère. Alors, il s'est aussi distingué par les échanges réguliers et parfois musclés, avouons-le, qu'il avait avec le maire, qui était un instituteur athée. Évidemment, difficile de ne pas faire le parallèle avec le célèbre duo Don Camillo et Pépone. Et c'est d'ailleurs ce parallèle que faisaient les habitants de Tusson à ce moment-là. Et cette relation, eh bien, va inspirer un premier roman policier à notre curé en 1954. Le titre de ce roman, écoutez bien, « On a assassiné Monsieur le maire », tout un programme. Mais l'abbé du curé ne se contente pas d'écrire. Pour financer l'école privée qu'il a fondée, eh bien, il organise des spectacles. Et il arrive à faire venir à Tusson des vedettes de l'époque. Pierre Dac, Fernand Reynaud ou encore Sacha Distel. Ce qui est quand même incroyable pour un village de cette taille dans les années 1950-1960. L'abbé du curé publie des contes pour enfants, des ouvrages historiques et même un livre intitulé « L'humour en soutane », salué à l'époque jusqu'au Vatican et le pape en personne. En 1970, il est élu membre de l'Académie d'Angoumois, en reconnaissance de son travail littéraire et surtout de la place accordée à la Charente dans ses écrits. À côté de ça, c'est aussi un rêveur. On raconte qu'un jour, il a oublié d'aller célébrer un mariage dans une commune voisine. Pourquoi ? Eh bien parce qu'il regardait un match de foot à la télé. À la fin de sa vie, l'abbé Ducouré entreprend une vaste monographie consacrée à l'histoire de Tusson. Deux volumes sont parus, le troisième n'a pas pu être édité en raison de son décès le 3 mars 1990. 36 ans après sa mort, l'abbé Ducouré demeure une figure singulière du paysage de Tusson, mais du paysage charentais, un prêtre écrivain profondément attaché à son village et dont l'empreinte dépasse largement les murs du presbytère de Tusson.
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4: Victor Hugo est venu à Reims à plusieurs reprises, et notamment lors du sacre de Charles X, le 29 mai 1825. Charles X qui a succédé à son frère, Louis XVIII, quelques mois plus tôt, en octobre 1824. Depuis 10 ans, en fait, les Bourbons ont retrouvé le trône après la chute de Napoléon et l'entrée dans la période dite de la Restauration. Louis XVIII n'avait pas souhaité renouer avec la tradition du sacre. La Révolution restait présente dans les esprits, puis sa santé fragile rendait une longue cérémonie difficile pour lui. Charles X, lui, choisit l'option inverse. Le souverain entend affirmer la légitimité monarchique par un retour aux rites ancestraux. La cathédrale Notre-Dame de Reims accueille la cérémonie et c'est une véritable parade en ville. Un cortège royal avec bannières, soldats, les dignitaires du royaume et les membres de la famille royale qui composent donc cette procession spectaculaire. Parmi les invités figure un jeune écrivain de 23 ans, Victor Hugo. Et il est invité officiellement à cet événement car il ne cache pas son penchant royaliste. Mais il n'est pas dupe. S'il est convié au sacre royal, c'est pour en écrire tout le bien qu'il en pense. Le roi a demandé si j'étais ici. Je suis effrayé de ce qu'ils attendent de moi, précise-t-il à sa femme Adèle dans une lettre. Il en profite tout de même pour faire un peu de tourisme. Et comme tout écrivain qui se respecte, il observe et prend des notes. Il passe notamment rue de Venise et tombe sur une jeune femme dans une cour de la rue Folpen. C'est une gitane qui danse. Il poursuit sa balade dans le quartier Saint-Remy et s'arrête devant la basilique pour en faire la découverte. Il croise un petit homme d'une trentaine d'années. Il est bossu. C'est en fait le sonneur de cloche de la basilique. Tout cela inspire Victor Hugo pour l'écriture des personnages principaux de son roman Notre-Dame de Paris, publié en 1831. Le bossu sera Quasimodo et la gitane devient bohémienne sous le nom d'Esmeralda. Les héros de Notre-Dame de Paris, imaginés à Reims, c'est l'un des trésors de Champagne-Ardenne.
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1: Grégory Amen est le coordinateur de l'association Pas Assez qui gère le café associatif La Chaouée à Metz. Bonjour Grégory.
2: Bonjour.
1: La Chaouée n'est pas un café comme les autres. Comment définiriez-vous ce lieu à quelqu'un qui n'y est jamais allé ?
2: On évite de parler de café, mais moi j'aime bien l'appeler la maison citoyenne et culturelle, la MCC, la Chaouée, parce qu'il y a ce côté maison accueillante, se sent chez soi, pour rappeler le côté citoyen, culturel et solidaire, bien sûr.
1: Pourquoi ces espaces alternatifs, associatifs et culturels sont si importants dans une ville comme Metz ?
2: Ils sont très importants pour moi un peu partout. Hein. Il en faudrait dans les villages, un peu partout, pour conserver le lien entre tout le monde, parce qu'on voit bien qu'on a besoin d'être ensemble, de se parler, confronter nos idées, puis de rompre avec la solitude. Hein. Ça, c'est un mal contre lequel il faut absolument lutter.
1: Vous sentez qu'il y a de plus en plus de gens qui sont seuls et qui ont besoin justement de ce lieu sociétal ?
2: Nous, on le sent à la Chaouée, on accueille quand même pas mal de gens qui cherchent des contacts quand quelqu'un vient d'arriver à Metz, quand il demande un peu autour de lui un jeune ou moins jeune, je dis, oh, bah, on lui dit, va faire un tour à la Chaouée, tu vas vite rencontrer des gens, et c'est vrai, ça fonctionne bien. Pour ça, c'est réussi. Après 16 ans d'ouverture, 2010, et cet aspect-là fonctionne très bien.
1: La fermeture administrative de la Chaouée a été un coup dur. Comment vous avez vécu cette période ?
2: Bon, bah, c'était une période un peu de remise en question, hein, où ça permet de faire le bilan sur les façons de fonctionner, sur les activités qu'on met en place, etc. Puis de se projeter, voilà, d'imaginer, se renouveler, puisqu'on est obligé de faire évoluer nos activités. Hein. Malheureusement, on ne peut plus utiliser les locaux comme on les utilisait avant. On faisait beaucoup de concerts, voilà, donc il y aura encore de la musique. On va accentuer les rendez-vous citoyens, justement, pour être ensemble, se parler, confronter nos idées, présenter les associations qui nous tiennent à cœur, qui ont besoin d'aide aussi.
1: Vous êtes père d'une petite fille, Grégory. Vous avez envie de lui transmettre ces valeurs de solidarité. De quelle manière vous lui transmettez ?
2: Alors, ma fille est grande, et puis j'ai une autre fille, voilà, qui est un peu plus petite. Alors, ces valeurs, c'est des temps qu'on passe ensemble, mais c'est vrai que, pour moi, les enfants, c'est ce qu'il y a le plus important. C'est mon métier à la base, animateur, formateur, BAFA. C'est mon truc de transmettre, parce que ce sont les générations futures qui feront le monde de demain. Donc c'est en assistant à des événements culturels, c'est en allant voir des concerts,
1: des expos,
2: des expos, en faisant des ateliers, en allant voir le monde, en se confrontant aux autres. Pour moi, on s'épanouit et on s'ouvre aux autres.
1: Merci beaucoup, Grégory Amen. On espère que vous allez retrouver un mode de fonctionnement à l'équilibre dans les prochaines semaines.
2: Merci, au revoir.
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3: Ici à la Souterraine, en passant devant le tiers-lieu, la maison d'à côté, peut-être que vous vous êtes déjà demandé ce que c'était avant. Eh bien, on a trouvé des personnes pour nous répondre. Annick et
4: Roger Boulevard.
5: Je remonte en 1946, où c'était avant un café-restaurant-pâtisserie. Les jeunes filles venaient avec leurs copains et ils mangeaient beaucoup des pâtisseries, notamment des bonnes brioches, qui étaient vraiment délicieuses. Les propriétaires de ce restaurant étaient assez âgés, c'était monsieur et madame Piton. Ils ont revendu leur commerce en 1952. C'est monsieur et madame Poti qui étaient bouchers de profession. Monsieur Poti et sa femme Alice ont repris donc le commerce. Alice tenait la boucherie plus le café qui était resté. Je suis arrivée quand ça a été revendu ici aux personnes qui ont fait la maison d'à côté en 2017.
3: Hein ? L'actuel café, c'était là où il y avait le café avant ?
5: Non, pas du tout. Alors, l'actuel café d'aujourd'hui était l'ancienne boucherie. Quand les parents ils se sont mis à la retraite, les enfants n'ont pas repris la succession. Donc, c'est pour ça que ça a été revendu en 2017 à la pour devenir la maison d'à côté.
4: Ma sœur fréquentait Mademoiselle Pouty, mais le reste, je ne pourrais pas vous en dire plus. Hein.
5: Ici, par contre, c'est que cette grande pièce où nous sommes, dans la maison d'à côté, c'était le café-restaurant-pâtisserie. En 1946, ça, c'était la grande pièce. Et c'était un lieu de rencontre.
4: Ça tenait à côté de la boucherie ou dans la boucherie ?
5: Ici, non, dans la grande salle. Parce que là où il y a le café actuellement, c'est la boucherie. C'était l'ancienne boucherie.
6: Bonjour ! Bienvenue à la maison d'à côté. Moi, je me présente, je m'appelle Elsa. Je m'occupe avec mes collègues de ce lieu. On est une coopérative et nous avons l'association Bocal et Facelli qui est intégrée. On va proposer plein d'activités, la cuisine, le jardin. On invite les personnes à se retrouver autour d'un café, d'une boisson chaude ou froide. On a aussi des sirops. Et puis après, on va avoir des loisirs créatifs, l'apprentissage numérique, ce rendez-vous gratuit. Et on fait de la location d'espace, en gros.
7: Moi, je m'appelle Océane.
3: Océane, est-ce que c'est toujours un lieu où on vient prendre une pâtisserie avec les copains ?
7: Bon, on peut dire ça, oui, parce qu'on a le lycée qui est juste à côté. Donc parfois, les étudiants viennent ici avec leurs amis, leurs copains. Donc oui, il y a beaucoup de pâtisseries faites maison et elles sont excellentes.
3: Le goût pour le partage et les pâtisseries, ça perdure dans le temps.
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8: Je rêvais d'avoir une maison à la campagne. Cette maison, c'est comme si j'y étais née. C'est ma maison de famille.
9: Ma maison s'appelle l'Ostao de la Mar.
10: C'est une maison un peu envoûtante.
11: Eh bien, vous voyez, des livres et trois fenêtres qui me donnent le paysage du pays, comme si c'était trois tableaux.
12: Ils ont vécu ici.
0: Thibaut Gaudry.
13: Ce fut autrefois Montmartre ou Montparnasse. C'est aujourd'hui Saint-Germain-des-Prés, avec ses rendez-vous littéraires, ses silhouettes et ses figures. Avec Juliette Gréco, qui en fut l'enfance et n'y est plus qu'une passante.
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12: Symbole de liberté et de féminité, la jolie môme Juliette Gréco devient à la fin des années 50 la muse de Saint-Germain-des-Prés, avant de devenir une icône de la chanson française à texte. Ce qu'elle n'avait pas prévu, se rêvant plutôt danseuse.
15: Je donne mes textes à Cosma, il aime si tu t'imagines, et l'après-midi même, il en fait la musique. Moi je suis là, maintenant il va me falloir chanter. Et puis tout d'un coup le miracle s'est produit. Pour moi, il y a eu un miracle. Voilà, ça y est, je m'envole, je me mets à chanter. Et depuis, j'ai toujours chanté.
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12: Juliette s'échappe régulièrement de Saint-Germain-des-Prés, fuit le tourbillon de la vie parisienne pour goûter la douceur de vivre du Sud. En virée parfois à Saint-Tropez, avec ses copains Boris Vian ou François Sagan. Jusqu'en 1985, où elle est invitée à chanter au festival de Ramatuelle. Et c'est le déclic. C'est là qu'elle veut vivre avec son mari, le musicien Gérard Joannest.
17: Je voulais une maison face à la mer. Je voulais le soleil qui tourne autour de la maison toute la journée, parce que Gérard adore ça. Et je voulais une maison qui me permette de rêver dans le silence.
12: Elle achète un terrain et demande à Serge Meige, l'architecte du théâtre de Verdure où elle a chanté pendant l'été, de lui concevoir son futur havre de paix qu'elle baptise la Maya. Elle va en penser les moindres détails, comme cette table de jardin construite autour d'un mûrier platane ou la tortue en mosaïque au fond de la piscine.
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12: Juliette, contemplative, aime se ressourcer sur la terrasse, avec vue sur la Méditerranée, et dans son jardin constellé de toutes sortes d'espèces méridionales. Elle développe même une passion pour les orchidées blanches. Elle fait de ce jardin et de sa maison son petit coin de paradis, son refuge, celui qu'elle n'a jamais eu petite et qu'elle partage avec ses chats, ses chiens, un ménat prénommé Goya et même un bébé panthère. Mais on peut aussi la croiser dans Ramatuelle, au marché ou au café de l'Ormeau. Et puis, femme libre, c'est également une collectionneuse, notamment d'objets érotiques, mais aussi religieux.
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12: Et l'été venu, elle aime toujours chanter au festival de Ramatuelle.
17: C'est vrai que ça ressemble un peu à Avignon, quand Avignon a démarré. C'est-à-dire une chose totalement artisanale, faite d'amour, de tendresse et de sueur, de larmes de sang, de larmes de sel, de larmes de miel.

0: cette maison, face à sa Méditerranée, le 23 septembre 2020, que la jolie môme quitte la scène.
1: Jolie môme.

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2: Hello.
3: Bonjour, bienvenue dans Décibels. Et bonjour à votre traducteur aussi, Pierre-Édouard Bélanca. Bonsoir Pierre-Édouard.
2: Bonsoir Émilie.
3: C'est Pierre-Édouard qui va nous faire la voix de Stephen Triffitt. Alors avant de parler, Stephen, je propose qu'on écoute l'étendue de vos talents. Voici Sinatra.
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3: Et voici Stephen Triffitt.

0: Bravo, bravo Steven. Steven qui depuis des années donc parcourt le monde en chantant le répertoire de Frank Sinatra. Vous n'êtes pas américain comme Sinatra, vous êtes anglais Steven. Racontez-moi comment vous êtes arrivé à la musique de Frank Sinatra.
1: Well,